0: Maya, chanteuse originaire de Valence, est révélée par la Star Academy 2024. Maya avec Tout ira bien.
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0: Tout ira bien.
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3: 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Je suis trop fier de mon jingle, j'en suis fier. Je l'assume, j'en suis fier. Comment ça va les gens sur Ici Picardie? C'est la Camini Minute, votre chronique de la joie et de la bonne humeur. Écoutez-moi, ça va, sauf que je suis encore un petit peu ému, parce que comme beaucoup de Français, j'ai vu le biopic sur la vie de Philippe Nicolic des To Be Free partir un jour. Sans retour, c'était émouvant. Il paraît que Caris, le rappeur, l'a vu et il a pleuré. C'est pas vrai. Je précise que c'est pas vrai parce que j'aime mon nez, okay, je veux le garder. Les années 90, nous, on a connu les grandes manias, les plus belles manias. Michael Jackson mania, Club Dorothée mania, Patrick Bruel mania. Et vous, vous avez quoi? La chikungunya mania. Voilà, c'est chikungunya, c'est nul, nul. Nous, on a connu des manias de ouf, on a connu les boys bands. Et au final, les To Be Free, qu'est-ce qu'ils faisaient? Ils faisaient un peu de la dance et de la techno. Vous connaissez cette musique? La musique avec des textes extraordinaires, dignes de Baudelaire, de Balzac et de Molière. Il y a un Américain, il est arrivé, il a dit... I like to move it, move it. I like to move it, move it. I like to move it, move it. You like to move it. I like to move it, move it. I like to move it, move it. Ça, c'est même pas un refrain. C'est un mantra, les gars. Extraordinaire. Les Allemands, ils ont vu ça, ils ont dit, OK, nous aussi, on va s'y mettre. Eins, Weins, Polizei, drei, vier, Grenadier, fünf, sechs, Sainte-Kirche, Zitzenach, Gutenacht. Je suis pas très fort en allemand, j'ai fait ce que j'ai pu. Mais on sentait le niveau du texture. Il y a un mec qui a écouté ça, il a dit, OK, d'accord, vous voulez jouer ça? Tout ta, tout ta, tout ta ta. Tout ta, tout ta, tout ta ta. Lui, on pensait qu'il avait fini le game. Mais non. Après, les mecs, ils se sont dit, nous, on fait plus de mots, on fait juste des sons. Pi, pa, pa, palopo. Pa, pa, palopo. Pi, pa, pa, palopo. Même les chanteurs, ils comprenaient même plus ce qu'ils disaient. I'm a scatman. Vous allez pas me faire croire que le mec, il comprenait ce qu'il disait. Voilà, c'était ça les années 90. De la créativité, des chansons à texte. Mais bon, toutes les bonnes choses ont une fin. Les années 90, elles sont parties. Un jour, sans retour, effacées. Notre amour, sans se retourner. Excusez-moi, je suis encore ému par le téléfilm sur Philippe Nicolic.
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4: Désolé de vous décevoir, si des Marseillais écoutent la radio, vous avez le droit de rester. Voilà, Jules Pernaut, ce nom ne vous dit sans doute pas grand-chose, vous explique. Nous sommes en 1915, dans le quartier de la rue des Teinturiers, à Avignon. Jules-François Pernaut, 89 ans, est furax. L'État vient de publier une loi interdisant l'absinthe. Problème, l'usine de Jules-François Pernaut produit une liqueur qui a justement un succès fou à base d'absinthe. Le fiston Jules-Félix Pernaut, oui, ils ont quasiment le même nom, âgé lui de 43 ans, décide alors de contourner cette loi et de lancer une nouvelle boisson, l'anis Pernaut. Nous sommes en 1918. Une boisson constituée à partir d'une essence proche de l'absinthe, sauf que là, c'est de l'anis. 6 ans plus tard, le succès est fou. Il est tellement important que les usines déménagent à Montfavet et puis la firme quitte le Vaucluse pour la région parisienne. Alors jusque-là, tout allait bien pour les Pernaut, mais Paul Ricard est arrivé. En 1932, le Marseillais Ricard fait son entrée sur le marché et obtient le droit de vendre sa boisson, anisée à 40 degrés, soit 10 degrés de plus que la bouteille Pernaut. Et puis le génie de Paul Ricard, c'est aussi le marketing. Le nom générique à sa boisson sera Pastis, tiré de pastisson. Voilà, ça veut dire mélange en provençal. Et puis il y rajoutera aussi une promesse inédite, le vrai pastis de Marseille. C'est pour ça qu'on pense en fait que le pastis vient de Marseille. Bref, c'est une boisson qui fait penser au sud, aux vacances et à la Provence. Alors je vous passe des années et des années de guerre. Il faudra attendre 1975 pour justement enterrer l'âge de guerre entre Pernaut et Ricard, avec la fusion et la création du Pernaut Ricard, aujourd'hui leader mondial dans les spiritueux. Allez, sans rancune, c'est bien connu, l'apéro rassemble. Je compte sur vous, avec modération.
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5: Marion Jude, joueuse professionnelle de billard.
6: Les Limousins sont formidables. Stéphane Pigato.
5: À l'âge de 10 ans, il y a une école de billard qui s'est montée et au début, il y avait que mon frère qui s'était inscrit. Puis un samedi matin, je devais aller faire des courses avec mon père et puis l'entraîneur Clément Goudin, donc qui est toujours mon entraîneur aujourd'hui, m'a proposé de rester plutôt que d'aller faire des courses. Je suis restée jouer au billard. Puis en fait, ça m'a tout de suite plu.
7: Quand les copains font du football, ou les copines font du football, ou du rugby, ou que sais-je, la natation ou quoi, comment ils prenaient ça quand vous leur disiez bah, « moi, je fais du billard ».
5: Bah, sûrement un peu comme vous, c'est... c'est pas commun, c'est assez original. Bon, après, à ce moment-là, j'en faisais vraiment une fois par semaine ou deux. J'ai fait beaucoup de natation à côté, j'ai fait de la course de natation. Tout ça avait quand même un petit peu plus de place à ce moment-là.
7: Et à partir de quel moment, alors, vous êtes dit « ça va être mon sport et je vais rentrer un peu plus fort dedans ».
5: C'est quand j'ai commencé à faire des compétitions. Puis en fait, je me suis assez vite bien débrouillée. J'ai commencé à monter les échelons, entre guillemets. J'ai fait les compétitions régionales que j'ai gagnées. J'ai fait les compétitions nationales que j'ai gagnées. Donc, j'ai été prise en équipe de France. Donc, championnat d'Europe, championnat du monde. Ça vient naturellement, en fait.
7: Vous êtes aujourd'hui professionnelle de billard, ce qui est assez rare. Hein. D'ailleurs, vous êtes la seule.
5: C'est ça, exactement.
7: En France.
5: La seule en France.
7: Quand a été ce point de basculement où vous vous êtes dit bah, je pourrais en faire mon métier?
5: J'ai fini mes études en août 2024. Et puis en janvier 2025, j'ai été appelée par la Fédération Française de Billard pour faire une grosse compétition de Heiball, donc qui est une nouvelle discipline qu'on appelle le billard chinois aussi. Et puis là-bas, donc, quand je suis arrivée, j'ai rencontré plein de nouvelles personnes qui vivent du billard. Et en fait, là, bah, y a plein de filles qui sont des joueuses professionnelles, en fait. J'ai pas de travail à l'heure actuelle, je viens de finir mes études. Est-ce que c'est pas finalement le moment pour prendre le virage? J'ai rien à perdre, en fait.
7: Vous êtes donc l'unique professionnelle de billard féminine en France. Quand vous la prenez, quand vous le savez, qu'est-ce qui s'est passé dans votre tête à ce moment-là?
5: Déjà, c'est une fierté parce que, bah, en fait, on est la première à le faire. Donc, je me dis que j'ouvre peut-être la porte à quelque chose pour de futures joueuses. Après, il y a une forme de pression aussi qui se crée parce que, donc, le billard qui jusqu'ici était un plaisir, un loisir, même si j'avais de très bons résultats, ça n'avait pas changé ma vie jusqu'ici. Et là, maintenant, bah, mes résultats vont probablement avoir un impact sur ma vie. Ça met un petit peu de pression.
7: Dès toute petite, ça a été quasiment comme une évidence. Donc, il n'y a jamais eu vraiment la question à se poser. Maintenant, la question du futur. Dans 10 ans, comment Marion Jude se voit?
5: Ouais, y a deux scénarios possibles. Hein. Soit ça ne marche pas, et dans ce cas-là, je reviendrai à une vie plus classique. Après, sinon, il y a un monde où, effectivement, dans 10 ans, ça fonctionne toujours super bien. Je pourrais toujours être là à voyager à travers le monde, faire les compétitions qui me plaisent, et puis donner un petit peu cette vie de rêve. Hein.
7: De toute façon, quoi qu'il arrive dans votre vie, je suppose que vous ne poserez jamais la canne.
5: Non, je ne pense pas. Il faudrait vraiment un événement majeur pour que je puisse poser la queue de billard. Mais je ne pense pas que ça arrive tout de suite.
7: Vous êtes heureuse aujourd'hui?
5: Très heureuse.
7: Vous ne changeriez pas?
5: Je suis contente d'avoir pris cette décision d'être partie en Chine. Je suis vraiment contente d'avoir pris ce virage maintenant et puis je ne regretterai pas de ne pas l'avoir fait.
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1: Chaque week-end, Patrick Citeau explore nos communes du Poitou. Il part aujourd'hui à Saint-Chartres dans la Vienne, ce village situé au cœur de la commune de Moncontour de Poitou, qui abrite un moulin depuis plus de 700 ans.
2: Situé au nord-ouest de Poitiers, à 20 km de Loudun, le village de Saint-Chartres abrite ainsi la bâtisse de ce moulin à eau implanté sur la Dive. Bien que sa construction date d'avant le 14e siècle, le moulin impose toujours sa puissante silhouette dans le paysage. Entretenu au fil du temps, il a su mettre à profit l'énergie hydraulique de la Dive en s'adaptant aux évolutions techniques et notamment au cours du 19e siècle. De cette époque, le moulin de Cholet nous a transmis un mode de production d'énergie innovant. Il a en effet la particularité d'être équipé d'une roue de type Sagebien. C'est Alphonse Sagebien qui invente ce type de roue à vanne dans la seconde partie du 19e siècle. Elle fonctionne plus par le poids d'eau que par la vitesse du courant. Ce type de roue est d'autre part parfaitement adapté aux faibles chutes. La roue Sagebien du moulin de Cholet entraîne ainsi une génératrice à aimant permanent. Ce système permet la production d'un courant électrique alternatif de 400 volts, ou quand une invention du 19e siècle s'accorde aux exigences de la transition énergétique à notre époque.
1: Et au début des années 70, Patrick, le village unit son avenir à Moncontour.
2: Le village est ainsi associé à la commune au même titre que ceux de Messey et Ouzilly-Vignoble. Les origines du nom du village réservent quant à elles quelques surprises. La liste des saints ne compte en effet aucune mention du dénommé Chartres. Il faut ainsi probablement y voir une erreur de transcription. Le village était ainsi a priori connu sous le nom de Saint-Cyr pendant toute une période. On trouve trace de cette forme toponymique au 15e siècle. Le lieu est alors dénommé Sanctus Siricus Supra Divam. Peu de temps avant la Révolution, on en trouve trace sous l'appellation Saint-Cyr-sur-Dive. La probable erreur de transcription qui mène à Saint-Chartres intervient à une date indéterminée. Avec ses deux hameaux, Jay et Héron, ainsi que ses trois lieux-dits, Cholet, Plumain et Loret, ce petit bout de territoire de la Vienne continue malgré tout d'afficher son paysage en plein cœur du Loudunais.
1: Merci Patrick Citeau. Tout est à retrouver sur ici.fr, la rubrique Nom de nom.
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3: h 19, l'heure de votre rendez-vous les gens d'ici. Tous les jours, nous mettons en lumière une personnalité qui fait briller notre région. Elle se confie au micro de Romain Bruno et aujourd'hui, à direction un studio d'enregistrement au cœur de Paris à la rencontre de la personne qui a créé le nouveau jingle d'Île-de-France Mobilité. Romain, vous êtes avec lui, il s'appelle Jean et vous venez d'entrer dans son studio.
4: Oui, je viens de rentrer dans ce studio qui est magnifique, un studio d'enregistrement dans le 6e arrondissement et j'ai Jean Dindino. Il dirige la société de production chez Jean et il est ici installé derrière cette grande table de mixage. Jean, bon. Bonjour.
5: Bonjour.
4: On a l'impression d'être dans un sous-marin.
5: C'est vrai que beaucoup de gens l'associent à cette vision un peu à cause des hublots, un peu sous-marin de la, ancien et en même temps peut-être aussi cabine spatiale futuriste.
4: Et vous avez produit le nouveau jingle sonore d'Île-de-France Mobilité.
5: Ouais, sacré challenge. Composer en fait quelque chose qui va accompagner les gens en fait dans leur quotidien, comme ça sur tous les transports, sur tout le réseau d'Île-de-France.
4: Est-ce qu'on peut l'écouter ce jingle ? Ce nouveau jingle, il va remplacer quel jingle ?
5: Il va unifier tout le réseau Île-de-France, en fait, donc qui concerne le métro, les bus, les tramways, le RER.
4: Ça remplacera ce jingle, écoutez. On va le décortiquer, ce jingle. Il est fait de plusieurs parties.
5: Par rapport à cette notion de mobilité, on peut déjà écouter un premier son, qui est le son d'introduction et aussi celui de conclusion, finalement, qui joue cette mobilité. Là, on est dans cette idée de mouvement, en fait. Donc, la première nappe introduit le thème qui est composé de 6 notes. Qui doivent symboliser quelque chose d'à la fois assez doux, pas agresser les gens au travers de quelque chose. Donc, il y a une douceur et une gaieté, en fait, normalement, qui se définit sur ces 6 notes. 6 notes, il y a une symétrie entre le tagada, que je vois comme une question, quoi, et la réponse qui est tindin, tindin. même si c'est toujours difficile d'expliquer la musique.
4: C'est une fierté au final, après, de pouvoir entendre sa musique, son jingle, pendant les transports.
5: Ouais, carrément. J'avoue qu'il me tarde de l'entendre, même si voilà, c'est aussi toujours un peu une petite angoisse de s'adresser à plein de gens. Mais non, c'est une grande fierté, bien sûr.
4: Ça fait combien de temps que, Jean, vous travaillez dans l'univers du son ?
5: Ouais, j'ai commencé à 25 ans et j'en ai 65. Donc, vous avez fait le calcul. Je préfère pas le dire. J'ai eu la chance de travailler dans cet univers qui est un univers très riche parce qu'il touche à la fois à la musique, aux comédiens, à la poésie, au texte. Enfin, c'est vraiment travailler dans le son, vous en savez quelque chose, vous-même qui m'a interrogé. C'est assez passionnant et ça remplit une vie tranquillement.
4: Merci Jean Dindino.
5: Ben, de rien, plaisir. Revenez quand vous voulez, 18 rue Dauphine.
4: Voilà, ici donc pour cette société de production chez Jean qui a créé entre autres ce fameux nouveau jingle sonore d'Île-de-France Mobilité qu'on a hâte d'entendre.
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6: Louis Hachette, fondateur de l'un des plus grands groupes d'édition au monde. Mais saviez-vous que tout a commencé à Rethel ? Louis, dès son plus jeune âge, se tourne vers la lecture. Un amour, d'ailleurs, qu'il ne quittera jamais. À peine adolescent, il quitte sa ville natale avec sa famille pour Paris, où sa mère travaille comme lingère dans un grand lycée. Et c'est à la capitale qu'il va faire ses études, notamment en droit. Mais c'est un autre domaine qui va capter son attention, l'édition. À 26 ans seulement, il fonde sa propre maison d'édition. Très vite, elle prend une ampleur considérable et en quelques années, elle devient le premier groupe d'édition en France. Et qu'est-ce qui explique un tel succès ? Eh bien, c'est surtout son modèle commercial novateur. Louis Hachette comprend que pour toucher un large public, il faut adapter les livres aux besoins du public. Qu'il s'agisse de manuels scolaires, de dictionnaires ou d'ouvrages destinés aux jeunes lecteurs, son intuition est de créer des ouvrages pédagogiques, accessibles à tous à des prix raisonnables. Et le pari est réussi, car ses livres se retrouvent dans toutes les écoles et contribuent à l'émergence d'une véritable culture populaire. Loin de se cantonner à l'édition scolaire, il diversifie rapidement son catalogue en publiant des romans, des biographies, des récits de voyage ou des ouvrages scientifiques. Et c'est là toute la force de sa vision. Il parvient à offrir à la fois des livres éducatifs, mais aussi des œuvres littéraires qui font de sa maison un acteur incontournable du paysage éditorial français. Un autre point marquant du génie commercial de Louis Hachette, la distribution des livres. Il innove en installant des points de vente dans des gares, là où le public est nombreux. Des points de vente qui s'appellent aujourd'hui Relais. Louis Hachette s'éteint à 64 ans, mais son nom et son œuvre perdurent toujours à travers l'énorme empire qu'il a créé. Le 9 février 1953, Henri Philippe Key, des éditions Hachette, publie les premiers titres d'une collection appelée « Un grand avenir, le livre de poche », un format qui séduit un public jeune car le prix est plus raisonnable. Aujourd'hui, les éditions Hachette sont parmi les plus grandes maisons d'édition au monde, mais tout a commencé à Rethel, grâce à ce jeune homme passionné par les livres et déterminé à démocratiser la culture. Louis Hachette, véritable pionnier de l'édition, c'est l'un des trésors de Champagne-Ardenne.
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3: Et Olivier, ce matin, on retourne à l'école primaire aujourd'hui.
1: Eh oui, et pour y trouver du gaga. Mais blé, je voudrais aujourd'hui vous parler du mémoire de Judith Boucher, réalisé l'an dernier à l'Université Jean Monnet de Saint-Étienne, et qui s'intéresse à une question rarement étudiée. Comment le parler stéphanois, le gaga, circule encore aujourd'hui dans les écoles primaires, et dans quelle mesure le parler des enseignants influence le parler des élèves? Son travail porte sur toutes les classes de l'école primaire, en milieu urbain comme en milieu rural. Judith a formulé trois hypothèses. Premièrement, le gaga serait peu utilisé par les enseignants en situation d'enseignement. Deuxièmement, lorsque les enseignants l'utilisent, les élèves auraient tendance à le reprendre. Et troisièmement, le gaga serait plus présent dans les écoles rurales que dans les écoles urbaines. Pour répondre à ces questions, elle a observé des classes, mené des entretiens avec les enseignants et avec les élèves, et elle a mené des observations dans les temps informels à l'école. Son analyse porte à la fois sur le vocabulaire gaga et sur des structures spécifiques comme le pronom neutre Y, employé comme complément direct, j'y ai fait, l'inversion des pronoms personnels après un impératif, donne-moi-le au lieu de donne-le-moi, ce qui nous vient du patois, puisque Pierre Duplet écrivait déjà en 1896 à l'inverse du français, quand un verbe à l'impératif a deux pronoms pour complément, l'un direct, l'autre indirect, c'est ce dernier qui s'énonce en premier. Exemple en patois, « by may lou ». Et puis aussi la formation d'adjectifs à partir de participes passés. Il est trempe de chaud, ses joussons enflent, la reloge est arrête. Donc qu'en est-il des résultats du travail de Judith? Les observations révèlent une situation un peu plus nuancée que ce qu'elle attendait. Très surprenant, 54% des enseignants utilisent au moins une fois un régionalisme en cours au cours des séances observées. Un élève sur 6 emploie spontanément un mot ou une expression gaga lors des entretiens. Et dans les classes, un régionalisme apparaît dans 20% des situations que Judith observe. Il semblerait donc que le gaga soit encore bien présent dans nos écoles. Mais quels sont les mots, les expressions, les tournures qui ressortent le plus, ou plutôt qui ressortent le mieux? Un peu de patience les amis, la suite c'est pour bientôt.
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4: Une main dans le pop-corn, le ticket dans l'autre, vous entrez dans l'une des salles du Sénéchal. Mais avant d'être le cinéma de Guéret, c'était quoi?
5: Et ouais. Daniel Domecq, je suis passionné de cinéma. À l'origine, c'était un bâtiment qui était en déshérence depuis un certain nombre d'années et qui était une école. C'était l'école Jean de Sessac, un grand bâtiment qui n'avait plus de fonction et dont il a été décidé de le transformer en cinéma à la demande d'un groupe qui s'appelait le groupe Raymond, qui est plus connu aujourd'hui sous le nom du CGR. Donc il y a des salles un petit peu partout en France et c'est donc cette société-là qui a réalisé les travaux avant 1983 puisque le Sénéchal sur cet endroit ouvre fin décembre 1983. À Guéret, on a du cinéma depuis 1897, première séance 23 mai 1897 et la première salle fixe, puisque avant il a été porté par des itinérants, première salle fixe qui ouvre en 1919 à un endroit qui maintenant est complètement détruit. Je veux parler de ce qu'on appelle l'îlot Carnot et c'est là qu'était le premier cinéma de Guéret. Le Café Continental possédait une salle des fêtes à l'opposé d'un grand jardin. Dans cette salle-là ont eu lieu des séances de cinéma. Et le propriétaire qui a acheté tout ça en 1919 en a fait un cinéma, un grand cinéma de 350 places avec balcon qui va fonctionner de 1919 à 1934. Si on a beaucoup d'autres façons de regarder des films, ce qui est tout à fait louable et respectable, je crois vraiment que la dimension lieu de rencontre et de convivialité et la qualité surtout des images projetées et du son que l'on entend sont à mes yeux irremplaçables.
6: Bonjour.
7: Guillaume, je suis directeur du cinéma Le Sénéchal. J'ai grandi avec ce cinéma dès mes 7 ou 8 ans, on va dire.
6: Est-ce que ça fait maintenant d'en être le directeur?
7: Waouh. Un choc. Non, ça fait bizarre et en même temps, il y a une sorte de logique quelque part.
6: Si vous pouviez dire quelque chose au Guillaume qui a 7 ans.
7: Je pourrais lui dire, tu vas voir, il va y avoir plein de nouvelles choses excitantes dans le cinéma et plein de choses auxquelles tu ne pensais pas encore qui vont arriver et qui vont émerveiller tout le monde.
4: Maintenant, vous pourrez plus vous faire de films sur ce qu'était le Sénéchal avant. C'était une école.
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8: Alicia Maglio a 33 ans, elle est employée dans les ressources humaines au Luxembourg. Elle a remporté en octobre dernier un concours qui vise à valoriser des femmes aux formes généreuses, le concours de Miss Curvry. Bonjour Alicia.
9: Bonjour Jérémy.
8: Que vous a apporté cette participation finalement à ce concours de Miss Curvy?
9: Cette participation était très importante pour moi. J'ai longtemps eu du mal à accepter mes formes. Pendant des années, je voulais absolument perdre du poids pour m'accepter, être plus heureuse. Et cette aventure a vraiment permis de changer mon regard et d'oser m'accepter telle que je suis aujourd'hui.
8: S'accepter et faire de ses complexes une force, c'est vraiment le but de cette participation?
9: Exactement. C'est bien plus qu'un concours de beauté finalement. C'est vraiment une aventure humaine à travers laquelle on évolue, on se développe. Il y a beaucoup d'ateliers de développement personnel qui sont mis en place par les bénévoles de l'association, parce que je tiens aussi à souligner que c'est une association qui met tout ceci en place, et tout ça permet de faire un vrai travail sur le regard qu'on porte sur soi.
8: Vous parlez beaucoup d'acceptation de soi. À quel moment de votre vie le sujet est devenu un peu central?
9: Je pense qu'après être devenue maman, ça a été central, puisque c'était aussi l'exemple que je voulais montrer à mon fils, de pouvoir s'accepter tel qu'on est, et qu'importe les diversités qu'on peut avoir, s'accepter tous les jours à différents niveaux de sa vie, c'est vraiment quelque chose d'important, et c'est vraiment quelque chose que je voulais montrer en exemple à mon fils. Et je pense que la maternité a été un peu un déclic pour moi.
8: De nombreuses personnes sont victimes de grossophobie sur les réseaux sociaux. Ça touche aussi bien les anonymes que les célébrités. Pour vous, c'est un facteur de pression, ces réseaux sociaux, ou plutôt un allié pour participer à ce concours?
9: Je pense que les réseaux sociaux, aujourd'hui, on y trouve beaucoup de choses, mais on y trouve aussi une façon et une forme de visibilité. Ça permet de porter ses messages un peu plus haut, un peu plus fort, et de toucher des gens qui peut-être aussi ont du mal à s'accepter. Et donc pour moi, c'est vraiment un vecteur de partager des messages d'acceptation de soi et de confiance.
8: Quel message vous aimeriez justement transmettre aux femmes qui n'osent pas encore s'assumer pleinement?
9: J'aimerais vraiment qu'on puisse en tout cas se voir tel qu'on est, vraiment au-delà d'un chiffre, d'une taille. On est tellement beaucoup de choses, on a énormément de valeurs, et c'est vraiment de se regarder avec beaucoup plus de douceur et de bienveillance, et qu'on mérite toutes, chacune, toutes et tous aussi, puisque ça peut toucher aussi plus largement, de se voir autrement et de porter un regard vraiment bienveillant et respectueux envers son corps.
8: La finale de Miss Curvy France se déroule dans les Landes le 11 avril prochain. Vous y allez avec l'envie de remporter le titre. Quelles sont les différences finalement avec un concours classique comme Miss France?
9: Les différences, c'est vraiment un concours qui va porter sur la beauté des cours. Donc déjà, on se retrouve ici sur une différence. Mais c'est aussi vraiment, comme je le disais, un chemin d'acceptation. Et donc, c'est un peu la concrétisation de pouvoir aller porter ces belles valeurs sur une scène nationale, et aussi de pouvoir faire briller la région par la même occasion. Et c'est en tout cas avec tout ça que je vais porter les couleurs de la Lorraine en France, avec l'envie de pouvoir faire évoluer les regards justement sur les courbes et sur l'acceptation de soi d'une façon générale.
8: Merci Alicia, à bientôt.
9: Avec plaisir, merci beaucoup Jérémy.
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1: Jolie bouteille, sacrée bouteille, veux-tu me laisser tranquille?
2: Je veux une petite révolution est en train de se jouer et elle ne pèse pas bien lourd, juste 55 grammes. 55 grammes en moins par bouteille, autant dire même pas le poids du cassis que l'on met dans un kir royal.
3: Tu bois des kirs, toi?
2: Bah oui, je bois des kirs avec modération, bien sûr. Mais revenons à notre bouteille. 55 grammes en moins, je disais.
4: Elle est légère, légère.
2: Ce régime minceur pourrait bien alléger sérieusement le bilan carbone de toute la filière, racontent nos confrères de Lyon Républicaine. Testé par les caves de Bailly-la-Pierre à Saint-Brie et conçu par Veralia, le géant européen du verre, cette nouvelle bouteille passe de 775 à 720 grammes. Visuellement, rien ne change. À l'œil nu ou en main, on n'y voit que du feu. Mais derrière cet allègement invisible se cache un vrai coup de pouce pour la planète.
5: Eh bien, c'est une merveilleuse invention,
6: Merveilleuse invention.
2: Car aujourd'hui, le gros problème environnemental du vin, c'est la bouteille. Produire du verre, ça chauffe fort, des fours à 1800 degrés et beaucoup d'énergie. Alors forcément, chaque gramme économisé, c'est du CO2 en moins dans l'air. À grande échelle, le calcul est vite fait. 1 million de bouteilles allégées, c'est 18 tonnes de CO2 économisées.
7: Tu sens l'impact là?
8: Ah oui, je sens l'impact.
2: Un gros impact, hein, mais il a fallu 2 ans de tests, de modélisation et d'essais en conditions réelles. Eh oui, encore raté. La bouteille devait tenir le choc, supporter la pression, le transport, le vieillissement en cave. Et les gens qui font de la musique avec. Maintenant, la transition va se faire en douceur. Chez Bailly-la-Pierre, cette démarche s'inscrit naturellement dans une philosophie déjà bien ancrée, stocker, produire et avancer pas à pas vers un crément plus éco-responsable.
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9: Je vous emmène dans les locaux d'un transporteur mayennais, ceux de Brégé, entreprise de plus de 1000 collaborateurs. Il y a 12 agences en France, une présence également en Espagne et au Portugal. Le siège est à Saint-Berthevin, où il y a les bureaux, des entrepôts et aussi un garage, un atelier de réparation et d'entretien des véhicules. Je démarre la visite avec Sébastien Bluteau, c'est le chef d'atelier, dans une partie de ce garage que je trouve un peu trop calme.
10: Oui, en effet, là on se situe dans le magasin, le magasin des pièces détachées dans lesquelles on va retrouver les composants nécessaires soit pour la carrosserie, soit pour les entretiens des véhicules.
9: Bon, moi je veux entendre du bruit et voir du monde. Je pense qu'il faut s'avancer par là.
10: Oui, en effet, en allant par ici, je pense qu'on va trouver plus d'activité.
9: Voilà, on rentre dans l'atelier où il y a plein de pneus. Alors des pneus de camion, évidemment. Là, on est sur du format, du volume XXL.
10: Ouais, tout à fait. Donc là, on va retrouver les pneus à la fois pour les remorques et pour les tracteurs, les véhicules moteurs. On travaille tous nos pneumatiques ici en local, sauf bien sûr les véhicules qui crèvent sur la route pour lesquels on fait des dépannages à l'extérieur.

0: Vous êtes combien à travailler dans cet atelier en tout, Sébastien ?
1: Les pneumatiques, c'est 2 personnes. Et si on élargit à l'ensemble de l'atelier des activités de l'atelier, on est en tout 20 personnes. On va inclure dans ces 20 personnes toute la partie aussi administrative qui fait le planning et qui contribue aussi à piloter les activités, qu'elles soient ici en interne ou qu'elles soient en externe.
0: Et justement, on se rapproche de vos mécaniciens. Oh là là, il y a de l'étincelle là devant nous.
1: Ouais, donc là on est sur des opérations de carrosserie, donc qui vont consister à remettre et maintenir en état les remorques pour que les opérations de chargement puissent se faire en sécurité pour le conducteur et puissent se faire de façon efficace au moment des passages chez les clients.
0: Alors au sein de l'entreprise, un camion va faire jusqu'à 800 000 km. Pendant notre conversation avec Sébastien, nous sommes interrompus par un gros bruit.
1: Donc là, on est sur le démontage de roues sur un véhicule moteur, donc justement pour pouvoir effectuer les opérations sur les pneumatiques.
0: Alors, il y a environ 350 véhicules moteurs, donc les cabines. Pour le nombre de remorques, c'est le double. Alors, il y a des diesels, une partie qui roule au gaz, une nouvelle génération de véhicules électriques. Dans l'atelier, je rejoins Steven, c'est l'un des salariés mécaniciens chez Breger. Il est en train d'intervenir sur l'un des poids lourds.
2: Mon collègue est en train de démonter la face avant parce qu'il a tapé un sanglier.
0: C'est pas votre collègue qui a tapé, c'est le camion,
2: non,
0: le poids lourd.
2: Oui, oui. Quand même, on fait aussi des entretiens. On va basculer pour voir s'il n'y a pas une fuite. On va faire un peu de tout ça, un peu de préventif.
0: Et vous, apparemment, vous êtes le chef d'équipe, Steven, vous confirmez ?
2: Oui, je gère 2 gars avec moi. On est soit de matin, soit d'après-midi. Le garage, il est ouvert de 5h30 à 21h.
0: Et donc là, aujourd'hui, vous êtes de l'équipe du matin, ce qui veut dire que vous êtes réveillé à quelle heure ? Hyper tôt ?
2: Eh bah, bien, 4h30, on est debout pour être là à 5h30.
0: Qu'est-ce qui vous plaît dans votre métier ?
2: On aime bien travailler sur la mécanique, on aime bien avoir un peu les mains sales, un peu toucher à tout.
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4: Pas tous mes petits bébés, mes petits semis. Tu vois, je les ai foutus dans la couveuse, là, puis je suis en train de repiquer toutes les variétés. Cacao, de la brandy wine, de l'absinthe, large barrel bourre.
5: C'est quoi ça?
4: Grand sanglier rayé.
5: Ah oui,
4: oui. Alors il paraît que ma prononciation est pas remarquable.
5: Oh, je suis pas remarqué.
6: Vraiment, on m'avait dit que tu étais un pêcheur, mais en fait, tu es plutôt un cultivateur.
4: J'étais un pêcheur. On l'est à vie comme ministre, mais la pension n'est pas tout à fait la même, si tu veux.
6: Donc, du coup, tu as besoin de faire pousser tes tomates.
4: Mais je suis quand même un pêcheur.
6: Mais c'est aussi ton petit coin, là, où tu te poses, parce que là, tu as un journal.
4: Je lis mon journal. Tu vois. Dans la serre, dès qu'il y a un petit rayon, hop, ça tape. Et puis, moi, j'ai besoin de lumière. Dès qu'il y a un petit rayon, il faut que je sorte.
6: Quand on est sur un bateau, c'est parce qu'on aime être dehors, quoi.
4: Ben oui, dans les éléments, quoi. Dont la lumière est un des principaux.
6: Comment est-ce que tu as su que tu allais être marin et que tu voulais en faire ton métier ?
4: D'abord, mon père n'était pas du milieu, mais il avait été élevé par sa mère seule dans le milieu des pêcheurs d'Urville. Et donc, j'étais quand même très tôt bercé dans l'amour de la mer et par mon père, qui était un fou de pêche aussi, pêche en mer. J'ai chopé le virus.
6: Qu'est-ce que t'aimes justement dans la pêche, dans cette liberté peut-être qu'on a quand on est sur l'eau ?
4: Ben, j'aime tout, le côté traque, le côté recherche, le côté piéger un animal.
6: Côté chasseur, quoi.
4: Pour un peu chasseur, pour se nourrir d'abord, principalement. Voilà, avoir compris comment il fonctionnait, pouvoir le choper, tout ça. Puis j'aime la mer par-dessus tout. Et quand j'ai commencé, on n'avait pas de positionnement, de GPS et tout ça. Donc t'imagines, quand je filais des casiers, j'ai la tête sous l'eau, quand j'ai la tête dans le fond de l'eau, j'ai la tête là où ils vont atterrir, c'est l'imaginaire d'abord.
6: Tu projettes ton esprit sous l'eau, quoi.
4: Oui, c'est ça. Bon, après, t'acquiers de plus en plus de connaissances, mais...
6: Tu connais les coins, quoi.
4: Oui, mais au début, tu sais, je connaissais rien du tout. Hein. Et ça pourrait être simple. Tu lis des cartes marines, tout ça, tu dis, bon, là, attends, il y a les lignes de sonde, tout ça, qu'est-ce qui se passe sous l'eau, comment c'est foutu, qu'est-ce qui peut passer comme espèce, les homards, où est-ce qu'ils sont, et puis après, t'apprends les saisons, progressivement, les migration et tout. T'as des périodes de vaches maigres, des périodes de creux, des périodes où tu dis, bon, je me suis planté, c'est pas là que ça se passe. Mais... Et puis des périodes où hop, tu tombes dedans, c'est formidable, quoi.
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2: Quelle qualité doit avoir un sportif de haut niveau ?
3: Des forces, des muscles, manger sain et beaucoup boire.
4: Il faut beaucoup, beaucoup s'entraîner pour faire le sport qu'on veut.
5: Pour faire marcher ses muscles.
4: On s'entraîne beaucoup, genre on fait de la muscule, prendre des poids de genre 40 kilos sur ses bras et tenir le plus longtemps pour avoir des muscles.
2: Et vous connaissez des sportifs de haut niveau ?
5: Ah oui. Cristiano Ronaldo,
4: Teddy Riner, Kylian Mbappé,
5: Lionel Messi,
6: Léon Marchand,
5: Félix Lebrun et Alexis Lebrun.
2: Et ils faisaient quoi eux ?
5: Du ping-pong.
2: Vous les avez regardés pendant les JO ?
5: Oui, de temps en temps.
4: Moi, je les ai pas regardés, mais
5: j'ai vu surtout.
4: J'ai vu juste Teddy Riner parce que j'aime bien karaté, mais j'ai arrêté.
5: Moi, j'ai vu beaucoup, beaucoup plus de fois Léon Marchand, même si je préfère beaucoup plus le ping-pong. Il faisait vraiment des trucs magnifiques.
7: Will Bayama, je crois, pour la France, le basketteur. Et après, il y avait un Américain. Après, je sais pas comment on l'appelle, mais ma belle-mère, elle avait crié le King. Mais je crois pas que c'est son prénom.
2: Est-ce que vous aimeriez être un sportif ou une sportive de haut niveau, vous ?
4: Oui.
5: Non. Parce que ça demande trop d'exercice.
4: Faire de la piscine, j'aime bien. Ça fait marcher les bras, les jambes en même temps. Et ça demande beaucoup d'entraînement, du coup j'adore.
5: Moi, oui, parce que j'aimerais bien faire beaucoup de ping-pong. Parce que c'est mon sport préféré. Et Félix Lebrun, il m'a donné un bon coup d'énergie. Maintenant, j'en fais un club et voilà.
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8: Et aujourd'hui, Simon, un vrai retour en enfance.
9: Oui, pour celles et ceux qui, plus jeunes, rêvaient de travailler avec les animaux sauvages, j'ai une bonne nouvelle. C'est possible, le temps d'une journée. Le Specific Zoo propose l'expérience soigneur d'un jour. La promesse, une journée inoubliable au plus près des animaux. Mais est-ce que la promesse est tenue ? Eh bien, aujourd'hui, j'ai testé pour vous le métier de soigneur animalier au Specific Zoo. Direction Spey, 542 route de la Martinière, à 10 km au sud-ouest du Mans, pour m'accueillir Maxime Thué.
10: Bonjour et bienvenue au Specific Zoo.
9: Il est vétérinaire et chef animalier du parc. C'est lui qui gère avec les équipes, les nombreux animaux du parc.
10: Alors ici, on a plus de 1000 animaux de plus de 100 espèces différentes qui vont être très diverses, beaucoup d'oiseaux et beaucoup d'espèces qu'on ne voit pas trop dans les zoos, comme par exemple des quincajous, des tatous, plein d'espèces un petit peu hors du commun.
9: Avec aussi les makikata, des lémuriens issus de Madagascar qui font partie de la grande liste des animaux dont vous pouvez prendre soin le temps de cette immersion privilégiée. Une expérience lancée il y a 2 ans pour les enfants à partir de 8 ans, comme pour les adultes, sans limite d'âge. Alors j'ai suivi moi aussi le programme. Première étape, la salle de briefing.
10: Ça c'est la salle pédagogique en fait, donc c'est là qu'on accueille justement les soigneurs d'un jour pour venir préparer les rations alimentaires, la cuisine et être avec les animateurs pour justement commencer l'aventure en préparant la nourriture, parce que c'est comme ça que ça commence, avant d'aller distribuer aux différents animaux.
9: Et c'est parti, on s'y colle. Lucie, animatrice en service civique, m'accompagne. On découpe des fruits pour les lémuriens, raisins, bananes, poires, mangues, ils mangent un petit peu de tout. On y ajoute quelques granulés qui viennent compléter leur alimentation et on pèse le tout. On prend ensuite un petit chariot pour transporter tout ça, direction l'enclos des makikata, avant de donner la nourriture, autre étape importante.
11: Là, on va pouvoir ramasser toutes les crottes qui sont par terre.
9: Voilà, ramassage de crottes, le rêve. C'est aussi ça la réalité du métier. Entretenir les différents espaces avec les animaux. On nettoie les plateformes, les vitres, on leur remet de l'eau. Une fois ça fait, direction l'extérieur pour la distribution des repas.
11: Qu'est-ce que tu récupères ?
12: Le bac ?
11: Ouais, c'est ça. Il l'a reposé au milieu.
9: Les petits primates blancs et gris nous grimpent dessus de partout, sur l'épaule, les bras. Le moment est magique, on pourrait y rester des heures. Alors, le programme vous permet aussi de poser toutes vos questions aux soigneurs, de profiter d'une balade du parc aussi, histoire d'en profiter à fond. Le tout pour des tarifs forcément un peu plus élevés, 90€ pour les enfants et des sessions de 9h30 à 12h30, 100 à 110€ pour les ados et les adultes de 13h30 à 17h30, mais ça les vaut. Vous avez tout le détail et le calendrier des sessions sur le site specificzoo.com. En tout cas, j'ai adoré l'expérience. Soigneur d'un jour au Specific Zoo, je le dis haut et fort, c'est testé et approuvé par Issimen. Tampon, très clairement. Voilà.
8: Oui, on n'est pas surpris. C'est génial d'avoir fait cela. Merci aussi pour ce partage, parce que oui, clairement, je crois qu'on en a tous rêvé, même une fois grand, on peut toujours continuer d'en rêver, Simon.
9: Et petite précision, ouais. Le parc qui rouvre donc tous les jours pour les vacances de février, de 10h à 18h, avec des nouveautés, espace jeu, arrivée de chats Manul, des très magnifiques chats et des mangoustes. Et puis la vidéo donc de cette immersion devrait sortir dans les prochains jours sur nos réseaux sociaux.
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6: Les petits bonheurs, généralement, ce sont des sourires qui se récoltent tous les jours au hasard des rencontres. Il suffit d'un micro ici, de ne surtout pas prendre de rendez-vous et de ne pas se présenter. Ça marche très bien à Megève, par exemple. Nous sommes donc en Haute-Savoie, sur les hauteurs de Megève, au Mont d'Arbois, pendant que des chevaux sont en train de monter dans une bétaillère.
12: Bonjour.
6: Matin de bonne heure, venez vous occuper des bêtes.
12: C'est ça, on vient les mettre au chaud, ouais.
6: Ah, c'est-à-dire que là, ils quittent la montagne?
12: Ouais, ce coup-ci, ouais, c'est bon. Ce coup-ci, on va les ramener, on va les mettre en pension pour cet hiver, ouais. Ils ont passé tout l'été en montagne, donc ce coup-ci, ça y est. Ils vont aller se mettre au chaud pour l'hiver.
6: Ah oui, ils font toute la saison, hein, ici?
12: Ouais, ouais, ceux-là, ils font toute la saison ici. Il y en a qui sont là pour la monte, il y en a qui sont là pour l'attelage, et puis vu que nous, on élevage, il y en a, ils sont juste là pour grandir.
6: Vous, c'est pas juste un loisir, c'est votre métier?
12: Ouais, ouais, moi, c'est mon métier, ouais. Je suis cocher palefrenier. Ouais.
6: Quand vous dites pour l'attelage, c'est les calèches qu'on peut voir à Megève, par exemple?
12: Exactement, c'est ça.
6: Donc, les chevaux, quand ils sont pas attelés, on les voit ici sur les hauteurs de Megève?
12: Ouais, c'est ça. Nous, on en a à l'Alpette, comme là en face, en haut de la côte 2000. On en a aussi au Mont d'Arbois, là, juste derrière. Et puis, après, au fur et à mesure de la saison, on les fait descendre petit à petit. Puis là, ils atteignent leur point le plus bas sur Megève. Puis après, on les change de département. Et puis voilà.
6: Donc là, ils montent dans le bus.
12: C'est ça, ouais. Ils montent dans le bus. Là, je vais en mettre 4. Là, après, j'ai mon patron qui va arriver. Il va prendre le reste. Et puis après, on va prendre un camion et une remorque. Puis on y charge tout dedans. Puis lui, il part cet après-midi.
6: Et là, ils partent où, hein, en résidence d'hiver?
12: Ils partent dans l'Allier, ceux-là. Ils partent dans l'Allier. Ils ont des gros champs de plusieurs hectares où c'est qu'ils ont du foin, des abris pour eux, de l'eau à volonté. Et puis voilà.
6: L'Allier, donc en Auvergne, si je ne m'abuse, il fait pas beaucoup plus chaud qu'ici l'hiver.
12: Non, non, il fait pas beaucoup plus chaud, mais par contre, ils auront plus d'herbe qu'ici, on va dire. Ils auront moins de neige, ils auront un peu plus de foin, un peu plus d'eau, parce que nous, ici, c'est qu'on est tout de suite dans la neige, et puis nous, on n'a pas assez de foin pour tous les nourrir l'hiver, donc on préfère les mettre en pension. C'est beaucoup plus agréable pour eux. Puis pour nous, l'hiver, on a déjà bien assez de boulot comme ça, donc au moins, ils sont un peu tranquilles aussi de leur côté.
6: Alors justement, vous faites quoi l'hiver si vous avez plus de chevaux?
12: Alors, c'est pas qu'on en a plus, c'est qu'on en a moins. Toute la partie élevage, en fait, part tout en pension, et en fait, l'hiver, nous, on fait énormément de calèches. Sur Megève, on a des grosses calèches qui montent jusqu'à 12 personnes. C'est qu'on fait les fondus en calèche en soirée ou le midi, et on fait juste des balades en calèche.
6: Bon, vous, j'imagine que le cheval, c'est une passion, on fait pas ce métier-là par hasard.
12: Mon grand-père était déjà éleveur de chevaux, là, maintenant, je bosse chez un ami de mon grand-père. Puis voilà, après, on fait ça par passion, de toute façon, c'est pas par l'argent qu'on va le faire, hein, comme dans tout métier agricole.
6: Même à Megève?
12: Même à Megève, l'agricole, ça reste l'agricole, à Megève ou pas.
6: Je peux vous demander votre prénom?
12: Moi, c'est Mathieu, moi.
6: Et c'est quoi le dernier petit bonheur de Mathieu, s'il vous plaît?
12: Mon dernier petit bonheur, c'est d'avoir fait un galop sur les crêtes de la côte 2000 en plein été avec le soleil couchant. Et ça, je pense que je m'en souviendrai jusqu'à ma mort.
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1: Archimède, les planches.
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1: Deux fois nommé aux Victoires de la Musique, le groupe Archimède, emmené par les frères Nicolas et Frédéric Boinard. Archimède nous livre un son pop-rock aux sonorités britanniques avec des textes en français et des refrains entraînants.

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3: Et à 20h, c'est Décibel, toute l'actualité musicale avec ce soir. Une voix, une personnalité, un tempérament qui nous accompagne depuis plus de 30 ans. Ah, on en a des souvenirs avec Zazie.
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3: Zen, puis aussi Larsen. À ma place, rue de la paix, je suis un homme. Speed. Je ne sais pas quelle est votre chanson préférée de Zazie. À vrai dire, je ne sais même pas quelle est ma chanson préférée de Zazie. Ce que je sais pour sûr, c'est que c'est bon de la savoir toujours là, pas loin, à s'occuper amoureusement de sa musique et de nos petites oreilles. Zazie est de retour avec une nouvelle chanson, Youpi. Elle est ce soir dans Décibel pour tout vous raconter.
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3: Salut à toutes, salut à tous et bienvenue dans Décibel. On est le mardi le plus chaud de tous les temps. Vous avez entendu ça à la radio? Ben oui, c'est très sérieux. J'espère que vous allez bien. 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Venez donc jouer avec nous et on retrouve Zazie maintenant. Et bonsoir Zazie.
6: Bonsoir.
3: Bienvenue dans Décibel. Chère Zazie, la dernière fois qu'on s'est vu, c'était pour un album dans lequel il fallait mettre de la couleur.

0: C'était le 11e album.
1: Ouais. Et ça vous a emmené en tournée. Vous avez vécu vraiment une belle aventure avec ce disque. Aujourd'hui, on va découvrir la nouvelle chanson qui est la porte d'entrée du 12e album, c'est ça?
2: Oui.
1: Ouais. Alors?
2: Oui. Alors, il n'est pas complètement fini, cet album, d'où le fait qu'on sort un petit single avant.
1: Ouais.
2: On est en train de peaufiner pour deux, trois éléments techniques, mais enfin, il est quand même en très, très, très bonne voie. Donc, il va sortir quelque part à la rentrée. On ne sait pas trop quand. Ça dépendra un peu de l'état des lieux. Mais...
1: En tout cas, cette année, quoi.
2: Oui, complètement. Ouais.
1: Cette année. Alors, évidemment, 12. Moi qui adore les trucs un peu cosmiques, entre les 12 fois où la Lune fait son petit tour de... Non, c'est la Terre qui fait le tour. Non, c'est la Lune qui fait le tour.
2: Alors là, je vais vous laisser toute seule dans votre mouise, Émilie.
1: Dans le système solaire. Ah non, c'est la Lune qui effectue 12 fois le tour de la Terre en un an. Bah oui, puisqu'il y a 12 mois, il y a les 12 travaux d'Hercule. Enfin, il y a beaucoup de 12. Il y a les 12 apôtres. Alors, vous, 12,
2: la vache.
1: Ah oui.
2: C'est bien, c'est pas chargé déjà. Comme...
1: C'est ça, les 12 fils de Jacob qui ont donné naissance aux 12 tribus d'Israël. J'ai tout relu pour préparer l'émission. Non, mais en vrai, c'est un nombre qui est intéressant pour vous, 12, vous êtes penché dessus ou pas du tout?
2: Pas tellement, j'avoue. Hein.
1: Ouais.
2: J'ai cette chance de pas avoir beaucoup de mémoire, enfin d'être vraiment assez ancré dans le présent.
1: Ouais.
2: De mesurer la chance que j'ai de pouvoir faire encore un album dans de bonnes conditions, de pouvoir appeler mes copains musiciens et qu'ils me disent « Oh oui, on va se marrer !» Enfin,
1: ouais.
2: Donc, c'est plutôt ça. Après, plus le temps passe, donc 12e album, ça fait... Comme moi, je prends pas mal de temps entre chaque album, je mesure aussi un peu ce temps-là. Les coupes de cheveux ont changé, les couleurs, quelques rides en plus, chez mes copains aussi, mais ce qui est très très drôle, c'est que en fait, quand on se retrouve, on est toujours complètement immature et on a l'impression d'aller se baigner dans la piscine un soir d'été quand on joue de la musique ensemble, donc c'est chouette.
1: Ça c'est beau. Peu importe, c'est le nom de la chanson qu'on va découvrir maintenant, premier extrait donc de ce 12e album. Qu'est-ce que vous pouvez nous dire pour nous préparer psychologiquement avant de l'écouter?
2: Alors, peu importe, au début, elle s'appelait pas Ma Faute, pour vous dire.
1: Ah.
2: Et puis, j'y ai rajouté un peu d'humour, ce qui est compliqué en chanson, en tout cas un peu de deuxième degré. Je trouve qu'on est dans un monde qui n'est pas hyper rigolo, avec pas donc son lot de très très bonnes nouvelles tout le temps. Donc, j'ai fait un peu comme j'aime faire, comme d'habitude, c'est-à-dire... un espèce de paradoxe entre une chanson ou un son, en plus un peu électro, là, où j'ai eu la chance de travailler avec Yuxek, qui est assez digeste, en fait, et puis avec un peu de deuxième degré, mais avec du sens quand même, parce que j'y tiens toujours un peu dans mon écriture. J'essaie de rendre ça plus digeste, en fait, que quand j'écris le texte tout seul, où je me dis, on va tous tirer une balle, c'est pas possible.
1: Oui, l'idée, c'est évidemment, c'est pas de forcer le trait, en fait. Si on parle de quelque chose qui est angoissant, on va pas mettre la musique des Dents de la Mer.
2: Exactement,
1: ouais,
2: c'est ça.
1: C'est horrible.
2: Voilà. Je vous remercie de la comparaison, mais c'est un peu ça. Donc, il y a aussi un peu de cynisme dans peu importe, parce que ça voudrait dire que, en fait, je dis ça, je dis rien, peu importe. Évidemment que c'est pas une chanson qui va changer le monde, mais quand même, j'aime bien penser à ce que je dis avant de, avant de le chanter, et j'aimais bien cette idée de partir. Alors d'une pub qu'on peut voir tellement souvent sous nos écrans et qui nous dit « Oh regarde, il a une voiture plus grosse, il a un jardin plus beau, l'herbe est plus verte » et d'élargir comme si on dézoomait, on commence par le chien qui a pissé dans le jardin et c'est le chien des voisins, salopard, et puis on dézoome et puis on va un peu sur la lune et on regarde ça, on se dit « Bah, est-ce que c'est très important ?» Et aussi avec tous les problèmes qu'on peut voir de territoire, de regarde comme c'est plus mieux, comme on va à la conquête de tel terrain, comme de tel pays. Donc voilà, c'était un peu l'idée de cette grande parano, mais où on peut danser dessus, quoi. Comme disait Nougaro, danser sur moi.
1: Danser sur Zazie, les amis, c'est tout nouveau, ça vient de sortir, ça s'appelle Peu importe.

0: Ce je dis ça, je dis rien, à la fin, il est parfait.
1: Un cynique absolu, la fille qui prend pas.
0: Non, tout ce que je viens de vous dire depuis 3 minutes,
1: oubliez.
0: Laisse tomber.
1: C'est un peu ça.
0: Zazie, de retour en pleine forme. Alors, ce peu importe, il a été fabriqué, donc on l'a dit sans vraiment le dire, mais d'abord avec le texte, qu'il a ensuite fallu rendre digeste, ce sont vos mots, Zazie, pour nous faire danser, quoi.
1: Oui, alors j'avais cette espèce de gimmick pour composer la mélodie, donc j'ai fait la mélodie au piano, donc bon, bing, bon, bing, bon, bon, c'était déjà au piano, mais ça sonnait comme un pot, évidemment. après, j'ai fait le texte dessus, après, j'ai appelé mon copain en lui disant, je voudrais que ce soit un truc un peu électro, qui revienne comme ça avec des vagues, donc je suis allée chez lui dans le sud et on a fait la maquette.
0: Ouais.
1: En une journée, à la fin, on avait un peu la pêche. Ça nous a mis de bonne humeur.
0: Ça, c'est bon signe, non?
1: C'est plutôt
0: ça marche
1: bon
0: sur
1: signe,
0: vous, ouais.
1: En général,
0: ouais.
1: Quand on commence à ouais. Voilà. Et puis, je suis rentrée à Paris avec cette maquette. Et là, j'ai demandé à mon ami batteur, qui a fait aussi le reste de l'album, David Salquin. J'ai la chance d'avoir des musiciens que je connais très bien et qui, en plus, ne font pas que... Enfin, mon ami batteur, il fait aussi de la guitare, il chante très très bien, etc. Et donc, pour me faire une vraie batterie, donc il a enregistré une vraie batterie dans son studio, qui m'a envoyé, il m'a dit, j'ai une petite idée pour une basse, est-ce que... Bon, j'ai dit, bon, écoute, envoie toujours, je voulais pas être désagréable avec lui. Et la basse, au début, elle était synthé, elle était faite avec un clavier, et puis j'envoie ça, je le rappelle, je dis, bon, écoute, David, je suis désolée, mais là, tu vas devoir me le faire, elle est géniale, ta basse.
0: Génial, on l'entend tout
1: au long de la chanson. Et puis, du coup, il m'a renvoyé la basse en disant, j'ai aussi une petite idée de guitare. Je me dis, bah, vas-y, fais écouter. Et la guitare, elle devait être que à la fin du refrain. Yuxek a décidé de la mettre dès le début du refrain parce qu'elle est super, sa petite cocotte, comme ça, voilà. Donc, en fait, c'est vraiment une espèce de ping-pong avec des gens qui se connaissent très bien et qui aiment jouer, quoi. Donc,
0: mais ça dit aussi beaucoup de vous et de votre ego pas du tout surdimensionné parce que vous acceptez les suggestions, vous les prenez, et là, vous les réappropriez pas, vous me donnez le nom des gars et tout. Enfin, c'est pas tous les artistes qui fonctionnent comme ça.
1: Bah, ils devraient, parce qu'on leur doit ça aussi aux gens avec qui on travaille.
0: Ouais, c'est vrai.
1: Moi, évidemment, je suis très fière d'être compositrice et auteure, mais c'est pas tout. C'est-à-dire qu'il y a des gens qui aussi transforment l'essai, je dirais.
0: Ouais.
1: Vous faites un truc en maquette, en noir et blanc, au fusain, et ils sont là en train de vous faire un truc en cinémascope. Donc, évidemment, je suis présente, puisque j'ai réalisé l'album, j'ai produit l'album, je les laisse aussi faire. J'appelle des gens où je sais quel est leur talent, comment il peut être complémentaire du mien, comment ils vont avoir des idées auxquelles j'ai pas pensé.
0: En fait, vous leur faites confiance.
1: On se fait confiance, voilà, mutuellement. Ouais. Et ils savent aussi que de temps en temps, ils font un truc super. Je leur dis, c'est super, mais non. Ce qui peut être très désagréable, mais ils savent que c'est pas eux qui sont pourris, c'est juste que j'entends un autre truc dans ma tête, quoi. Voilà. Ah. Donc c'est vraiment une question de confiance sur la musique.
0: C'est marrant, ça me fait penser à un échange de messages que vous avez eu avec Vianney, mais qu'il a publié sur les réseaux pour votre duo. Alors pour le coup, ça a été un énorme tube, mais vous lui avez envoyé avant de fabriquer la chanson. Bon, si c'est pas bien, on ose se le dire, c'est très important pour moi.
1: Exactement. Alors ce qui était drôle, c'est qu'il m'a dit après, il m'a dit, tu sais, j'ai halluciné, parce qu'en fait, sur tous les gens à qui j'en ai parlé pour cet album de duo, je crois que t'es la seule à me l'avoir dit, et en fait, c'est exactement ce que je pense à chaque fois. Donc je suis... Il me dit, ça me met dans une position qui est vachement confortable, parce que du coup, on sait que quoi qu'il arrive dans cette journée ou ces deux journées de travail, là en l'occurrence, c'était une journée... Bah, si c'est pas bien, je vais pas être tout seul à dire c'est super, mais au revoir. Voilà, ça, il y a pas d'obligation à ce que ça sorte. Voilà. Après, on était concentrés quand même. Voilà.
0: Oui, bah ça s'est senti. Hein. Ils ont pas fait une belote, ils ont fait un tube. Vianney et Zazie, comment on fait? Il y a un autre duo sur lequel on vous a entendu là récemment. Finalement, c'était votre dernière apparition discographique avant la sortie de Peu importe. C'est le duo avec Pascal Obispo, l'archipel des séquelles.

0: Alors Pascal Obispo, pour le coup, ça fait un moment que vous le pratiquez. Ce genre de moment là, de duo avec lui, entre deux disques, pour vous, c'est quelque chose qui peut vous nourrir ?
1: Ça me nourrit, et puis il y a une question de fidélité aussi. On a commencé la musique quasi à deux mois près, au même moment, en 1902. En 92, 93, en tout cas, nos albums sont sortis à peu près de cette année-là. Ouais. Et il a toujours été mené par la musique. D'ailleurs, c'est assez drôle parce que on se rend compte que les gens, alors c'était peut-être une époque plus facile aussi pour s'inscrire dans la durée, comme on dit, mais ce qui fait, je pense aussi qu'on est toujours là, c'est cet amour de la musique et cet enthousiasme, quels que soient les trajets de vie, les décisions, maison de disque, pas maison de disque, contrat, etc. Il y a toujours cet amour de deux choses, c'est de faire de la musique, de la composer, de la partager. Et c'est une chanson, en fait, qu'on avait fait il y a assez longtemps. Il m'avait fait écouter cette mélodie. Bon, c'est un très bon mélodiste, hein. C'est un peu comme Calogero. Moi, c'est des mélodistes que j'aime beaucoup. Je lui avais proposé un texte compliqué, Archipel de séquelles. C'est une espèce de jeu de mots un peu pourri. Mais bon,
0: ça lui a plu. L'album, il s'appelait comme ça, carrément.
1: Oui, carrément. Mais j'ai trouvé ça mignon, en plus. Et je me souviens de la première fois que j'ai fait cette chanson. C'était sur scène, elle n'était pas sur un album. Je venais de finir le texte et donc j'avais vraiment le texte qui était sur scène, sur la scène que j'essayais de cacher un peu. Et j'avais eu malheureusement une panne de courant à ce moment-là. Le gars Dimitri qui faisait mes lights à cette époque-là avait décidé de faire un noir scène à un moment donné entre deux couplets. Sauf que moi je ne connaissais pas mon texte que je venais vraiment de finir d'écrire la veille. Et là j'ai eu une espèce de sueur froide où j'ai inventé un couplet en temps réel. J'adore. Avec des gens qui m'ont retrouvé en sueur en se disant qu'est-ce qui lui prend. Mais donc je garde un souvenir un peu mitigé de cette chanson.
0: J'adore.
1: Quand il m'a proposé de la refaire en duo, je lui dis écoute, avec plaisir, parce que c'était du souvenir aussi.
0: Ouais. En parlant de souvenirs, justement, puisque vous avez démarré dans les années 90 et vous avez vu beaucoup d'évolution du métier, beaucoup de changements entre la sortie de Peu Importe et la sortie de vos premiers singles. Évidemment, ça sort pas de la même manière. Est-ce qu'il y a des changements qui ont mis, vous parliez de la joie de faire de la musique, qui ont mis votre joie de faire de la musique à l'épreuve?
1: Oui.
0: La dématérialisation ou les réseaux, enfin je sais pas, quelque chose.
1: Au début, tout ça, je trouve ça réjouissant. C'est-à-dire que, pour vous dire, nous, on a commencé sans Internet quand même.
0: Oui. Hein.
1: Il faut quand même se remettre dans le contexte.
0: Moi, j'avais la cassette.
2: Été sur les cassettes.
1: Voilà. C'est ça. Et Internet est arrivé. Moi, je trouvais ça intéressant. Je me suis dit, tiens, il y a une certaine liberté là-dedans. On était trois artistes et j'étais parmi les premières, alors que je connaissais rien du tout au numérique. Je crois qu'il y avait Aubert, Souchon, Dao, moi. Enfin, on était quelques-uns à se dire, tiens, on va faire des sites, c'était marrant au début, on pouvait avoir une ligne artistique là-dessus, etc. Et puis, les réseaux sociaux sont arrivés les uns après les autres, ça a commencé à s'horizontaliser, à avoir beaucoup de choses, et surtout où on a commencé à voir arriver les filtres, les influenceurs, les instagrammeurs, les trucs des drôles de métiers, où il n'y a pas de sous-métier, hein, y a bien des gens qui vivent de la publicité, donc pourquoi pas, mais où d'un côté, en fait, c'est pas tellement la dématérialisation des choses, parce que ça peut être hyper intéressant, mais c'était la déshumanisation des choses, où s'éloigner un peu de la vérité, mettre des filtres, de l'autotune, alors que ça peut être très artistique aussi.
0: Bien
1: hein,
0: sûr.
1: Moi aussi, de temps en temps, je mets un filtre pour faire un post, parce que je trouve que j'ai une sale gueule, ou je trouve que c'est plus marrant, y compris si avec les trucs qu'on peut voir sur, où on a des têtes de cuillère à peau et des choses comme ça.
0: Où on se met des petites oreilles de chat.
1: Voilà. Oui. Mais je trouve que quand même, il y a un danger là-dedans. C'est la perpétuelle comparaison avec ce qui se passe, avec ce que les autres font. Ouais. L'algorithme, quoi. Je veux dire, est-on vraiment les prostituées de l'algorithme? Quand j'entends parler en disant, oui, alors maintenant, tu sais, il faut faire des dumps, ce serait mieux. Des carousels. Alors, un carousel, pour moi, c'était un manège qui tournait. Non, alors maintenant, ça a une autre signification.
0: Poster des dumps, photos.
1: C'est quoi? Oui, ouais. C'est des photos. Pourquoi? Ah, parce que tu vas rentrer plus facilement dans l'algorithme. Et oui, la question est vraie, c'est mathématique. Mais pourquoi en fait ?
0: Ouais.
1: Pourquoi vouloir rentrer plus facilement dans l'algorithme ? Oui, j'ai bien compris, pour l'exposition, c'est une manière de faire parler de soi, de diffuser ses chansons. Mais de temps en temps, je pense qu'on est tellement dans cette mécanique-là qu'on oublie qu'elle est... Que ça n'est qu'une mécanique, ça n'est qu'un média en fait, ça n'est qu'un moyen. Média, ça vient du latin, moyen d'arriver aux gens. Donc prenons-le comme un média et non pas comme une fin en soi ou comme une source en soi. La source, c'est la musique, quoi. C'est toujours la même tuyauterie.
0: Zazie, la sagesse de cette réponse, j'adore. Je pense que je vais me noter ce petit texte et cette réponse que vous venez de me faire. En tout cas, ça donne envie d'écouter une chanson qui s'appelle Speed. Elle n'est pas sur votre dernier album, elle est sur l'album d'avant. Parce que justement, oui, cette déshumanisation du métier, mais finalement du monde, elle donne envie de revenir à l'essentiel, au cœur. Alors c'est allons-y, ça. J'en suis parmi de cette chanson. Je sais pas, si vous l'avez jamais écoutée, bon, vous retardez un peu, mais je vous envie parce que vous allez découvrir une merveille.

0: C'était en 2018 sur Essentiel. Speed, oh là là, Zazie, oh là là. Et mais alors c'est drôle parce que j'ai pas fait exprès, mais pour le coup, il y a un peu le côté électro qu'il y a dans peu importe aussi dans Speed finalement.
1: Oui, oui,
0: ça a toujours été votre truc, rock électro.
1: Bah oui, alors je fais l'électrop ou l'électroc, je sais pas. On va inventer un mot.
0: On va faire des t-shirts pour la prochaine tournée.
1: J'aime bien ce mélange de choses un peu électro, comme ça un peu numérique, parce qu'on peut maintenant vraiment. J'aime bien aussi l'idée que la musique soit abordable par plein de gens, ouais. Y compris ceux qui n'ont pas fait des études de violon ou de piano. Ça n'empêche pas de d'y mettre son cœur, et c'est aussi un travail très précis. Et en même temps, j'aime bien aussi la présence de vrais musiciens et de vrais humains qui mettent leur cœur, quoi. Donc, j'ai toujours bien aimé ce mélange-là, en fait.
0: Une belle musicienne humaine invitée ce soir dans Décibel, c'est Zazie, les amis. On revient tout de suite.
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0: Oyez, oyez, les amis, Zazie vient de sortir une nouvelle chanson.
5: Peu importe.
0: C'est bien en plus une nouvelle chanson avec Anthony Pearl.

0: nouvel album de Zazie sortira quand il sera prêt, parce que c'est pas encore le cas.
1: C'est un peu ça, mais enfin à la rentrée, quelque part à la rentrée, quoi.
0: Ouais.
1: Voilà. Mais je sais pas si c'est septembre, octobre, novembre, je ne sais pas.
0: Et donc on table sur une tournée 2027.
1: Oui.
0: Ah mais on adore.
1: Oui.
0: Non mais alors moi j'aimerais bien avoir toute une liste de trucs très très chouettes à faire en 2027, parce que pour le moment la seule raison pour laquelle on parle de cette année, c'est les élections présidentielles.
1: Oui.
0: Donc voilà, la tournée de Zazie, comment vous dire, moi j'ai... C'est un petit anxiolytique.
1: Oui, on en aura besoin, je pense. On aura besoin de se rassembler pour autre chose que de... Voilà, de...
0: Bah ouais. Donc tournée 2027.
1: Ouais, ouais.
0: Ça c'est une très bonne nouvelle. Alors j'ai reçu ici, dans Décibel, une jeune femme qui avait des choses à dire sur vous, Zazie. Elle s'appelle Alice on the Roof.
1: Oh là là.
0: Et vous lui avez écrit une chanson qui s'appelle Tyrannosaur. Alice on the Roof qui raconte comment ça s'est passé, votre rencontre et votre travail ensemble.
2: J'ai eu la chance de venir ici dans le studio de sa musicienne et acolyte de toujours qui s'appelle Edith Fabuena.
1: Et ensemble, de nos plus grandes productrices aussi en France.
2: Joyaux de la France. Et on a écouté plusieurs maquettes ensemble. Elle a flashé sur ces deux mélodies qui étaient pour le coup vraiment très en talent là, tu l'as eu. Et elle travaille, bon, j'imagine que vous le savez, mais elle travaille beaucoup la nuit, Zazie. Et je crois que quelques jours plus tard, à l'aube du coup, vers 5h du matin, elle m'a fait un mail avec les deux chansons. Je crois que c'est un des plus beaux mails que j'ai reçus de ma vie. Les mails sont d'une poésie folle, c'est magnifique. Et elle m'a dit 40 fois, tu peux tout changer, c'est ta chanson. Et c'était parfait, elle avait mis des mots... voilà, qui collait tellement bien avec ce que j'ai envie de dire. Il y a une chanson qui s'appelle Tyrannosaure. J'adore ce mot. Moi-même, j'aurais pas osé. Enfin, je sais pas. J'ai trouvé ça génial qu'elle l'utilise.

0: Tyrannosaur, signé Zazie, donc sur l'album de Alice on the Roof. Vous devez être tellement sollicité. Qu'est-ce qui fait que vous allez vers, par exemple, cet artiste-là, Alice, quand oui, vous devez être sollicité tout le temps pour écrire.
1: Oui, souvent, mais en fait, j'aimais bien son univers déjà. Donc ouais. C'est déjà plus simple pour une rencontre, même si je lui dis, écoute, je suis en plein album moi-même, donc c'est compliqué, parce que je me laisse toujours le choix d'être inspiré ou pas par un travail ou une maquette de quelqu'un. Bon, alors déjà, la personne est délicieuse, complètement perchée. Enfin, voilà. C'est très drôle parce qu'elle s'appelle Alice Dutoit, d'où son nom Alice on the Roof. Mais elle est vraiment perchée, quoi. C'est-à-dire qu'elle est vraiment sur le toit de quelque chose. Et en même temps.
0: Elle a cette belgitude aussi qu'on adore.
1: Ah, complètement. Voilà. Elle est d'une douceur infinie. Elle est extrêmement bienveillante et tendre. Et on a vraiment beaucoup fonctionné par mail. Mais ce qu'elle ne dit pas, parce que là c'est très très flatteur pour moi, mais ce qu'elle me dit pas, c'est qu'avant je lui ai posé la question en lui disant, est-ce que tu as des thèmes ou des choses que tu aimerais aborder, sans avoir forcément les mots ou la manière de les dire, mais, et elle m'avait sorti 3-4 thèmes comme ça par mail en me disant, écoute, voilà, parler du démon ou du truc en soi qui nous bouffe, et où est-ce qu'on le met, à quelle place il a dans nos vies, est-ce qu'on l'écoute, est-ce qu'on l'écoute pas, est-ce qu'on arrive à s'en sortir, et tout un tas de thématiques comme ouais. ça qui étaient très inspirantes aussi, plus la chanson, enfin vous entendez, ouais. elle faisait oh la nota comme ça, mais c'était déjà magnifique au piano, elle était toute seule au piano, et d'où l'idée de l'appeler Tyrannosaure, puisqu'on a pris le plus terrible des monstres, et c'est vrai que j'aurais peut-être pas écrit, en effet, c'est drôle qu'elle le dise, j'aurais peut-être pas écrit une chanson pour moi qui s'appelle Tyrannosaure. Ouais. Mais entre sa belgitude, son univers très très fantasque et en même temps d'une poésie folle, puis sa voix, quoi, ses capacités vocales, je me suis dit, allez, on va faire s'envoler ce Tyrannosaure, on va le rendre un peu moins méchant, quoi.
0: C'est beau. Mais c'est vrai que quand un artiste a la chance, alors pardon, c'est flatteur, mais c'est vrai, de se retrouver avec un texte à vous, Zazie, ça fait parfois des étincelles, jeu de mots. Oui, moi j'écris pas de texte, excusez-moi.
1: Voilà, c'est la seule fois que j'ai fait un texte avant de faire la chanson.
0: Ah ouais?
1: Non, ça m'est arrivé deux fois. La première fois, c'était donc Pascal Obispo qui m'a appelé en disant, oui, tu fais quoi là, ce serait bien de faire un hymne pour le Stade de France, c'est Johnny qui va le chanter, merci, au revoir.
0: Oui, bon.
1: Ok, donc le lendemain à 7h, puisque c'est pareil, c'est les mêmes horaires que ce que disait Alice on the Roof, c'était la nuit, j'ai fait ça, et puis parce que je préfère m'appuyer sur la musique, en fait, la musique me crée une image,
0: ah oui,
1: sans mots, et puis j'essaye de mettre du sens sur cette sensation, en fait, donc c'est compliqué d'écrire sans avoir une idée de mélodie ou d'accord avant. Et la deuxième fois, c'était Callot Giro, qui Maël voulait que je lui fasse un texte, et il faisait l'album de Maël, et il m'a dit, tiens, vas-y, pour une fois on va changer, tu vas me faire un texte.
0: Ah,
1: ça m'arrangeait pas du tout, parce que chaque fois vraiment j'ai pas cette habitude, et puis j'ai fait toutes les machines ont un cœur, et je lui ai envoyé, j'avais marqué Kiba, donc il en a enlevé quelques-uns, j'avais marqué 4 fois, il l'a fait plus que 3 fois, et après 2 jours après, Callot Giro m'a envoyé la mélodie qu'il avait fait dessus, et donc ouais, c'était chouette, en fait ça marche aussi dans ce sens-là, mais c'est vrai que je suis moins à l'aise.
0: Quand vous écrivez une chanson qui devient intemporelle, il y a Allumer le feu de Johnny, mais bon, le perso de Johnny fait que de toute façon, voilà, c'est une espèce de
1: il est intemporel, oui.
0: Voilà. Je pense à Double jeu, chanté par Christophe Willem, fin mars. Zénith de Paris, premier Zénith de Théodora. Théodora, c'est la chanteuse préférée des ados.
1: Ouais, elle est formidable.
0: Donc, on est sur une salle remplie par des gens qui ont 15 ans, 16 ans, 17 ans. Allez, 25 ans, vraiment les plus vieux. Sur scène, Théodora, pareil, 22, 23 ans. Et l'invité, c'est Christophe Willem, et la salle est folle, folle de joie. Ils chantent par cœur une chanson qui est sortie quand ils étaient soit bébés, soit pas nés.
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0: et Christophe Willem au Zénith mars 2026.
1: Ouais, non, c'est bien, c'est bien. C'est pas bien pour mon ego, mais c'est, non, mais c'est super en fait.
0: Mais si.
1: On ne sait pas, il y a de temps en temps
0: ça
1: des chansons comme ça qui
0: d'aujourd'hui qui écoutent ouais. de la musique urbaine qui... Donc sur le papier on se dit ah bah non c'est pas le public de Zazie, et ils sont complètement touchés et ils s'identifient et ils s'approprient un truc que vous avez écrit il y a 20 ans.
1: Ouais, je pense que le quand je serai grand déjà peut parler à des jeunes. Hein. Ouais. C'était pas fait exprès, mais c'était plus. C'est une chanson qui, pareil, est très dansable et avec un peu d'humour quand même. Où ouais. il y a ce cœur qui font, faudrait savoir ce que tu veux. Et lui il dit bah c'est comme ça, qu'est-ce que j'y peux. Et en fait il y a une espèce de recherche où il dit bah je en chanteur dans ma salle de bain. Il y a des choses marrantes où tout le monde, bah on le voit d'ailleurs beaucoup sur les réseaux, s'invente un peu chanteur. D'ailleurs il y en a qui sont très très bons,
0: ouais.
1: mais qui ont pas encore franchi la porte de ouvert la porte de leur chambre et qui posent des choses, font des petites choses dans leur coin. Donc je pense que c'est ça aussi qui parle peut-être à ces jeunes.
0: Et le talent, Zazie, d'écrire des chansons qui sont restées, qui restent et qui vont rester. Alors il y a pas de recette évidemment, mais
1: c'est, un bon élément de recette, c'est ouais. de prendre des super interprètes.
0: Oui, évidemment, ça aide.
1: Ça aide.
0: Ouais, mais donc de l'humour.

0: Il y a moins de succès, on est moins sollicité, etc. Il dit, tu ne changes pas. Surtout, tu ne changes pas. Parce qu'en fait, tu sais, regarde, c'est comme les pantalons, pas de def, pas taille haute, pas les épaulettes, les couleurs atroces. Là, ils nous refont un truc des années 80. En fait, si tu changes pas, ça va redevenir à la mode dans un certain temps. Et en tout cas, je pense qu'on peut aimer ou ne pas aimer ou trouver ça daté. Bien sûr, ce qui est normal, hein, puisque c'est daté par rapport à notre âge, par rapport à notre vécu, mais au moins on peut pas remettre en question l'honnêteté avec laquelle on l'a fait, quoi. Je cherche pas à faire du jeunisme. J'adore rire un peu avec les codes, parfois même rire avec les réseaux ou m'en servir, mais enfin, vous voyez, j'ai posté 3 trucs en un an, donc je pense que
1: l'algorithme,
0: c'est une catastrophe, mon label n'en peut plus de moi. mais voilà, je pense que c'est une question d'honnêteté, en fait, ne pas je pourrais pas défendre quelque chose qui serait loin de moi. Ouais. Je pense que j'irais direct au burn-out, donc
1: ça nous donne envie d'avoir bientôt des nouvelles du nouvel album de Zazie. Le premier extrait, peu importe, est disponible. Donc on se donne rendez-vous après les grandes vacances.
0: Oui.
1: Bon, comme on dit pas souvent, vivement la rentrée. Merci Zazie. À bientôt.
0: À bientôt.
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1: Ah là là, Zazie, vivement la rentrée alors. Eric Clapton, il faut que je vous parle de lui. Il y a eu un scandale lors de son dernier concert à Madrid. Eric Clapton, je rappelle, je resitue, dieu de la guitare, mais vraiment, son surnom c'est God. Voilà, pour vous dire un petit peu le niveau du gars. 81 ans cette année, 25 ans qu'il n'avait pas joué à Madrid, donc la foule était en délire. Et puis il y a un fan, vous savez, ce fan du premier rang, un petit peu trop enthousiaste, peut-être même un petit peu... Si on n'est pas très empathique, on pourrait dire qu'il était un petit peu concon. Tellement heureux de voir Clapton, il lui a jeté un vinyle. Voilà. Alors, puis il a bien visé. Malheureusement, il a très bien visé en jetant le vinyle en direction d'Eric Clapton, qui s'est pris le disque en pleine poitrine. Alors, pas blessé apparemment, sinon on l'aurait su, mais extrêmement agacé. Clapton est parti sans se retourner après avoir joué Cocaine, reprise de J.J. Cale, un des artistes préférés de Clapton. Normalement, il y avait un petit rappel. Et grâce aux fans concon du premier rang, il n'y a pas eu de rappel. Arrêtez de jeter des trucs sur les artistes sur scène, s'il vous plaît. Et montez le son, car Eric Clapton est dans Décibels.

0: des plus grands tubes d'Eric Clapton. Bah, c'est pas une chanson à lui. Je vous recommande d'ailleurs d'écouter la version originale de JJ Cale, sortie un an avant celle de Clapton en 76.
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0: Et si on jouait au blind test maintenant avec des chanteurs qui rendent hommage aux femmes dans leurs chansons? Elisabeth et Olivier sont avec nous pour jouer. Salut l'équipe!
2: Bonjour tout le monde.
0: Bienvenue.
2: Salut.
0: Alors ce blind test du mardi soir qui paye bien, j'avoue. Alors on peut pas vous offrir l'album de Zazie puisque vous l'avez compris, il n'est pas prêt. Donc on va pas comme ça vous vendre des choses qui n'existent pas. Mais non, elle sort déjà une chanson. Allez voir le clip. D'ailleurs j'en ai pas parlé, mais le clip est très chouette. Et donc on vous offre un bouquin formidable aux éditions Le Mot et le Reste. C'est Gwenaëlle Fleur qui a écrit ce bouquin. C'est Matmata, 30 ans ferme. Ça vous raconte les 30 ans de carrière de Matmata. Parce que le succès, ouais, évidemment, de Lambeandro, voilà, mais il s'est passé plein de trucs avant et puis encore plein de trucs après. Et le bouquin est super et c'est ça votre cadeau. Vous en avez chacun un exemplaire ce soir.
2: Magnifique, merci beaucoup.
3: D'avance.
0: Ben avec
3: ça sera mon troisième.
0: Ah, Elisabeth, c'est magnifique. Ah. Ben voilà, ben il faut collectionner.
3: Quatrième, j'en ai oublié un.
0: Les bouquins de Décibel, c'est merveilleux. Ah, oui. Olivier, comment ça va en ce mardi soir de canicule?
2: Eh ben écoutez, ça va, on est au frais, hein, voilà, je suis resté dans le frais quasiment toute la journée, donc voilà,
0: pas
2: tout
0: mal.
2: Va bien.
0: Mais dans le frais, dans la clim, parce que moi si quelqu'un a un plan clim ou un plan piscine,
2: non, en fait,
0: vous pouvez nous appeler.
2: Bah, je prends le frais la nuit, hein, je fais comme tout le monde, la nuit, puis après je ferme quand ça commence à chauffer, quoi.
0: Bah voilà. Oui. Alors sinon, un bon plan hein, pour vous, les studios de radio, c'est climatisé, parce qu'il ne faut pas que les machines chauffent, sinon elles s'arrêtent. Donc franchement, c'est la bonne semaine pour faire des hors sup à la radio aussi.
2: Effectivement, sinon il y a la cave aussi, c'est pas mal. Hein.
0: La cave, c'est très très bien. Ouais. Hors contexte.
3: Elisabeth, elle reste à l'intérieur, puis elle va sur le banc de temps en temps, de 5h à 7h, sous l'arbre.
0: Qu'est-ce qui se passe, Elisabeth? Tu parles de toi à la troisième personne, on dirait Alain Delon. Qu'est-ce qui se passe? C'est la chaleur?
3: Pour ne pas dire je. Oui, je vais dehors.
0: Mais non, ouais. Mais tout va bien. Elisabeth, toi, jusqu'à quelle température s'est montée aujourd'hui?
3: Alors, 32 à Mandeur. 32 dans le Doubs, à Mandeur où j'habite.
0: Bah
3: 32.
0: Oui, quand même, hein. Oui. Non, ça rigole pas.
3: Voilà, ciel bleu, soleil, brûlant. Et c'était même étouffant. Tiens, ma fille est revenue de Roland-Garros.
0: Ah, formidable. Bah, elle a dû avoir chaud, Roland-Garros.
3: Alors, elle a vu, elle était à 5 mètres de Djokovic.
0: Ah, pas mal. C'est pas Nadal, Zvenet, mais c'est pas mal.
3: Zvenet, si je prononce mal. Et elle les a bien vus, elle a filmé et tout. Voilà, elle m'a montré les photos. Enfin, aujourd'hui, elle est passée, elle est venue, puis elle m'a montré tout ça. Puis après, elle est partie à Paris aussi. Elle est à Paris, le musée Grévin, enfin tout ça, Paris, la Tour Eiffel, enfin le Marais.
0: Ah bah oui, c'est la très bonne tout semaine ça. En plus pour visiter Paris. Elisabeth et Olivier, revenons à la musique. Allez. Et aux artistes qui rendent hommage aux femmes dans leurs chansons. Il va falloir retrouver le plus rapidement possible le nom des interprètes de ces chansons. Pourquoi? Eh bien, pour marquer des points et aussi pour étaler vos connaissances musicales. De toute façon, à la fin, tout le monde gagne. Olivier et Elisabeth, êtes-vous prêts à jouer, les amis?
2: Oui, on est prêts.
0: Ok, alors c'est parti pour une première chanson. Elisabeth, Olivier, n'oubliez pas de donner votre prénom avant de donner la réponse pour prendre la main.
2: Oui.
0: Qui chante cette chanson, hommage aux femmes? C'est parti.
3: Julien Clerc, Elisabeth, elle c'est mon chouchou.
0: Ah! Bah alors.
2: Bon, bah c'est Julien Clerc.
0: Eh bah c'est Julien Clerc. Bah non, là, Olivier, sur la nappe de synthé ou de que ne sais-je du début de chanson, qui peut trouver ça à part une fan, Elisabeth?
3: Bah oui.
2: Ah bah là,
3: je
2: m'en
3: doutais.
2: C'est trop
3: rapide. Je me doutais que ça serait Julien Clerc.
0: C'est ça. Non, mais là, Olivier, personne n'avait aucune chance. Elisabeth a un détecteur de Julien Clerc.
2: Tout le monde ne l'a pas trouvé avant même que la chanson commence.
0: Bien sûr. On dirait, Elisabeth, on dirait c'est ton ex-mari, il ne paye pas la pension, Julien Clerc. Quand il est à rayon 2 km, tu le sens. Ah, Julien Clerc,
3: son premier CD, enfin son premier CD, parce que c'est ressorti en CD, mais 1968, hein, la cavalerie.
0: La cavalerie, tout, hein. Bah évidemment.
3: Ivanovitch, les petites tasses de thé, tout ça. Oh là
0: bon, bah, j'ai compris, tout, quand il reviendra dans Décibel, il faudra que tu appelles pour lui poser une question. On va faire ça.
3: Oui, je suis très fan. Hein.
0: On va organiser ça. Bon, alors oui, Elisabeth. Merci. Et son ex-mari, ça, c'est réglé. Maintenant, on continue. Alors ça, c'est une chanson que tout le monde connaît, mais allez-vous vous souvenir du nom de l'interprète? Moi, par exemple, avant de faire le blind test, bah, j'avais un peu oublié.
2: Olivier
0: Olivier, Olivier. Oui, mais Olivier.
3: Cookie Dingler.
0: Oui, Olivier. C'est moi, hein.

0: Cookie Dingler. Mais oui, mais
1: j'ai eu la chance de le voir en vrai parce qu'on avait fait une comédie musicale dans les années 2000.
0: Ouais.
1: Et comme moi, je suis musicien, en fait, j'ai eu la chance de participer à cette comédie musicale.
0: Trop bien.
1: Voilà, donc je l'ai vu de tout près. On a même pu discuter un peu. C'est quelqu'un d'extrêmement sympathique.
0: Excellent. Et tu fais quoi comme instrument, Olivier ?
1: Moi, je joue du hautbois.
0: Oh waouh !
2: Alors, et Olivier, puis-je te dire que ma sœur Marie, bon, qui n'est plus là maintenant, l'a vue également. Tu vois, et mon frère habite à Mulhouse. Donc, toi, tu es d'Alsace ?
1: C'est pas loin.
0: C'est pas loin. Oui, Olivier, il est alsacien.
2: Tout de suite, mon frère, tu vois.
0: Bah oui.
1: Oui, d'accord.
0: Alors, Olivier, pardon, c'est une question un petit peu indiscrète, mais tant pis, je me lance. Comment on se lance dans le hautbois ? Est-ce que c'est parce que c'était ton instrument préféré de l'orchestre ? Aujourd'hui, c'est vraiment très spécialisé.
1: Bah, disons qu'on n'est pas très nombreux à en jouer. En même temps, à l'orchestre, il en faut que deux, voire trois.
0: Oui,
1: donc, voilà, c'est un instrument. En fait, je suis venu dessus avec la flûte à bec, que je faisais au collège à l'époque, comme tout le monde.
0: Ah, voilà, c'est via la flûte et tu t'es dit, il y a un truc.
1: J'adorais ça. J'avais des super notes et tout. J'étais à fond dans la flûte. Donc, je suis allé prendre des cours de flûte à bec et le gars qui donnait des cours de flûte à bec, eh ben, il jouait du hautbois, en fait. Il m'a filé le biniou un jour.
0: J'adore.
1: Il m'a mis ça dans les mains. Et je me suis dit, ça, c'est génial pour embêter mes parents, pour faire du bruit à la maison. Tu sais, quand on commence un instrument, c'est toujours très compliqué, quoi. Tu vois, ça fait des dégâts au niveau des oreilles.
0: Ah ben, faut s'entraîner, hein. Oui, voilà.
1: Voilà. Ouais. Et après, je me suis rendu compte que comme il n'y avait pas beaucoup de bois, j'avais beaucoup de chance de jouer, finalement, assez facilement dans des orchestres. Et c'était tous contents que j'arrive, en fait.
0: J'adore. Vive le hautbois. Oui. Olivier a un point avec Cookie Dingler. Elisabeth a un point avec son ex-mari, Julien Clerc. Ah bah Elisabeth, maintenant on sait où elle était en mai 68. Elle était dans la cavalerie, voilà. Allez, une dernière chanson qui rend hommage aux femmes. Quoi qu'il arrive, Olivier, Elisabeth, vous avez tous les deux gagné. Mais dites-moi quand même, qui chante ça ?
2: Elisabeth.
0: Ah, vous avez dire en même temps. Oui, non, pas Pascal Obispo.
1: Florent Pagny.
0: Florent.
2: Ah oui, mais oui, tu as raison.
1: Je pense que
2: oui, une femme, mais oui.
1: Obispo qui l'a écrit.
0: Il a composé, ouais.
1: Ah, c'est pas ça. Voilà.
0: Comme elle porte le monde. Et voilà, les amis. Bravo.
1: Ah.
0: Je vous félicite, Olivier et Elisabeth.
2: Merci beaucoup,
1: Émilie. C'était une très belle soirée. Là. Franchement, j'ai adoré passer. Là.
0: Ah,
1: je me suis vraiment amusé et j'ai fait une belle rencontre en plus.
0: Ah, bah oui.
1: Elisabeth et.
2: Tu sais que. Enfin, je me permets, je te tutoie sans te connaître.
0: Mais vas-y, Elisabeth, on est en famille. Ici, c'est la radio de la famille.
2: Disons que le contact se passe bien. Voilà, on va le dire. Et puis, je suis contente aussi, un Alsacien, c'est parfait.
0: Vous allez pouvoir échanger vos numéros de téléphone au standard. Je vous envoie 1000 bises, Elisabeth et Olivier, et aussi le bouquin Mathmata 30 ans ferme des éditions Le Mot et le Reste. Et je vous propose, après Julien Clerc, Cookie Dingler et Florent Pagny, d'écouter ce que Richard Anthony a à dire à propos de sa femme. Souvenez-vous, on était en 74.

0: quand même, 3 jours et 3 nuits, il avait la santé, hein, Richard Anthony. Il nous a quittés il y a une dizaine d'années, il est mort en 2015, Richard Anthony, à l'âge de 77 ans.
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0: À la Star Academy, c'est comme dans les buffets du Campanile, les amis, hein, y a à boire et à manger. Et là, en l'occurrence, j'aime beaucoup cette jeune femme qui s'appelle Mélissa, une ex-académicienne, qui lance sa carrière avec un tout premier titre, « Quoi faire de moi ?», sorti il y a une dizaine de jours. Je la trouve talentueuse et assez originale, il faut bien le dire. Surveillez Mélissa et découvrez-la. C'est le coup de cœur du jour de Décibel.

0: s'appelle Mélissa et la chanson « Quoi faire de moi » annonce le meilleur. Alors vivement la suite.
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0: Ah là là, c'est l'anniversaire de Lenny Kravitz. J'avais un poster de lui torse nu. Dans ma chambre d'adolescente. Oh, Lenny Kravitz. Eh, super artiste à voir sur scène aussi. Ça joue vraiment de la guitare, ça chante merveilleusement. Mais quel âge a-t-il, Lenny Kravitz, aujourd'hui? Eh bien, mes enfants, vous n'allez pas en revenir. Il a 62 ans. Est-ce qu'il les fait? Absolument pas. On dirait mon petit cousin. Bon anniversaire à Lenny Kravitz. Et rendez-vous sur les festivals d'été en France, en juin, juillet, août. Printemps de Pérouge, Festival de Nîmes, Les Nuits de l'Erdre. Et puis en Picardie, Rétro, c'est trop. Lenny Kravitz, Happy Birthday!

0: ça chez vous aussi? Chantez comme des zinzins. Believe de Lenny Kravitz, bah si, évidemment. Joyeux anniversaire à Lenny Kravitz. Sache, Lenny, si tu écoutes l'émission, que je suis toujours disponible pour notre mariage, dont je rêve depuis maintenant bah, une trentaine d'années.
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0: Bonjour la France, j'espère que tu vas bien la France. J'espère que t'as pas trop chaud la France, que c'est chaud. Hein,
6: c'est chaud, il fait chaud. Bonjour Valérie.
0: Comment ça va?
6: Ah bah, j'ai chaud.
0: Alors, je vous rappelle que... Vraiment, alors, par chance,
6: oui.
0: La personne a remporté hier la
6: c'est
0: première
6: vrai.
0: Manche. Comment vous dire qu'aujourd'hui, bien évidemment, c'est moi qui vais gagner. Je vous rappelle que toute la semaine, nos candidats vont s'affronter pour se sélectionner pour la finale de vendredi. Le premier prix, c'est un week-end de roi, les gars. Oui, c'est un week-end exceptionnel à Autun, à l'occasion de quelque chose de royal. Oui, c'est l'Augusto d'une homme, le rêve du roi. C'est pour 2 personnes. Alors, attention, c'est votre radio ici et l'office de tourisme du Grand Autunois Morvan qui vous invite à l'occasion du rêve du roi. Attendez, je ne vais pas prononcer ça d'une façon exceptionnelle.
6: Allez-y, allez-y.
0: Augusto d'un homme. Voilà. Alors, vous partez le vendredi, vous choisissez votre transport parce que le transport est compris, train ou voiture. Vous allez dormir 2 nuits à l'hôtel de la gare. Les petits-déj, les dîners, les déjeuners sont inclus. Et vous allez évidemment visiter, ça va être super. Parce que vous allez visiter la magnifique ville d'Autun, le musée, le site archéologique du Mont-Beuvray, le château de Couches. Mais attention, c'est pas tout. Parce que le climax, c'est le vendredi soir. Parce qu'à la nuit tombée. Mais oui, à la nuit tombée, le théâtre antique d'Autun va s'illuminer et ça va devenir la scène de l'un des plus grands spectacles historiques de France. Un show monumental. Et ça, croyez-moi, vous êtes peu près de l'oublier. Ça, c'est le premier prix. Le deuxième prix, c'est quoi?
6: Bonne journée, rendez-vous demain, c'est la fin d'au taquet. Il y a tellement de cadeaux, c'est tellement merveilleux qu'on a, voilà, on prend un temps de dingue. Bah, vous le savez, on a du bon café,
0: bien sûr.
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0: Jingle. On accueille nos 2 candidats du jour, Colin et Marie-Laurence. Bonjour.
6: Bonjour.
7: Bonjour.
8: Bonjour. Bonjour à tout le monde et bonjour.
0: Alors. Oula.
6: Ça part mal.
0: Mec, tu me vois plus. Alors, Colin, tu joues avec ICI Gascogne. Tu as 25 ans. Tu habites à Mont-de-Marsan. J'ai bon?
7: Exactement. Impeccable.
0: Alors, tu es en couple avec Élise. Et on a un petit métier, un petit métier dans l'immobilier, hein? Qu'est-ce que...
7: Exactement.
0: Alors, qu'est-ce qu'on
7: Exactement,
0: fait?
7: Exactement, dans l'immobilier.
0: Alors, tu fais quoi?
7: Je cherche des maisons à vendre, j'essaie de les vendre, et puis si tout se passe bien, après, moi, chez le notaire avec les clients.
0: Ah, voilà, un beau métier, vendre des maisons. Petit, tu voulais quand même bosser dans les voitures, donc...
7: Exactement, j'ai quand même assouvi mon rêve. Pendant 4 ans, j'étais vendeur de voitures chez plusieurs marques françaises et étrangères.
0: Eh ben voilà.
7: Et voilà, donc là j'essaye d'autres choses.
0: Eh ben t'as bien raison. Alors tu fais beaucoup de rugby, hein. Tu en as fait beaucoup et maintenant tu fais du triathlon. Tu es un grand sportif.
7: Exactement.
6: Oui.
7: J'ai essayé de me dépenser. J'ai fait pendant 15 ans du rugby effectivement et là je je choisis un truc un peu plus complet avec le triathlon qui a mis trois disciplines, natation, vélo et course à pied. J'en ai fait un de samedi où j'avais toute ma famille qui était là, donc c'était super.
6: Oh, il m'a perdu là, il y a trop de sport là.
0: Trop de sport.
6: Je suis perdu là.
0: Bon, en même temps, tu bricoles pas, hein, tu comptes un peu sur ton père qui lui est bricoleur, c'est ça?
7: C'est ça, lui est très bricoleur, je me rappelle quand j'étais petit. Je disais, si mon papa, s'il existait un métier où il faut tout faire, mon papa il le ferait.
0: Eh ben voilà.
7: Donc, mais il n'a pas, cette qualité, il ne l'a pas passé, non.
0: Ah, bon, bah, c'est pas grave, on peut pas tout faire. Hein. Il y a un moment donné, tu cuisines, tu fais des tartes salées, enfin, on est à ça de Top Chef, si j'ai tout compris.
7: C'est ça, j'ai raté l'inscription, mais oui, il faudra que je m'inscris dans quelques années. Ouais.
6: Vous parlez des appartements sur M6, de Top Chef sur M6, vous parlez de brico-déco sur M6.
0: Oui, bah évidemment.
6: Dites-moi, vous revenez pas sur M6
0: On sait pas, on verra bien.
6: Oh, attends, tout le monde le sait.
0: Alors, mon petit chat, c'est la première question vraie ou faux qui peut te permettre de marquer un point. Tiens, je te mets une petite chanson.
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0: Alors, figure-toi qu'à Toulon, il y a un livreur qui distribue gratuitement des pizzas au volant d'une Ferrari. Est-ce que c'est vrai ou faux? Top chrono, 5 secondes.
7: Je dirais faux.
0: Et non, c'est vrai. Et oui, il y a un pizzaïolo qui a distribué gratuitement des pizzas avec sa Ferrari dans plusieurs quartiers de la ville. Ça a été relayé sur plein de réseaux sociaux. C'était pour faire connaître son restaurant. Et lui, il y en a qui choisissent les flyers. Lui, il a carrément loué la Ferrari et offert des pizzas, ce qui est pas mal aussi. Pas de points pour Colin.
6: Marie-Laurence est avec nous, avec Ici Occitanie. Comment ça va, Marie-Laurence? Ah là, c'est toi qui as un téléphone de toute nouvelle génération. Je sens que ça va être pratique. Marie-Laurence, est-ce que tu nous écoutes bien?
8: Je m'entends très bien quand vous étiez à côté de moi.
6: Ouais, alors ne bouge plus, ne respire plus. Parce que voilà, je ne sais pas si tu es dans un garage, dans une salle de bain. En tous les cas, on est ravis de t'accueillir. Tu habites à Calmont, c'est en Haute-Garonne. Divorcée, situation maritale, mais heureuse, Marie-Laurence.
8: Oui, ça va. Je ne me refonds pas tous les soirs, maman, hein. Je sors, je vais au théâtre, je fais plein de choses.
6: Ah, bah ça c'est bien, on adore, voilà, quand vous êtes dynamique, vous faites plein de choses. Tu as deux enfants, Arthur et Charlotte, la petite vingtaine. Qu'est-ce qu'ils font, Arthur et Charlotte, dans la vie?
8: Eh ben, Charlotte a fini ses études, elle cherche actuellement un emploi, et Arthur est à moitié, je dirais, études. Il est parti faire une année de césure en Australie, et il va bientôt revenir là pour faire son master.
6: Pour faire son master, c'est ça? C'est ce que j'ai compris. Hein. Bon, bah, plein de bonnes choses pour Arthur. Alors, on t'appelle Lolotte, on t'appelle Marilo, on t'appelle pour tes enfants. Comment ils t'appellent, tes enfants?
8: Mum.
6: C'est à l'anglais, vous savez que je suis nul en anglais.
0: Oui, mais enfin, quand même, c'est la base.
6: Ah, et Marie-Laurence, elle travaille dans l'aéronautique.
8: Et oui, comme beaucoup de gens, qui travaillent sur Toulouse.
6: Oui. Ah oui, bah oui, t'es surtout. Qu'est-ce que tu fais dans l'aéronautique? Parce que c'est large, hein, pour le coup.
8: Oui, assistante d'équipe.
6: Assistante d'équipe, d'accord. T'as une équipe de combien?
8: Oh, presque 40 personnes.
6: D'accord, ah oui, donc ça fait un petit peu de monde. Et avant, t'étais documentaliste technique, et plus jeune, t'aurais aimé avoir une librairie. Voilà, on commence à savoir plein de choses.
8: Ouais.
6: Ah ouais.
8: Oui.
6: Bah, t'as un amour.
8: C'est toujours mon rêve. Hein.
6: Il est jamais trop tard, hein, franchement. Pourquoi pas?
8: Oui.
6: Allez, nous allons jouer. Marie-Laurence, bienvenue dans la compétition. Un premier point peut-être à gagner maintenant pour partir à Autun, notre destination de la semaine. Voilà.
0: Qui passait par là a tout emporté.
6: Secrètement, j'ai toujours rêvé qu'elle fasse un autre tube. J'ai toujours, j'attends toujours d'ailleurs. Parce que j'adorais, moi, comme un ouragan.
0: Très bien.
6: Voilà. Alors, question. La climacophobie et la peur de la pluie et des ouragans. C'est pour ça qu'on a écouté Stéphanie. Je répète cette question, est-ce que c'est vrai ou faux? La climacophobie et la peur de la pluie et des ouragans. Top chrono, 5 secondes.
0: Hein?
6: Comment?
8: Faux.
6: La climacophobie, tu as raison, désigne en réalité la peur, alors c'est fou ça, la peur des escaliers. Je savais pas que ça portait un nom. Climacophobe, c'est celui qui a peur de tomber dans les escaliers.
0: Eh ben, voilà, c'est super. Colin, pas de points. Marie-Laurence, un point. Et là, tout de suite, vous écoutez ici. Et on va danser, on va bouger son petit boule avant l'été. Pour une begin avec toi, Marc Lavoine. Pour une begin avec toi. Allez, à tout de suite, mes chéris, on vous kiffe.

0: Oh, pour une biguine avec des glaçons, avec la citronnade, avec la petite pantalo et la fraise à l'eau, là. On a envie de se rafraîchir avec Marc Lawan.
1: Eh ben oui.
0: Sur ici fraîcheur.
1: Jingle.
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0: Il fait frais à Autun. Pareil que c'est bien.
1: Bah,
0: un petit coin d'ombre sympa.
1: Ouais, ça dépend. Hein. Tout le monde, toute la France est sous la canicule, là, monsieur. Hein,
0: oui, mais sous les arbres.
1: Voilà. Alors, on joue avec Marie-Laurence, qui joue avec ici Occitanie, et Colin, qui joue avec ici Gascogne. Mmh. Ça va, sinon, je vais m'acheter des mots, je reviens. Mmh. Alors, Colin, qui est donc agent immobilier, tu es aussi administrateur de l'association Les Colosses aux Pieds d'Argile. Et alors, parle-nous donc de cette association. Qu'est-ce que c'est? C'est fait pour quoi? Comment? Pourquoi? Voilà.
3: Exactement, je suis administrateur depuis 2019 dans cette magnifique association qui a été lancée par Sébastien Boy, un ancien joueur de rugby professionnel qui a été victime de viol. Et donc cette association a pour but de lutter contre ce fléau qui en avance sur ce sujet, mais il y a encore énormément de pas à franchir. Donc voilà.
1: Eh ben, c'est une très belle association. Et tu en as créé une toi-même qui s'appelle les Cagouillous. Et qu'est-ce qu'on fait dans les Cagouillous? Les Cagouillous?
3: Alors les Cagouillous, c'est une, ça veut dire en patois, ça veut dire escargot.
1: Et oui.
3: C'est une association de copains de rugby qu'on a créé récemment pour partager des moments, promouvoir le rugby amateur. Et donc là justement, je passe un petit appel, on se fait un point de rugby à 5 flags le 20 juin à Grenade-sur-Adour. Donc voilà, c'est juste pour un petit peu parler tant qu'il court, se rassembler, nous promouvoir le rugby, qu'on sait faire le rugby amateur, etc.
1: Eh ben oui, et puis surtout, par les temps qui courent, effectivement, c'est pas mal de prôner la bienveillance et le rassemblement. Alors, on a une petite habitude avant d'éteindre la lumière, on scrolle sur Twitch ou YouTube.
3: Oui, on peut trop.
1: Eh voilà, alors c'est quoi tes chaînes Twitch préférées?
3: Oh, je regarde un petit peu de tout, comme à l'image de la musique, j'écoute beaucoup de variétés. Et là, c'est pareil pour Twitch et YouTube, beaucoup de créateurs de contenu. Ce week-end, notamment à Bordeaux, il y avait un match de rugby organisé par des créateurs de contenu qui était très sympa. Donc voilà, ça me permet, c'est mon divertissement.
1: Eh ben voilà, c'est ton petit somnifère. Alors, Colin, voici la deuxième question, vrai ou faux. Essayons de la gagner. Tiens, je te mets une petite chanson. Colin. Pour ceux qui n'ont pas vu le film, c'est Ice-T qui chante cette film.
0: C'est très bien ça, j'adore.
1: Merci Céline d'avoir trouvé ce morceau exceptionnel. Alors, écoute bien la question. Grâce à l'IA, il est possible d'inventer de nouvelles couleurs. Est-ce que c'est vrai ou pas? Top chrono, 5 secondes.
3: Je dirais vrai.
1: Non, c'est faux. Il est impossible, même pour l'IA, d'inventer une nouvelle couleur que l'œil humain n'a jamais vue. Parce que notre vision reste limitée aux couleurs que nos yeux peuvent percevoir. Donc non, pas de point, Colin.
0: Marie-Laurence, qui pour l'instant a un point avec ici Occitanie, qui travaille donc à Toulouse, dans l'aéronautique, la ville rose, Marie-Laurence. Alors Marie-Laurence, elle fait du sport. C'est quoi le sport, là, le postural ball? Qu'est-ce que c'est que ça?
4: C'est ça. Mais alors, moi, je suis pas une grande sportive comme Colin. Hein.
0: Oui.
4: Moi, je fais ça sur mon lieu de travail, entre midi et deux, avec mes copines. Le but, c'est de travailler les muscles profonds et surtout de gagner au niveau de l'équilibre. Voilà.
0: Ah oui, c'est intéressant. Travailler les muscles, c'est ce qu'on fait régulièrement avec Valérie.
1: Ah bah, moi, je le fais tout le temps.
0: Hein. Regarde, on prend des stylos, on les soulève, on a fait travailler les muscles.
1: Ouais.
0: De la marche, du vélo. Tu participes même parfois à des marches qui luttent, qui permettent d'apporter sans doute ou qui finent le cancer du sein. Voilà. Tu participes à des choses associatives, si j'ai bien compris.
4: Oui, tout à fait. Oui, parce que c'est quelque chose à laquelle je suis très sensible.
0: D'accord.
4: Il y a pas mal il y a des cancers du sein, hélas, dans ma famille. Il y en a plusieurs. Donc, quelque chose qui me touche beaucoup.
0: Ben c'est bien, il faut penser à se faire dépister, c'est très important. Alors Valérie va pas être contente parce que madame est une catastrophe, c'est la caca, c'est la tata en bricolage.
1: Ah bah ça s'apprend, hein.
0: Mais à quel point c'est la catastrophe?
4: Oh ben là, récemment j'ai pensé un vieux meuble, je l'ai peint à peu près correctement, et puis j'ai dit bon allez, je passe une petite couche de vernis, et le vernis, ben, j'en ai trop mis et il y a eu des coulures, voilà.
0: Il se passe quoi quand on met trop de vernis, du coup?
1: Eh ben, on ponce, on reponce et on remet du vernis doucement.
0: Il faut tout refaire, quoi.
1: C'est pas très grave, ça.
0: Ouais, bon. Allez, tiens, juste avant de jouer, raconte-moi, c'est quoi ce cours d'Ikebana que tu prends? C'est quoi, ça?
4: Ah oui, que je prenais, oui, oui. Ben, j'ai eu une période, c'est de l'art floral japonais. Ben voilà, réunis toutes, et puis on apprend à composer des bouquets japonais. Voilà, dans les règles de l'art, ouais, c'est divin.
0: Je sais pas, c'est une discipline artistique pour composer le bouquet. Ce que tu disais, ça s'appelle Ikebana japonais. Oui. Tu connais?
1: Ah oui, je connais, oui.
0: Ah oui.
1: Et oui,
0: là, c'est là qu'on boit la culture.
1: Ça s'appelle la culture générale.
0: Voilà, allez Marie-Laurence, c'est bien, on apprend tous des choses dans cette émission. Voici une question. Et Walker Texas Rangers, on rejoint Rangers.
1: Oh là là, cette série, mon Dieu.
0: Oh, Valérie, j'ai envie de prendre mon 4x4 et partir dans le Californie. Enfin, pas en Californie, dans le Texas. Oui, parce qu'il est question du Texas. Marie-Laurence, d'un État américain.
4: Oui.
0: Le Texas, c'est plus grand que la France. Je l'affirme. Est-ce que c'est vrai ou faux? Top chrono, 5 secondes.
4: Ah oh ben, oui.
0: Le Texas serait plus grand que la France?
4: Oui.
0: Oui. Tu as raison, 695 000 km², alors que la superficie de la France est de 549 000. Ça paraît fou, hein, même si on additionne les territoires d'outre-mer, etc., etc. Non, le Texas est bien plus grand que nous. Bravo.
1: Et voilà, 2 pour Marie-Laurence. Colin, on va se mettre une petite pile, hein, mon petit chat. Le temps d'écouter Sous le vent. Ah, Sous le vent. Garou, Céline Dion. C'est une chanson romantique pour les couples pendant les karaokés. Vous écoutez ici, on vous aime, à tout de suite mes petits chéris.

0: Exactement, Céline Dion, Garou sous le vent, 16 concerts attendus à Paris pour Céline Dion quand même. C'est l'événement, la rentrée, Valérie, Céline Dion.
1: Jingle.
0: Elle aime pas Céline Dion.
1: Non, je m'en fous, surtout vu le prix des places.
0: De c'est vrai. C'est
1: enfin,
0: ici.
1: À un moment donné, c'est trop cher, quoi. Voilà. Faites des prix moins chers de concerts. Allez, nous sommes avec Colin, qui n'a pas de points. Tu n'as pas de points. Donc là, on
2: je
1: va faire.
2: Me réveiller.
1: Oui, il y a le quiz musical. T'aimes la variété française. J'espère que tu vas trouver les deux mots à trouver. Alors, il y a un truc que j'aimerais comprendre. Si t'étais un animal, tu voudrais être un singe. Oui. Lequel?
2: Alors, pas, on va dire le, comme ça, Louis. Pourquoi le singe? J'avais pas trop d'idées, mais c'est vrai que le singe, ça m'a toujours, les singes en général, ça m'a toujours fasciné, dans le sens où c'est l'animal qui, évidemment, se rapproche le plus de l'homme dans son comportement, etc. Oui. Et ça peut donner scène à ça peut donner une image à des scènes assez cocasses, donc c'est assez drôle.
1: Donc tu veux être un Ouistiti comme dans Indiana Jones, tu veux pas être un chimpanzé ou un gorille, tu veux être un Ouistiti, un truc un peu malin, quoi.
2: On verra, je laisserai choisir la nature. Si
1: ok, d'accord. Bien, alors, comme je te l'ai dit, c'est le quiz musical. Là, on est parti sur les deux mots manquants. Je vais te faire écouter une chanson de Claude Nougaro. Et évidemment, quand le mot est à trouver, tu entendras le bip, bip. Et on fera un point après. Écoute bien Claude Nougaro.

0: 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Top chrono, 10 secondes, c'est quoi les deux mots?
1: Alors, pour le premier, je dirais barbare.
0: Ouais.
1: Et le second, démarre.
0: Ok. Eh ben, on va écouter tout de suite. Si t'as raison, c'est parti.

0: Marie est là, c'est bien, deux points.
1: Marie-Laurent, c'est le clin d'œil pour toi, toi qui es de Toulouse, t'aurais pu tomber sur Claude Nougaro, ça aurait été simple finalement pour toi.
2: Ben ouais, mais bon, allez, au moins mon adversaire a remonté, c'est tant mieux pour lui.
1: C'est vrai, c'est vrai. Tu sais, moi hier, j'ai eu un candidat, à 1h moins 10, il était encore à 0, hein, donc, et puis finalement, il a gagné. Non, c'est juste histoire de vous rappeler que j'ai déjà un candidat. Bref. Marie-Laurence, qu'est-ce qu'on fait? On joue tout de suite? Elle n'a pas réagi. Tu réagis plus, hein? Tu ne dis plus rien.
0: Oh là là, moi, tu sais, j'ai.
1: Ouais, non, mais voilà, t'es passé à autre chose. Allez, on y va tout de suite pour ton quiz musical. Donc, c'est une chanson de rock voisine. C'est la plus connue, c'est Hélène. La chanson va s'arrêter à deux reprises et tu l'as compris, dès que tu entends les. Eh bien, il faudra trouver les deux mots manquants. On y va. 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

0: voilà. 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Top chrono, 10 secondes.
1: Alors là, je pense que je vais avoir zéro. Hein. Je vais être magie, le premier mot.
0: Ouais.
1: Et le second, c'est retrouver. Mais franchement, j'y suis pas du tout, je pense.
0: Tube de 1989, numéro 1 du top 50 pendant des semaines. Il n'y en a pas un, là. T'as pas tapé dedans, hein. Alors on écoute. Ouais. Seul sur le sable.
2: Les yeux dans l'eau.
0: Jusque-là, tout va bien.
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0: La saison.
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1: Oui.
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0: Comment?
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0: Et tellement de souvenirs. Et ben, le souvenir des points qui s'éloignent pour toi. Hein.
3: Alors,
1: j'ai d'autant plus honte que je l'ai vu en concert.
3: Oh.

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2: Je vous rappelle que Colin et Marie-Laurence sont à égalité 2 points. Ils tentent de se qualifier pour la finale de vendredi. Le premier prix, c'est un week-end exceptionnel à Autun à l'occasion d'Augusto Donum, le rêve du roi pour 2 personnes. L'office de tourisme de Grand Autunois Morvan vous offre un week-end de rêve. Vous aurez l'hôtel de la gare, vous aurez tous les déjeuners, les petits déjeuners, le transport compris. Vous visiterez la ville d'Autun, son musée, le site archéologique du Mont Beuvray, le superbe château de Couches, mais c'est pas tout. Parce que le vendredi soir, à la nuit tombée, le théâtre antique d'Autun va s'illuminer et deviendra la scène de l'un des plus grands spectacles historique de France. Ça, c'est le premier prix. Et le deuxième prix, c'est la machine à café Malongo,
3: eh oui,
2: avec ses 32 dosettes et ses 6 verres en verre. Reprise de... Hein ? Allez, jingle !
3: Bah oui. On salue l'équipe d'ici Bourgogne, d'ailleurs.
2: Exactement,
3: pour ce beau cadeau.
2: Exactement, ici Bourgogne, quelle belle région, la Bourgogne.
3: Moutarde, non.
2: Mais non, le vin de Bourgogne, mon Dieu.
3: Les hospices de Beaune.
2: Oui.
3: Vous allez bientôt connaître.
2: Alors, Colin, tu as repris la main, tu as 2 points, je suis très contente. On va continuer sur cette lancée. Alors, comme ça, pour l'anniversaire de ta sœur, tu lui as offert une pochette de jeux à gratter. Hein ? Hein ? Hein ? Hein ? Et dedans, il y avait... Un faux ticket gagnant à 20 000 euros ?
3: Non.
4: On m'a calmé, hein. Normalement, c'est le plus gros de la somme.
2: Non, mais attends, tu lui as mis dedans un faux ticket. Donc, elle regarde, elle découvre qu'elle a gagné 20 000 euros, elle est comme une dingue. Toi, pendant ce temps-là, évidemment, tu filmes.
4: Exactement.
2: Et alors, qu'est-ce qui se passe-t-il ?
4: Et alors, la réaction est assez hilarante. Au début, je voulais vraiment faire une plus grosse somme. Mais c'est vrai, bon, elle n'a pas de problème cardiaque, parce que bon, il ne faudrait pas non plus être débile à ce point-là. Mais je voulais faire une plus grosse somme, on m'a calmé. Et donc, dans une pochette de tickets à gratter, il y en avait plusieurs, j'avais mis au milieu ce ticket à gratter, faux ticket à gratter. Et donc, alors, elle a gratté les 3 couronnes, avec 20 000 euros. Donc, elle explose de joie. Et donc, au bout de 10 secondes, moi, j'ai pas pu me retenir de rire. Et voilà, elle est très vite descendue, malheureusement.
2: Alors, comme elle est pas, voilà, elle a pas trop digéré d'avoir une fausse joie, elle s'est un petit peu vengée parce que pour ton anniversaire, elle est arrivée avec quoi comme cadeau ?
4: Avec un nouvel iPhone.
2: Ah voilà.
4: J'avais toute ma famille qui était réunie, et donc elle est arrivée avec une poche d'une marque d'opérateur et elle m'a amené la boîte de l'iPhone en me disant voilà, on s'est tous cotisés. Donc le retour de la médaille a été très très dur.
2: Parce que t'as ouvert la boîte et il y avait quoi dedans ?
4: Il y avait un vieux téléphone.
2: Et oui, il y avait un vieux Nokia avec le serpent, tout ça là. Et ben, elle s'est bien vengée, bien fait pour toi. Voilà. Enfin, c'est très drôle. Hein. Ceci étant dit, je trouve que c'est une très très bonne vanne. Alors, on va essayer de marquer 3 points de plus avec la question à choix multiple. Je te pose la question, je te propose des réponses. Mon top chrono, tu auras 10 secondes pour me donner la réponse. Tiens, une petite chanson. Avec Monsieur Eddy qui chante Soif d'aujourd'hui. Alors, quel objet a inspiré la forme des premières bouteilles de coca ? Une fève de cacao ? Une ampoule électrique ? Une quille de bowling ? Ou les joues d'Éric Bastien ?
3: C'est une honte.
2: Donc, quel objet a inspiré la forme des premières bouteilles de coca ? Une fève de cacao, une ampoule électrique, une quille de bowling ou les joues d'Éric Bastien ? Top chrono, 10 secondes.
4: J'étais tenté de dire les joues d'Éric Bastien, mais on va dire plutôt la fève de cacao.
3: C'est dégueulasse.
2: Pardon. C'est une bonne réponse. Voilà, évidemment, c'est la cabosse de cacao. Et c'est très très bien. Voilà, 5 points pour toi.
3: Oui, j'ai des bonnes joues, on peut mettre plein de choses dedans. Et de la bonne cuisine, peut-être celle que Marie-Laurence prépare pour nous. Elle habite à Calmont, en Haute-Garonne, elle travaille à Toulouse, avec ici Occitanie. C'est vrai que t'es gourmande, Marie-Laurence. Hein, on va se dire les choses.
5: Oui. Ouais. Et oui, hélas.
3: Oh, bah, hélas, c'est une bonne chose. Tu dois ça de ta grand-mère ?
0: Oui, en fait, ma grand-mère qui était cuisinière dans une famille bourgeoise à l'époque, en Bourgogne, et puis voilà, et puis ça s'est transmis de génération en génération. Et ma maman cuisine très bien, mon papa cuisine très bien, et puis voilà, et puis moi je suis gourmande et je cuisine.
3: Alors tu fais des confits.
0: Je prends des kilos.
3: On est tous là. Mais...
2: Excuse-moi, tu dois ça de ta grand-mère. Alors tu tiens ça de ta grand-mère, ou tu dois ça à ta grand-mère. Excusez-moi, mais il y a un moment donné, des enfants nous écoutent.
3: Merci Maître Capello.
2: Voilà.
3: Heureusement qu'elle est là. Tu adorais le risotto, ou tu adoras le... Comment on dit ?
2: Tu adores, tout simplement.
3: Tu adores le risotto, moi aussi j'adore. Tu as une recette particulière ?
0: J'adore. Ouais. J'adore, là par exemple en ce moment avec des asperges, c'est absolument délicieux.
3: Ah là là, oui. Et tu fais des tartes aux asperges d'ailleurs ?
0: Oui, tout à fait. Tout à fait, avec une base de parmesan. Les invités se sont régalés.
3: Oh là, des verrines également, des grillades. Par contre, t'es pas très dessert. Moi, j'aime bien les desserts, moi. T'en fais pas du tout.
0: Non, mais je suis très peu, en fait, moi, à part le tiramisu et les charlottes, comme ma fille, d'ailleurs. Voilà, je suis pas sucrée, en fait, je suis plutôt salée.
3: Bah, écoute, moi, le tiramisu, ça m'ira très bien. Hein. Alors, qu'est-ce que c'est, cette histoire? Chaque fois que tu vas dans un pays, et Dieu sait que tu voyages beaucoup, tu ramènes un éventail.
0: Ouais, mais c'est... Alors, j'ai jamais collectionné. Je comprenais pas pourquoi les gens collectionnaient. Et puis, finalement, je crois que je me suis prise d'affection pour les éventails. Et du coup, chaque fois que je pars, maintenant, j'en ramène un. Et ma foi... Mais c'est pas pour les enfermer dans une armoire. Hein.
3: Bah oui, tu les utilises. Ok. Voilà. T'en as deux de Sardaigne, t'en as qui viennent d'Espagne, t'en as qui viennent du Canada. Puis bientôt, tu vas aller à New York, donc tu vas peut-être en ramener, justement, des États-Unis.
0: J'y compte bien, ouais, l'année prochaine. Ouais.
3: Qu'est-ce que tu vas faire aux États-Unis? Tu vas pourquoi?
0: Eh ben, déjà voir New York parce que je ne l'ai pas vu la dernière fois que je suis allée. Et puis je vais voir mes amis, mes témoins de mariage là-bas.
3: Ah, ils vivent là-bas, d'accord. En Caroline du Nord, c'est ça, hein?
0: C'est ça.
3: Voici ta question. Est-ce que tu aimes Astérix et Obélix?
0: Ah, j'aime bien, ouais, c'est super
3: sympa. C'est génial, on va parler de Tintin. Allons-y. Montre-toi.

0: aux pinces d'or. Ce n'est que dans le dernier album de Tintin, Tintin et les Picaros, qu'on va découvrir quand il perd un peu la mémoire, qu'il s'appelle Archibald. Bravo. Bonne réponse, bien vu hein.
1: Allez, ça fait 5 pour Colin, 5 pour Marie-Laurence, égalité parfaite. Et là, vous écoutez ici et vous vous dites, mais où va-t-elle nous emmener?
0: Mais où vas-tu nous emmener?
1: Eh bien écoutez, elle vous ramène Back to the 70s. Oh là là, j'ai 5 ans, j'ai pas encore de Tiag, mais qu'est-ce que j'aime ce chanteur. George Harrison, my sweet love.
0: Vous avez 5 ans, c'est en quelle année ça?
1: Bah 70 hein.
0: 70. Ah oui.
1: Oui, ouais, je suis vieille. Allez, à tout de suite mes chéris, on vous aime, vous écoutez ici.
0: Vous faites du mal.

0: My Sweet Lord, George Harrison, à 12h42 sur ICI. Harrison.
1: C'est pas bien
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1: des efforts.
2: On est au taquet.
1: Bah, au taquet de l'anglais.
3: Je m'en pardon à tous les auditeurs qui savent parler anglais. Alors, nous sommes avec Colin qui a 5, Marie-Laurence qui a 5, Colin qui joue avec ici Gascogne qui habite à Mont-de-Marsan, qui est évidemment qui est agent immobilier, qui fait du sport, qui aime bien les activités à sensation, qui, on l'a vu, fait des blagues à sa sœur avec des faux tickets gagnants. Mais dis donc, t'étais déjà petit, un peu... on est sur un petit bêtise. Parce qu'il paraît que...
4: Logique, on va dire, oui.
3: Oui, il voulait jamais faire de sieste, celui-ci. Donc, les parents, eux, comme on veut dire, que comme tous les parents, hein, la sieste, c'est vital. Hein, c'est là où les parents se rechargent. Donc, tes parents étaient obligés de t'enfermer à clé dans la chambre, mais toi, tu trouvais toujours un moyen de t'échapper.
4: C'est toujours compliqué. Ça a commencé par... Il y avait une salle de bain traversante entre la chambre de ma sœur et la mienne. Je passais par celle-ci, évidemment, donc ils ont dû la condamner. J'avais même plus accès à la salle de bain. Ensuite, ils fermaient la porte à clé. J'avais pris un tournevis avant d'aller à la sieste pour pousser avec tournevis la clé, en avoir une autre pour pouvoir ouvrir ma chambre. Et ça a fini que je passais par la fenêtre en levant le volet roulant électrique. Donc ma mère fermait la porte à clé, avait condamné la salle de bain et courait vite au disjoncteur pour éteindre l'électricité de ma chambre et pas que je puisse vraiment dormir tranquillement.
3: Mais est-ce que tu dormais au final ou est-ce que tu inventais d'autres stratagèmes?
4: Non, parce qu'au final, dès que j'étais calmé et que j'avais plus de solution, ça y est, c'était une super sieste.
3: Bah dis donc, mais pourquoi tu voulais pas dormir? Qu'est-ce que c'est? Tu voulais courir dans la nature?

0: trop embêter mes parents, juste peut-être.
1: Ah, d'accord, ouais. Bah, c'est bien, écoute. En tout cas, t'es malin. Moi, je ne sais pas. Bah oui, je ne sais pas si j'aurais fait tout ça pour échapper à la sieste, moi. Je ne suis pas sûr. Bon. Alors, il paraît que en 2017, pour le match France-Écosse, lors du tournoi Destination, t'as fait le coup d'envoi du match, c'est ça ?
0: Exactement, notamment grâce à Sébastien Boy, donc avec l'association Colossoupe d'Argile.
1: Ouais.
0: Il m'a fait cette surprise-là, cette magnifique surprise de taper le coup d'envoi du match Destination France, et que c'était magnifique.
1: Alors, t'as tiré devant 80 000 personnes dans le stade ?
0: C'est ça.
1: Oh là là,
2: la pression là.
1: Dis donc, t'as les images, bien sûr, parce que c'est passé à la télé.
0: Oui, j'ai les images et bizarrement, j'avais pas de stress. Je me suis rendu compte après de l'immense chose que c'était. J'en suis super fier.
1: Eh ben ça, c'est bien. Bon, alors, tu as 5 points. Marie-Laurence a 5 points. Est-ce que tu vas marquer la question cash et marquer 5 points de plus ? Écoute bien la question. Quel métal entre principalement dans la fabrication des fils électriques ? Les fils électriques sont fabriqués principalement avec quel métal ? Top chrono, 10 secondes.
0: Je dirais du cuivre.
1: Eh bien, sache que c'est une bonne réponse.
2: Bravo.
1: Oui, parce que il est très bon conducteur d'électricité, il est soupe-résistant, donc c'est très bien, ça te fait 10 points.
2: Bon, Marie-Laurence, on est pas mal là, hein, on est à 5. Tu peux faire comme lui, marquer 5 points. Il vous sera encore à égalité, mais on va pouvoir vous départager avant 13h. T'as envie d'aller à Autun ? Tu connais ou pas du tout d'ailleurs, Marie-Laurence ?
3: Absolument pas.
2: Ah bah voilà, ce sera une belle occasion de découvrir la région et de voir les beaux spectacles dans un bel hôtel, comme on vous le propose.
1: Oui, le château de Couches, il est magnifique.
2: Évidemment, t'iras avec qui, Marie-Laurence, si tu vas ? T'emmènes qui ?
3: Une copine, je pense.
2: Ok,
1: bah, voilà.
2: T'as raison, ne donne pas de prénom, comme ça te laisse encore le choix, ne prends pas d'engagement.
3: Oui, puis les choses peuvent changer d'ici là.
2: Exactement,
1: on peut s'engueuler à tout moment avec ses copains.
2: Ou elle peut rencontrer quelqu'un, peut-être qu'elle est divorcée, peut-être que... Tu as envie de rencontrer quelqu'un ou pas ? Tu n'es pas obligé de répondre à ma question, hein, Marie-Laurence, d'ailleurs.
3: Oui, j'aimerais bien, oui, tout à fait.
2: Ok.
1: Bah écoute, tu vas nous dire en direct qu'est-ce que tu aimerais, qu'est-ce que tu attends d'un homme, physiquement, intérieurement, qu'est-ce qui te ferait plaisir, et puis on verra si...
2: Bon, allez, vas-y, oui.
1: Vas-y.
2: Allez, Marie-Laurence, petite annonce.
3: Alors, physiquement, j'avoue que ça m'est un peu égal, parce que je pense que quand on arrive à un certain âge, on est peut-être moins exigeant. Je pense que ce qui compte, c'est surtout le cœur, la bonté et puis l'honnêteté, voilà. Et pouvoir s'appuyer sur quelqu'un, je dirais, au quotidien, voilà, quelqu'un de fiable.
2: Écoute, tu habites Calmont, en Haute-Garonne, tu as écouté le message de Marie-Laurence.
1: Tu peux nous appeler au 0810-055-056 et nous communiquerons ton adresse à Marie-Laurence.
2: Oui, vous faites connaissance, vous prenez un café Malongo à Toulouse et puis ça finit à Autun, tout ça. Voilà.
1: Ça finit à Autun.
2: Évidemment, tout est possible.
1: Et oui, ça finit au Théâtre Dantique.
2: Ça peut finir avec elle aux États-Unis. Oui, parce qu'elle a évoqué tout à l'heure New York. Tu t'es mariée à New York.
3: Oui, c'est ça, je me suis mariée à New York, mais oui, je sais. Voilà, mes amis m'appellent un jour des États-Unis et me disent tiens, tu pourrais venir, t'es jamais venue encore chez nous, voir la Virginie. Et puis je dis ok, puis ma copine me dit tu pourrais aussi te marier, tiens, c'est fait comme ça. Et j'ai dit ouais, ok, pourquoi pas. Donc je me suis mariée là-bas.
2: Par Elvis, là, un truc dans ce genre-là ou...
1: Non, ça c'est Las Vegas.
3: Non, du tout.
2: Vegas.
3: Du tout, non. Ah, parce que ce genre de mariage, ça vaut pas grand-chose. Enfin,
2: ah oui, là, c'est un truc sérieux.
3: Et juridiquement, je me suis mariée comme une vraie américaine, avec des papiers qui allaient bien, j'ai payé pour ça. Et voilà, et mon livret de famille est passé par l'ambassade de France, donc c'est un vrai mariage.
2: Ok. Eh ben, écoute, rock'n'roll. Moi, j'adore. Allez, nous jouons pour tenter de t'offrir 5 points de plus et donc égaliser. Alors, c'est tout ce que je te souhaite. Un petit extrait, écoute.
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2: Pays est célèbre pour ses geysers et ses sources d'eau chaude naturelle. Top chrono, 10 secondes. Pays célèbre pour les geysers.
3: L'Islande.
2: Et l'Islande, tu crois les geysers, ça vient d'Islande ? Bien Bien sûr que oui. Située sur une zone volcanique très active, l'Islande, connue pour ses geysers. Elle est d'ailleurs à geysers, on les voit notamment sur place. Absolument magnifique. L'Islande, c'est lunaire. Si vous atterrissez en Islande, vous allez avoir l'impression qu'on atterrit sur la Lune.
1: Ça fait 10 chacun. Vous êtes exactement à égalité. Le bingo vous départagera. Mais tout de suite, on écoute la dernière chanson du monde, Florent Pagny. Vous écoutez ici. À tout de suite, mes chéris.

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1: Eh ben, c'est magnifique, on adore cette chanson.
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1: Ici, nous sommes avec... Ben, qu'est-ce qui t'arrive, toi?
0: Oh, ben, ils veulent jouer. Hein.
1: Non, ils veulent aller à la cantine, Iki.
0: Oh, ben, il y a des frites aujourd'hui.
1: Allez, c'est parti. Colin à 10, Marie-Laurence à 10. Alors, Colin, ça fait un an que tu es avec Élise, que vous étiez dans le même lycée, mais c'est un peu Tinder qui vous a rapproché. Et il paraît que t'es bordélique et que ta copine est maniaque. Ça se passe bien, la cohabitation?
3: On essaie de faire... on va dire qu'on est complémentaires, c'est ça qu'on dit, non?
1: Oui, voilà, on dit ça, on est complémentaires. Mais bordélique, bordélique ou un peu bordélique?
3: Ben depuis un an, un peu moins du coup.
1: Ah bah oui. On fait le canard devant Élise. Ah là là. Et voilà. Alors, pour t'encourager à gagner le bingo, je te mets une chanson. Écoute, c'est pas de ton âge, mais apparemment, c'est toi qui l'as choisi.
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1: Voici les clés, tatilala, Gérard Lenormand, voilà. Alors, mon petit chou, aujourd'hui le bingo il est très simple. À mon top chrono, tu vas avoir 10 secondes pour me donner un maximum de noms, enfin de races de chiens ou d'animaux qui ont les poils ras, ou pas de poils, hein, ça veut dire. Donc, max de chiens ou d'animaux sans poils, poils ras, top chrono, 10 secondes.
3: Le teckel, le caniche, le bichon, le yorkshire, non, le chouchonnant, lama.
1: Alors tu m'en as donné qu'un, hein, le teckel, parce qu'il existe un teckel. Il y avait le doberman, le staff, le bull terrier, le braque de Weimar, le dalmatien, le pincher, l'éléphant, le cochon, le chat-sphinx et même l'hippopotame. Bon, tu m'en as donné qu'un.
3: J'ai pas pensé à tout ça.
1: Eh oui.
0: Voilà, ça fait peut-être nos affaires, ça, Marie-Laurence. Même si je reste méfiant, parce que j'ai cru comprendre que t'étais un peu étourdie, parfois. Un petit côté chèvre, hein, rappelons-le, pour ceux qui ne sont pas au courant. Hein, Marie-Laurence?
5: Oui, mais c'est peu dire, en fait. Je suis une catastrophe.
0: Ah oui. Alors, on n'a pas trop le temps d'en parler, mais tu reviendras vendredi, évidemment. Mais... N'empêche que quand
1: calme
0: elle est rentrée.
1: Non, mais
0: elle est rentrée dépouille un jour, elle s'est trompée de valise. Voilà, qu'est-ce qui s'est passé avec cette valise?
1: Elle s'est trompée.
0: Ouais, mais enfin. Hein? Qu'est-ce qui s'est passé avec la valise?
5: Eh bien, il s'est passé que vite, vite, j'avais envie de rentrer chez moi. Je vais sur le tapis récupérer ma valise et puis c'était pas la bonne. Donc, j'arrive à la voiture, j'ouvre le coffre et puis je me dis, tiens, c'est bizarre, la valise, elle rentre pas dans le coffre.
0: Non, mais c'était
5: et
0: pas
5: puis,
0: la tienne.
5: Puis là, je me dis, ben non, finalement, c'est pas ma valise.
0: Ah voilà, mais ce n'est qu'un petit aperçu de ce que vous découvrirez vendredi. Dave, Vanille. Oui, parce qu'elle sera avec nous vendredi, elle va gagner. Dave, c'est sa chanson, elle adore.
1: Vanina!
0: C'est parti, Dave va te porter bonheur, je le souhaite. Alors, tu n'as que 2 points à marquer, hein. Ça devrait aller.
1: Oh là là, ça suffit là.
0: On te demande de citer un maximum de chiens, d'animaux, à l'inverse, donc à poil long, nous sommes d'accord. Tous les animaux, les chiens, les animaux à poil long, top chrono, on y va.
5: Les chiens.
1: Les chiens ou les animaux.
0: Oui,
1: Bah écoutez.
5: Allez. Des animaux aussi.
0: Allez. Mais non, mais je l'ai dit, j'ai tout précisé.
1: Tu auras compris, Colin,
0: mais
1: que
0: non.
1: C'est toi qui as gagné. Tu seras là avec
0: mais
1: nous
0: non.
1: Vendredi. Ben oui.
3: T'y croyais pas.
1: Ben moi non plus, figure-toi. Donc tu pourras gagner soit le premier prix, un week-end exceptionnel à Autun pour Augusto Dunham, le rêve du roi, avec évidemment la visite d'Autun, le musée, le site archéologique du Mont Beuvray, le château de Couches et surtout le magnifique spectacle historique de France, au théâtre antique d'Autun avec un son et lumière, un show monumental. Et si tu ne gagnes pas ça, qu'est-ce qui peut gagner?
0: La machine Malongo avec ses 32 dosettes et ses 6 verres en verre. Qu'est-ce qui s'est passé, Marie-Laurence? Elle a raccroché, on me dit. Mais oui, mais moi je suis déçue.
1: Oh là là. Bon, et en plus, Colin lui avait donné des indices puisqu'il lui a donné lama, Yorkshire, bichon.
0: Est-ce que vous êtes en train de dire que c'est pas mérité votre victoire?
1: Ah non, alors j'ai pas dit ça.
0: Semi-mérité.
1: Écoutez, semi-mérité ou pas.
0: Pas franchement mérité.
1: Bon, moi je trouve, Colin, que tu as été brillant et tu as eu beaucoup de chance. Voilà, on peut le dire.
0: C'est le jeu.
3: C'est ça, on va dire ça.
1: Voilà, et puis en plus, il aime bien aller visiter. Il a envie de visiter Autun. Il a envie d'aller au château de Couches. Il a envie d'aller au théâtre antique. évidemment.
0: Bon, merci Marie-Laurence. Quand
1: allez, merci Marie-Laurence d'avoir joué. Colin, je te souhaite une bonne journée à vendredi. Je remercie Céline à la Réal, qui a la technique, le maître Coupez au savoir, Sadika au standard, Eric Bastien.
0: Il est là.
1: Et oui, il est là. Et puis surtout, je vous embrasse tout sympa.
0: Oui. Et puis nos partenaires d'Autun qui sont là
1: et
0: aussi.
1: Oui, et oui, nous avons. Dis bonjour dans le micro, dis-le.
6: Bonjour.
1: Hey, je
6: bonjour.
1: M'appelle Mathéo.
0: Hey. Merci Mathéo.
1: Je vous embrasse et on écoute tout de suite notre Wendy Chou préféré. Dis donc, il n'est pas un peu l'heure d'aller se coucher ?
0: Oui, parce que là, on vient de passer un bon moment avec le best-of d'Otaquet. Faut quand même qu'on récupère pour tout à l'heure, là. Hein.
1: Et puis surtout, c'est l'heure que Johan Guérin nous informe.
0: Il est là, Johan Guérin ?
1: Mais oui !
0: Le grand Johan Guérin ?
1: Bien sûr !
0: Il arrive tout de suite avec ici, dès 5h.

0: Un voyage qu'il a effectué avec sa sœur à San Francisco, c'était Maxime Le Forestier.
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0: Bonjour, très beau réveil. Heureux de vous compter dans la grande famille. Ici, amis des Lève-tôt, on pense à vous qui allez peut-être au travail ce matin. L'équipe du jour, Al Sourire, Faustine, Elorie, Saveria, Mélodie et Cyril Ardot. Bonjour Cyril.
3: Bonjour Johan Guérin, bonjour à tous.
0: On a une pensée ce matin pour les lycéens.
3: Serais-je pris en école d'infirmier ou d'infirmière? Serais-je pris en fac d'histoire? C'est les réponses de Parcoursup, les premières réponses de Parcoursup ce soir à partir de 19h.
0: On en parle dans le journal. Vous avez envie ou besoin de changer de téléphone portable? Comment s'y retrouver avec les modèles reconditionnés? Mode d'emploi avec Valère Coréard dans 5 minutes. 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
0: Mardi 2 juin, bon début de journée, bon réveil, il est 5h. À la une, les violences en marge de la victoire du PSG en Ligue des Champions et après les gardes à vue, le tribunal.
3: 34 personnes jugées en comparution immédiate, 13 hier, 21 aujourd'hui. Au total, 225 majeurs étaient en garde à vue dans la capitale. La moitié a été déférée et l'heure est à la fermeté dans les tribunaux avec un prévenu condamné à 6 mois de prison ferme et plusieurs condamnés à de la prison avec sursis, comme cet homme de 24 ans veut Marine Clette avec sa famille.
4: À la sortie du tribunal, Théo prend sa femme dans ses bras. Il est minuit passé, cela fait 48 heures qu'ils ne se sont pas vus. Il vient d'être condamné pour violence sur un policier. Une chaise jetée lors d'une course-poursuite samedi soir lui affirme l'avoir maladroitement renversée. Il avait aussi sur lui un mortier d'artifice et plusieurs fumigènes.
5: Moi, comme j'ai toujours dit, je suis supporter, je resterai supporter, mais je suis pas un casseur. Oui, j'aurais craqué quelques fumigènes, mais pas pour blesser des gens, ni les forces de l'ordre. Comme l'année dernière, j'ai rien fait, j'étais tranquille avec mes potes.
4: Avant de venir à Paris, Théo était à bord de sa grue sur un chantier dans l'Yonne. Il est venu en voiture retrouver des amis. Maillot du PSG sur le dos, il le portait encore face au juge hier soir. Main dans le dos, ses doigts s'agitent pendant l'audience. Il est nerveux. C'est la première fois qu'il fait face à la justice. Émotif aussi lorsque l'on évoque son fils d'un an et demi.
5: Alors honnêtement, quand on parle de peine d'emprisonnement, j'ai eu peur. J'en ai tiré la leçon. C'était ma première expérience, mais je pense pas recommencer, je vous le dis tout de suite.
4: Son père Sébastien était également présent dans la salle.
6: On est content, il fait pas de prison, c'est ça. La première, ça lui sert de leçon. On lui avait dit de ne pas y aller parce que ça servait à rien d'y aller après le match. Il a compris la chose et puis, encore une fois, ça sert de leçon.
4: D'autant plus que Théo a tenu à rapporter à la barre une interpellation violente avec des coups et des crachats. Il écope finalement de 10 mois de prison avec sursis, loin des 6 mois fermes requis par le procureur.
3: Explication de Marine Clette. L'homme de 41 ans suspecté d'être à l'origine de la disparition de Liana Florence dans le Gers entre Bordeaux et Toulouse, mis en examen pour enlèvement et séquestration de mineurs de 15 ans. Il a été placé en détention provisoire, indique le parquet d'Agen. Il n'a pas souhaité s'exprimer devant les magistrats ou répondre à d'éventuelles questions. La collégienne de 11 ans, elle, est introuvable depuis vendredi après-midi. On y revient à 5h30 sur votre radio ici.
0: C'est une date entourée en rouge dans les agendas des familles de tous les futurs bacheliers.
3: C'est le sprint final sur Parcoursup. C'est aujourd'hui, ce soir, que les élèves sauront s'ils sont admis dans les formations et écoles qu'ils souhaitent, et c'est une source de stress pour tout le monde, les jeunes comme les parents, comme ceux que vous avez rencontrés à Périgueux, Philippine Thibaudeau.
7: Alicia n'a qu'un mot pour décrire la plateforme.
8: Compliqué.
7: Elle est la maman d'Océane, 18 ans, en réorientation après une première année à la fac. Elle postule à une licence d'histoire socio-politique. Alors comme ça, ça a l'air complexe, mais moins que Parcoursup.
8: Trop de demandes, trop de papiers, des fois ça bug, je pense parce que tout le monde est dessus, mais j'ai l'impression que c'est déterminé par un algorithme en fait. C'est pas vraiment pour regarder le dossier. Et c'est d'autant plus stressant parce que des fois le deuxième ou le troisième vœu, c'est fait par dépit, c'est pas vraiment là où vous voudriez voudrait aller.
7: Et les réponses des listes complémentaires peuvent même tomber à la rentrée, en septembre. C'est ce qui stresse le plus Sabine, maman de Flavien en terminale.
2: On attend impatiemment les résultats. Et voilà, moi c'est surtout le côté matériel, comment on va les loger, comment ça va se passer, où ils vont être l'année prochaine, c'est la grande inconnue.
7: Selon un récent sondage de la FCPE et du journal L'Étudiant, Parcoursup provoque des tensions familiales chez 4 élèves sur 10. Chez Sabine, c'est le cas.
2: Alors oui, ça peut être source de conflits. On est toujours obligé de leur demander ou de savoir où ça en est.
9: Vous lui avez posé combien de fois la question ?
2: Beaucoup de fois. Et toujours la même réponse. On attend le 2 juin. Voilà.
7: Encore quelques heures donc à patienter. Les candidats recevront les résultats en ligne en fin d'après-midi.
3: Et dans ce contexte, le Sénat a adopté cette nuit un projet de loi pour faire le ménage dans les formations post-bac face à des dérives, des écoles qui demandent par exemple aux élèves de payer des frais de réservation pour assurer leur place. Le texte doit être inscrit à l'ordre du jour de l'Assemblée nationale.
0: Le mondial de foot, c'est dans 9 jours.
3: Et premier match pour la France dans 2 semaines, le 16 juin face au Sénégal. Avant ça, match amical à Nantes, jeudi soir face à la Côte d'Ivoire. Les Bleus sont en ce moment à Clairefontaine, dans les Yvelines. La presse est conviée, tout comme l'association Une Voix des Enfants qui vient en aide aux enfants victimes de l'attentat terroriste du 14 juillet 2016 à Nice. Au programme hier, visite du centre, séance d'entraînement et selfie avec les joueurs.
10: Ah ben, on est très content de les voir et vraiment ça me fait un grand plaisir, un grand moment de partage et vraiment ça fait du bien de les voir vraiment jouer et on essaye de les célébrer à fond. Et vraiment, il faut vraiment qu'il gagne cette troisième étoile.
3: Qui t'a fait les dédicaces ?
10: Kylian Mbappé. Ouais, il m'a fait un bon autographe.
11: Ben, pour moi, c'est un sentiment incroyable de les voir. C'est la première fois que je vois des joueurs, des stars. C'est incroyable.
12: Ça, c'est un rêve de gamin qui se réalise. On voit qu'ils sont sympas et que, même si c'est leur métier, ils prennent du plaisir. Et franchement, c'est beau à voir. Bah, je suis pas prêt de l'oublier.
3: Et les 5 parisiens, Dembélé, Doué, Barcola, Hernandez et Zaïre Emery, ainsi que le joueur d'Arsenal, William Saliba, sont attendus ce matin. Et ce midi, tous les joueurs auront la visite d'Emmanuel Macron et de Brigitte Macron pour un déjeuner au château. 5h06 sur votre radio locale. Ici, vous avez aimé l'épisode de Beau Temps et de Chaleur. Eh bien, c'est fini, c'est le retour de la pluie, Johan.
0: Oui, c'est vrai, la perturbation arrivée par la Bretagne hier soir. Elle traverse le pays d'ouest en est. Ce matin, les pluies sont parfois copieuses et orageuses de l'Aquitaine au nord de la Seine. Un soleil voilé qui résiste de la Méditerranée à l'Alsace ce matin. Mais les pluies orageuses vont s'inviter cet après-midi sur les Vosges, le Jura et de la vallée du Rhône jusqu'aux Alpes. Cet après-midi aussi sur le nord-ouest, c'est un ciel. Alors, plus changeant qui s'installe avec des éclaircies, encore quelques averses, petites éclaircies qui se dessinent aussi des Pyrénées au nord de la Seine, mais les averses parfois orageuses vont rester au programme. À noter le vent d'ouest qui peut souffler jusqu'à 60 km/h sur la moitié nord et la tramontagne qui peut atteindre 70 km/h. Côté Mercure, ce matin à Strasbourg et à Quimper, 14 degrés relevés, à Cherbourg 15, nous avons à Chambéry, Châteauroux 16, à Lille, Nantes et Bordeaux 17, 18 à Paris et Toulouse, 19 à Nîmes, 21 à Bastia. On a encore un 22 à Marseille ou encore à Perpignan. Et les maximales, elles vont baisser assez nettement. On attend cet après-midi entre 17 et 23, le plus souvent sur le pays, entre 24 et 27 sur le quart sud-est.
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0: 5h07, un plaisir de vous accompagner au saut du lit à la table du petit déj ou peut-être déjà sur la route du travail. Voici une petite surprise de bon matin avec un titre qu'on adore.

0: Le petit plaisir de bon matin est signé Connie Williams, Come Back To Me, 5h10, bon réveil.
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0: Bon avis aux voyageurs, si vous pensiez que tous les billets de train se valaient, détrompez-vous. La semaine dernière, les passagers du Paris-Genève ont vécu une nuit pour le moins contrastée, c'est le peu qu'on puisse dire. À cause de chute de pierre, le TGV Lyria était détourné vers Lyon. Terminus, tout le monde descend, mais une fois sur le quai, c'est la douche froide, le contrôleur annonce la couleur. Votre sort dépendra de l'endroit où vous avez acheté votre billet. C'est-à-dire, en fait, d'un côté, les clients de la compagnie ferroviaire suisse, direction l'hôtel, pour eux, avec une enveloppe de 200 francs pour la nuit. Et de l'autre, les clients de la SNCF, avec option sac de couchage directement dans le train, ou le fameux débrouillez-vous dans les rues de Lyon. La SNCF nie toute discrimination et pourtant la loi suisse en fait impose un devoir d'assistance strict que la France semble interpréter avec beaucoup plus de souplesse. Bref, la prochaine fois que vous passez la frontière, vérifiez bien l'en-tête de votre ticket, ça pourrait vous éviter de dormir sur une banquette. Et 5h12, on va quitter le train, direction le bus ce matin.
3: Oui, alors on vous souhaite de ne pas y dormir, mais effectivement avec la hausse des prix des carburants, eh bien certaines villes décident de baisser les prix justement des transports en commun pour encourager les usagers à prendre le bus, le métro, le tramway.
0: On en parle dans un instant. Pour la musique du réveil, on écoute le nouveau Mylène Farmer.
4: 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Quel triste adage !
0: Le tout nouveau Mylène Farmer, déjà sur votre radio ici, il arrive à 25h30. Mais avant, c'est au tour de Valère Coréard et son rendez-vous par ici les économies.
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0: Bonjour Valère Coréard.
6: Bonjour Johan.
0: Chaque jour avec vous, un bon plan pour notre pouvoir d'achat. Aujourd'hui, vous vouliez nous parler téléphone.
6: Aujourd'hui, les téléphones sont devenus de vrais ordinateurs avec le prix qui va avec. J'ai déjà eu l'occasion de vous le dire, acheter un smartphone neuf en incluant le paiement dans le forfait vous donne l'illusion que c'est bon marché. Mais à la fin, l'appareil vous coûte plus cher et les offres sont souvent associées à des forfaits qui sont eux-mêmes au-dessus des prix du marché. L'occasion, c'est donc un bon plan, 50% moins cher que le neuf en moyenne, à condition de savoir se repérer. Et un critère qui est important est de savoir dans quelles conditions un smartphone a été reconditionné. Il y a des opérateurs qui font ça en France, dans les règles de l'art, et d'autres de façon moins qualitative.
0: Et Valère, comment s'y retrouver quand on fait une recherche sur Internet ?
6: Il y a des reconditionneurs en France, hein, comme je vous le disais, ce qui est un critère de qualité sur les différentes étapes de remise en état et de contrôle, mais aussi d'un SAV plus efficace. Vous avez par exemple l'Argo ou Smart avec 3A qui sont sur ce marché du reconditionnement made in France. Il peut y avoir une petite différence de prix, hein, c'est vrai, sur des appareils par rapport aux géants back market par exemple. Mais si vous voulez un process plus fiable, je vous recommande ce type d'acteur. Et puis, sur ce sujet des smartphones d'occasion, il existe un label RecQ, donc RECQ, spécialisé sur le reconditionnement. Il garantit que le smartphone a été reconditionné dans des conditions optimales. Donc en conclusion, privilégiez des acteurs du reconditionné installés en France. Prenez comme toujours le temps de comparer. Puis n'oubliez pas que si ça ne va pas, vous avez le droit de retourner votre téléphone. Vous avez déjà acheté un smartphone d'occasion. Comment ça s'est passé? Pensez à m'écrire par ici leséconomies@radiofrance.com.
0: Merci beaucoup Valère. Demain, on s'intéressera avec vous aux astuces pour payer moins cher le cinéma. En attendant, tous les bons plans se retrouvent sur ici.fr, page par ici les économies.
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0: 5h15, Cyril, un constat, les carburants coûtent toujours cher.
3: Oui, régulièrement au-dessus de 2 euros le litre pour l'essence ou le diesel. Et face à cette dépense écrasante pour de nombreux ménages, certaines agglomérations ont décidé de baisser drastiquement les prix des transports en commun. C'est le cas, par exemple, à Lorient, dans le Morbihan, ou à Laval, en Mayenne. Et l'intérêt, Alain Gastal, est autant économique qu'écologique.
8: Et si Anaïs a été à Lorient une des toutes premières bénéficiaires de ces tarifs très réduits, c'était plus par obligation que par choix.
9: Ma voiture m'a lâchée. Donc je me suis retrouvée du jour au lendemain piétonne. Et je connaissais bien sûr le bus pour l'utiliser de façon très occasionnelle. Mais je me suis dit, je vais me prendre une carte. Et c'est seulement à ce moment-là que j'ai vu qu'il y avait une offre. Donc ça tombait pile poil.
8: L'offre, c'est 10 euros l'abonnement mensuel en mai-juin au lieu de 40 depuis. Anaïs court donc la ville en bus, à commencer par le trajet domicile-lycée.
9: Entre le temps que je me laisse pour aller jusqu'à l'arrêt de bus et le temps que le bus arrive près de mon travail, je mets un quart d'heure, 20 minutes. Et en voiture, avec les bouchons que je pouvais parfois avoir, c'était pareil. Ça me permet d'arriver au travail sans avoir à chercher de place. Ça m'oblige à marcher un peu plus, ce qui est pas plus mal finalement pour ma santé. Et puis, moi, je trouve ça agréable. Je peux écouter mon livre audio dans le bus, donc je suis pas sûre de revenir en arrière du coup.
10: Alors quand ça va repasser à 40 euros ?
9: Bah ça va, à 40 euros... C'est par rapport à l'essence que je mets tous les mois dans ma voiture, ça me paraît pas un prix exorbitant. Donc non, je pense que je continuerai, je reprendrai une carte. Ouais.
8: En un mois, ce sont près de 1500 nouveaux abonnés qui ont été recrutés par le réseau de transport en commun. Céline Olivier, vice-présidente chargée des mobilités, espère que tous feront ensuite le même choix qu'Anaïs.
11: Là, l'Orient est de plus en plus congestionné sur la pénétrante. On voit les bouchons aux heures de pointe. Donc, je pense que les gens se posent de plus en plus de questions. Et là, c'était vraiment l'occasion. On tombe au bon moment. Prix du carburant, découverte du réseau. Ce qu'on souhaite, c'est que ces usagers-là continuent à prendre le bus, prennent des abonnements à l'année et puis se rendent compte que finalement, c'est pas compliqué le bus.
8: À Laval, en Mayenne, ville plus petite avec un réseau moins développé, c'est le prix du ticket qui a fortement baissé de 1,30€ à 50 centimes, ainsi que le forfait journée, ce qui s'est traduit par une fréquentation en hausse de 15%. Un résultat encourageant pour le président de l'agglomération, Florian Bercot.
12: Dans les territoires comme les nôtres, mi-urbains, mi-ruraux, la voiture individuelle reste l'outil prépondérant. On voit bien que ces alternatives-là, elles peuvent exister, encore faut-il révéler leur potentiel. Et je pense que le prix peut être un enjeu, mais pas que. C'est aussi faciliter l'accès et avoir une fréquence qui soit suffisamment importante pour être attractive.
8: Et quel que soit le prix de l'essence, les deux villes vont poursuivre leurs efforts à la rentrée. Une semaine de gratuité totale à Lorient en septembre. La gratuité du week-end étendue probablement au mercredi à Laval.
3: Un reportage d'Alain Gastal sur votre radio ici.
0: À 5h18, ces dernières semaines, on a beaucoup parlé de Kylian Mbappé, très décrié. France 5 vous propose ce soir un nouveau visage du joueur français, un documentaire inédit qui retrace la trajectoire de l'enfant de Bondy et qui décrypte aussi les coulisses, les enjeux politiques, marketing, sociétaux qui se sont noués autour du capitaine de l'équipe de France. On vous le présente dans les coulisses télé, mais avant, place à un amoureux tient du ballon rond qui aurait aimé devenir un vrai professionnel. C'est Julien Clerc. Bon réveil.

0: Claire, 5h21, l'éphéméride de ce 2 juin. On souhaite une bonne fête aux Blandines et un bon anniversaire à l'acteur Martin Lamotte, 79 ans aujourd'hui. Fait historique, Léopold Sédar Senghor, l'ancien président sénégalais, devenait le 2 juin 1983 le premier Africain élu à l'Académie française. Et puis, une autre date symbolique, quelques années en arrière, le 2 juin 1977. Marley and the Wailers sortait en France l'album Exodus qui contient donc les titres, les tubes et jamming que vous entendez, Three Little Birds et One Love, enregistré à Londres après une tentative d'assassinat contre Marley en Jamaïque. Il est souvent considéré cet album par la critique comme le meilleur album du XXe siècle.
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0: Retrouvons Patrice Gascoigne avec ses coulisses télé aujourd'hui. Patrice, alors que dans moins de 10 jours maintenant va débuter la Coupe du Monde de football, vous avez retenu un documentaire sur Kylian Mbappé.
2: 4 ans que l'on attend le retour de la Coupe du Monde de football, parce que le football quoi déjà, Kylian ?
3: Le football, il a changé.
2: Et il a changé, mais Kylian Mbappé, du haut de ses 27 ans, en reste l'une de ses stars. France 5 propose ce soir une autre facette de cette icône du foot, avec ce documentaire Mbappé, la diplomatie du ballon rond. On nous raconte le Kylian hors des terrains. Comment le joueur a tissé une relation insolite avec le président Macron ? Comment le joueur est devenu un agent d'influence diplomatique pour le Qatar, version PSG ? Comment il est devenu une sorte d'ambassadeur de la France. Lui qui est une personnalité mondiale, Mbappé est le Français le plus suivi sur Instagram avec près de 130 millions d'abonnés. Alors j'ai demandé à l'auteur et le réalisateur de cette enquête, Jean-Philippe Leclerc, qu'est-ce qu'il aurait envie de nous dire pour nous convaincre qu'on va apprendre des choses sur un Mbappé dont les moindres faits et gestes sont déjà scrutés par les médias ? Jean-Philippe Leclerc.
4: Alors on a voulu raconter une autre histoire de Kylian Mbappé, plutôt une histoire hors terrain. Une trajectoire absolument incroyable, celle d'un gamin champion du monde à même pas 19 ans et qui, d'emblée, très tôt, affirme « je veux incarner la France ». Kylian Mbappé, lui, il a foncé et effectivement, il est devenu plus qu'un footballeur. Il est devenu un ambassadeur, il est devenu une égérie, il est devenu une icône de la pop culture, une égérie du luxe. Et on raconte notamment les coulisses d'une scène devenue mythique, celle de Emmanuel Macron qui descend sur le terrain après la finale de la Coupe du Monde 2022 et qui va consoler Kylian Mbappé, qui a pas très envie d'être consolé à ce moment-là, en tout cas pas par le président de la République. Et donc on revient en détail sur cette scène. Et puis aussi on parle d'un personnage assez incroyable, le sosie égyptien de Kylian Mbappé, qui possède 4,5 millions d'abonnés sur TikTok. Le sosie égyptien de Kylian Mbappé est en fait plus suivi sur les réseaux sociaux que bien des footballeurs français, même internationaux. Et on est allé le rencontrer au Caire et c'est vraiment un personnage hors du commun.
2: Jean-Philippe Leclerc qui vous en dit plus sur le documentaire qu'il signe ce soir sur France 5. Kylian Mbappé, la diplomatie du ballon rond. Quant à moi, je donne le coup d'envoi de nouvelles coulisses télé ici, même heure, même endroit.
0: Au rendez-vous demain, merci Patrice. 5h25. Tiens, saviez-vous qu'un président français est mort dans le palais de l'Élysée ? Et là, vous dites, oui, mais lequel ?
5: Lequel ?
0: Bah, réponse de Stéphane Bern dans 3 minutes. Mais avant, on écoute le tout nouveau Mylène Farmer. Voici, c'est à qui le tour ? Bon réveil, bon mardi.

0: C'est à qui le tour. Nouveau titre de Mylène Farmer qui est sorti vendredi dernier et le 13e album studio de Mylène Farmer est attendu pour l'automne prochain. 5h28, un peu d'histoire avant l'actu. Stéphane Bern, ce matin, on voyage au temps où un président de la République meurt en plein travail, ou presque.
1: 16 février 1899, le président Félix Faure s'effondre à l'Élysée. Très vite, une rumeur court et elle va faire rire toute la France. Paris, Palais de l'Élysée. En cette fin d'après-midi d'hiver, le président est dans ses appartements privés. Officiellement, il travaille. Le pays est sous tension, l'affaire Dreyfus divise la France, les esprits sont à vif. Bref, moyen l'ambiance.
2: Je coupe le son.
1: Soudain, agitation. On appelle au secours, Félix Faure est pris d'un malaise violent. Les domestiques accourent, les médecins arrivent en urgence, mais il est trop tard. Le président est mort. La cause officielle est claire, une congestion cérébrale, ce qu'on appellerait aujourd'hui un AVC. AVC, allez, voilà, circuler, oui ça fait AVC. Mais très vite, les rumeurs vont bon train. Et étonnamment, ce train-là n'est jamais en retard. Il est même souvent en avance sur la vérité. Car Félix Faure n'est pas seul. Une femme se trouvait avec lui, Marguerite Stenel. Immédiatement, les questions fusent. Que faisait-elle là? Que s'est-il passé juste avant le malaise? On raconte que le président n'était pas exactement en train de travailler. Disons qu'il menait une activité plus privée. Dans les cafés, dans les rues et surtout chez ses adversaires politiques, les moqueries fusent. Une punchline sort du lot et restera célèbre. Il voulait être César et il est mort Pompée. Pendant que la France plaisante, la situation est pourtant très sérieuse. Le pays doit élire un nouveau président en pleine crise politique. Une élection anticipée. Félix Faure reste un cas unique. Le seul président mort à l'Élysée. Officiellement, il est mort dans l'exercice de ses fonctions. Officieusement, il serait mort dans l'exercice, tout court.
0: Merci Stéphane Bern. Tiens, est-ce que vous savez que chaque jour vous parcourez 2,5 millions de kilomètres comme ça sans bouger de votre siège? Et on en apprend énormément avec le livre illustré La boussole céleste du papillon de Benoît Prospero aux éditions Tana et Radio France. Ouvrage qu'on vous offre ce matin. 0810 055 056. Nous sommes le mardi 2 juin dans l'info du jour. On revient sur la disparition de Liana dans le Gers. On fait le point sur l'enquête dans moins de 2 minutes. Mais avant 5h30, toute l'actualité en France et dans le monde. C'est le 90 secondes avec vous, Cyril Ardot.
3: Un Parisien qui soutient le PSG ne fait pas ça, réagit en exclusivité le président du club, Nasser Al-Raifi, après les débordements samedi soir en marge de la finale de la Ligue des Champions. 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Alors que près de 900 personnes ont été interpellées, à Paris, une trentaine de personnes sont jugées hier et aujourd'hui en comparution immédiate. Les premières réponses vont tomber ce soir, début de la phase d'admission de Parcoursup pour les futurs bacheliers et les étudiants en réorientation. Pour chaque vœu, l'élève saura s'il est accepté, accepté avec un accompagnement personnalisé, refusé ou sur liste d'attente. Un hommage national rendu demain à Edgar Morin aux Invalides, c'est ce qu'a annoncé l'Élysée. Le sociologue et philosophe est décédé vendredi à l'âge de 104 ans. Ancien résistant, figure majeure de la vie intellectuelle, il était l'auteur d'une quarantaine de livres. La plus célèbre des verreries françaises, de nouveau en danger. Duralex, placé en redressement judiciaire en raison de difficultés de trésorerie, 2 ans après une procédure similaire. L'entreprise, qui emploie près de 250 personnes, a été reprise en 2024 par ses salariés en coopérative. 93 milliards d'euros d'investissements étrangers en France, annoncés hier au sommet Choose France à Versailles. C'est plus que les promesses d'investissement cumulées des 8 éditions précédentes. Cela devrait se traduire par la création de plus de 15 000 emplois, selon Emmanuel Macron. Et puis Thomas Pesquet va retourner une troisième fois dans la Station Spatiale Internationale. Ce sera en 2027. Un autre Français, Arnaud Prost, séjournera lui la même année dans la future Station Spatiale Commerciale Aven 1. C'est dans le cadre d'un accord signé entre la France et une entreprise spatiale américaine.
0: L'info du jour est toujours aucune trace de Liana à Fleurance. C'est dans le Gers.
3: C'est entre Toulouse et Bordeaux. Cette collégienne de 11 ans a disparu vendredi après-midi. Un homme de 41 ans a été mis en examen pour enlèvement et séquestration de mineurs, placé en détention provisoire. Les images de vidéosurveillance montrent la petite fille montée dans sa voiture et les recherches se poursuivent donc en parallèle. Clotilde Jupon, le périmètre de recherche a été étendu au-delà de la commune et des renforts sont arrivés de toute la France.
2: Ils sont désormais 180 gendarmes mobilisés. Ils remontent méticuleusement les bois à travers les ronces, les herbes hautes, pendant que l'hélicoptère survole la zone.
4: Là, l'idée, c'est de travailler dans une parfaite coordination entre le sol et l'aérien pour orienter les recherches.
2: Ça fait maintenant plus de 3 jours que Liana a disparu, alors le temps presse. Et le colonel Philippe de la Forcade, à la tête des gendarmes du Gers, en a bien conscience.
4: Le temps est une contrainte, hein. On joue contre la montre, on essaye de rien laisser au hasard. On a pour objectif d'engager le maximum de notre énergie, de nos moyens, parce que c'est ce qu'on doit à Liana, c'est ce qu'on doit à sa famille, à la population. Donc on est vraiment dans une logique là de maximiser nos chances.
2: Pour ça, il a fallu étendre le périmètre de recherche jusque dans les bois, à une dizaine de kilomètres plus au sud. Mais cette fois-ci, sans les habitants, alors qu'ils étaient 300 à répondre à l'appel ce week-end pour prêter main forte.
4: La battue citoyenne, elle nous a permis de reconnaître la zone qu'on s'était fixée. Ce qu'on a demandé, c'est de ne pas forcément déclencher des battues qui ne seraient pas organisées par la gendarmerie, parce que toute zone doit être reconnue de façon rigoureuse, scientifique, pour ne perdre aucun indice.
2: Pour l'instant, ça n'a rien donné. Les équipes cynophiles vont se remettre au travail ce matin.
3: Un reportage de Clotilde Jupon et un chien est donc présent sur place pour flairer, notamment au niveau de la base de loisirs et autour de la zone de disparition de Liana. Un coup d'œil sur notre météo pour aujourd'hui, mardi 2 juin, et c'est le retour de la pluie.
0: Ouais, la perturbation arrivée par la Bretagne hier soir traverse le pays d'ouest en est. Ce matin, les pluies sont parfois copieuses et orageuses de l'Aquitaine au nord de la Seine. Un soleil voilé qui résiste de la Méditerranée à l'Alsace, mais les pluies orageuses vont s'inviter cet après-midi sur les Vosges, le Jura et de la vallée du Rhône jusqu'aux Alpes. Deux petites éclaircies qui se dessinent des Pyrénées au nord de la Seine, mais avec des averses qui seront également présentes parfois orageuses cet après-midi. Le vent d'ouest, lui, peut souffler jusqu'à 60 km/h sur la moitié nord et la tramontane, elle peut se renforcer et va se renforcer même jusqu'à 70 km/h. Côté mercure, ce matin à Quimper, 14 degrés relevés, à Cherbourg 15. Nous avons en ce moment à Chambéry, Châteauroux 16, 17 à Nantes et Bordeaux, à Paris et Toulouse 18, à Marseille et Perpignan 22. Vos messages sur la page Facebook ici. En Alsace, à Lambertheim, on salue Astrid, 14 degrés. Lionel, qui est à Limoges, a relevé la même température. On a 15 dans le département de l'Eure, on salue Gilbert. Marie-Laure, qui est dans le Pays Basque, a eu une même température. 16 en Corrèze, merci Rosita. Au Luc-en-Provence, on embrasse Chantal, 16 degrés relevés. Et puis Annie, dans le Nord, à Falampin, 17 ce matin. Pour les maximales, elles sont en baisse, de 17 à 23, le plus souvent sur le pays, entre 24 et 27 sur le quart sud-est.
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0: 5h35, si le réveil est un peu difficile ce matin, pas d'inquiétude, on est là pour le rendre agréable. Préparez-vous tranquillement à la maison, ou prenez le volant sereinement, on s'occupe du reste. Info, musique, bonne humeur. Et pour un réveil réussi, rien de mieux que le groupe Opus avec Live is Life. Bon mardi avec la grande famille ici des 5h qui est réunie.

0: Campus, Live is Live, 5h39. Merci de démarrer la journée avec Ici dès 5h.
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0: On est là chaque matin pour vous éviter les pièges et les arnaques dans votre rendez-vous, c'est pas vrai.
3: La Coupe du Monde de foot débute dans 9 jours, mais les escrocs sont déjà au rendez-vous. Explication d'Aude Razo dans 5 minutes.
0: Côté musique, on file sur la route ce matin. On the road again. Avec Bernard Lavillier, on file aussi sur la route direction l'Isère où on retrouve Alain. Bonjour Alain.
3: Bonjour Alain.
4: Bonjour.
0: Très heureux de vous accueillir. Comment ça va ce matin ?
4: Ça va bien, je me suis levé tôt, je regardais le jour se lever.
3: C'est la plus belle chose du monde pour moi, le jour qui se lève.
4: Ouais,
3: plus beau qu'un coucher de soleil.
4: Oui.
0: Le petit plaisir du matin, comme ça, chez vous. En plus, ça doit être magnifique
4: en Isère.
3: On se sent seul au monde, c'est incroyable.
0: Ah ouais, ça c'est vrai. Alain, je découvre que vous aimez la marche, la rando. Il y a des coins très sympas chez vous en Isère. Qu'est-ce que vous nous conseillez ?
4: Ah oui. La dernière fois, je suis allé à la limite entre l'Isère et la Savoie, au cirque de Saint-Mème en Chartreuse. C'est un cirque naturel avec une cascade. Il y a une balade d'environ 2 heures à faire sur un point de départ en Chartreuse. Et on longe une rivière, on arrive à un décor naturel qui est splendide.
0: Le cirque de Saint-Mème, je suis en train de regarder, on est sur l'ordinateur, c'est sublime.
3: Et je vous confirme, j'y ai amené des enfants campés quand j'étais animateur en colo et c'est magnifique, absolument.
0: Ah, alors moi je connaissais pas ce cirque-là, moi je connais celui qui est un peu plus au nord, le cirque du fer à cheval qui est en Haute-Savoie, qui est aussi magnifique. Mais le cirque de Saint-Mème, franchement, si je fais un petit crochet par l'Isère, j'irai volontiers m'y balader, Alain, c'est un bon conseil que vous nous donnez.
4: C'est un très beau coin.
0: Eh ben écoutez, on prend en tout cas. Nous, on va vous offrir ce matin le livre illustré La boussole céleste du papillon qui est publié aux éditions Tana et Radio France. Livre de l'ami Benoît Prospero. Vous allez en apprendre énormément parce que je sens que vous êtes un amoureux de la nature, justement. Donc vous allez en apprendre beaucoup sur notre planète. Alain, on vous souhaite une belle journée et continuez à profiter justement et à contempler ce soleil qui se lève ce matin.
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0: C'est pas vrai, le rendez-vous anti-arnaque. Aude Razo, J-.

0: 9 avant le coup d'envoi de la Coupe du Monde de foot et les escrocs passent donc à l'offensive.
1: Effectivement, si vous voyez passer là dans les prochains jours une offre imbattable pour aller voir un match de nos bleus aux États-Unis ou si vous voyez des sites avec des goodies, mascotte du mondial, maillot, t-shirt, etc., soyez mais alors ultra prudents. Deux entreprises spécialisées en cybersécurité, Checkpoint et Kaspersky, alertent sur une explosion des sites malveillants. Tenez, je suis allée sur l'un de ces sites. Je vous avoue que même moi, qui vous parle d'arnaque à longueur de temps, j'ai bien du mal à voir au premier abord qu'il y a tromperie. Son nom, c'est fifaofficialstore.shop. On est d'accord, d'emblée, vous vous dites, c'est la boutique officielle de la FIFA, la Fédération Internationale de Foot. Qu'est-ce que je vois dessus? Des ballons du Mondial, des maillots de la France, du Brésil, etc. Et tiens, de bien jolies ristournes, moins 80%, casquettes, écharpes à 6 euros et cerise sur le gâteau, livraison gratuite.
0: Ouais, c'est là que ça devient suspect, Aude, c'est trop beau pour être vrai.
1: Voilà, soyez suspicieux toujours et interrogez-vous, c'est quoi l'intérêt d'une vraie boutique du Mondial de faire des ristournes à quelques jours de l'événement? C'est comme si vous étiez tombé sur des fleurs en promo le week-end dernier pour la fête des mères, ça n'a pas de sens. Petite recherche, la vraie boutique de la FIFA, c'est store.fifa.com et là d'un coup les prix ne sont plus les mêmes, hein. 35 euros les casquettes et pas 6 euros. Attention aussi dans vos boîtes mail, si vous recevez sans avoir rien demandé une super offre pour aller à New York et voir le match des Bleus contre le Sénégal le 16 juin. Désolé, mais ça sent très fort le piège.
0: Merci beaucoup, Audrazo, pour ces points de vigilance ce matin. Pour retrouver cette chronique, pour la partager auprès de votre famille, de vos amis, elle est à retrouver, hein, c'est pas vrai, sur ici.fr. 5h44, voici Jérémy Frérot avec Adieu sur votre radio ici.

0: Jérémy Frérot et adieu. Tiens, si vous avez des conflits avec vos voisins, on vous donne quelques conseils pour apaiser la situation et faire respecter vos droits. On en parle avec le magazine Mieux Vivre Votre Argent dans moins de 2 minutes. Très bon début de journée, c'est l'équipe d'Ici Matin qui nous rejoint en studio à 5h48, tour d'horizon de l'actualité près de chez vous. Bonjour.
1: Bonjour Johan, bonjour à tous. Dans l'actu au Pays Basque ce matin, on parle d'un modèle d'accession à la propriété qui est très tendance au Pays Basque. Voici là, c'est en trois lettres, le BRS.
2: Oui, le bail réel solidaire maintenant, c'est ce que proposent quasiment à tous les coups les bailleurs sociaux. Le principe, c'est d'acheter quand on a un revenu modeste à des prix très intéressants, mais on ne peut pas faire de plus-value. Hein. Quand on revend, on est propriétaire des murs, mais pas du foncier. Et hier à Arkang, pour la première fois dans l'histoire de la commune, 12 logements de ce type ont été livrés. Fabienne Etcheverry, par exemple, a pu s'acheter 350 mètres carrés pour toute sa famille à 250 000 euros.
3: Et grâce à ça, c'est vrai que des gens avec des faibles revenus comme nous, modérés, on peut se permettre d'être propriétaire. Ça fait 10 jours qu'on habite H24, on a fini le déménagement et puis voilà, on est content. On a un petit jardinet pour notre fils, puis on est content de revenir au calme parce que on habitait en centre-ville, donc maintenant on est revenu aux sources.
2: Voilà, le BRS, le bail réel solidaire qui commence justement à prendre de l'ampleur au Pays Basque. Il reste encore du travail pour que les communes puissent proposer de manière générale du logement social au Pays Basque. La commune d'Arkang n'est pas dans les clous. La loi l'oblige à proposer 25% de logements sociaux. Pour le moment, la ville est à 4%.
1: Merci, voici là tout à l'heure 6h pour d'autres infos. Dans la météo, il y a un mot qu'on n'a pas dit depuis un moment. De rares averses sont possibles aujourd'hui et jusqu'à en milieu d'après-midi. Un ciel couvert ce matin et puis ensuite ce seront des éclaircies en effet un petit peu sur tout le territoire. Pour les températures maximales, 21 à Bayonne aujourd'hui, 22 à Saint-Jean-de-Luz et Saint-Palais. Johanna, tout de suite.
0: Ici, dès 5h. 5h49, la une de la presse.
4: Résoudre efficacement les conflits entre voisins, c'est le dossier à lire dans le dernier numéro du magazine Mieux Vivre Votre Argent.
0: Oui, on est avec sa rédactrice en chef. Bonjour Sylvia Simao.
5: Bonjour Johan.
0: Merci d'être avec nous ce matin. C'est vrai, on a toutes et tous connu des conflits entre voisins parce qu'ils peuvent arriver très régulièrement. Il y a des lois, il y a aussi des devoirs, autant en appartement qu'en maison. Quels sont les principales problématiques de voisinage, celles qui sont les plus récurrentes?
5: La première source de conflits entre voisins, c'est évidemment le bruit. 42% des occupants qui sont en appartement s'en plaignent, contre 23% des habitants en maison. Et les bruits sont générés principalement par la musique, les fêtes. Ça, c'est vraiment la première cause qui est identifiée, mais ça peut être aussi tout simplement votre voisin qui met la télé, la radio trop fort. Donc ça, c'est vraiment la première cause quand on est en appartement. Mmh. Ensuite, les dégâts des eaux viennent juste derrière. Et enfin, les locations Airbnb. Et ça, notamment depuis la période du Covid, effectivement, les locations se sont beaucoup développées. Et du coup, il y a des allées incessantes, des touristes avec leurs bagages. Il y a aussi des dégradations dans les parties communes. Donc tout ça génère vraiment des nuisances. Et quand on est en maison, les problèmes viennent plutôt des plantations. Par exemple, votre voisin qui a des arbres qui débordent sur votre jardin ou les feuilles qui tombent sur votre piscine. Ça peut être aussi des problèmes de construction. Il décide tout d'un coup de construire dans le jardin un abri, un hangar, une annexe quelconque qui va vous boucher la vue ou bien qui va vous priver d'ensoleillement. Ça, c'est vraiment les deux problématiques quand on habite en maison.
0: Mais face à ces constats, quels sont les moyens d'action? Il y a déjà la conciliation en premier lieu.
5: Alors, d'abord, avant de se lancer dans une procédure, il faut savoir sur quel levier juridique on va pouvoir se baser pour agir contre son voisin. Il y a deux principaux leviers qu'on peut actionner. Le premier levier, c'est la violation d'une règle. Cette règle, elle peut être édictée par votre règlement de copropriété. Par exemple, le règlement peut dire que les locations Airbnb sont interdites dans l'immeuble. Ça, c'est une première chose. Mmh. Mais il y a aussi les règles qui sont imposées par la loi. Si vous êtes en copropriété, la loi peut régir, par exemple, les parties communes et dire toute annexion d'une partie commune est interdite. Par exemple, vous avez votre voisin du rez-de-chaussée qui tout d'un coup décide de construire une véranda et qui va grignoter une partie de la cour commune. C'est interdit par la loi. Le deuxième levier qu'on peut actionner, ce sont les troubles de voisinage. Une fois qu'on a ces deux leviers en tête, il faut respecter un processus pour se défendre. Et effectivement, vous avez évoqué la conciliation. Mais avant la conciliation, la première étape, c'est vraiment d'aller voir le voisin en question et de tenter un dialogue avec lui. C'est pas toujours simple parce que les nuisances qu'on subit provoquent vraiment, si elles sont répétées, si elles sont vraiment très fortes, ça peut avoir aussi des conséquences sur la santé. Donc du coup, effectivement, c'est assez difficile parfois de rester très calme. On peut aussi tomber sur un voisin qui est de mauvaise foi.
0: Bien sûr.
5: Et là, le dialogue va être compliqué.
0: En tout cas, Sylvia, je suis désolé, on vous coupe, mais pour ces conseils, il y en a de nombreux autres à retrouver aussi dans le nouveau magazine Mieux Vivre Votre Argent, qui est à la une des kiosques. Merci, à très bientôt. 5h53, vous êtes face au dressing. Parlons mode ce matin, parce que c'est le retour de la jupe culotte. Une tendance que vous présente Muriel Jordan, mais avant On The Road Again, c'est Bernard Lavillier qui côté mode. Et selon nos infos, un peu plus Marcel que Rob.

0: On the road again, Bernard Lavilliers, 5h56. Avec Muriel Jordan, chaque jour on découvre une tendance qui raconte notre époque. Et Muriel, il paraît que la jupe culotte revient en force.
1: Oui, vous avez vu ça, retour à nos années collège et lycée, hein, lorsqu'on ne quittait plus nos jupes culottes, emblématiques des années 20, revenues en force dans les années 90. La jupe culotte a ensuite été jugée ringarde, peu flatteuse. Aujourd'hui, elle est la star des défilés et des réseaux sociaux, avec plus de 250 000 publications sur TikTok et des millions de vues avec le hashtag Skort.
2: Aujourd'hui, je te montre comment réaliser une skort, aussi appelée jupe short, très féminin et en même temps hyper confort.
3: C'est une jupe comme je porte, mais qui a un short en dessous. On est super à l'aise dedans.
4: Moi, j'adore. Vraiment, j'adore.
3: Vous connaissez ou pas?
1: D'ailleurs, vous avez entendu, même son nom a gagné en modernité parce qu'on dit moins jupe-culotte, on dit plutôt skort, contraction de l'anglais skirt, jupe, et de short. La tendance, oui, c'est aussi d'angliciser beaucoup tous les mots, you know what I mean. Mais nous, on n'est pas sur les podiums de la Fashion Week, donc on peut dire jupe-culotte, ça passe aussi très bien. Ce vêtement hybride sera sans doute la star de cet été. On l'avait déjà beaucoup vu à Roland-Garros, hein, la jupe-culotte, parce que très pratique pour les joueuses de tennis, et elle séduit au-delà des courts en terre battue.
5: Et c'est un vêtement qui a une histoire, Muriel, car il a permis aux femmes de s'affranchir des conventions et de gagner en liberté.
1: Bah oui, la jupe culotte est née au début du XXe siècle et elle a permis aux femmes de contourner l'interdiction du port du pantalon, toujours en vigueur à l'époque, sauf en cas de permis de travestissement délivré par la préfecture. Une invention qui a permis aux femmes plus de liberté de mouvement. Les hommes, en revanche, ils étaient beaucoup moins ravis, si l'on en croit cette archive de 1965.
6: Je n'apprécierais pas beaucoup parce que je ne pense pas que ce soit très esthétique.
7: Donc vous êtes absolument contre.
6: Contre. Je suis pas d'accord justement avec cette mode jupe culotte.
7: Et pourquoi cela, monsieur?
6: Parce qu'il y a d'autres vêtements qui sont plus alléchants pour les femmes que la jupe culotte, certainement.
1: Ah, quel dommage qu'on n'ait pas fait le même micro-trottoir avec des femmes au sujet du slip kangourou. En 2026, doit-on se réjouir de ce retour inattendu de la jupe short? Eh ben, je suis allée vous poser la question dans la rue. Est-ce qu'on valide ou pas?
8: La jupe culotte? Ouais. Bah, en vrai, oui. Ça protège et tout. Moi, je sais que c'est toujours un stress. Enfin, là, je suis en jupe et j'ai un short en dessous, quoi. Donc, ne serait-ce que dans les métros, ce genre de choses, c'est quand même bien pratique, je trouve, d'avoir, on va dire, une barrière de protection. Mais c'est plus par exemple quand je prends des escaliers. Enfin, on entend toujours des histoires un peu de gens chelous qui mettent les téléphones sous les jupes ou qui font exprès de se mettre derrière sur les ascenseurs. Enfin, pas les ascenseurs, mais les escalators et ce genre de choses. Ou même en cas de vent ou ce genre de choses, je mets toujours un short sous mes jupes.
1: Bref, la jupe culotte, c'est tendance. En 2026, elle n'est plus un sacrilège ni un signe de mauvais goût. Bah, je crois qu'on peut dire que c'est un retour en force franchement culotté.
0: Merci beaucoup, Muriel Jordan. En tout cas, ça vous va très bien, Cyril, la jupe culotte.
5: C'est mon vêtement préféré.
0: C'est vraiment, je valide. Tiens, est-ce que l'équipe d'ici matin est à la pointe de la mode à vue d'œil comme ça? Vous êtes vraiment très bien, les amis.
5: Sauf un, dans le fond.
0: Vous êtes un bon mardi.
9: C'est Damien, il s'appelle Damien, je comprends. Il réalise des émissions. Bonjour à tous et les bienvenus sur ICI Pays Basque. Merci messieurs et à demain 5h pour se lever encore plus tôt que nous. Bonjour Assila Guitoun.
10: Et bonjour à tous.
9: Bonjour Ivan Carpentier.
11: Bonjour tout le monde.
9: Salut Damien, il est beau.
11: Salut.
9: Si, en vrai ça va, il est mieux habillé que nous. Dans un instant, on va faire un point sur la météo. Vous allez voir que ça change, la météo, parce qu'on a quelques averses annoncées pour aujourd'hui, où ça, quand ça, et pourquoi surtout. Ça arrive dans un instant. D'abord l'actu.
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9: Bonjour à tous, bon réveil, c'est mardi, les 6h. Le journal ici Pays Basque, voici la Guitoune.
13: La première condamnation hier après les incidents liés à la victoire du Paris Saint-Germain à Pau. Un jeune de 21 ans écope de 4 mois de prison ferme pour une histoire de saucisson. Samedi, après la victoire des Parisiens en finale de Ligue des Champions, il a jeté de la charcuterie au visage d'un policier. L'agent a pris le saucisson dans l'œil et a dû être arrêté pour une journée. Thomas Giraudeau, le jeune homme, s'est donc expliqué hier sur son geste.
14: Je ne l'ai pas vraiment visé, je voulais juste qu'il arrête de me poursuivre. Et si vous aviez eu une pierre dans les mains, vous l'auriez aussi jetée sur lui, assène la procureure. Je ne sais pas, répond timidement le prévenu. À la barre, le jeune tremble de tout son long, il parle très vite, mange ses mots, s'excuse plusieurs fois auprès du policier à côté de lui. Je ne voulais pas vous blesser, mais qu'est-ce que vous faisiez alors avec un saucisson dans les mains, lui demande la juge. J'avais faim, je n'avais pas mangé depuis midi. Et pourquoi étiez-vous au milieu de ceux qui s'en sont pris aux forces de l'ordre? Je fêtais juste la victoire du PSG avec un pote, je l'ai perdu et je me suis mis à le chercher. chercher. Vous êtes resté là dehors, en plein chaos, pendant 2 heures, sans participer aux affrontements. Je ne vous crois pas, tonne la procureure. Elle requiert 12 mois ferme, mandat de dépôt, départ en prison tout de suite. Son avocat plaide la relax, la volonté de la procureure de le faire condamner, lui, pour toutes les dégradations commises samedi soir. Le jeune au casier judiciaire vierge écope de 4 mois aménagé sous bracelet électronique. Le policier légèrement blessé à l'œil n'a, lui, pas de séquelles.
13: Thomas Giraudeau pour Ici Pays Basque.
9: Un cambrioleur condamné à 8 mois ferme hier par le tribunal de Bayonne.
13: Oui, cet homme de 47 ans avait volé des bijoux en or dans un appartement de Biarritz au mois d'avril. Il était rentré dans l'immeuble grâce à un pass PTT, un pass facteur. Il avait récupéré ensuite le double de l'appartement qui se trouvait dans la boîte aux lettres. Ensuite, il s'est servi. Mais les images de vidéosurveillance l'ont trahi. Il a été arrêté chez lui. Dans la panique, il a essayé de jeter tout son butin dans les toilettes. Seule une paire de boucles d'oreilles a survécu. L'habitué des tribunaux portait encore un bracelet électronique au moment du vol.
9: Arkhangel, la mairie inaugure des logements sociaux.
13: Oui, la ville est soumise à la loi SRU, la loi des HLM. Elle doit proposer 25% de logements sociaux, sauf qu'elle en est très loin, à peine 4%. 12 logements viennent donc d'être construits, livrés pour les proposer à des foyers modestes. La marche et autres reconnaît le maire et conseiller départemental d'Hiver Droite, Philippe Etcheverrière.
4: On part de très très loin. Le problème, c'est qu'on fait partie de collectivités qui ont fait beaucoup de logements entre guillemets sociaux à travers des lotissements. Il y a eu plusieurs, peut-être, je dirais 100, 200, 300 logements de lotissements qui ont été faits sur 30 ans, mais à des prix modérés, mais qui ne rentrent pas dans le contingent social. Donc on a quand même beaucoup de jeunes, de personnes qui habitent sur la commune, mais sur du logement entre guillemets libre. Mission impossible, en tous les cas on travaille dessus, c'est-à-dire que dans tous les projets que l'on sortira à l'avenir, ils auront forcément en pourcentage plus de logements social ou BRS ou accession sociale que du libre. Il faut inverser en fait le pourcentage de production, par contre tout en respectant le cadre de vie, la hauteur, la densité. Donc forcément oui, c'est pas gagné. Sur une échelle à 10, 15, 20, 30 ans, c'est plusieurs centaines de logements qu'il faudra faire.
13: 17 communes en tout du Pays Basque sont soumises à la loi SRU. Seule Bayonne remplit les quotas de 25%. Saint-Jean-de-Luz s'en approche avec 21%, ainsi que Bidart avec 20%. L'affiche des fêtes de Mont-de-Marsan 2026 sera bien maintenue. Le tribunal administratif de Pau a rejeté hier la demande de retrait de l'affiche. Une association anti-corrida avait saisi la justice car elle considérait que la photo prise pour illustrer la Madeleine n'allait pas en faveur de la protection des enfants. On y voit une petite fille avec un vêtement de torera face à un taureau. Le commissaire de Biarritz, Johnny Voss, quitte le Pays Basque pour Paris. Il va devenir le chef de la mission sport de la police. Son objectif, en fait, c'est d'améliorer la condition physique, la santé des agents, avec notamment la mise en place de 2 heures de sport par semaine. Lui-même qui a été sportif, hein, professionnel, puisque ancien joueur de handball de Pau-Bilière. Il sera remplacé à Biarritz par la commissaire Anaïs Lefrançois, qui est actuellement en poste à Bayonne. L'association Campan Choco cherche des bénévoles. La ressourcerie basée à Bayonne redonne une seconde vie au tissu, à la vaisselle, aux livres. Et elle réalise d'ailleurs un bilan très positif, dit-elle, sur ces 12 derniers mois, avec 16 tonnes d'objets vendus en un an.
9: Et à propos de recyclage, justement, des élèves en design au lycée Canto Anglet se sont associés à Emmaüs.
13: Oui, ils ont récupéré, pareil, hein, des objets de seconde main à Emmaüs. Et là, ils ont tout transformé eux-mêmes avec une machine à coudre, pas mal d'imagination. Ce sera mis en vente samedi à Emmaüs Tarnos. Aurélie Saada est enseignante en design et métier d'art à Canto.
10: Le but de ce projet, c'est vraiment de leur montrer qu'elle peut être un partenariat de design dit social, c'est-à-dire un design qui s'occupe en fait d'améliorer la vie des usagers par la rénovation, ici en l'occurrence, de mobilier, qui est directement issu des fonds d'Emmaüs. Et c'est un travail qui donnera lieu à de beaux objets complètement inédits. L'idée, c'est vraiment de casser aussi l'image, hein, dans l'inconscient collectif, du design qui est inaccessible.
13: Et justement, pour les étudiants, tout l'intérêt, c'est de sortir leur travail, de le confronter au regard du grand public. Pas la partie la plus simple. Anouk, Aïséa et Chloé nous racontent.
11: C'est toujours intéressant de savoir qu'on peut faire autrement en aidant la planète. On parle beaucoup de choses neuves, alors qu'en fait, on peut partir de quelque chose qui a déjà été utilisé pour refaire quelque chose de nouveau. Contrairement à beaucoup de projets qu'on a fait jusque-là, là, c'est vraiment concret.
15: Là, ben, ça va servir pour des familles, pour des gens.
16: Un peu de stress parce que on vend notre projet, quoi. J'espère vraiment qu'il va se vendre à Tarnos. Ça me ferait plaisir pour Emmaüs qui récupère tout cet argent. Et voir aussi quel genre de personnes achètent notre création. Enfin, c'est intéressant.
13: Et parmi les objets customisés, on trouve un paravent redécoré, une tête de lit en fer devenue moelleuse et colorée, ou encore une planche de surf qui devient une table décorative. En tout, 10 objets de seconde main ont été transformés. La mise en vente, c'est samedi à Emmaüs Tarnos de 10h à 18h. Tout ça au profit de l'association. En rugby, en top 14, l'Aviron Bayonnais officialise 3 recrues. On vous en avait parlé, mais là, ça y est, les contrats ont été signés. Le demi de mêlée de Montpellier, Léo Colli, devient ciel et blanc jusqu'en 2029. Le deuxième ligne de Lyon, Kylian Gérassi, sera lui jusqu'en 2028. Et le pilier d'Agen, Lacha Macharachvili, rejoint l'Aviron également pour 2 ans. Bayonne qui accueille Perpignan ce samedi soir 21h pour le dernier match de la phase régulière de top 14. Et en cyclisme, la Bayonnaise Émilie Morier avec les meilleurs pour son premier tour d'Italie. Elle a pris hier la 10e place de la 3e étape de ce Giro. La première avec la montagne au programme. Émilie Morier qui remonte à la 30e place au classement général. Aujourd'hui, 4e étape, un contre-la-montre individuel de 12 km 700.
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9: Absolument, alors de rares averses pour aujourd'hui jusqu'en milieu d'après-midi, mais en tout cas, elles sont annoncées par Météo France et tout le Pays Basque est concerné. Le ciel sera couvert au moins jusqu'en début d'après-midi, puis ensuite ça devrait se dégager petit à petit pour laisser entrevoir quelques éclaircies. À ce même moment, il y a le vent d'ouest qui pourrait se lever sur le nord de la côte avec quelques rafale de vent à une cinquantaine de kilomètres heure. 15 à Tardets ce matin, 17 à Itsas ou Aiguiche, 18 à Anglette pour les maximales du jour. On est sur du 21 à Bayonne, 22 à Saint-Jean-de-Luz, Saint-Palais ou encore à Saint-Jean-Pied-de-Port. Tiens, c'est ce qu'on appelle les normales de saison. Il est 6h08.
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9: Soyez les bienvenus sur ICI Pays Basque, après l'actu locale comme tous les matins. On a évidemment un petit peu de quelques infos comme ça à vous donner, un petit peu de sourire et puis de la musique. La fièvre dans le sang, on commence avec Alain Chamfort en ce mardi.

0: La fièvre dans le sang, Alain Chamfort, à 6h12 sur Ici Pays Basque.
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0: Joyeux anniversaire à vous. En ce mardi matin, nous sommes le 2 juin. Passez une belle journée si c'est votre anniversaire. Prenez un an de plus. Mais c'est pas grave. Voici là, t'es déjà passé par là plusieurs fois de prendre un an de plus. C'est pas si grave, ça fait pas si mal.
3: Non, pas du tout. Voilà.
0: Dans cette série des années 2000.
4: Pas de choix, faut y aller.
0: Vous avez peut-être reconnu le générique de Prison Break. Il y avait un héros qui était interprété par Wentworth Miller.
3: Yes, that's it, qui était tout tatoué avec
0: le plan de la prison sur le
3: torse et sur le corps.
0: Absolument. Il a 54 ans, ce Wentworth Miller. C'est l'anniversaire du comédien, notamment de théâtre, connu peut-être aussi pour les plus jeunes dans la série Nos chers voisins, Martin Lamotte, à 79 ans. La Landaise Maïté, qui nous a quittés en 2024, elle est née un 2 juin.
5: Bon, alors, première opération, la tronçonnée.
6: La tronçonnée.
5: On va lui couper la tête tout à fait.
6: Là.
5: Voilà.
6: Et on la coupe en morceaux. Là, voilà ma belle. Tu ne remueras plus.
5: Voilà. Et puis ensuite, ben, on la videra.
0: Voilà ma belle, tu ne remueras plus.
5: Peut me faire. Vous la videz simplement parce que
0: vous voulez. Mois.
6: Et ça tient.
0: Ça marche toujours, c'est Maïté donc qui est décédée en 2024. C'est la seule personne que je suis imitée en plus parce qu'elle me rappelle qu'elle était de Rien de Land.
3: Allez, Lucas,
7: Dans un instant, le meilleur de bienvenue chez vous. Trop de vacances scolaires, trop longues. Alors, quelle solution pour nos enfants, pour les parents aussi? La réponse, c'est dans un instant. À tout de suite.
3: Excellent.
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0: 6h14 sur Ici Pays Basque. Bienvenue chez vous. Le meilleur de l'émission entre 9h et 10h hier. Nous avons parlé des vacances scolaires. 16 semaines de vacances scolaires en France. Ça reste un des pays les plus généreux en Europe. Ça dénote d'ailleurs ce chiffre par rapport à d'autres pays européens. Alors les élèves français ont-ils trop de vacances? C'est une décision prise par les plus grands. Mais au final, qu'en pensent les plus jeunes? Eh bien Philippe Prévost, ancien chef d'établissement, justement en discutait régulièrement avec les élèves.
8: Au collège Marac, où on avait lancé une petite étude avec les enseignants sur ces vacances scolaires. Et j'ai retrouvé un petit peu les principales conclusions. Il n'y en avait pas beaucoup de conclusions, mais elles étaient très précises. D'abord, les élèves disaient, pourquoi faire quelque chose de général alors que tous les élèves n'ont pas le même rythme? On n'a pas tous le même rythme, donc c'est déjà compliqué. Mais ils avaient dit, nous, on aimerait des vacances d'été légèrement plus courtes, parce que parfois, au bout de 2 mois, on s'ennuie.
0: Oui,
8: on s'ennuie, on voudrait revenir, on est content de revenir dans l'établissement scolaire. Mais en contrepartie, on voudrait débuter les cours d'une façon un peu plus tardive, pas à 8 heures, mais essayer d'aller un peu plus tard pour garder le rythme du sommeil qu'ont les jeunes et les ados. Donc on voudrait début de cours plus tardif. On voudrait des journées moins denses, mais on voudrait plus de matières d'éveil l'après-midi, des matières qui demandent moins d'investissement, j'allais dire de concentration. Et on voudrait aussi avoir plus de travail en autonomie et se retrouver en petits groupes. Et non pas avoir parfois des journées qui sont compactées sans heures d'études, parce que on veut finir, parce qu'effectivement l'établissement n'a peut-être pas suffisamment les moyens en assistant d'éducation de garder les élèves en études, donc on concentre les choses.
9: Est-ce que vous, Tommy, c'est aussi des arguments peut-être que vous entendez de la part de ces jeunes qui viennent à la MVC?
10: Oui, tout à fait. Comme on dit en aparté, on a mené un projet avec les jeunes là sur les vacances de février, donc projet jeunes citoyens autour de grandes thématiques de société dans le cadre là des élections municipales pour aller rencontrer ensuite les candidats. Et forcément, ce sont des jeunes qui sont scolarisés, donc la scolarité était une grande thématique. Ils en ont discuté entre eux et ce qui est ressorti, ce sont quasiment les mêmes choses que vous, Philippe, sur le rythme. Donc comment plus tard pour respecter leur temps de sommeil. Il faut rappeler qu'à cet âge-là, préadolescence et adolescence, les choses changent, les rythmes changent, dû à ces changements hormonaux, etc. Ils ont besoin d'un sacré temps de sommeil.
0: Et donc Philippe Prévost était avec nous, ancien chef d'établissement. Nous étions aussi avec Tommy Tenet, que vous retrouvez sur ici.fr, cette émission à podcast autour des vacances. 6h17, dans un instant, nous allons partir au sémaphore de Sequoia. Météo plus mitigé pour aujourd'hui. 15 degrés en ce moment à Cibourg, sans vent, mais le ciel est mitigé. Tiens, c'est justement ce que nous dit Laetitia sur le WhatsApp ici Pays Basque. Vous nous écrivez au 05 59 2 fois 17 2 fois. Pour la musique, on vous a mis de côté du Murray Head, celui qui habite maintenant en Béarn. Il nous chante One Night in Bangkok en ce mardi matin. Soyez les bienvenus.

0: Night in Bangkok, Murray Head à 6h20. Nous sommes au sémaphore de Sokoa. Bonjour Bichente.
1: Bonjour Lucas.
0: Et merci d'être avec nous ce matin où le ciel est très couvert, j'ai l'impression.
1: Ben oui.
0: Ok, voilà, c'est fini. Super. Merci Bichente. Non mais c'est vrai, et vous n'avez pas déjà des petites averses?
1: Non.
0: Ok, bon bah ça annonçait peut-être un peu plus tard dans la matinée alors.
1: On croise les doigts, hein. Ça peut passer à côté.
0: Oui, mais je vous le souhaite. Il y a un peu de vent?
1: Mais pas grand-chose. 15 km/h de ouest-sud-ouest, okay. Une température de l'air de 15,3. Une mer peu agitée avec une petite houle, on va dire, d'un mètre, des passages quasi 2 mètres.
0: D'accord.
1: Température de l'eau 20,1. Le ciel complètement couvert, hein, comme on a dit, et une visibilité au-delà de 20 km.
0: Et la prochaine marée, haute, basse?
1: La prochaine marée, elle est haute dans 3 minutes,
0: okay.
1: 6h23, coefficient de 70, basse à 12h25 et haute en début de soirée, 18h37 avec un coefficient de 69.
0: Merci Bichente.
1: Bonne journée.
0: Bonne journée.
1: À la prochaine. Adieu.
0: 6h22, place aux gens d'ici avec Valérie Delos qui aujourd'hui nous emmène à Mendit à la rencontre de Patchy, un boulanger ambulant.
2: Bonjour, je m'appelle Patchy, j'ai 38 ans et je suis de Mendit.
3: Patchy, on est sur la place centrale de Mauléon. Vous êtes avec un camion sur lequel c'est écrit Yak Echeogia, pain au levain. Vous êtes artisan boulanger, c'est ça?
2: Voilà, c'est ça, ouais. Je fabrique chez moi, j'ai un fournil chez moi et je vends sur Mauléon, sur le marché, le samedi. Et là, aujourd'hui, le mardi, donc je suis sur la place.
3: J'ai vu des clients qui venaient, c'est des habitués qui viennent vous voir.
2: Ouais, la plupart, c'est quand même des habitués, ouais. Je viens le soir et le matin, c'est ouais, des clients assez habitué.
3: Depuis combien de temps vous êtes artisan boulanger?
2: Ça fait 5 ans.
3: Donc ça sent la reconversion.
2: Ouais, voilà. Ouais. Avant, je travaillais à la Gaille Escola à Mauléon, là, à ECA, donc j'enseignais le basque pour adultes. Je me suis lancé dans la boulange et voilà, là, ça fait 5 ans que je suis installé.
3: Et qu'est-ce qui fait qu'on a envie à un moment de changer de vie comme ça?
2: Je sais pas vraiment. Ça doit sûrement dépendre des gens déjà et moi, ça m'est venu quand même assez rapidement. Je m'intéressais quand même pas mal au pain et en fait, ça m'est venu vraiment comme ça. J'ai décidé ça très, très rapidement. Ouais.
3: Vous êtes formé? Comment ça s'est passé?
2: Ouais, j'ai été voir parce que je travaille au levain. C'est une méthode qui est quand même un peu différente de boulangerie conventionnelle. Et donc, j'ai été voir des gens qui travaillent comme ça, un peu autour ici, au Pays Basque, dans le Béarn. Donc, je me suis formé un peu sur le tas. J'ai été voir différentes techniques, différentes personnes.
3: Est-ce que ça correspond aux attentes que vous aviez? Est-ce qu'il y a eu des heureuses surprises, des moins bonnes dans cette reconversion?
2: Non, pour l'instant, ça roule. Je suis content. L'organisation, ça marche assez bien. Voilà, je suis content.
3: Vous êtes originaire d'ici?
2: Ouais, je suis originaire d'ici, ouais. Ouais, j'habitais à Cherotte, là maintenant j'habite à Mendit, c'est pas loin, ouais.
3: C'est quoi vos souvenirs d'ici quand vous étiez petit? Parce que j'imagine que ça a changé.
2: Moi j'étais à Likashtola, là mon fils est dans la même école, il y a beaucoup plus d'élèves maintenant.
3: Je vous voyais avec vos clients, notamment les personnes âgées, parler en basque. Ça, le basque, du coup, vous avez été vous en Likashtola, est-ce que vous l'avez appris aussi dans votre famille? Ça fait partie de votre famille aussi, le basque?
2: Ouais, ça fait aussi partie de ma famille, ouais. Voilà, bon, en allée de, je parle surtout basque avec mon père, mais sinon dans la famille un petit peu, avec ma sœur aussi. Et là, avec les gens, beaucoup, ouais, beaucoup. On est en train de perdre beaucoup de locuteurs parce que beaucoup de personnes âgées partent. Mais je parle tout le temps, le premier mot, je le dis tout le temps en basque, et finalement, je me rends compte qu'il y en a quand même pas mal qui le parlent.
3: Notamment ici, j'ai l'impression qu'en Soule, c'est particulièrement...
2: Ouais, il y a du boulot quand même encore, hein, mais on se rend compte que pas mal le parlent. Juste deux secondes.
3: Allez-y, allez-y.
2: Vous voulez du pain au lait, je pense.
3: Vous avez des projets de développement d'avenir ou non, tout roule?
2: Non, tout est bien justement, je travaille tout seul, enfin, je travaille un peu avec ma femme, donc on a du boulot, pas pour deux personnes, mais c'est pas l'idée non plus, c'est juste un peu plus qu'une personne, on va dire, un peu plus qu'un temps plein. Non, j'ai envie de rester comme ça. C'est déjà quand même du boulot pour bien s'organiser, pour avoir du boulot assez aussi. J'ai pas envie de développer, voilà, j'ai envie de rester comme ça. Ouais.
3: Merci beaucoup.
2: Ouais, au revoir.
0: Merci Patchy, à Mendit, donc notre boulanger ambulant avec Valérie Delos. L'actu locale arrive à 6h25 après Marine.

0: C'est son dernier single, elle poursuit sa tournée en ce moment. C'était Marine avec Escroc sur ICI Pays Basque. 6h28, on arrive dans un instant avec l'actu locale.
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0: Il est 6h29, bonjour à tous et bon réveil sur ICI Pays Basque à la radio. On vous accompagne comme tous les matins de 6h à 9h et à partir de maintenant, nous sommes aussi à la télé sur le canal 3 de la TNT. On vous met aussi la vidéo en direct sur l'application ICI pour pouvoir nous suivre. Avec l'équipe de ce matin, voici la Guitoune, bonjour.
4: Et bonjour à tous.
0: On a Iban Carpentier qui est là, salut Iban.
5: Et Gounan.
0: Pour l'actu Anouchkara qui arrive dans deux minutes, on a aussi Damien et Edouard qui s'occupent de réaliser l'émission pour aujourd'hui. La météo, ça y est, ça devient un peu plus fragile dans le ciel avec quelques averses qui sont annoncées pour aujourd'hui, notamment sur la première partie de journée. Ensuite, on pourra avoir des éclaircies et puis les températures surtout redeviennent à peu près normales avec du 20, 21, voire 22 degrés par exemple à Saint-Jean-de-Luz pour les 22. On aura le temps de faire un point complet après les infos. Anouchkara, mais d'abord, on va faire le point sur toute l'actu en France et dans le monde. C'est présenté par Cyril Ardoux.
6: Un homme de 41 ans mis en examen pour enlèvement et séquestration de mineurs de 15 ans, placé en détention provisoire. Il est suspecté d'être à l'origine de la disparition de Liana à Fleurance, dans le Gers, à 80 km de Toulouse. La collégienne de 11 ans est introuvable depuis vendredi après-midi. Certains n'ont pas vu leurs proches depuis samedi, après les débordements en marge de la finale de la Ligue des Champions. Une trentaine de personnes jugées en comparution immédiate hier et aujourd'hui à Paris. Plusieurs peines de prison avec sursis ont été prononcées et un homme a été condamné à 6 mois de prison ferme. Pour des dizaines de milliers de futurs bacheliers, l'avenir se joue en partie aujourd'hui. La phase d'admission de Parcoursup débute ce soir. Les élèves seront fixés sur les formations et écoles dans lesquelles ils sont acceptés. Nouveau coup dur pour les 250 salariés de Duralex, la verrerie française, repris par ses employés en coopérative en 2024, est de nouveau placée en redressement judiciaire. En 2025, une levée de fonds citoyenne a permis d'obtenir 7 millions d'euros auprès de particuliers. Un hommage national sera rendu demain à Edgar Morin aux Invalides, c'est ce qu'a annoncé l'Élysée. Le sociologue et philosophe est décédé vendredi à l'âge de 104 ans. Ancien résistant, figure majeure de la vie intellectuelle, il était l'auteur d'une quarantaine de livres. Plus aucun Français à Roland-Garros après l'élimination de Diane Paris. Les affiches des quarts de finale sont bouclées, avec notamment le numéro 2 mondial Alexander Zverev face à Raphaël Jodar, 27e. C'est à 13h20 aujourd'hui.
0: Merci beaucoup Cyril Ardo, à tout à l'heure. 6h31, l'actu en Euskara avec Iban Carpentier.
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0: Dans le journal de 7h tout à l'heure.
5: On reviendra sur la descente de Mont-de-Marsan en national, mais aussi de la montée de Nice en Pro D2. Guillaume Rouette, ancien de l'Aviron Bayonnais, devenu niçois, était notre invité hier soir dans 100% rugby au tribunal de Bayonne. Un homme de 47 ans condamné pour un cambriolage à Biarritz. Cambriolage qu'il a effectué alors qu'il portait déjà un bracelet électronique. Il écope d'une peine de 8 mois de prison ferme et à Arkang, 12 logements sociaux en bail réel et solidaire inaugurés hier. La commune a dépassé les 3 500 habitants récemment et doit respecter les 25% de logements sociaux. Elle n'en a pour l'heure que 4%. Et Lucas, du côté du ciel, ça se couvre bien aujourd'hui.
0: Oui, absolument, avec quelques averses possibles pour ce matin, jusqu'à la mi-journée même, et sur tout le territoire basque pour cette première partie là de ce mardi. Ensuite, ces nuages pourraient petit à petit disparaître pour laisser place à quelques éclaircies. Et c'est au moment où les éclaircies vont arriver que peut-être aussi le vent va se lever. Vent d'ouest sur le nord de la côte avec des rafales jusqu'à une cinquantaine de kilomètres heure. 15 à Tardets en ce moment, 17 à Itsasu et Guiche, 18 à Anglet. Pour les maximales, c'est du 21 à Bayonne. Bayonne, 22 à Saint-Jean-de-Luz, Saint-Palais et Saint-Jean-Pied-de-Port.
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0: Sur la route, on vous attend au 05 59 2x 17 2x. Le mardi fait partie des jours les plus compliqués de la semaine. C'est pour ça qu'on va vite avoir besoin de vos infos. Si notamment vous êtes bloqué depuis un petit moment dans les bouchons, alors ce n'est pas encore le cas, mais si vous partez d'ici quelques minutes, comme ça le message est passé et on essaie de se tenir au maximum au courant. En tout cas, pour l'instant, pas de difficulté. 6h37.
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0: Bon réveil en ce 2 juin sur Ici Pays Basque avec toute l'équipe.

0: Valde et laissez-nous chanter à 6h42.
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0: Voici là, voulait absolument qu'on en parle ce matin. C'est pour ça qu'on a demandé au vétérinaire Pierre Fabin de se pencher sur la perruche ondulée.
3: Aujourd'hui, c'est vrai qu'on n'en parle pas assez.
0: Mais c'est une niche, comme on appelle ça. Ouais. Les dangers du miroir dans la cage. On ne comprend pas forcément tout. On dirait une énigme du père Fourin, mais on vous explique ça dans un instant. D'abord, nous retrouvons nos leftos. Nous sommes à Asquin ce matin, la boulangerie sous Spérégui. C'est Sébastien qui est avec nous. Bonjour.
4: Non, c'est Benoît.
0: Hey, c'est Benoît. J'étais sûr.
4: Ça va, Lucas ?
0: Ça va bien, vous ?
4: Oui, ça va, ça va. Bonjour, l'équipe.
0: Benoît, vous êtes donc à Asquin avec une météo plus, on va dire, un peu plus fraîche que la semaine dernière.
4: Un peu plus frais, mais ça fait quand même lourd hein, ce matin. Et ils annoncent un peu de pluie à partir de 10h. Autrement, il faisait 20 degrés quand même à 3h du matin.
0: Ouais.
4: Par rapport à hier, c'est un peu plus lourd.
0: Et j'ai pas bien compris, pardon, vous m'avez dit de l'orage ce matin ?
4: Non, un peu de pluie à partir de 10h.
0: D'accord, ok.
4: On verra. Autrement, c'est le couvert. Non,
0: non, ouais, c'est le couvert, mais vous respirez, vous avez tout ouvert.
4: On a tout ouvert, exactement.
0: Racontez-moi comment s'est passé ce week-end de fête des mères. Vous étiez ouvert, ça a eu du succès. Est-ce que vous prépariez? On était avec Sébastien Le Poitissier la semaine dernière.
4: La tarte de la fête des mères a eu vraiment du succès. On en a vendu une vingtaine. Okay. Après, ben voilà, des gâteaux et des tartes aux fraises. Forcément, les tartes aux fraises, ça marche très très fort. Et puis voilà, ça a bien marché.
0: Ok. Et est-ce que vous, là, quand... Alors, il y a vrai qu'il y a les touristes qui arrivent, mais c'est vrai que j'ai l'impression qu'on mange peut-être un peu moins de gâteaux, tout ça, à partir du mois de juin, juillet, août. Est-ce que ça se vérifie ou pas?
4: Oui, à partir du moment où il fait chaud, où il fait lourd, c'est vrai que, voilà, on a

0: tendance à manger un petit peu moins de gâteaux et de pain, mais bon, dans l'ensemble, on n'a pas à se plaindre quand même. Hein.
1: Et est-ce que du coup, vous prévoyez le nombre de gâteaux que vous faites en fonction de la météo? Un jour de canicule, vous en faites 20 au lieu d'en faire 30?
0: Oui, exactement. Après, nous, ce qu'on fait, c'est qu'on sort petit peu par petit peu, c'est-à-dire qu'on fait, on va faire une série de petits gâteaux le matin.
1: D'accord.
0: Et si on a tout vendu, eh ben, on en refait pour l'après-midi.
1: On renvoie.
0: Voilà.
1: Ok, d'accord. Mais
0: j'adore comme ça, il n'y a pas trop de pertes, on va dire.
1: J'adore découvrir les coulisses des boulangeries. Et on le fait régulièrement avec vous, notamment Benoît, la boulangerie Sous-Périgny. C'est à Asquin, pardon, que l'on vous retrouve. Merci d'avoir été avec
0: exactement.
1: Nous.
0: Exactement. Merci, Lucas.
1: Bonne journée, 6h44.
0: Bonne journée, au revoir.
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1: 6h45, c'est Pierre Fabien, notre vétérinaire, qui nous rejoint comme tous les jours. Aujourd'hui, pas les chiens, pas les chats, mais les oiseaux. Vous savez, dans les cages à oiseaux que l'on peut acheter, on a déjà tous vu ces petits miroirs-là vendus à l'intérieur. Ben, on se dit peut-être que c'est une bonne idée, en tout cas ça rend plutôt bien. La perruche, elle va pouvoir s'amuser à se regarder avec ce miroir-là. Pierre Fabien, est-ce que c'est vraiment un cadeau inoffensif pour elle?
6: Eh ben, c'est tout le contraire, c'est le pire accessoire possible. Le problème fondamental, c'est que la perruche ondulée n'a pas la conscience d'elle-même. Quand elle regarde ce miroir, elle ne se dit absolument pas que je suis belle aujourd'hui. Elle est intimement persuadée qu'un autre oiseau vient d'arriver dans la cage. Au début, elle gazouille, elle essaie d'interagir, mais la situation devient très vite dramatique. Dans la nature, les perruches vivent en grands groupes et communiquent en permanence. Là, elle a face à elle un compagnon qui ne répond jamais, qui n'a aucune odeur et qui ne lui rend pas l'appareil quand elle essaye de lui faire la toilette en lui lissant les plumes, par exemple. C'est un mur de glace.
1: Et cette frustration-là de parler à un mur, quelles sont les conséquences concrètement là, sur la santé, le comportement aussi de l'oiseau ?
6: Votre oiseau peut développer une véritable névrose. Il risque de devenir totalement obsédé par ce reflet. Certains deviennent très agressifs pour protéger ce faux compagnon et vous risquez de vous faire pincer très fort si vous vous approchez la main. Sur le plan médical, la perruche va essayer de nourrir ce reflet comme elle le ferait pour un véritable partenaire amoureux. Elle régurgite ses graines en permanence sur une vitre, sauf que le miroir ne mange pas. L'oiseau va donc s'épuiser, se vider de son énergie. Il peut maigrir à vue d'œil et développer des inflammations graves du jabot. Le stress de cette solitude en plus la pousse aussi très souvent à s'auto-mutiler en s'arrachant ses propres plumes jusqu'au sang.
1: Et alors, par quoi on doit remplacer là, ce miroir pour qu'une perruche s'épanouisse vraiment ?
6: Alors, la seule véritable solution à la solitude d'une perruche, c'est une autre perruche. Ces oiseaux ne sont absolument pas faits pour vivre seuls. Adopter un deuxième individu, c'est le jour et la nuit pour leur équilibre mental. Et pour aménager leur habitat sainement, remplacer les miroirs par des jouets destructibles. Les perruches adorent utiliser leur bec pour déchiqueter. Donnez-leur des jouets en bois tendre, des branchages en noisetier ou des pommiers bien lavés. Et des balles en osier dans lesquelles vous cachez des graines. L'idée, c'est de les forcer à fouiller et à s'occuper avec de vraies textures naturelles. C'est ça, la clé d'un oiseau bien dans sa tête.
1: Merci beaucoup. On sait tout sur les perruches maintenant. Avec vous, Pierre Fabien, notre vétérinaire. 6h47. Dans un instant, les 3+, trois infos qui peuvent être, et qui seront d'ailleurs sûrement utiles dans votre quotidien. Ça arrive après. Et Sultan de Chibero Tarak. Voici celui.

0: Chez Bérotarac avec Subillac, 6h51. Soyez les bienvenus dans les 3 plus. Comme tous les matins, on vous donne 3 infos plus pratiques, locales, utiles et sympas. Ça y est, on a toutes les lettres. Voici la première info.
1: Si vous recherchez un poste dans le secteur médical, j'ai un poste pour vous. C'est à Bayonne, un cabinet de médecins généralistes qui recrute un ou une secrétaire médicale en CDD de 6 mois, 35 heures par semaine, en journée. Rendez-vous, accueil physique, enfin voilà, il va falloir s'occuper de tout ça. Avec 2 ans d'expérience, c'est ce qui est demandé. L'offre est à retrouver sur le site de France Travail.
0: Merci. Deuxième info, Iban.
2: Et oui, à Saint-Palais, une collecte de sang organisée par l'EFS, l'établissement français du sang, qui a toujours besoin de donneurs pour maintenir ses stocks, notamment à l'approche de l'été. Chaque don peut bien sûr sauver une vie. Prenez donc rendez-vous pour jeudi et vendredi prochain à la salle paroissiale Hitzargi. Jeudi, ça sera le matin et vendredi l'après-midi. Les inscriptions se font en ligne sur le site de l'EFS.
0: Merci Iban. La troisième info, c'est vous sur notre répondeur, le 05 59 2x17 2x. Mais comment laisser un message sur le répondeur? Vous allez sur WhatsApp, vous renseignez ce numéro et vous laissez un vocal.
3: Egunon, bonjour. Le chœur Erlansa de Sarre poursuit sa saison estivale en se produisant le mercredi 3 juin 2026 en l'église de Sarre à 21h. Cet ensemble féminin aborde des œuvres variées, mélodies basques et chants du monde. Erlansa, la ruche, dirigée par Claude Lafitte, est accompagnée au piano par Pierre-Marie Milechker, Ashteboudouan Denerim.
0: Merci beaucoup pour votre message au 05 59 2x17 2x. Répondeur, donc, ça passe par WhatsApp. Et moi, je vous rajoute un quatrième plus, mais c'est parce que c'est une info là qui vient de nous parvenir. Sachez que le Saint-Jean-Pied de Port-Bayonne de ce matin, qui était censé partir à 6h, n'est finalement pas parti. Il a été supprimé, remplacé par un car, apparemment. Je dis bien apparemment, vous pouvez nous confirmer ça au 05 59 2x17 2x, à cause d'un mouvement social du personnel. Bon courage à vous si vous êtes sur la route. Elle commence fort, Sandra, avec Maria Magdalena. Et juste après, c'est Gorka Robles qui débarque en studio.

0: Maria Magdalena, c'est Sandra. 3 minutes avant l'actu locale et le journal de 7h.
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0: 6h58, dans un instant, le journal de 7h. Qu'est-ce qui t'arrive?
5: Bah, j'ai plus mes embouts sur mes écouteurs, c'est tout. Tout va bien.
6: Ça y est, c'est sorti de l'oreille. Il y en a qui est sorti de l'oreille.
0: Bon, il reste 2 minutes avant le journal, hein. Bon, on va supporter la pression.
5: On va essayer, hein.
0: Bonjour, Grand Carambès.
6: Et Goudon.
0: On va trouver un embout par hasard.
6: Non, je l'ai vu passer à travers le studio, mais c'est pas ça.
0: Nous sommes le 2 juillet, hein.
6: Bonne fête aux Blandines et en masque au Gogor. J'ai bien écouté la rubrique de Pierre Fabin, notre vétérinaire, qui nous parlait des petites perruches. J'ai une question à vous poser. Comment s'appelle la femelle du condor? Eh bien, elle s'appelle la chambre à coucher, parce que c'est la condor.
0: C'est
6: parfait. Je vous amène du côté de Milwaukee, dans le comté de Milwaukee, dans le Wisconsin.

0: Ouais, vous voyez cet état américain où l'automobiliste, ben lui, il se retrouve coincé avec un panneau m'indiquant route fermée. Ce qui peut arriver n'importe où.
1: Absolument, des travaux,
0: bon, des inondations. Sauf que lui, avec son pick-up, oh, ça va passer facile. Largement. Donc, il contourne tout ça pour se retrouver dans du béton fraîchement coulé. Donc, son pick-up, il est resté séché okay. et planté.
1: Ah, ouais, ouais. C'est-à-dire que, ah oui, ça a séché et tout.
0: Ah mais complètement, il s'est enfoncé à l'intérieur du béton. Bon, il a fallu faire venir une grue avec un bras sur cette route fermée pour extraire le pick-up qui pesait je sais pas combien de tonnes.
1: Oui.
0: Donc, c'est un avis personnel, mais quand vous voyez un panneau marqué route barrée,
1: avis personnel.
0: Ne retirez jamais ou essayez. C'est pas pour vous embêter, c'est peut-être qu'il y a une vraie raison derrière. On va pas s'inspirer des Américains pour se retrouver avec des grues à venir nous chercher.
1: Le conseil du...
0: Voilà, on va écouter, on va essayer de respecter les choses.
1: On respecte les panneaux, merci,
0: voilà.
1: À tout à l'heure.
0: J'espère.
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1: Tout le monde semble prêt, soyez bienvenus sur Ici Pays Basque, il est 7h. Le journal est présenté par Wessie Laguitoun.
3: À Biarritz, un cambrioleur en panique a jeté tout son butin dans les toilettes. C'était au mois d'avril. Le procès a eu lieu hier au tribunal de Bayonne. Cet homme de 47 ans, multirécidiviste, a été condamné à 8 mois de prison ferme. Paul Nicolai, il avait donc volé des bijoux en or dans un appartement de Biarritz.
4: Il est 15h le 23 avril dernier lorsque les policiers de Biarritz se sont alertés. Le locataire d'un appartement constate que son logement est visité par un voleur grâce au système de vidéosurveillance. Rapidement, les forces de l'ordre vont identifier le suspect. C'est un habitué. Ils interviennent alors à son domicile. Dans l'affolement, le voleur de 47 ans veut se débarrasser des bijoux dans les toilettes. Seules des boucles d'oreilles échappent au destin de la chasse d'eau. Les autres bijoux, colliers et bagues, vont disparaître à tout jamais. Je voulais revendre les bijoux car je n'avais plus d'argent pour finir le mois, explique ce père de famille gravement malade. Lors du vol, il a utilisé un trousseau de passe de 12 clés PTT achetées sur Internet, avec lequel il a récupéré les clés de l'appartement qui se trouvait dans une boîte aux lettres. Habitué des tribunaux, l'individu était encore au moment des faits sous bracelet électronique en raison d'une précédente condamnation. De l'auto-sabotage, déplore la présidente du tribunal.
3: Et le tribunal qui a donc prononcé une peine de 8 mois de prison ferme, mais il n'est pas allé en prison hier, il n'y a pas eu de mandat de dépôt, ce sera au juge d'application des peines de voir comment sera appliquée la condamnation.
1: La justice qui a aussi hier commencé à juger les affaires liées à la victoire du Paris Saint-Germain.
3: Oui, près de 900 personnes ont été interpellées partout en France après le titre obtenu en Ligue des Champions. Et à Pau, hier, un jeune de 21 ans a été condamné à 4 mois de prison ferme. Il y a eu des violences samedi soir en centre-ville. Lui a été poursuivi par un policier et il lui a balancé au visage la seule chose qu'il avait en main, c'est-à-dire un saucisson. L'agent a pris la charcuterie dans l'œil et a dû être arrêté par les médecins pendant une journée. Et puis hier, la justice a condamné aussi un CRS pour violence policière au fait de Dax. L'agent écope de 6 mois de prison avec sursis. Il avait repéré il y a 4 ans un homme qui urinait à la Feria sur un mur. Il l'a fait tomber sans sommation. Bilan pour la victime, 5 points de suture à l'arcade, une entorse à l'épaule et 12 jours d'arrêt de travail. Selon les conclusions du procureur et de l'IGPN, la police des polices, le CRS est allé au-delà de ses missions en étant violent sans raison valable. Au tribunal de Bayonne, aujourd'hui, va être jugé un réseau de trafiquants de drogue. Ils inondaient les Landes, le Pays Basque et l'Espagne en vendant cocaïne et cannabis. 313 kilos de cannabis, d'ailleurs, ont été saisis par les enquêteurs. La somme de 180 000 euros en espèces également.
1: Un nouvel exemple hier de modèle pour obtenir un logement à moindre coût au Pays Basque.
3: À Arkang, la mairie a inauguré hier 12 logements à prix accessible. Ce qu'on appelle le BRS, le bail réel solidaire, qui commence un peu à s'étendre partout au Pays Basque. Les bailleurs sociaux, en tout cas en ce moment, ne jurent que par ce dispositif. En fait, on est propriétaire des murs, mais pas du terrain. Ce qui évite toute vente spéculative et ce qui permet surtout d'être propriétaire à petit prix, Banetche Saretin.
5: Après quelques retards de chantier, Fabienne Echeverry a pu poser ses valises avec mari et enfant dans la résidence Idatzea.
6: Ça fait 10 jours qu'on habite H24, on a fini le déménagement et puis voilà, on est content. On a un petit jardinet pour notre fils, puis on est content de revenir au calme parce qu'on habitait en centre-ville, donc maintenant on est revenu aux sources.
5: Un retour aux sources à 250 000 euros, rendu possible par le bail réel et solidaire. Le terrain appartient au bailleur social, office 64. Les murs aux habitants avec une redevance mensuelle.
6: Grâce à ça, c'est vrai que des gens avec des faibles revenus comme nous, modérés, on peut se permettre d'être propriétaire.
7: Et la redevance, elle n'est pas trop élevée ?
6: Moi,

0: J'ai 350 mètres carrés, j'ai 130 euros à peu près par mois. Ça va, c'est correct.
1: Une redevance qui est plus ou moins élevée. À l'office 64, c'est 1,50€ le mètre carré, son directeur, Thierry Monté.
2: C'est des fonctions inverses, hein. Plus le prix d'achat serait élevé, plus la redevance sera faible. Et si notre redevance atteignait 2€, le prix d'achat baisserait effectivement au mètre carré. On essaie de trouver un équilibre. Si vous payez plutôt cher les mètres carrés d'habitation, la redevance sera un peu moins élevée et vice-versa.
1: Et selon les cas, le propriétaire paiera donc son logement davantage au banquier à qui il a emprunté ou au bailleur social.
3: Et à noter que les habitants qui sont en BRS, en bail réel solidaire, restent soumis à la taxe foncière. Certaines communes, en revanche, font le choix de voter des exonérations partielles ou totales, comme à Andaille ou Anglette. L'affiche des fêtes de Mont-de-Marsan va rester telle qu'elle. Elle a fait l'objet d'une polémique. Elle représentait une petite fille habillée en torera avec un taureau derrière elle. Une association anti-corrida avait saisi la justice. Demande rejetée par le tribunal administratif de Pau.
4: Le pari réussi de Guillaume Rouette, l'ancien joueur de l'aviron bayonnais, brille hein, même après son départ.
3: Oui, depuis un an et après 22 ans de bons et loyaux services à Bayonne, il a rejoint Nice en National 1. Et le joueur de 37 ans a réalisé une grosse performance avec sa nouvelle équipe. Ce week-end, le club niçois a obtenu son ticket pour la montée en Pro D2 et il a été l'un des artisans de cette ascension.
5: C'était un soulagement et à la fois aussi une fierté d'avoir gagné cet access match parce que jusqu'à présent ça n'avait jamais été fait. Ça a été quand même 15 jours très compliqués, on va pas se mentir. Après ce final perdu qu'on avait maîtrisé pendant 60 minutes, il a fallu basculer dans la tête. C'est pas évident parce qu'on a eu quand même beaucoup d'arrivées cette année, il fallait créer quelque chose. C'était tout nouveau pour moi de découvrir une nouvelle ville, une ville qui est beaucoup moins rugby que Bayonne, mais ça m'a fait aussi du bien dans ma tête que les gens ne te parlent pas de rugby. Mais après j'ai été très bien accueilli par le groupe, il y a vraiment de super mecs. Et j'ai pris beaucoup de plaisir à jouer cette année avec ce groupe. Et je ne sais pas si c'est le soleil, mais c'est des matchs après qui me transcendent. Des matchs de phase finale, tout le monde a envie d'en jouer. Et dans ces matchs, tu ne calcules pas et tu te donnes bien plus que dans les matchs de saison régulière. Et ça donne des matchs un peu spéciaux pour moi. C'est ce que j'aime. Je suis heureux dans cette équipe. Et voilà.
3: Et Guillaume Rouette qui sera à Bayonne dès vendredi pour ses vacances. Il veut bien venir d'ailleurs au match de samedi de Bayonne contre Perpignan si le président Philippe Taïeb l'invite à venir. Vous retrouverez son interview sur ici.fr. Toujours à propos de l'aviron d'ailleurs, la direction a officialisé l'arrivée de trois nouvelles recrues. Le demi de mêlée Léo Colli quitte Montpellier pour rejoindre les bords de l'Adour jusqu'en 2029. Le deuxième ligne de Lyon, Kylian Gérassi et le pilier d'Agen, Lacha Machachvili ont signé un contrat eux aussi avec l'aviron jusqu'en 2028. En basket, la Basque Hortense Limousin est engagée sur la Coupe du Monde 3-3 à partir d'aujourd'hui. Elle joue deux matchs de poule dans l'après-midi. Le premier contre le Japon à 13h et le deuxième contre la Lituanie à 14h45.
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3: Et côté température, on revient des normales de saison.
4: Absolument, avec du 15 à Tardette ce matin, 17 à Itsasou et Guiche, 18 à Anglette, mais on voit la culbute ne sera pas impressionnante pour cet après-midi, avec des rares averses qui sont possibles pour ce matin. On a ensuite, à partir de midi, j'ai la voix qui disparaît, des éclaircies qui apparaissent et le vent devrait se lever en même temps, un vent d'ouest sur le nord de la côte basque avec des rafales à 55 km/h.
7: Il y aura de la pluie ?
4: Il y aura un petit peu de pluie ce matin.
7: Ah, me semblait bien.
4: Pourquoi j'ai pas dit ça ?
7: Non, parce que je suis pas venu en scooter exprès.
4: Ah, très bien.
7: C'est tout.
4: Te voilà rassuré.
7: Pour pas regretter.
4: Donc le conseil ce matin, c'est ne prenez pas les routes fermées.
7: Voilà.
4: Et
7: quand vous voyez qu'il va pleuvoir, ne prenez pas le scooter.
4: Merci beaucoup, Bison Futé. 21 à Bayonne pour aujourd'hui, 22 à Saint-Jean-de-Luz, à Saint-Palais et Saint-Jean-Pied-de-Port, ce sont les maximales du jour.
7: Touloulou, sauf à Garassi.
4: Prenez le train, oui absolument, sauf à Garassi, parce que le Garassi-Bayonne de ce matin, qui part toujours à 6h, n'est pas parti. Il y a un bus qui fait le trajet à cause d'un mouvement social du personnel, apparemment. On n'a pour le reste pas de difficultés, que ce soit pour partir de Bayonne ou pour y arriver. On vous attend peut-être, si vous avez d'autres infos, au 05 59 2 fois, 17 2 fois. Il est 7h08.
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4: Salut, bienvenue sur Ici Pays Basque. On est là avec toute l'équipe d'ici matin. Voici là Ivan. Il y a aussi Gorka Robles qui est là. Gorka, je sais pas si t'as entendu. Guillaume Rouette voudrait venir à Bayonne-Perpignan samedi si le président l'y invite.
7: Si le président l'invite.
4: Bon. Lui demande directement à Philippe Taïeb. Vous, si vous voulez y aller, vous allez directement nous demander à nous. Je vous explique comment, pourquoi après les négresses vertes.

0: Moins de 20 jours avant l'été, c'était les Négresses Vertes à 7h12.
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0: Et soyez les bienvenus sur Ici Pays Basque, où notamment on évoque l'actu locale tous les matins. Et ce matin, voici là, on va parler d'une entreprise au Pays Basque qui conçoit, fabrique et vend de la peinture et du vernis. Elle s'appelle Margola.
3: Elle a été créée à Asparin en 1988 et ouvre une boutique là à Saint-Palais. On va faire le point à 7h20.
0: Mais rougamos ensemble d'abord. Jouons au 05 59 2 fois 17 2 fois. Bon, on en parlait il y a un instant. Vous savez bien que c'est à ce moment-là qu'il y a des places pour Bayonne-Perpignan sont à gagner. C'est samedi. C'est à 21h à Dogé. Tous les matchs se jouent en même temps.
4: J'ai une question, Lucas. Si Vincent Rouette.
0: Guillaume.
4: Si Guillaume Rouette appelle, est-ce qu'on lui fait gagner les deux places ou on attend que ce soit le président Taïeb qui lui offre?
0: Ah ben moi, le premier qui offre.
4: Bon, très bien. Le premier qui appelle. Voilà, tout à fait.
0: Pour moi, si Guillaume Rouette appelle, s'il a la bonne réponse, s'il peut participer au jeu de ce matin.
1: Le ni oui ni non.
4: Parfait.
0: Eh ben il gagne.
4: Eh, ouais. Très bien.
0: J'aimerais bien voir Guillaume Rouette jouer au ni oui ni non. Mais vous aussi. 05 59 2 fois 17 2 fois pour gagner vos deux places pour Bayonne-Perpignan. Samedi à 21h, le ni oui ni non. C'est 25 secondes de conversation, Gorka.
4: Oui, il nous faut dire ni oui ni non. À nos questions, faut pas répondre
0: à
4: ça.
0: À vous de jouer.
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0: 7h14 sur Ici Pays Basque. On parle de l'actu qui nous concerne tous les jours avec David Ossiou. On vous parle de l'entreprise que vous connaissez, Duralex. Elle a été placée en redressement judiciaire. C'est vrai que c'est la marque des verres de notre enfance, hein, David.
9: Le Picardie, oui, c'est ça. Petit verre trapu, cerclé de ronds concentriques, qui a survécu à des millions de chutes de tables dans les cantines françaises. Le verre incassable. Enfin presque. Parce qu'hier à Orléans, pour la cinquième fois en 20 ans, Duralex a demandé d'être placé en redressement judiciaire. Mais là, ça fait mal, parce que Duralex a été reprise par ses salariés sous forme de coopérative. Et je vois d'ici le petit sourire des gros industriels. On l'avait bien dit, ça ne pouvait pas marcher. Ils ont un petit peu raison dans les faits, hein. Mais ça pouvait marcher. L'entreprise avait lancé un appel aux Français pour trouver 5 millions d'euros. Des milliers de personnes ont répondu présent en quelques heures pour finalement 7 millions. C'est beau quand même. Eh bien voilà le problème. C'est beau, mais ça ne suffit pas. Duralex a manqué de trésorerie. Quel gâchis alors que les ventes ont plus que doublé. Mais une entreprise qui se vend bien et qui n'a plus de cash, c'est comme un verre Picardie plein avec un trou dans le fond. Et les milliers de Français qui avaient prêté leur argent pourraient ne jamais le revoir. Pire encore, on dira que des salariés patrons ne sont pas capables de sauver leur entreprise. Mais c'est faux. En France, il y a UpCop, l'ancien chèque déjeuner. L'entreprise appartient à ses salariés depuis les années 70. Aujourd'hui, elle est présente dans plus de 25 pays, compte environ 3200 salariés et réalise plus de 800 millions d'euros de chiffre d'affaires. Un autre exemple, les thés et infusions Scopti. Les anciens salariés de Fralib, près de Marseille, ont repris leur usine après le départ du Nil Vert. 10 ans plus tard, ils sont toujours là. Alors regardons plutôt ce qui marche. Le verre à moitié plein, toujours.
0: Merci David Ossiou et à demain. 7h16, nous jouons ensemble au Ni Oui Ni Non avec vous, juste après Gertou. C'est Nogen qui chante.

0: Partout and Again à 7h19 sur ICI Pays Basque. Nous jouons ensemble, c'est parti avec Marie qui est à Saint-Jean-de-Luz. Bonjour Marie.
1: Bonjour toute l'équipe.
0: Alors quand on sourit à Marie qui nous regarde à la télé.
2: Je fais que ça.
1: Je vous vois, oui, bonjour.
2: Bonjour,
0: Eulon. C'est inquiétant. Marie, vous êtes avec nous pour jouer au ni oui ni non. On va vous poser des questions pendant une grosse vingtaine de secondes. On va pas dire oui, il faudra pas dire non. Et si c'est gagné, vous allez voir Bayonne-Perpignan samedi soir à Daugé, ok?
1: Avec grand plaisir.
0: Je vous souhaite bonne chance. Gorka, voici là, vous pouvez poser des questions qui vous voulez. 3, 2, 1, c'est parti. Première question.
3: Marie, Saint-Jean-de-Luz supporte Bayonne alors?
1: Je ne sais pas du tout.
2: Est-ce que vous aimez le rugby?
1: Un petit peu.
3: Et alors, vous allez y aller avec qui si vous gagnez les places?
1: Avec mon chéri.
2: Ah, qui lui aime le rugby?
1: Sûrement.
2: C'est Romain.
0: Il s'appelle comment le chéri?
1: Rémi. Oui.
0: Je savais, elle marche toujours celle-là.
3: C'était sur le fil, je sais pas.
0: Chef. On lui donne au salon du général. C'est vraiment parce que le match de ce week-end et les enjeux sont limités et que du coup dans le Niwinino aussi. Hein. On vous le donne.
1: Merci.
0: Bravo Marie Bayonne
1: Perpignan. Vous êtes des amours, merci.
0: Là vous avez eu chaud. Hein.
1: Ouais. Jusqu'à la fin et le Rémi, c'est sa faute.
2: C'est sa faute, il faut lui dire.
0: Il va se faire allumer le pauvre. Vous serez à Daugé samedi soir et le match sera aussi à vivre sur ICI Pays Basque. Merci Marie d'avoir été avec nous.
1: Merci beaucoup et merci,
0: c'est
1: très gentil, bonne journée.
0: Il n'y a pas de problème, à bientôt avec plaisir. 7h21 sur ICI Pays Basque, place à l'écho d'ici. Et nous recevons, voici là, la seule entreprise du Pays Basque qui conçoit, fabrique et vend de la peinture et du vernis.
3: Oui, elle s'appelle Margola et on reçoit la chargée de projet, Clémence Labrouche. Bonjour.
4: Egunon.
3: Margola, c'est une petite entreprise familiale qui a été créée fin des années 80, une fabrique de peinture et de vernis installée à Asparin. En quoi ce que vous proposez est local à 100%?
4: On est local à 100% parce que déjà on est une entreprise implantée, donc comme vous l'a dit, à Sparin. On est une fabrique indépendante et du coup, dans tout le process de production jusqu'à la vente de nos peintures, on maîtrise la chaîne dans cette production-là.
3: Mais même dans la fabrication de la peinture?
4: Oui, justement, en fait, on formule les peintures déjà selon les besoins. Comme vous pouvez faire un gâteau, inventer une recette pour un gâteau, par exemple un gâteau sans gluten, vous allez inventer une recette. Nous, on formule les peintures. On invente des recettes. Après cette formulation, on conçoit et on produit les peintures, notamment en achetant des matières premières, comme vous pourriez acheter des gâteaux pour votre gâteau de la farine, des œufs. Et dans ce choix des matières premières, on fait très très attention à deux critères. C'est pas le critère économique qui va prévaloir, c'est le critère d'une part de Urbiltasuna, le critère géographique, prendre des matières premières qui soient le plus proches de chez nous, et un autre critère de qualité. En fait, on va faire attention aux matières premières à ce qu'elles soient le moins toxiques, le moins nocives possible.
3: Et donc, en termes de prix, est-ce que ça va être plus cher que ce que je trouve chez le distributeur où je vais avoir une peinture toute faite, mais pas forcément locale, mais au moins toute faite et pas chère?
4: Non, justement, on n'est pas plus cher. Au contraire, je dirais, on est fabricant, on maîtrise la chaîne de A à Z. Et quand vous venez chez nous, que ça soit à Margola ou à Sparin ou à Margolatique à Saint-Palais, il y a pas d'intermédiaire entre nous producteurs et vous consommateurs. En fait, il y a pas quelqu'un qui va revendre nos peintures et forcément se faire une marge dessus. Donc, nous, depuis le début, le pari qu'on fait, c'est de produire des produits, des peintures de qualité à des prix abordables. Au contraire, on n'est pas cher.
3: Et je reviens juste sur la production, ça veut dire que vous avez des chimistes qui viennent... Enfin, comment ça se produit de la peinture? Parce que moi je vois, hein, quand je vais chez le distributeur, on peut assembler ma peinture et j'ai une peinture sur mesure aussi.
4: Oui, sauf que nous on va créer cette peinture là depuis le début. Effectivement, on va choisir les matières premières. Il y a deux de mes collègues qui travaillent en laboratoire pour essayer de perfectionner ces peintures là. Et nous, ce qu'on a aussi en plus, je dirais, c'est qu'on a un savoir-faire artisanal. On a une connaissance qui se transmet au sein de notre entreprise et on peut adapter nos peintures parce que justement c'est nos peintures sur mesure par rapport à vos besoins.
3: Et là, vous ouvrez donc une nouvelle boutique à Saint-Palais. Pourquoi ?
4: Alors, il y a plusieurs facteurs à cette ouverture. Je dirais, pour résumer, d'une part, c'est une demande récurrente de la part de nos clients là-bas, qu'ils soient professionnels ou particuliers, et qui fait écho aussi, je dirais, au changement dans les modes de consommation. Nous, en tant que consommateurs, on essaie chaque fois d'avoir un service de proximité. Donc, c'est ça qu'on a, d'une part, essayé de proposer à nos clients d'Amicousset. Et je ne sais pas si vous connaissez Saint-Palais, mais c'est une ville qui est super dynamique, qui vraiment est attractive et qui rayonne aussi, que ce soit en Soule et en Béarn, où on a également des clients.
3: Et ça veut dire plus de ventes à l'avenir ?
4: Alors ça, on verra, on y va en toute humilité, on est une toute petite entreprise, on n'a pas l'ambition d'être très très grand, mais juste voilà, on offre déjà un service de proximité dans le relationnel avec nos clients, en étant à l'écoute.
3: Voilà. Et maintenant à Saint-Palais.
4: Tout à fait.
3: Avec 8 salariés, merci à vous Clémence Labrouche. Donc je rappelle que vous êtes chargée de projet pour la maison Margoula.
4: Milesh Kersouli.
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0: Il est 7h25, on vous prépare toute l'actu locale au Pays Basque, ça arrive dans un instant, juste après celle qui a annoncé qu'un nouvel album devrait sortir à la rentrée en septembre normalement, en tout cas il est en cours de préparation. Voici Zazie, là que l'on écoute, avec l'un de ses gros tubes. Voici la recette.

0: Zazie avec l'Arsen sur ici Pays Basque. On revient dans un instant avec l'actu locale. Bon réveil.
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0: Mardi 2 juin, il est 7h30 sur ICI Pays Basque et vous vous réveillez et vous commencez la journée avec l'actu locale à Nouchkara dans 2 minutes. Mais d'abord l'actu en France et dans le monde, Cyril Ardoux.
3: Les recherches se poursuivent pour tenter de retrouver Liana, 11 ans, à Fleurance, dans le Gers, entre Bordeaux et Toulouse. Un homme de 41 ans est mis en examen pour enlèvement et séquestration. Il a été placé en détention provisoire. La collégienne est montée dans sa voiture selon les images de vidéosurveillance. Les comparutions immédiates se poursuivent aujourd'hui après les débordements de samedi en marge de la finale de la Ligue des Champions. Une trentaine de prévenus et déjà une peine de 6 mois de prison ferme et des peines de sursis. Un Parisien qui soutient le PSG ne fait pas ça, réagit le président du club Nasser Al-Khelaifi en exclusivité sur ICI. Entretien vidéo à découvrir sur ICI.fr. À l'unanimité, les députés votent pour protéger les enfants contre les violences à l'école et dans le périscolaire. Le texte prévoit de renforcer les contrôles des personnes au contact des jeunes. Certaines mesures comme la levée du secret de la confession ou la création d'un fonds d'indemnisation sont en revanche écartées. C'est ce soir à 19h, les futurs bacheliers auront les premières réponses des écoles et formations sur Parcoursup, phase principale d'admission qui doit durer jusqu'au 11 juillet. Thomas Pesquet de retour en 2027 dans la Station Spatiale Internationale. Emmanuel Macron l'a annoncé hier. Un autre astronaute français, Arnaud Prost, séjournera lui la même année dans une future station spatiale commerciale. Et puis la légende du tennis, Serena Williams, de retour sur le circuit dans une semaine, en double pour un tournoi à Londres. L'ex numéro 1 mondial se tenait à l'écart des cours depuis 2022.
0: Merci Cyril, et à tout à l'heure, 7h31, l'actu à Nouchkara, Iban Carpentier.
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0: À 8h, le retour de l'actu.
4: Et ce partenariat entre le lycée Canto et Emmaüs, des lycéens de la filière design, ont travaillé et donc redesigné des objets chinés dans les entrepôts de l'association Solidaire. Ils seront en vente samedi à Emmaüs de Tarnos. À Arkang, 12 logements sociaux en bail réel et solidaire inaugurés hier. La commune a dépassé les 3500 habitants récemment et doit respecter les 25% de logements sociaux. Elle n'en a pour l'heure que 4%. Et enfin, à Pau, 4 mois de prison ferme pour avoir lancé un saucisson sur un policier. C'est la peine prononcée contre un jeune de 21 ans qui participait aux célébrations de la victoire du PSG en Ligue des Champions.
0: La météo?
4: Du cas du côté du ciel, toujours des nuages?
0: Ou des nuages et quelques averses, même pour la première partie de journée. Ça devrait tenir jusqu'en début d'après-midi à peu près. Et ensuite, ce sont les nuages qui vont disparaître, laisser place à des éclaircies. Et c'est à ce moment-là que le vent choisit d'arriver. Vent d'ouest, notamment sous le nord de la côte basque, à une cinquantaine de kilomètres heure. Ce matin, 15 à Tardette, 17 à Itsassou et Guiche, 18 à Anglet. Pour les maximales du jour, c'est du 21 degrés à Bayonne, 22 à Saint-Jean-de-Luz, Saint-Jean-Pied-de-Port ou encore Saint-Palais.
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0: C'est le moment de regarder les paysages parce que vous êtes dans les bouchons, dans pas mal d'endroits sur le BAB, notamment sur le Pont Rouge quand vous arrivez par Bouco, par Tarnos pour entrer dans Bayonne. Secteur du Prissé, c'est chargé. Rond-point de Maignan aussi, vous avez, ça y est, un quart d'heure de retenue. Avenue Henri de Navarre, quand vous descendez sur le rond-point du Grand Basque, là aussi, ça, il commence à y avoir pas mal de monde. Boulevard Marcel Dassault, rond-point du Mousse, c'est plus chargé qu'hier à cette heure-ci. Et à Saint-Jean-de-Luz, pour l'instant, c'est pas trop la galère. 7h38.
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Mardi matin sur Ici Pays Basque, soyez les bienvenus. On vous accompagne avec du David Bowie, Let's Dance. Et juste après, c'est Gorka Robles. On dansera moins, c'est moins David Bowie. Mais enfin, c'est une autre proposition, quoi.

0: David Bowie et Let's Dance à 7h42. Bonjour à tous.
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0: Yves Tusseau, bonjour.
3: Bonjour Lucas, bonjour à tous.
0: Olivier Poivre d'Arvor, l'ambassadeur et envoyé spécial du président de la République pour l'océan et les pôles, est l'invité d'ici matin.
3: Oui, il était hier soir au Bellevue à Biarritz pour une conférence intitulée « Quand l'océan se réveillera ». C'est d'ailleurs le titre de son dernier ouvrage, co-signé avec Marina Lévy, qui est directrice de recherche au CNRS. Alors, une alerte sur les dangers de l'inaction face à l'urgence et la dangerosité du changement climatique et le possible réveil des océans et des mers, devenus menaces déjà pour certains territoires. Quand l'océan se réveillera, est-ce qu'il sera trop tard? C'est la question que l'on pose à Olivier Poivre d'Arvor à 7h45.
0: C'est dans un instant, merci Yves. D'abord, nous retrouvons Gorka Robles. Egunon Gorka.
4: Egunon.
0: Et à part depuis hier et pour tout ce mois de juin, nous nous intéressons au pourquoi du Pays Basque. Tous les jours, on se pose une question.
4: Sur l'histoire du Pays Basque.
0: Absolument. Et aujourd'hui, pourquoi l'affaire Martenguer est-elle restée dans l'histoire?
4: Alors cette affaire Martenguer, c'est une des affaires judiciaires qui est les plus célèbres, qui est resté les plus célèbres, parce que elle apparaît dans le roman d'Alexandre Dumas Les Deux Dianes, mais il y a aussi deux films importants, Le Retour de Martenguer avec Gérard Depardieu et Nathalie Baye, et même un film qui s'appelle Somersby avec Richard Gere et Jodie Foster, qui raconte cette histoire d'usurpation d'identité.
0: Pour qu'on se mette d'accord, on retourne au XVIe siècle.
4: XVIe siècle, 1524, né Martin Daguer à Andaille. C'est son vrai nom. Ouais. Il part avec sa famille vivre dans l'Ariège, à Artigat, dans ce village, où ils vont établir une tuilerie, ce qui était déjà leur métier à Andaille. Et, bon, Martenguer grandit, il épouse Bertrand de Rolle, il n'arrive pas à avoir d'enfant, et surtout, il y a une histoire, en fait, de pouvoir entre son père et lui, qui fait qu'il est accusé de vol de blé. Et ça, dans le code basque, c'était impensable
0: ça,
4: et impossible.
0: C'est très grave, ça.
4: Donc, il va être rejeté par sa famille et par faire sa vie de militaire, apparemment. Il disparaît complètement. 8 ans plus tard, apparaît un homme qui dit être « Je suis le vrai Martenguer, je reviens, c'est moi ton chéri, ton époux, je reviens prendre ma place dans le village. » Donc, la famille observe, mais il y a des détails qui collent pas trop, quoi. Il y a des trucs qui vont pas du tout. Surtout quand il commence à vouloir hériter de l'ensemble des biens de tout le monde.
0: Ah,
4: là, ça commence à gratter sérieusement.
0: Des œufs, un héritage, s'il vous plaît.
4: Donc, on va aller jusqu'au procès. Premier procès,

0: sa femme lui dit, si tu ne me reconnais pas, je suis prêt à être exécuté, vous pouvez me tuer. Elle dit rien. Donc, il a quitté. Mais la famille insiste. Et là, on a un très grand procès, puisqu'on va convoquer même Michel de Montaigne à venir assister à ce procès avec les plus grands juristes de l'époque du côté de Toulouse. Et là, le poteau rose est découvert. C'est-à-dire que quand le jugement est rendu disant qu'il est bien, le vrai Martin Guerre apparaît. Le vrai Martin Guerre,
1: comme dans les films.
0: Lui, comme dans les, mais c'est pour ça qu'il y a eu ces films.
1: Je me pose
0: au moment où le jugement est donné disant qu'il est sauvé, eh bien, pas du tout. Le vrai Martin Guerre, qui avait perdu une jambe dans une bataille à la guerre, débarque là, et là, effectivement, tout le monde le reconnaît, et l'autre s'appelait, en fait, Arnaud de Thil. Il avait usurpé l'identité connaissant l'histoire, et c'est un des plus grands procès de la fin du Moyen-Âge qui aura pu, ces deux films apparaître, et c'est des films que je vous recommande.
2: Encore un qui voulait devenir basketteur.
0: Martin Daguerre.
2: C'est ça.
0: Eh oui, voilà. Il aurait bien fait de rester en deuil. Voilà, c'est tout.
2: 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Lorca Robles, bonne journée à demain.
0: Milesker, à demain.
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2: Il est 7h46. Olivier Poivre d'Arvor, ambassadeur et envoyé spécial du président de la République pour l'océan et les pôles, est l'invité d'ici matin. Et il était hier soir au Bellevue à Biarritz pour une conférence intitulée « Quand l'océan se réveillera ». C'est le titre aussi de son ouvrage co-signé avec Marina Lévy, directrice de recherche au CNRS. Il est votre invité, Yves Tussaud.
8: Bonjour Olivier Poivre d'Arvor.
9: Bonjour.
8: Merci d'avoir accepté notre invitation.
9: Un plaisir.
8: Quand l'océan se réveillera, point de suspension, est-ce que derrière il faut comprendre, il sera trop tard pour un certain nombre d'entre nous?
9: Oui. Il sera trop tard et vous le savez, ici dans le Pays Basque, moi chez moi en Bretagne et partout, d'abord la mer monte de manière inéluctable, c'est les effets du changement climatique, hein, on est largement responsable de tout ça. Vous savez, là, je suis ambassadeur des pôles et je vois au Groenland, je vois en Antarctique cet effet, le réchauffement thermique plus la fonte des calottes glaciaires, ça veut dire un mètre d'élévation supplémentaire de la mer d'ici 2100. Hein. Et donc ces phénomènes auxquels s'ajoute évidemment l'érosion, les pollutions qui sont de plus en plus catastrophiques, je pense au plastique notamment, et tous ces effets font que la mer qu'on connaît mal, l'océan, à un moment donné va nous dire ça suffit. Et comme on sera sur les 10 milliards d'habitants que nous serons en 2050, ici au Pays Basque entre autres, vous verrez qu'il y aura des effets assez terrifiants.
8: Les conséquences, l'érosion, le recul du trait de côte, c'est une réalité sur la côte basque et sur le littoral atlantique. L'évolution, c'est l'Adour, Bayonne, et une ville de Bayonne qui devra s'adapter. Plus largement, au niveau mondial, le constat est posé. Le constat est reconnu.
9: Il est posé et il nous dit que sur les 10 milliards d'habitants dont je vous parlais, 75% d'entre eux vivront à moins de 75 kilomètres d'une côte. C'est-à-dire que tout le monde se rapproche de la mer et en même temps la mer se rapproche de nous, ce qui veut dire 500, 600 millions de déplacés climatiques d'ici la fin de ce siècle. Et il y aura des déplacés climatiques dans le Pays Basque, hein, parce qu'il faudra et partout où je vais, dans le bassin d'Arcachon un village à Saint-Pierre-et-Miquelon, ça peut paraître loin, mais c'est la France quand même, a été déplacée, ça a coûté 5 milliards d'euros à la collectivité.
8: Hein, donc... C'était une nécessité, sinon ce village était appelé à disparaître. Oui. Qu'est-ce qui retarde la prise de conscience et l'action ?
9: Que les décideurs n'écoutent pas les scientifiques. Parce que le constat est là. Moi, j'avais voulu faire ce livre avec une scientifique, une des meilleures océanographes européennes, parce qu'elle m'a appris des choses sur les courants, sur la disparition des ressources halieutiques, sur la pollution, et en effet sur ces questions liées à l'élévation du niveau de la mer. Donc les constats sont là, mais le scientifique n'est pas pris au sérieux. Alors, aux États-Unis, il ne l'est plus, puisque les scientifiques américains qui travaillent dans l'administration américaine n'ont pas le droit d'employer le mot « changement climatique ». Alors nous, on l'emploie, mais la voix des scientifiques ne porte pas assez, et les leaders...
8: Mais pourquoi ? Parce que les politiques n'ont pas la solution ? Parce que l'échéance est trop lointaine et qu'elle n'est pas rentable
9: parce
8: en termes de politique ?
9: Oui, parce qu'on n'est pas réélu avec un constat objectif sur la production d'oxyde de carbone. Voilà. Et qu'il faut arrêter d'en produire. Sinon, ça sera de plus en plus chaud partout.
2: 7h49 sur ICI Pays Basque, notre invité Olivier Poivre d'Arvor, ambassadeur et envoyé spécial du président de la République pour l'océan et les pôles.
8: Alors vous êtes également président du Centre international de la mer, la Corderie Royale à Rochefort, qui est le berceau de l'Hermione.
9: Absolument.
8: L'Hermione qui est en cale sèche à moins d'un kilomètre des studios d'ICI Pays Basque, un peu plus loin, le long de la Dour à Anglette. Elle est là depuis septembre 2021, rongée par un champignon. Alors l'association Hermione qui gère la frégate est en redressement judiciaire. Il lui faut 5 millions d'euros pour terminer les travaux, la remise en état. La période d'observation se poursuit jusqu'en juillet. Vous êtes intervenu dans ce débat. Alors, où est-ce que vous en êtes de la volonté de la Corderie Royale de faire revenir le bateau à Rochefort pour en faire un bateau musée ?
9: On est tout à fait déterminé à la sauver. Car aujourd'hui, la situation dans laquelle elle est, d'abord, elle n'aurait jamais dû partir de Rochefort. Elle est née à Rochefort. Moi, je faisais partie de... plus tardivement, mais l'équipe de ceux qui ont, notamment Eric Orsena, Bénique Delély, qui l'ont fait naître, hein, une deuxième fois après, évidemment, la première Hermione. Elle est née et elle est partie ici, et si elle revient pas à Rochefort, elle va disparaître. Voilà. Mais je ne sais pas pourquoi, d'ailleurs, encore, certains ne veulent pas l'entendre. J'ai eu l'occasion d'en parler avec Alain Rousset, mais le maire de Rochefort, nous-mêmes, la Corderie Royale, on est vraiment déterminés à la faire revenir par tous les moyens pour en faire un bateau musée. Parce qu'il faut pas mentir aux gens. On a tous envie que les bateaux naviguent, mais celui-ci ne peut pas, dans l'état actuel, d'une dette considérable et surtout du coût de la navigation. Donc voilà, j'espère que les actuels responsables de l'Hermione se rendent compte que l'obstination est le parent pauvre de la volonté.
8: L'association Hermione Lafayette n'est pas en capacité de remplir sa mission, c'est ce que vous nous dites ce matin ?
9: Écoutez, moi je regarde les chiffres. 8 millions de dettes, une incapacité à trouver un modèle économique. Donc nous proposons, et à l'Hermione, on connaît bien, enfin à Rochefort on connaît bien l'Hermione, nous proposons en effet de la faire revenir assez vite et puis d'en faire une sorte de modèle de ce qu'est l'histoire de la navigation et de ce bateau mythique.
8: Vous avez les moyens techniques de faire revenir la coque qui est dans le radon du port d'Anglette.
9: Oui, nous attendons juste que la justice fasse son travail et qu'elle reconnaisse en effet que là, chaque jour, un peu plus. Et je crois d'ailleurs que je vois tout à l'heure le maire d'Anglette, mais je crois d'ailleurs que ce bateau devra quitter au plus tard, en juillet 2027, le port d'Anglette, parce qu'évidemment, c'est encombrant. Et moi, je voudrais vraiment pas qu'elle disparaisse. Et je pense que quand des gens responsables comme la Corderie de Rochefort, qui, vous savez, a quand même près de 150 000 visiteurs, je pense qu'on pourrait en avoir le double avec l'Hermione, je pense que c'est important que
8: Mais vous avez les moyens de combler le trou ? De combler les 8 millions d'euros ou est-ce que vous attendez qu'on liquide pour reprendre une affaire qui n'a plus de passif ?
9: Je pense que on va aller vers la liquidation, voilà. Mais on attend. Écoutez, on attend et je pense que il y a d'autres projets, mais je pense que le nôtre, il est raisonnable et surtout, il permettra que les Ravionnes durent et j'espère pouvoir en convaincre très vite Alain Rousset et tous les élus et évidemment les juges. Le 3 juillet, on aura l'occasion de présenter notre projet au tribunal.
8: Merci Olivier Poivre d'Arvor d'avoir accepté notre invitation. Bonne journée.
9: Merci à vous, bonne journée.
2: Votre livre s'appelle « Quand l'océan se réveillera », coécrit avec Marina Lévy, directrice de recherche au CNRS. Bonne journée, merci.
9: Merci.
2: 7h53, votre info trafic et mobilité en temps réel. Les bouchons très classiques pour ce matin, mais ils sont quand même là, un quart d'heure sur la D932 quand vous êtes au niveau de Maignan. On a aussi sur le pont rouge quand vous arrivez par Boucau et par Tarnos. Secteur du Prissé, boulevard Alsace-Lorraine, ça commence aussi à se charger. Le long de la Dour, quand vous arrivez de là, on se pourra aller jusque dans Bayonne. On note aussi au rond-point du Mousse, tout le boulevard Marcel Dassault est bloqué ce matin. En tout cas, vous êtes largement au ralenti. À Saint-Jean-de-Luz, petit à petit, avenue André et Thorald, ça commence à se complexifier aussi. 7h53. Dans un instant, on retrouve Stéphane Bern. Tous les jours avec lui, on parle d'histoire. Ça arrive juste après l'un des gros classiques du taulier, Johnny. Voici l'envie.

0: Vous aviez besoin d'être réveillé ? Voilà qui est fait.
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0: 7h57. Une fois qu'on est réveillé, on peut un petit peu parler histoire et retenir quelques petites anecdotes de notre histoire de France grâce à Stéphane Bern. Bonjour Stéphane.
3: Bonjour Lucas.
0: Ce matin avec vous, on voyage au temps où un président de la République meurt en plein travail.
3: Enfin, 16 février 1899, le président Félix Faure s'effondre à l'Élysée. Très vite, une rumeur court et elle va faire rire toute la France. Paris, palais de l'Élysée. En cette fin d'après-midi d'hiver, le président est dans ses appartements privés. Officiellement, il travaille. Le pays est sous tension, l'affaire Dreyfus divise la France, les esprits sont à vif. Bref, moyen l'ambiance. Soudain, agitation. On appelle au secours. Félix Faure est pris d'un malaise violent. Les domestiques accourent, les médecins arrivent en urgence. Mais il est trop tard. Le président est mort. La cause officielle est claire. Une congestion cérébrale, ce qu'on appellerait aujourd'hui un AVC. AVC, allez, voilà, circuler. Oui, ça fait AVC. Mais très vite, les rumeurs vont bon train. Et étonnamment, ce train-là n'est jamais en retard. Il est même souvent en avance sur la vérité. Car Félix Faure n'est pas seul. Une femme se trouvait avec lui, Marguerite Stenel. Immédiatement, les questions fusent. Que faisait-elle là ? Que s'est-il passé juste avant le malaise ? On raconte que le président n'était pas exactement en train de travailler. Disons qu'il menait une activité plus privée. Dans les cafés, dans les rues et surtout chez ses adversaires politiques, les moqueries fusent. Une punchline sort du lot et restera célèbre. Il voulait être César et il est mort pompé. Pendant que la France plaisante, la situation est pourtant très sérieuse. Le pays doit élire un nouveau président en pleine crise politique. Une élection anticipée. Félix Faure reste un cas unique, le seul président mort à l'Élysée. Officiellement, il est mort dans l'exercice de ses fonctions. Officieusement, il serait mort dans l'exercice, tout court.
0: Oui, c'est ça à peu près. On précisera pas. Merci beaucoup Stéphane Bern, à demain.
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0: Bonjour à tous et bon début de journée, c'est mardi, il est 8h. Le journal ici Pays Basque, voici la Guitoune.
4: Après les incidents partout en France en lien avec la victoire du Paris Saint-Germain en Ligue des Champions, les premières condamnations sont tombées hier. À Pau, il y a eu une soirée de violence samedi soir et un jeune de 21 ans a été arrêté. Il avait jeté un saucisson au visage d'un policier, il l'a blessé à l'œil. Il s'est expliqué sur son geste hier au tribunal de Pau, Thomas Giraudeau.
5: Je ne l'ai pas vraiment visé, je voulais juste qu'il arrête de me poursuivre. Et si vous aviez eu une pierre dans les mains, vous l'auriez aussi jetée sur lui, assène la procureure. Je ne sais pas, répond timidement le prévenu. À la barre, le jeune tremble de tout son long, il parle très vite, mange ses mots, s'excuse plusieurs fois auprès du policier à côté de lui. Je ne voulais pas vous blesser, mais qu'est-ce que vous faisiez alors avec un saucisson dans les mains, lui demande la juge. J'avais faim, je n'avais pas mangé depuis midi. Et pourquoi étiez-vous au milieu de ceux qui s'en sont pris aux forces de l'ordre? Je fêtais juste la victoire du PSG avec un pote, je l'ai perdu et je me suis mis à le chercher. Vous êtes resté là dehors, en plein chaos, pendant 2 heures, sans participer aux affrontements. Je ne vous crois pas, tonne la procureure. Elle requiert 12 mois ferme. Mandat de dépôt, départ en prison tout de suite. Son avocat plaide la relax, la volonté de la procureure de le faire condamner lui pour toutes les dégradations commises samedi soir. Le jeune au casier judiciaire vierge écope de 4 mois aménagé sous bracelet électronique. Le policier légèrement blessé à l'œil n'a lui pas de séquelles.
4: À Thomas Giraudeau pour Ici Pays Basque.
0: Un cambrioleur condamné à 8 mois ferme hier par le tribunal de Bayonne.
4: Oui, cet homme de 47 ans avait volé des bijoux en or dans un appartement de Biarritz. Il était rentré dans l'immeuble grâce à un pass PTT, un pass pour les facteurs. Il avait ensuite récupéré le double de l'appartement qui se trouvait dans la boîte aux lettres. Et il s'est servi après, mais les images de vidéosurveillance l'ont trahi. Il a été arrêté chez lui. Dans la panique, il a essayé de jeter tout son butin dans les toilettes. Seule une paire de boucles d'oreilles a survécu. Habitué des tribunaux, il portait encore un bracelet électronique au moment du vol.
0: À Arcang, la mairie inaugure des logements sociaux.
4: La ville est soumise à la loi SRU, la loi des HLM. Elle doit proposer normalement 25% de logements sociaux, sauf qu'elle en est très loin, à peine 4%. 12 logements viennent donc d'être construits, livrés pour les proposer à des foyers modestes. La marche est haute, reconnaît le maire et conseiller départemental d'Hiver Droite, Philippe Echeverria.
6: On part de très très loin. Le problème, c'est qu'on fait partie de collectivités qui ont fait beaucoup de logements entre guillemets, sociale à travers des lotissements. Il y a eu plusieurs, peut-être, je dirais 100, 200, 300 logements de lotissement qui ont été faits sur 30 ans, mais à des prix modérés, mais qui ne forcément ne rentrent pas dans le contingent social. Donc on a quand même beaucoup de jeunes, de personnes qui habitent sur la commune, mais sur du logement, entre guillemets, libre. Mission impossible, en tous les cas on travaille dessus, c'est-à-dire que dans tous les projets que l'on sortira à l'avenir, ils auront forcément en pourcentage plus de logements sociaux ou BRS ou accession sociale que du libre. Il faut inverser en fait le pourcentage de production, par contre tout en respectant le cadre de vie, la hauteur, la densité. Donc forcément oui, c'est pas gagné. Sur une échelle à 10, 15, 20, 30 ans, c'est plusieurs centaines de logements qu'il faudra faire.
4: En tout, au Pays Basque, ce sont 17 communes qui sont soumises à la loi SRU. Seule Bayonne remplit les quotas de 25%. Saint-Jean-de-Luz s'en approche avec 21% et Bidart aussi avec 20%. L'affiche des fêtes de Mont-de-Marsan 2026 va bien être maintenue. Le tribunal administratif de Pau a rejeté hier la demande de retrait de l'affiche. Une association anti-corrida avait saisi la justice car elle considérait que la photo prise pour illustrer la Madeleine n'allait pas en faveur de la protection des enfants. On y voit une petite fille avec un vêtement de torera face à un taureau. Le commissaire de Biarritz, Johnny Voss, quitte le Pays Basque pour Paris. Il devient le chef de la mission sport de la police nationale. Son objectif, ce sera d'améliorer la condition physique, la santé des agents partout en France, avec la mise en place notamment de 2 heures de sport par semaine. Lui-même a été sportif professionnel par le passé, puisque ancien joueur de handball de Pau-Bières. Il sera remplacé à Biarritz par la commissaire Anaïs Lefrançois, qui est actuellement en poste à Bayonne. L'association Compan Choco cherche des bénévoles. La ressourcerie basée à Bayonne redonne une seconde vie au tissu, à la vaisselle, aux livres. Et elle réalise d'ailleurs un bilan assez positif, dit-elle, sur ces 12 derniers mois, avec 16 tonnes d'objets qui ont été vendus en un an.
0: À propos de recyclage, justement, des élèves en design au lycée Canton Anglet se sont associés à Emmaüs.
4: Oui, ils ont récupéré, pareil, des objets de seconde main et les ont customisés. Une machine à coudre, pas mal d'imagination. Et une planche de surf, par exemple, se transforme sous leurs mains en table. Ce sera mis en vente samedi à Emmaüs Tarnos pour aider l'association. Aurélie Saada est enseignante en design et métier d'art à Canton.
7: Le but de ce projet, c'est vraiment de leur montrer qu'elle peut être un partenariat de design dit social, c'est-à-dire un design qui s'occupe en fait d'améliorer la vie des usagers par la rénovation ici en l'occurrence de mobilier qui est directement issu des fonds d'Emmaüs et c'est un travail qui donnera lieu à de beaux objets complètement inédits. L'idée c'est vraiment de casser aussi l'image dans l'inconscient collectif du design qui est inaccessible.
4: Et pour les étudiants, justement, tout l'intérêt, c'est de sortir leur travail, de le confronter au regard du grand public. Pas la partie la plus simple, nous dit Anouk, Aïséa et Chloé.
8: C'est toujours intéressant de savoir qu'on peut faire autrement en aidant la planète. On parle beaucoup de choses neuves, alors qu'en fait, on peut partir de quelque chose qui a déjà été utilisé pour refaire quelque chose de nouveau. Contrairement à beaucoup de projets qu'on a fait jusque-là, là, c'est vraiment concret.
9: Là, ben, ça va servir pour des familles, pour des gens.
10: Un peu de stress parce que on vend notre projet, quoi.
11: J'espère vraiment qu'il va se vendre à Tarnos. Ça me ferait plaisir pour Emmaüs qui récupère tout cet argent et voir aussi quel genre de personnes achètent notre création. Enfin, c'est intéressant.
4: Et parmi les objets, on trouve par exemple un paravent qui a été redécoré ou encore une tête de lit en fer qui devient moelleuse, colorée. Bref, en tout, ce sont 10 objets de seconde main qui ont été transformés par les étudiants. Les objets seront mis en vente samedi à Emmaüs Tarnos de 10h à 18h, toujours au profit donc de l'association. En rugby, en top 14, l'Aviron Bayonnais officialise 3 recrues. On vous en avait parlé déjà sur ici Pays Basque, mais là ça y est, les contrats ont été signés. Le demi de mêlée de Montpellier, Léo Colli, devient ciel et blanc jusqu'en 2029. Le deuxième ligne de Lyon, Kylian Gérassi, sera lui jusqu'en 2028 avec l'Aviron. Et puis le pilier d'Agen, Lacha Macharachvili, rejoint l'Aviron également pour 2 ans. Bayonne qui va accueillir, on le rappelle, Perpignan ce samedi soir, 21h. Ce sera le dernier match de la phase régulière de top 14. En cyclisme, la Bayonnaise Émilie Morier avec les meilleurs pour son premier tour d'Italie, le Giro. Elle a pris hier la 10e place de la 3e étape, la première avec la montagne au programme. Émilie Morier qui remonte maintenant à la 30e place au classement général. Aujourd'hui, 4e étape avec un contre-la-montre individuel de 12 km.
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4: Et on attend des petites averses, Lucas.
0: Ouais, quelques rares averses sont possibles en effet ce matin, voire même sur la première partie de journée, là, jusqu'en début d'après-midi. Et puis ensuite, les nuages devraient disparaître petit à petit et laisser place à quelques éclaircies. Et c'est à ce moment-là justement que le vent d'ouest devrait se lever un petit peu sur le nord de la côte avec du 50 km/h à peu près. 15 à Tardette ce matin, 17 à Itsasou et Guiche, 18 à Anglette. Pour les maximales du jour, c'est du 21 degrés à Bayonne, 22 à Saint-Jean-de-Luz, Saint-Palais et Saint-Jean-Pied-de-Port. 8h07.
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0: Voici une chanson que vous connaissez tous, juste avant de jouer à l'énigme. Juliette Géraud qui nous rejoint. Voici Africa de Rose Laurence.

0: Rose Laurent, c'est Africa, à 8h11 sur Ici Pays Basque. Elle s'arrête, elle s'arrête. Hein.
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0: On n'a pas vu venir la fin de Rose Laurent. Bon réveil à vous, en tout cas sur Ici Pays Basque. Et merci d'être là dans un instant. Ça va être le C'est pas vrai avec Aude Rasso. On va parler du mondial de foot, là, car ça approche cette histoire là aussi. C'est dans une dizaine de jours. D'abord, Juliette Géraud, qui est prête au second poteau.
3: Ouais, je suis prête.
0: Bonjour Juliette.
4: Bonjour Lucas, bonjour à tous.
0: Avec l'énigme du matin, comme tous les jours, on commence avec le cadeau, parce qu'après sinon vous êtes trop concentré sur le cadeau et pas assez sur l'énigme.
4: Alors, je vous offre deux repas à la fête des cerises à Itsassou, c'est dimanche, et le repas il sera animé en musique par le groupe Alayak. Ensuite, il y a toutes les animations, démonstration de pelote, épreuve de force basque, danse, chant, essayé jusqu'à 19h.
0: Ça c'est à gagner maintenant, 05, 59, 2 fois 17, 2 fois. Mais d'abord, voici là, on se prépare, on se concentre.
4: Go. C'est bon, le stylo est prêt? C'est bon.
5: Bon, j'écris. Bon, bref, je vais pas partir dans les détails.
4: D'accord, mais très bien.
0: Si, ça nous intéresse.
5: Comment non, c'est nul. J'écris sur l'ordi, voilà.
4: Bah, comme vous voulez. Allez,
0: allez, on y va.
4: On cherche souvent à me suivre, mais il arrive qu'on me perde et même qu'on me casse. Quand je suis bon, j'ai une sacrée cadence et j'ai autant d'importance dans une chanson que dans les saisons. Qui suis-je?
0: Alors, c'est un petit peu long, il y a beaucoup d'infos. On va répéter tout ça, tout doucement. Ben oui, mais il faut répéter ça plus doucement parce que je la vois écrire là. On dirait Sébastien Loeb.
5: On cherche souvent à me suivre.
4: Ouais.
5: Il arrive qu'on me perde.
4: Et même qu'on me casse.
5: Et qu'on me casse.
4: Quand je suis bon.
5: J'ai une sacrée cadence.
4: J'ai une sacrée cadence. Quand je suis bon. Et j'ai autant d'importance dans une chanson que dans les saisons.
0: Qui suis-je? 05 59 2 fois 17 2 fois, c'est le numéro pour jouer avec nous dès maintenant.
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7: Okidoki Juliette, on se rejoint là-bas. À plus dans le bus.
4: Non mais l'autre, revient du futur et est toujours aussi ringard.
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0: 8h14 sur Ici Pays Basque, le rendez-vous en Tiarnac. On retrouve Aude Rasso, J-9, avant le coup d'envoi de la Coupe du Monde de foot. C'est le 11 juin prochain pour le premier match Mexique-Afrique du Sud. Et ça y est, les escrocs passent à l'offensive.
10: Effectivement, si vous voyez passer là dans les prochains jours une offre imbattable pour aller voir un match de nos bleus aux États-Unis ou si vous voyez des sites avec des goodies, mascotte du mondial, maillot, t-shirt, etc., soyez, mais alors, ultra prudent. Deux entreprises spécialisées en cybersécurité, Checkpoint et Kaspersky, alertent sur une explosion des sites malveillants. Tenez, je suis allée sur l'un de ces sites. Je vous avoue que même moi, qui vous parle d'arnaque à longueur de temps, j'ai bien du mal à voir au premier abord qu'il y a tromperie. Son nom, c'est fifaofficialstore.shop. On est d'accord, d'emblée, vous vous dites, c'est la boutique officielle de la FIFA, la Fédération Internationale de Foot. Qu'est-ce que je vois dessus? Des ballons du Mondial, des maillots de la France, du Brésil, etc. Et tiens, de bien jolies ristournes, moins 80%, casquettes, écharpes à 6 euros et cerise sur le gâteau, livraison gratuite.
0: Et évidemment, c'est là que ça devient suspect. Odd, c'est trop beau pour être vrai.
10: Voilà, soyez suspicieux toujours et interrogez-vous, c'est quoi l'intérêt d'une vraie boutique du Mondial de faire des ristournes à quelques jours de l'événement? C'est comme si vous étiez tombé sur des fleurs en promo le week-end dernier pour la fête des mères, ça n'a pas de sens. Petite recherche, la vraie boutique de la FIFA, c'est store.fifa.com. Et là, d'un coup, les prix ne sont plus les mêmes. Hein. 35 euros les casquettes et pas 6 euros. Attention aussi dans vos boîtes mail, si vous recevez, sans avoir rien demandé, une super offre pour aller à New York et voir le match des Bleus contre le Sénégal le 16 juin. Désolé, mais ça sent très fort le piège.
0: Merci beaucoup, Aude. Bonne journée et à demain pour un nouveau C'est pas vrai. Dans un instant, on va la refermer tout de suite, l'énigme.
4: Waouh, j'étais pas prête.
0: Ouais, 3, 2, 1, énigme.
4: On cherche souvent à me suivre, mais il arrive qu'on me perde et même qu'on me casse. Quand je suis bon, j'ai une sacrée cadence et j'ai autant d'importance dans une chanson que dans les saisons. Qui suis-je?
0: Est-ce que Dianouche Lechter peut avoir ça peut-être?
4: Carrément.

0: Maïta Chounatabou et Dianouche Lechter à 8h19 sur ICI Pays Basque. Tous les jours, une rencontre grâce à Valérie Delos qui se déplace un petit peu partout sur le territoire. Il y a quelques jours, nous l'avons retrouvée à Mendit à la rencontre de Patchy qui a changé de vie pour devenir boulanger ambulant.
1: Bonjour, je m'appelle Patchy, j'ai 38 ans et je suis de Mendit.
2: Patchy, on est sur la place centrale de Mauléon. Vous êtes avec un camion sur lequel c'est écrit Yak Echeogia, pain au levain. Vous êtes artisan boulanger, c'est ça ?
1: Voilà, c'est ça, ouais. Je fabrique chez moi, j'ai un fournilier chez moi et je vends sur Mauléon, sur le marché, le samedi. Et là, aujourd'hui, le mardi, donc je suis sur la place.
2: J'ai vu des clients qui venaient, c'est des habitués qui viennent vous voir.
1: Ouais, la plupart, c'est quand même des habitués, ouais. Je viens le soir et le matin, c'est ouais, des clients assez habitué.
2: Depuis combien de temps vous êtes artisan boulanger ?
1: Ça fait 5 ans.
2: Donc ça sent la reconversion.
1: Ouais, voilà. Ouais. Avant, je travaillais à la Gaille Escola à Mauléon, là, à ECA, donc j'enseignais le basque pour adultes. Je me suis lancé dans la boulange et voilà, là, ça fait 5 ans que je suis installé.
2: Et qu'est-ce qui fait qu'on a envie à un moment de changer de vie comme ça ?
1: Je sais pas vraiment. Ça doit sûrement dépendre des gens déjà et moi, ça m'est venu quand même assez rapidement. Je m'intéressais quand même pas mal au pain et en fait, ça m'est venu vraiment comme ça. J'ai décidé ça très, très rapidement, ouais.
2: Vous vous êtes formé ? Comment ça s'est passé ?
1: Ouais, j'ai été voir parce que je travaille au levain. C'est une méthode qui est quand même un peu différente des boulangeries conventionnelles. Et donc, j'ai été voir des gens qui travaillent comme ça, un peu autour ici, au Pays Basque, dans le Béarn. Donc, je me suis formé un peu sur le tas. J'ai été voir différentes techniques, différentes personnes.
2: Est-ce que ça correspond aux attentes que vous aviez ? Est-ce qu'il y a eu des heureuses surprises, des moins bonnes dans cette reconversion ?
1: Non, pour l'instant, ça roule. Je suis content. L'organisation, ça marche assez bien. Voilà, je suis content.
2: Vous êtes originaire d'ici ?
1: Ouais, je suis originaire d'ici, ouais. Ouais, j'habitais à Chérotte, là maintenant j'habite à Mendit, c'est pas loin, ouais.
2: C'est quoi vos souvenirs d'ici quand vous étiez petit ? Parce que j'imagine que ça a changé.
1: Moi j'étais à Likashtola, là mon fils est dans la même école, il y a beaucoup plus d'élèves maintenant.
2: Je vous voyais avec vos clients, notamment les personnes âgées, parler en basque. Ça, le basque, du coup, vous avez été vous en Likashtola, est-ce que vous l'avez appris aussi dans votre famille ? Ça fait partie de votre famille aussi, le basque ?
1: Ouais, ça fait aussi partie de ma famille, ouais. Voilà, bon, on a les deux, je parle surtout basque avec mon père, mais sinon dans la famille un petit peu, avec ma sœur aussi. Et là, avec les gens, beaucoup, ouais, beaucoup. On est en train de perdre beaucoup de locuteurs parce que beaucoup de personnes âgées partent. Mais je parle tout le temps, le premier mot, je le dis tout le temps en basque, et finalement, je me rends compte qu'il y en a quand même pas mal qui le parlent.
2: Notamment ici, j'ai l'impression qu'en Soule, c'est particulièrement...
1: Ouais, il y a du boulot quand même encore, hein, mais on se rend compte que pas mal le parlent. Juste deux secondes.
2: Allez-y.
1: Vous voulez du pain roulé, je pense.
2: Vous avez des projets de développement d'avenir ou non, tout roule ?
1: Non, tout est bien justement. Je travaille tout seul. Enfin, je travaille un peu avec ma femme, donc on a du boulot, pas pour deux personnes, mais c'est pas l'idée non plus. C'est juste un peu plus qu'une personne, on va dire, un peu plus qu'un temps plein. Non, j'ai envie de rester comme ça. C'est déjà quand même du boulot pour bien s'organiser, pour avoir du boulot assez aussi. J'ai pas envie de développer. Voilà, j'ai envie de rester comme ça. Ouais.
2: Merci beaucoup.
1: Ouais, au revoir.
0: Merci à Patchy de nous avoir accordé ces quelques minutes avec Valérie Delos qui est donc passée à Mendit. Il est 8h23 sur ICI Pays Basque. Petite info, si vous prenez le train ce matin, sachez que le Saint-Jean-Pied-de-Port n'est pas parti ce matin. Saint-Jean-Pied-de-Port Bayonne, il y avait un mouvement social. Et puis là, sur le suivant, qui est censé arriver à Bayonne juste avant 9h, il y a une défaillance de matériel sur ce TER, là sur la ligne 54. Et donc une panne qui entraîne tout simplement la suppression du train. Ce n'est pas indiqué que le bus fera le trajet à la place. C'est super. Bon courage à vous sur la route, vous êtes dans les bouchons ce matin, le mardi c'est souvent compliqué. On vous accompagne avec Maxime Le Forestier et Né quelque part.

0: On joue avec Clotilde dans un instant, juste après Maxime Le Forestier n'est quelque part, on vient de l'écouter, donc il y a de la pub en fait.
1: C'est là.
0: C'est ça.
1: Et... c'est la suite maintenant.
0: Mais moi j'aime tellement que je voudrais remettre. On remet quelque part ou pas?
1: Allez.
0: On m'a dit non.
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0: À 8h28, nous sommes ensemble avec Clotilde. Bonjour Clotilde.
8: Bonjour.
0: Vous êtes sur la route du travail, c'est ça?
8: Oui.
0: Et vous partez vers quel métier?
8: Alors, c'est de l'assurance qualité et je travaille pour un courtier en jus de fruits.
0: Ah oui, wow, je ne m'attendais pas. Ok, je m'attendais à courtier en assurance, courtier en jus de fruits.
8: Non, non.
0: C'est-à-dire quoi? Vous vendez des jus de fruits à des entreprises? Qu'est-ce que racontez-moi?
8: Il faut les acheter d'abord.
0: D'accord. Ah oui.
8: Vous êtes l'intermédiaire entre ceux qui produisent et ceux qui ont besoin de jus de fruits.
0: Et la boîte. Ok, d'accord.
8: Voilà.
0: Et
8: ben,
0: donc vous allez finalement régulièrement à la rencontre des producteurs, quoi?
8: Eh ben malheureusement non. Ah. Moi je reste scotché à Bidart tandis que d'autres.
0: D'autres se baladent un petit peu plus à la campagne. Ok.
8: Voilà.
0: Bon, alors, on va vous déscotcher une seconde de Bidart pour jouer avec nous depuis les studios ici Pays Basque pour tenter de répondre à cette énigme.
1: Alors, Clotilde, on cherche souvent à me suivre, mais il arrive qu'on me perde et même qu'on me casse. Quand je suis bon, j'ai une sacrée cadence et j'ai autant d'importance dans une chanson que dans les saisons. Qui suis-je?
8: Le rythme.
0: Le rythme, c'est correct?
1: C'est correct.
0: De pourquoi du comment?
1: C'est moi qui le dis.
0: Clotilde, je ne sais pas si vous voulez nous expliquer un petit peu, Lénie.
8: Au début, j'ai pensé que c'était le pas, et au fur et à mesure que vous dérouliez la définition, c'est le rythme qui a remplacé.
0: C'est vrai que le pas pouvait fonctionner au début, mais le rythme, parce qu'on a le sens du rythme.
1: On peut me perdre, on peut me casser, et je suis importante dans une chanson. Bon, ça me paraît logique. Et dans les saisons, ça me paraît logique aussi.
0: Les saisons.
1: Voilà.
0: Absolument. Bravo Clotilde, vous serez déscotché de Bidart pour aller à Itsasou.
1: Ouais, à la fête des cerises, c'est ce dimanche avec le repas en musique avec le groupe Alayac.
8: Super, merci beaucoup.
0: Passez une belle journée, merci d'avoir été avec nous.
8: Merci, vous aussi, au revoir.
0: Il est
7: 8h30. 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
0: Bon début de journée à 8h30, l'actu en France et dans le monde avec Cyril Ardo.
9: Le stress pour les futurs bacheliers et leurs parents. La phase d'admission de Parcoursup débute ce soir à 19h. Les élèves sauront s'ils sont acceptés dans les formations et écoles qu'ils demandent. Le gouvernement veut mettre en place un système de coupe-fil pour chaque jeune ayant un trouble éventuel de santé mentale afin d'obtenir un rendez-vous chez un psychiatre ou un psychologue en 24-48 heures. La ministre de la Santé Stéphanie Rist l'a annoncé ce matin. Elle veut aussi mettre fin à la camisole de force en psychiatrie à horizon 2030. Un homme de 41 ans mis en examen pour enlèvement et séquestration, placé en détention provisoire. Il est suspecté d'être à l'origine de la disparition de Liana à Fleurance dans le Gers, à 80 km de Toulouse. La collégienne de 11 ans est introuvable depuis vendredi après-midi. Des débordements à la garde à vue et jusqu'au tribunal. Une trentaine de comparutions immédiates hier et aujourd'hui à Paris. Un prévenu condamné à 6 mois de prison ferme. Au total, 225 majeurs étaient en garde à vue dans la capitale. La moitié a été déférée. Edgar Morin, honoré demain aux Invalides. L'Élysée annonce un hommage national pour le sociologue et philosophe décédé vendredi à l'âge de 104 ans. Ancien résistant, figure majeure de la vie intellectuelle. Il est l'auteur d'une quarantaine de livres. Et puis à Roland-Garros, les demi-finales se disputeront sans aucun Français. Diane Paris éliminée hier. À l'affiche aujourd'hui, le numéro 2 mondial Alexander Zverev face à Raphaël Jodard, 27e à 13h20.
0: Merci Cyril, et à demain 8h31, l'actu en basque, Iban Carpentier.
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0: L'actu revient tout à l'heure à 9h.
10: Et on reparlera de l'Hermione avec Olivier Poivre d'Arvor, l'ambassadeur des océans et président de la Corderie Royale qui souhaite voir la mythique frégate retourner à Rochefort plutôt que de rester au port de Bayonne. Il était l'invité d'ici matin et vous retrouverez l'interview complète sur ici.fr. Et on reviendra sur la descente de Mont-de-Marsan en national, mais aussi en conséquence de la montée de Nice en Pro D2. Guillaume Rouette, ancien de l'Aviron Bayonnais, devenu niçois, était notre invité hier soir dans 100% Rugby.
13: Et Lucas, aucun doute, j'ai regardé à l'extérieur, les nuages sont bien là.
14: Tu le confirmes?
13: Ouais.
14: Donc il y a pas mal de nuages pour ce matin, quelques averses aussi possibles jusqu'en début d'après-midi. C'est ce que nous dit Météo France. Bon, ce sera pas grand-chose normalement, puis tout ça va disparaître en cours d'après-midi pour laisser place à quelques éclaircies. Le vent pourrait se lever aussi un petit peu à ce moment-là, un vent d'ouest avec des rafales jusqu'à 50 km/h peut-être. 15 à Tardets en ce moment, 17 à Itsasou et Guiche, 18 degrés si vous ouvrez les yeux en Glette. Pour les maximales du jour, c'est du 21 à Bayonne, 22 à Saint-Jean-de-Luz, Saint-Palais et Saint-Jean-Pied-de-Port.
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14: Ça a l'air d'être un chantier ce matin sur la route. C'est rouge partout sur le BAV, c'est pas très compliqué. Je sais même pas si je pourrai dans les détails ou pas, parce que c'est vraiment les endroits où vous êtes bloqués d'habitude. Eh bien, c'est exactement ça qui coince. Et en plus, on a autour de Marac, on a le secteur du Prissé, boulevard Alsace-Lorraine qui est complètement coincé. Autour de l'aéroport, par le rond-point du Mousse, mais pas que, aussi un peu tout ce qu'il y a autour. À Maignan, vous avez un quart d'heure de retenue. À Saint-Jean-de-Luz, ça bloque avenue André Littoral, mais aussi très largement sur l'avenue de Chantaco. Oh, ça faisait un petit moment que ça n'avait pas été galère à ce point-là. Bon courage. Il est 8h38.
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14: Francis Cabrel, pour continuer votre matinée, celle de ce mardi 2 juin. Voici Question d'équilibre, avant de retrouver Sergio Puertas en direct de San Sébastien.

0: Question d'équilibre, Francis Cabrel à 8h42.
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0: Et sur Ici Pays Basque, comme tous les matins, nous sommes en direct de Saint-Sébastien. Avec qui? Avec Sergio Puertas, notre consultant sur place. Salut Sergio.
3: Bonjour Lucas Egunon, buenos dias.
0: En forme?
3: En forme, oui, mardi, en forme. Donc voilà, la semaine se passe tranquillement pour l'instant.
0: Ah ben, la chaille. Pas pour tout le monde, parce qu'en Euskadi, entre autres, aujourd'hui et jeudi, 13 600 élèves vont passer les épreuves du bac. 76% le feront en Euskara, un peu plus de 23% en espagnol.
3: Voilà, cette heure-ci, à Saint-Sébastien, au campus d'Ibaeta, c'est-à-dire dans la zone des universités, on voit que la majorité des élèves sont rentrés il y a un quart d'heure. Ils devaient être tous en classe à 8h30. C'est d'ici jusqu'à 9h où ils vont écouter les explications sur le déroulement de la journée, où ils vont devoir passer 12 épreuves. Les plus exigeantes auront lieu ce matin, langue basque, littérature et philosophie, puis une pause d'1h45. Ça va reprendre ensuite à 14h30. Où les élèves vont devoir aborder le reste des épreuves. Il y aura biologie, design sur les modèles d'affaires. Ici, ce sera important, la créativité et les compétences de chaque étudiant. D'autres épreuves, pour cet après-midi, il y a histoire de la musique et de la danse, chimie, les arts scéniques et enfin, l'histoire de l'art. Présentation, cohérence, écriture et fautes d'orthographe seront bien à tenir en compte. Bref, donc, c'est une journée très longue pour ces 13 600 étudiants les épreuves peuvent durer facilement jusqu'à 19h du soir, où la présentation, donc la cohérence, l'écriture et les fautes d'orthographe, comme je viens de dire, seront des éléments à tenir en compte pour obtenir une bonne note.
0: Et le bac à Neouchkadi, c'est assez court par rapport à chez nous, hein, c'est pendant 3 jours, c'est jusqu'à jeudi.
3: Tout à fait, c'est bien ça. Les résultats auront lieu le 10 juin, puis en cas d'échec, c'est-à-dire en cas qu'on n'obtient pas une bonne note, ouais. Eh bien, il y aura d'autres dates qui sont prévues avant les vacances d'été. Ce sera les 30 juin, le 1er et 2 juillet.
0: Eh bien, justement, en parlant de dates, le Pays Basque Sud accueillera probablement des matchs de la Coupe du Monde 2030. Coupe du Monde à la fois en Espagne, au Maroc et au Portugal. On parle de football, évidemment. La dernière proposition que le gouvernement basque a transmise à la FIFA, c'est une candidature commune, unique, entre Saint-Sébastien et Bilbao. Ils y vont ensemble.
3: En effet, Saint-Sébastien et Bilbao veulent qu'au moins 2 matchs de la phase de groupe puissent se disputer à Saint-Mamès et à Noeta, mais pas à n'importe quel prix. Pour cela, les deux villes exigent à la FIFA des conditions. C'est-à-dire ces conditions, c'est que aucun événement culturel soit supprimé lors de la dispute du mondial. C'est-à-dire que tous les événements culturels qui se font pendant le mois de mai, le mois de juin, voire juillet, donc soient respectés. Yolin Sausti, maire de Saint-Sébastien, l'a dit hier bien clair.
4: Que el Mundial 2030 en Donostia sea compatible con la vida.
0: Si on veut que la Coupe du Monde arrive à Donosti, on exige d'abord qu'elle soit compatible avec notre vie quotidienne. C'est un principe essentiel. Deuxièmement, il faut que ce soit compatible avec notre identité. Celle-ci est représentée par nos événements culturels incontournables, la Donosti Cup, le Jazz Aldia, ainsi que d'autres manifestations qu'on trouve en été. Il faut absolument les respecter. Et la FIFA doit savoir qu'ici, on ne va pas changer nos habitudes pour eux, qu'il n'y aura pas d'exclusivité. Et puis un dernier aspect très important, le financement. Il faut que ça s'organise.
3: Voilà, maintenant, c'est la FIFA qui a le ballon dans son camp.

0: dans l'attente de leur réponse qui ne devrait pas tarder, mais qui au plus tard devrait arriver avant la fin de l'année.
1: Ça, c'est bien le Pays Basque, parce que je suis pas sûr qu'il y ait beaucoup de territoires qui mettent la pression à la FIFA. Je pense que c'est plutôt d'habitude l'inverse, c'est la FIFA qui met la pression au territoire.
0: C'est ça, et maintenant, donc c'est à l'envers.
1: Oui, c'est ça. Ben, on va suivre ça, en tout cas, et le dénouement pour cette Coupe du Monde 2030. Avant, il y en a une autre à jouer. Merci, Sério.
0: Très bonne journée.
1: 8h45.
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3: Nouvelle journée de chaleur sur le Pays Basque. 35 degrés relevés à Bidage tout à l'heure sur le thermomètre de la voiture d'un de nos reporters. Et selon Météo France, Biarritz ce soir pourrait atteindre 38 voire 39 degrés.
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1: 8h47, dans un instant, on part au jardin d'Arnaga après le nouveau Louane.
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1: Conduire, c'est le titre de la nouvelle chanson de Louane. 8h49, Juliette Géraud. Ce week-end, on part à la Villa Arnaga pour les rendez-vous au jardin avec beaucoup de découvertes, d'animations autour des plantes. C'est l'événement d'ici à Cambo, samedi et dimanche.
2: Oui, dans un domaine de 12 hectares avec, non pas donc un jardin, mais des jardins. Le domaine de la Villa d'Arnaga, c'est un jardin à la française, c'est le plus visible devant la villa. Mais aussi un jardin anglais, plus naturel à l'arrière de la villa, ou encore un jardin alpin. Un lieu donc idéal pour découvrir ce rendez-vous organisé par le ministère de la Culture et qui se déroule partout en France. Au cœur de l'événement, il y a un grand marché aux plantes que nous présente le jardinier de la villa, Jean-François Oxarango.
3: Il y a près d'une cinquantaine d'exposants, en fait, des pépiniéristes, mais aussi de la déco jardin, des engrais aussi. Voilà. On peut trouver des plantes diverses, autant des fruitiers, des arbustes, mais aussi des vivaces et des annuels. On aura des nénuphars cette année. On a un nouvel exposant avec des nénuphars, notamment. Si on cherche bien, on peut trouver des petites raretés, c'est vrai.
2: Grand marché aux plantes avec de nombreuses créations artisanales, mais aussi des animations tout au long du week-end, dont une proposée par le jardinier de la villa lui-même, animation qui est autour du thème de ces rendez-vous au jardin sur les cinq sens et surtout la vue.
3: Je vais faire deux visites guidées des jardins le samedi et le dimanche après-midi, en déclinant en fait ce thème de la vue, et notamment dans le jardin à la française, où on a des lignes de jardin, on a des astuces optiques qui rendent le jardin plus grand, voilà. Je vais aussi parler un petit peu du choix des couleurs, en fait, comment on associe les couleurs dans les différents massifs du jardin.
2: Et à côté de ces déambulations dans le jardin autour de la vue, d'autres animations vous attendent ce week-end.
3: Une animation justement sur le thème de la vue, il y aura aussi un petit peu de repiquage. Autre animation, et un artiste peintre qui vient le samedi et le dimanche. Le samedi après-midi, elle aura en fait dessiné la Villa Arnaga depuis le point de vue du fond du jardin, depuis la pergola, et les enfants devront colorier ce dessin. Et le dimanche, elle propose un cours de dessin aux enfants.
1: Les jardins donc de la Villa Arnaga qui vous accueillent. Rendez-vous au jardin, c'est samedi et dimanche à Cambo. Merci Juliette.
2: Avec plaisir.
1: 8h52, je crois même que Pancho sera depuis les rendez-vous au jardin à Arnaga, à Cambo. Pour être précis. Cille pour la musique. Yeah.

0: midi à 8h55 sur ici Pays Basque. Du Sil, on va passer aux lentilles de contact avec le docteur Gérald Kirzek. Comme tous les matins, on parle de votre santé et donc ces lentilles de contact, il y a pas mal d'erreurs à ne pas faire. Bonjour docteur.
1: Bonjour à tous. Aujourd'hui, je viens un peu en sauveur de vos yeux parce que l'erreur dont je vais vous parler, la plupart des gens malheureusement la commettent sans même s'en rendre compte et elle peut coûter la vue, pas la vie mais la vue. C'est une petite habitude anodine qui cache un monstre microscopique. C'est garder vos lentilles sous la douche et le monstre microscopique, c'est une amibe. Et qui ne les a jamais gardées pour se laver les cheveux, histoire de voir un peu la bouteille de shampoing? Eh bien, il faut arrêter tout de suite. L'eau du robinet, aussi propre soit-elle, contient un parasite redoutable. Cette fameuse amibe, c'est un organisme microscopique qui peut provoquer une infection oculaire grave, rare mais dévastatrice, la kératite amibienne. C'est une maladie de la cornée, la couche la plus extérieure de l'œil, qui est extrêmement douloureuse, difficile à traiter. Ça peut entraîner une perte de vision sévère, nécessiter même une greffe de cornée. Et dans plus de 85% des cas, elle est liée à une mauvaise utilisation des lentilles. L'erreur fatale, c'est tout contact avec l'eau non stérile. La douche, la piscine, le bain, le jacuzzi, l'eau du robinet. Et même si vous ne nettoyez pas vos lentilles à l'eau du robinet, ça, tous les porteurs de lentilles savent qu'il ne faut pas faire. Le simple fait de les porter sous la douche, de prendre quelques gouttelettes, c'est prendre un risque inutile. L'œil devient un nid douillet en fait pour l'envahisseur et quand les premiers symptômes arrivent, rougeur, douleur, sensibilité à la lumière, on pense à une simple conjonctivite et malheureusement ça peut dégénérer. On attend et c'est là que le parasite s'installe tranquillement en profondeur. Une règle simple, pas d'eau avec lentilles. Aucune eau, aucune gouttelette, ni pour les rincer, ni pour les conserver, ni pour vous laver le visage. Le nettoyage se fait uniquement avec la solution adaptée, jamais avec l'eau du robinet. Deuxième règle, avant toute manipulation, toujours se laver les mains avec du savon et bien les sécher avec une serviette non pelucheuse. Pas de gel hydroalcoolique, ça va agresser l'œil et la lentille. Et troisième règle, ne pas dormir avec les lentilles, sauf indication contraire d'un ophtalmologiste. Évidemment, dormir avec, c'est multiplier par 6 à 8 le risque d'ulcère de la cornée. Et puis enfin, je vous donnerai une dernière règle, c'est ne pas prolonger la durée de vie des lentilles jetables. Jour J plus 1, c'est une infection qui est quasiment garantie. Donc on respecte vraiment la durée d'utilisation de ces lentilles. Alors la bonne nouvelle, c'est que les complications restent relativement rares, mais elles existent et quand elles arrivent, c'est violent. Le risque zéro n'existe pas. Au moindre symptôme, vous allez voir votre médecin ou votre ophtalmologiste. Il ne faut pas jouer avec le feu, il ne faut pas jouer avec les apprentis sorciers avec vos yeux. Vos lentilles, c'est du matériel médical, pas un accessoire de mode. Allez, d'ici là, portez-vous bien.
0: Bonne journée docteur et à demain. À demain à vous aussi qui nous regardez sur le canal 3 de la TNT. On sera de retour à 6h30. Bonne journée.
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0: Dans un instant, l'actu locale avec Wassila. Et puis juste après, bienvenue chez vous. C'est l'émission du mardi avec Alexis Volant. Salut Alexis.
8: Hello, bonjour à tous.
0: Bon, avec les variations de température, on a eu froid il y a 15 jours. On a eu très chaud après. Et là, on a renormal, on va dire, pour une fois. Il y en a qui ont chaud, froid à la maison. On ne sait plus comment s'y retrouver.
8: Exactement, ça va être le thème de notre débat ce matin. Disons, météo changeante, rénovation urgente. Vous savez, il y a ces passoires thermiques qui l'été deviennent des bouilloires thermiques. Alors, est-ce que vous avez peut-être rénové votre appartement, votre maison récemment, vous avez constaté des changements de température, vous ne savez plus quoi faire, vous avez des questions? Nous avons un expert avec nous ce matin. Et puis surtout, qui doit payer la note selon vous? Est-ce que c'est les proprios? Est-ce que c'est l'État? Est-ce que par exemple c'est les collectivités? Est-ce qu'on devrait partager les coûts? Quelles sont les solutions, les aides? Vos questions, vous les posez ce matin au 05 59 2 fois 17 2 fois. Nous allons rénover notre habitat pour être au frais cet été.
0: Et on compare les températures, hein. Venez nous dire combien vous avez eu là, la semaine dernière dans la maison.
8: Chaud. Faisait...
0: Oui, voilà. Bon, m'appelez plus alors. Allez, à tout de suite.
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8: C'est parti pour une nouvelle journée, mardi 2 juin, il est 9h. On commence déjà par s'informer, donc avec le journal de Wassil Aghitoun, bonjour.
9: Et bonjour Alexis, bonjour à tous. L'Hermione doit quitter le port de Bayonne et revenir à Rochefort dès 2027. C'est ce que dit ce matin Olivier Poivre d'Arvor, le président du Centre International de la Mer, était sur ici Pays Basque ce matin. Il va déposer en fait un dossier de reprise de la frégate, réplique du navire de Lafayette. Et il est revenu donc sur l'avenir du bateau qui est placé en redressement judiciaire. Il faut maintenant en faire un bateau musée, nous dit-il.
10: On est tout à fait déterminé à la sauver. Et si elle revient pas à Rochefort, elle va disparaître. Voilà, mais je ne sais pas pourquoi d'ailleurs encore, certains ne veulent pas l'entendre. Le maire de Rochefort, nous-mêmes, la Corderie Royale, on est vraiment déterminé à la faire revenir par tous les moyens pour en faire un bateau-musée. Parce qu'il faut pas mentir aux gens, on a tous envie que les bateaux naviguent, mais celui-ci ne peut pas, dans l'état actuel d'une dette considérable et surtout du coût de la navigation. Donc voilà, j'espère que les actuels responsables de l'Hermione se rendent compte que l'obstination est le parent pauvre de la volonté.
11: L'association Hermione Lafayette n'est pas en capacité de remplir sa mission, c'est ce que vous nous dites ce matin ?
10: Écoutez, moi je regarde les chiffres. 8 millions de dettes, une incapacité à trouver un modèle économique. Nous nous proposons, et à Rochefort on connaît bien l'Hermione, nous proposons en effet de la faire revenir assez vite et puis d'en faire une sorte de modèle de ce qu'est l'histoire de la navigation et de ce bateau mythique.
9: L'Hermione qui est donc en ce moment au port de Bayonne et qui, on le rappelle, est ravagée par un champignon. Olivier Poivre d'Arvor, ambassadeur et envoyé spécial du président de la République pour l'océan et les pôles, était à Biarritz. Il est intervenu sur ce sujet. Vous retrouverez son interview sur ici.fr.
8: Un jeune palois de 21 ans, condamné à 4 mois de prison ferme hier pour avoir agressé un policier le soir de la victoire du PSG en finale de la Ligue des Champions.
9: Oui, en tout, ce sont des centaines de personnes qui ont été arrêtées partout en France, 900 quasiment. Et les premières condamnations sont tombés. Le palois était resté en ville dans le centre de Pau. Après le match, il était dans le flot des échauffourées et il a jeté au visage d'un policier la seule chose qu'il avait en main. En l'occurrence, c'est un saucisson. L'agent a pris la charcuterie dans l'œil et a dû être arrêté par les médecins pour une journée. Au tribunal de Bayonne, cette fois, un voleur de 47 ans a été condamné hier à 8 mois de prison ferme. En avril, il avait volé des bijoux en or dans un appartement de Biarritz. Il était rentré grâce au pass PTT qu'il avait acheté sur Internet, un pass pour les facteurs. Il avait ensuite pu récupérer un double des clés caché dans la boîte aux lettres. Il était rentré chez lui avec les colliers, les bagues, les boucles d'oreilles. Interpellé chez lui, il a fait disparaître une partie du butin en l'émettant dans les toilettes et en tirant la chasse d'eau. Et puis la justice hier a condamné un CRS pour violence policière au fait de Dax. C'était il y a 4 ans. L'agent a écopé de 6 mois de prison avec sursis. En fait, il avait repéré un homme qui urinait à la Feria sur un mur. Il l'a fait tomber sans sommation. Bilan pour la victime, 5 points de suture à l'arcade, une entorse à l'épaule et 12 jours d'arrêt de travail. Selon les conclusions du procureur et de l'IGPN, la police des polices, le CRS est allé au-delà de ses missions en étant violent sans raison valable.
8: Le pari réussi de Guillaume Rouet, l'ancien joueur de l'aviron bayonnais, brille même après son départ.
9: Guillaume Rouet qui est parti il y a un an de l'aviron bayonnais et après 22 ans de bons et loyaux services à Bayonne, eh bien il a rejoint Nice en National 1. Le joueur de 37 ans a réalisé une grosse performance remarquable avec sa nouvelle équipe, puisque ce week-end, le club niçois a obtenu son ticket pour la montée en Pro D2 et il a été l'un des artisans de cette ascension.
12: C'était un soulagement et à la fois aussi une fierté d'avoir gagné cet access match parce que jusqu'à présent ça n'avait jamais été fait. Ça a été quand même 15 jours très compliqués, on va pas se mentir. Après cette finale perdue qu'on avait maîtrisée pendant 60 minutes, il a fallu basculer dans la tête. C'est pas évident parce qu'on a eu quand même beaucoup d'arrivées cette année, il fallait créer quelque chose. C'était tout nouveau pour moi de découvrir une nouvelle ville, une ville qui est beaucoup moins rugby que Bayonne, mais ça m'a fait aussi du bien dans ma tête que les gens ne te parlent pas de rugby. Mais après j'ai été très bien accueilli par le groupe, il y a vraiment de super mecs. Et voilà, j'ai pris beaucoup de plaisir à jouer cette année avec ce groupe. Et je sais pas si c'est le soleil, mais c'est des matchs après qui me transcendent. Voilà, des matchs de phase finale. Tout le monde a envie d'en jouer. Et dans ces matchs, mais voilà, tu calcules pas et tu te donnes bien plus que dans les matchs de saison régulière. Et ça donne des matchs un peu spéciaux pour moi. C'est ce que j'aime. Je suis heureux dans cette équipe. Et voilà.
9: Guillaume Rouet qui sera de retour au Pays Basque dès vendredi pour les vacances. Et il lance un appel sur ici Pays Basque qui veut bien venir au match de samedi de l'aviron contre Perpignan. Si le président Philippe Taïeb l'invite à venir. Voilà, l'appel est lancé et vous le retrouvez sur ici.fr. On reste avec l'aviron bayonnais. La direction officialise l'arrivée de 3 joueurs, 3 trois nouvelles recrues. Le demi de mêlée Léo Colli quitte Montpellier pour rejoindre les bords de la Dour jusqu'en 2029. Le deuxième ligne de Lyon, Kylian Gerassi, et le pilier d'Agen, Lacha Machachvili, ont signé eux aussi un contrat avec l'Aviron jusqu'en 2028. En basket, la Basque Hortense Limousin est engagée sur la Coupe du Monde de basket 3-3 à partir d'aujourd'hui. Elle va jouer deux matchs avec son équipe, deux matchs de poule dans l'après-midi. Le premier, ce sera contre le Japon, c'est à 13h. Et ensuite, la deuxième rencontre, ce sera contre la Lituanie à 14h45.
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9: Et on va avoir quelques petites averses, oui. Alexis.
8: En effet, des averses par endroit ce matin avec toujours ce ciel nuageux. Pour les températures, elles sont quasiment de saison. Vous avez de 16 à 19 degrés, 16 à Saint-Jean-Pied-de-Port et Musculdi, 17 à Espelette, 18 de Biarritz à Hendaye, 19 ce sera pour Bayonne. Et puis cet après-midi, Météo France nous prévoit le retour d'un temps sec avec toujours quand même ce ciel couvert, accompagné d'un vent d'ouest, des rafales jusqu'à 55 km/h sur l'ensemble du littoral. Au meilleur de la journée, 20 pour Sarre et Anglette et jusqu'à 21 pour Mauléon, Boucaux ou encore Bidache. On file aussi au sémaphore de Socoa, comme chaque matin. Et aujourd'hui, c'est Anthony qui est avec nous. Bonjour Anthony. Anthony, on n'arrive pas à avoir la liaison visiblement. Ce sont les aléas du direct pour faire le point sur la météo avec le sémaphore de Socoa. Je ne sais pas si on arrive à établir la liaison. Alors on va commencer par un point sur les marées aujourd'hui avec des coefficients qui sont autour des 70 pour ce matin et 69. On va essayer de rappeler peut-être le sémaphore de Socoa. Est-ce que vous nous entendez ?
14: Oui Alexis, bonjour.
8: Ah ben voilà, c'est le temps que ça arrive jusqu'à chez vous, jusqu'en haut du sémaphore. Ça va Anthony ce matin ?
14: Ça va, oui.
8: Très bien. Alors, je le disais, des coefficients aujourd'hui autour des 69-70 ?
14: Oui, tout à fait. Ce matin, la pleine mer à 6h23 était un coefficient de 70. Nous serons une basse mer à 12h25. Et on reviendra en pleine mer en fin d'après-midi à 18h37 avec un coefficient de 69.
8: Ce qui nous intéresse aussi Anthony, évidemment, c'est la houle qui était assez élevée ces derniers jours.
14: Bon, alors actuellement, oui, on a une houle de 1,10 m avec des pics à 1,80 m et on va rester dans ces eaux-là pour toute la journée. Et la température de la mer est à 21 degrés.
8: Météo France nous dit le retour d'un vent d'ouest avec des rafales cet après-midi. Est-ce que vous le confirmez ?
14: Oui, tout à fait. Dans l'après-midi, nous aurons en effet du vent d'ouest aux alentours de 30-35 km/h avec des rafales qui, elles, s'établiront vers les 50-55 km/h.
8: Et enfin, pour terminer, pour ce qui est de la visibilité aujourd'hui.
14: Ce matin, nous avons une visibilité aux alentours de 18 km.
8: Parfait. Merci beaucoup, Anthony, depuis le sémaphore de Socoa. Passez une bonne journée. On se retrouve demain. Adieu. Il est 9h08.
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8: Allez, j'espère que tout va bien pour vous en ce nouveau jour, en cette nouvelle journée. Ben oui, c'est reparti pour une nouvelle semaine. Ça y est, on continue encore, évidemment, avec vos chansons préférées. Le débat, c'est dans un instant. Mais juste avant, voici Téléphone quand même, avec Un autre monde.

0: C'était Téléphone avec Un Autre Monde, il est 9h12.
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0: La météo joue désormais à la roulette. Canicule, pluie diluvienne et coups de froid s'invitent sans prévenir. Face à ces caprices climatiques, faut-il rénover nos maisons dès maintenant pour mieux résister ou attendre que le toit nous tombe littéralement sur la tête entre économie d'énergie, confort et coût des travaux? Le débat est loin d'être simple. Alors rénovation urgente ou simple coup de panique face à la météo, qui a raison? Nous allons en débattre ce matin avec Nicolas Duvalet. Bonjour Nicolas.
3: Bonjour Alexis.
0: Vous êtes accompagnateur Rénov pour Solia. Et face à nous, Lucas Aïsporoua. Bonjour Lucas.
4: Salut Alexis, salut à tous. 05 59 2 fois 17 2 fois pour faire l'émission avec nous. Peut-être que vous avez fait une demande pour ma prime rénov. Est-ce que ça a fonctionné? Déjà, est-ce que ça a été difficile, peut-être comme démarche? Est-ce que vous avez réussi? Et est-ce qu'il y avait trop de cases à remplir pour y avoir droit? Ça nous intéresse. Et puis, venez nous expliquer aussi, par exemple, la dernière période de chaleur, la canicule qu'on a eue il y a une semaine. Jusqu'à combien il a fait dans la maison? Est-ce que ça devient insupportable de vivre à l'intérieur de votre maison et du coup ou dans votre appartement et du coup comment vous avez fait? Tout ça, ça nous intéresse de comprendre un petit peu votre quotidien.
0: Nicolas, quand on regarde les études, la France compte environ 3,9 millions, allez 4 millions disons, de passoires énergétiques, ce qui représente un logement sur 8. Ça fait beaucoup, mais c'est quoi, à partir de quel moment on doit se dire que notre logement est une passoire énergétique?
5: En fait, une passoire énergétique, c'est un logement qui va coûter cher, hein, finalement. Hein. Donc, il faut aussi retenir cet élément-là. Il y a la notion de confort, puisqu'on va l'aborder sur la question de l'inconfort d'été. Mais une passoire thermique, c'est un logement qui a des difficultés pour se... Enfin, une personne hein, qui a des difficultés pour se chauffer. Donc, il y a de l'inconfort et derrière aussi, il y a des problèmes de santé qui peuvent en découler. Donc, il y a une notion économique et de santé dans la notion cachée de passoire.
0: Est-ce qu'une passoire énergétique doit être reconnue? Est-ce qu'on doit faire venir quelqu'un pour certifier que c'est bien une passoire énergétique?
5: Alors oui, on peut le faire et on va devoir le faire si on va chercher des aides. D'ailleurs, on va réaliser un audit énergétique qui va confirmer la situation de passoire, c'est-à-dire une étiquette F ou G, par exemple.
0: Alors ça, la passoire énergétique, c'est pour l'hiver. Et j'ai découvert en préparant cette émission que l'été, bah, quand c'est l'inverse, on appelle ça maintenant une bouilloire thermique. Ça veut dire que là, c'est l'inverse, du coup, ça veut dire qu'on n'arrive pas à refroidir finalement notre logement?
5: Oui, tout à fait, oui. En général, les passoires thermiques d'hiver sont les bouilloires thermiques d'été, mais pas que, en fait. Hein. On peut imaginer aussi un logement qui est isolé par l'intérieur, où on laisserait rentrer de la chaleur, du soleil. On va avoir effectivement un logement qui va être une bouilloire thermique, alors que l'hiver, elle peut être confortable.
4: Est-ce que les gens qui vivent dans des passoires ou des bouilloires thermiques sont forcément les gens les plus en difficulté financièrement parce que finalement ils se retrouvent à payer des factures très chères et beaucoup plus chères? Donc est-ce que ce sont forcément ces gens-là qui sont touchés par les passoires?
5: C'est un facteur aggravant, hein, effectivement, la notion économique. Et c'est pour ça qu'après, on parle de précarité énergétique, en fait, dans un logement en passoire thermique. Donc, on peut avoir un ménage qui a des difficultés pour se chauffer ou se rafraîchir, effectivement. Du coup, il subit, en fait, l'inconfort. Ou alors, on a un ménage qui a un logement qui est déperditif, qui est une passoire ou une bouilloire, mais qui peut se payer, entre guillemets, une clim. Donc, on a les deux choses.
0: C'est ça, parce qu'on a l'impression que c'est que sur des vieux bâtiments, les passoires ou les bouilloires thermiques. Mais je crois que c'était l'été dernier au Séquet à Bayonne. Il me semble que c'est un bâtiment qui n'est pas très vieux. Et en fait, ils ont une façade en bois. Ils ont je crois qu'ils doivent avoir des plaques de zinc ou quelque chose comme ça sur la façade. Et en fait, bah, ça chauffe à l'intérieur. Ils ont quasiment 40 degrés. Alors que le bâtiment, pourtant, il est moderne. Il a peut-être 10, 15 ans.
5: Oui, ça illustre.
0: C'est que c'est mal fait.
5: Alors oui, voilà. Ça illustre la conception mal faite. Hein. Donc on peut parler de conception bioclimatique. Ou en tout cas, on va résumer en disant qu'il faut apporter de l'inertie dans les bâtiments. Donc on le voit très bien dans les vieilles maisons en pierre, il fait toujours frais. Dans les vieux bâtiments, il fait plus frais que dans les bâtiments plus récents. Pourquoi? Parce qu'on isole par l'intérieur et donc du coup, dès que la chaleur rentre, eh bien, du coup, elle ne sort plus. D'où ce terme de bouilloire thermique en fait.
4: Et pour être tout à fait complet sur les bouilloires thermiques, c'est un appartement qu'on ne peut pas, par exemple, refroidir, mais c'est-à-dire que quelqu'un qui vit sous les toits peut se retrouver dans une bouilloire thermique l'été, pas forcément dans une passoire thermique l'hiver.
5: Oui. Tout à fait. On va avoir cette même notion qu'on appelle donc l'inertie en lien avec le choix des matériaux d'isolation qui peut être très très mauvais, hein, le mauvais choix ou un bon choix avec des matériaux avec beaucoup de capacité thermique. Donc ça va rapporter en fait de l'inertie dans le logement et donc pouvoir permettre de déphaser dans la journée vers le soir l'entrée de chaleur.
0: Messieurs, dans un instant, on va parler des avantages aussi de rénover, évidemment, son logement. Il y a des économies en termes d'argent. Il y a aussi du bon pour l'environnement. On va parler des pompes à chaleur. On va parler des fameuses climatisations. Est-ce que c'est bon ou non? Ça fait débat en ce moment. Si vous avez des questions, vous êtes les bienvenus. 05 59 2 fois, 17 2 fois. On continue ce débat, nous, juste après Alex Warren. Voici Fever Dream.

0: On l'avait découvert par le titre Ordinary. Il signe son grand retour désormais avec ce titre beaucoup plus pop. C'était Alex Warren, Fever Dream.
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0: Un coup il fait chaud, un coup il fait froid, un coup il neige même, encore il y a 15 jours ici au Pays Basque. Rénovation urgente ou simple coup de panique face à la météo. Nicolas, quand on a des températures entre plus de 35 degrés et de la neige sur certains sommets en à peine 15 jours, est-ce qu'on doit s'activer pour rénover sa maison, notamment si on a une passoire ou une bouilloire thermique?
3: Oui, alors s'activer, mais pas n'importe comment hein, en fait. Hein. Un projet de rénovation, en fait, il se débat. Hein, voilà, on peut échanger avec les gens, on peut surtout comparer les propositions techniques. Il faut, avant même de rencontrer les artisans, se faire un peu l'idée de son projet. Donc il ne faut pas hésiter à aller sur les sites internet, de croiser les informations sur les sites internet, aller plutôt sur les sites gouvernementaux, donc avec un .gouv.fr, vous allez tomber sur le site France Rénov par exemple, le service public, et après il faut se faire accompagner par des bonnes personnes.
0: Parce que là quand il fait chaud comme ça d'un seul coup par exemple, on va se dire faut que je refasse impérativement l'isolation de mes murs pour peut-être avoir moins chaud à l'intérieur, est-ce que c'est le premier truc qu'il faut se dire ou peut-être déjà faire des gestes un peu plus simples et installer, rénover des choses peut-être à moindre coût?
3: En fait, tous les cas sont différents et particuliers. Donc, en fait, la réponse, elle est, il faut faire un état des lieux, hein, son propre diagnostic pour pouvoir se dire, bon, mais moi, je commence par ça plutôt que par ci. Quelles sont les aides pour cette action-là? Donc, voilà, parce qu'en fait, il y a pléthore de gestes pour rapporter du confort. Il y a des gestes, on va dire, sans travaux. Il y a des travaux importants ou des travaux par petits coups. Donc, en fait, il y a 50 solutions différentes. Donc, il faut faire effectivement ce diagnostic avant d'engager l'action.
0: Mais il faut réussir donc à démêler, j'ai envie de dire, ce qui est le principal à faire finalement.
3: Oui.
0: C'est le premier truc.
4: Oui. Et est-ce qu'avec cette variation de météo que nous avons eue la semaine dernière, votre téléphone a plus sonné?
3: Oui. Oui, effectivement, on a des personnes qui reviennent vers nous dans l'hypothèse d'un projet et de plus en plus tôt maintenant dans la réflexion de leur projet. Donc ça, c'est important aussi parce que nous, accompagnateurs Rénov, pour aller déposer un dossier MaPrimeRénov parcours accompagné, c'est le terme, il est bien là. C'est on accompagne le ménage dans sa réflexion. Donc plus on a le ménage qui vient nous rencontrer tôt, mieux c'est pour lui parce qu'on va pouvoir apporter justement les conseils techniques, les priorités et en fonction de l'établissement du projet, du coup, l'estimation des aides financières.
0: Là, quand on regarde un petit peu les différentes températures, notamment l'hiver, on entend de plus en plus parler de la fameuse pompe à chaleur. Mmh. Juste en un mot, Lucas, par exemple, c'est quoi une pompe à chaleur? Juste pour savoir.
4: C'est ce qui te permet d'avoir du chaud.
0: Voilà, je pense que tout le monde connaît ce mot, mais personne ne sait exactement à quoi ça sert, Nicolas. C'est quoi une pompe à chaleur?
3: En fait, effectivement, ça va distribuer de la chaleur, voire du rafraîchissement, voilà, ou du froid, hein, si on est sur une climatisation. Donc, il faut distinguer en fait les trois grandes technologies de pompe à chaleur. Il y a la pompe à chaleur RR, donc la fameuse clim réversible, on peut faire du chaud ou du froid. Il y a la pompe à chaleur RO, qu'on va mettre en remplacement d'une chaudière, une chaudière fuel ou une chaudière gaz, voilà. Donc qui va fonctionner avec des radiateurs. Et une pompe à chaleur OO, donc là en fait c'est de la géothermie, donc au lieu d'avoir de l'air qu'on capte dans, la chaleur qu'on capte dans l'air, on va capter dans la terre.
0: Mais finalement par rapport à quelqu'un qui a déjà une chaudière ou quelque chose comme ça, en quoi c'est mieux finalement? Pourquoi faut plutôt remplacer notre ancienne chaudière par une pompe à chaleur?
3: Alors, il y a deux mieux, il y a des avantages et des inconvénients. Il faut faire très attention. En très, très résumé, ça va être plus économique que le fioul, par exemple. Et ça va être évidemment moins émetteur de gaz à effet de serre que le fioul ou le gaz. Donc en fait, on est dans un combo économique écologique, on va dire. Après, il y a un coût d'investissement important d'une pompe à chaleur en comparaison d'autres solutions.
0: On va voir s'il y a des aides. Je veux juste savoir, si on a une passoire thermique, est-ce qu'on installe une pompe à chaleur et ça ira mieux dans la maison? Ou il faut déjà isoler, enfin refaire ce qu'il y a à faire, rénover l'extérieur par exemple, et ensuite installer la pompe à chaleur?
3: Alors ça, c'est une très bonne question et on peut pas retenir que la pompe à chaleur est l'outil miracle. Hein. C'est faux.
0: Ouais.
3: En fait, une passoire thermique, c'est avant tout un logement qui est mal isolé. Un logement qui est mal isolé, il y aura des difficultés à se chauffer, donc de l'inconfort. On l'a vu en été aussi, de l'inconfort. Et là, la pompe à chaleur, elle n'est pas là pour répondre à tous les problèmes, en fait. Donc il y a effectivement une importance capitale de réfléchir sur l'isolation avant de changer le chauffage.
4: 05 59 2x17 2 fois, venez vous aussi nous poser des questions peut-être à propos de cette pompe à chaleur. Vous avez essayé d'en faire installer, vous avez peut-être demandé une aide, venez nous expliquer si ça a été simple, combien ça vous a apporté. Puis vous pouvez poser aussi une ou deux questions, pourquoi pas, à notre invité ce matin, Nicolas Duvalet.
0: 05 59 2x17 2 fois.
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4: Bon courage si vous êtes sur la route ce matin. Je vous signale notamment cet accident sur le boulevard d'Arritzag à Bayonne, ce qui provoque pas mal de bouchons. On ne circule quasiment pas autour des différents points. Alors déjà que le mardi matin, c'est évidemment pas facile, mais alors en plus, avec cet accident, ça se complique. On vous attend au 05 59 2 fois 17 2 fois.
0: Et bien si vous êtes dans les bouchons, évidemment, bon courage. On pense fort à vous et on vous accompagne aussi en musique. Tiens, voici Jane Birkin avec ex-fan des 60s avant de continuer notre débat ce matin.

0: C'était Jane Birkin à 9h30, tout pile, attention.
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0: Toujours en compagnie de Nicolas Duvalet, accompagnateur Rénov pour Solia. On s'intéresse ce matin à ces changements climatiques, à l'urgence peut-être pour certains de rafraîchir leur logement quand on frôle les 40 degrés des fois en plein soleil, en pleine canicule. L'été, évidemment, on est obligé d'aborder un sujet, celui de la climatisation. Là, ça a dû courir dans les magasins pour aller chercher le bloc clim. Est-ce que tout le monde peut installer une clim chez soi déjà?
3: Alors, il y a clim et clim, hein. Donc effectivement, il y a la clim mobile qu'on peut trouver facilement et qu'on peut embarquer directement dans le magasin. Donc ça va être moins cher à l'achat, ça va être pas forcément moins cher à l'utilisation, hormis si on l'utilise de manière très ponctuelle, et sachant qu'en fait, cet outil-là, cette clim mobile, aura besoin d'avoir une sortie vers l'extérieur. Donc en général, on ouvre une fenêtre.
0: Pour y mettre le tuyau.
3: Donc c'est double peine.
4: Tout ce qui sort au rentre, quoi.
3: Voilà, c'est ça, c'est double peine. Donc c'est un geste d'urgence, mais pas malin, on va dire. Donc c'est à réserver vraiment en cas de crise, quoi.
0: Voilà, c'est une pré-solution, mais après pour celles et ceux qui veulent installer une vraie clim, là ça demande plus de travaux, oui. Donc ça demande plus de temps en plus.
3: Oui, alors un des travaux, donc du coup souvent faire appel à un ou des artisans pour pouvoir comparer les prix, parce que là on a des prix qui varient très fortement suivant le dimensionnement, la puissance de la machine, les unités intérieures, enfin bon bref, et la mise en œuvre bien entendu, et en plus de ça, il faut faire une déclaration préalable de travaux, puisque vous mettez une unité extérieure, donc vous modifiez la façade.
0: Parce qu'en plus, si on est sur un bâtiment qui est classé, souvent proche d'une église, d'une cathédrale, j'imagine que là, on peut même pas installer ça, ou sur des toits, ou faut trouver des alternatives.
3: En tout cas, il faut un avis, hein, un avis donc de la mairie, des services urbanistes, pour pouvoir poser ce genre d'installation. Et effectivement, dans certains endroits, ça sera compliqué de mettre en œuvre cette solution.
4: Et j'imagine que les artisans qui installent des clims en ce moment sont un peu sous l'eau. Donc il y a cette clim dont vous avez parlé. On n'a peut-être pas le temps de rénover pour cet été. C'est quoi? Il y a d'autres gestes simples comme ça à faire peut-être là qu'on peut mettre en place dès maintenant. Là, tout le monde s'est jeté sur les ventilos, par exemple.
3: Oui, il y a des degrés, on va dire, ouais, d'investissement, de petites choses que l'on peut faire. Alors, on va rappeler, mais c'est même si en général les gens le savent, mais de manière très simple, tout apport solaire fait de la chaleur à l'intérieur. Mais on pense rarement aussi à ce qu'il y a dedans. Donc les équipements de la maison font aussi réchauffer le volume de l'intérieur. Donc on peut se dire, on éteint la box, on éteint l'ordinateur, je sais pas, on éteint plusieurs équipements.
4: C'est pas le moment de faire des tartes la semaine dernière avec le four.
3: Par exemple aussi, exactement. Donc il y a des solutions très simples, pas du tout coûteuses, qui peuvent être mises en œuvre. Alors évidemment, c'est pas la révolution, on va pas gagner 10 degrés, hein, mais ça va éviter 1 ou 2 degrés en plus dans le logement. Donc ça va éviter d'avoir un peu plus chaud. Et après, il y a bien entendu les protections solaires. Donc les protections solaires, c'est les rideaux, plutôt les volets extérieurs ou les stores, et la végétation, on l'oublie souvent, mais la végétation apporte son lot d'évapotranspiration, donc va permettre en fait de pouvoir apporter un peu de fraîcheur avec également un peu d'humidité.
0: Voilà, des choses toutes simples. Est-ce qu'aujourd'hui, dans la tête des Français, on cherche plutôt à se rafraîchir l'été ou à se chauffer l'hiver? C'est quoi la priorité quand on a besoin de rénover sa maison?
3: Alors, moi, ce que je vois, c'est qu'on a des gens qui veulent ne pas avoir chaud, entre guillemets, coûte que coûte. Et inversement, donc je parle de l'été, et en hiver, ils cherchent à économiser au maximum le chauffage. Ouais, c'est un peu contradictoire pour des températures après qui sont très différentes aussi.
4: Alors que je pense que c'est désagréable d'avoir chaud l'été, mais avoir froid quand tu vis dans une habitation où tu as froid, c'est plus que désagréable. Ouais. C'est presque invivable, même pour le corps, c'est difficile.
3: Oui, bah les deux sont difficiles. On ressent, enfin, j'ai l'impression que les gens ressentent plus lourdement, on va dire, l'été, enfin, la chaleur.
4: Est-ce que c'est parce que ça ne concerne pas plus de monde aussi? Parce que tout le monde a chaud l'été.
3: Ouais.
4: Froid dans ton logement, tout le monde n'a pas froid dans son logement.
3: Heureusement.
4: Voilà.
3: Effectivement.
4: Heureusement.
3: Oui.
4: C'est vrai.
3: En tout cas, voilà, le fait de vouloir climatiser répond à un besoin.
4: Ça, c'est sûr, oui.
3: Donc, du coup, on trouve toutes les solutions et la plus simple étant la meilleure. À choisir, entre guillemets, mais enfin, la plus simple à choisir. Donc, c'est compliqué, effectivement, de ne pas recourir à la climatisation, surtout dans les temps, températures qu'on a eues la semaine dernière.
0: Messieurs, je vous propose qu'on continue encore ce débat, évidemment, à faire un bilan surtout de comment se faire aider, comment se faire accompagner, comment savoir qu'on a des vrais artisans qui sont agréés pour venir rénover notre maison, l'isoler aussi bien pour l'été que pour l'hiver. On va continuer ce débat dans un instant. Si vous avez des questions, c'est le moment. 05 59 2 fois 17 2 fois.
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0: Avec un point sur vos conditions de circulation, il y avait un accident annoncé, Lucas, il y a quelques instants sur le boulevard d'Aritzag.
4: Je pense qu'il est toujours en cours, ouais. En effet, boulevard d'Aritzag, ce qui provoque pas mal de bouchons au niveau des trois ronds-points, notamment là de l'enfer, quand vous arrivez à la jardinerie Lafitte, notamment. C'est complètement coincé. On vous attend là, si vous êtes des infos, 05 59 2 fois 17 2 fois.
0: En effet, hein, parce que quand vous arrivez sur la départementale 932 depuis Ustaritz vers Bayonne, visiblement sur nos cartes, on aurait 40 minutes de ralentissement.
4: On confirme que c'est toujours en cours.
0: Si vous êtes dans ce secteur, appelez-nous pour nous dire en effet, et puis aussi un petit peu ce qui se passe. Visiblement, il y aurait la police, la gendarmerie sur place, mais c'est compliqué même quand vous voulez aussi sortir de la 63 au niveau de donc l'échangeur Bayonne Sud. Quand vous arrivez depuis Saint-Pé aussi sur la route de Saint-Pé, là ça coince. Là aussi, vous êtes vraiment au ralenti, par choc contre par choc. 20 minutes de ralentissement visiblement sur cette route. Bref, ça coince. Faut prendre votre mal en patience, mais on vous accompagne et surtout, on a besoin de vous pour faire le point donc sur l'état de la circulation dans ce secteur. 05 59 2 fois 17 2 fois. Il est 9h36.
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0: Lucas, do you speak English?
4: Yes, my lord.
0: Yes, alors, what is the title of the chanson, please?
4: Englishman in New York.
0: Donc ça veut dire un homme anglais à New York.
4: Absolument.
0: Oh, absolutely.
4: Avec c'est String qui chante.
0: Non, c'est Sting.
4: Ah, pardon.
0: Sting, avec le S entre les dents. Sting.

0: Accompagnateur Rénov'. Alors, première chose à faire, donc, on fait un bilan de savoir quelles sont les priorités. Là, par exemple, si on veut commencer à rénover pour cet été, est-ce qu'il est encore temps de s'activer ou c'est un peu foutu parce qu'il y a les vacances, ça prend du temps, il y a des dossiers à faire?
1: Alors, pour cet été, si on a rien commencé, c'est foutu.
0: Ouais.
1: Voilà, faut être réaliste. Le temps de gestation d'un projet, en général, c'est de 3 à 6 mois. Il y a plein d'étapes en fait. Hein. Donc il y a la première effectivement, c'est de se dire merde, il y a un truc qui cloche. Donc là, la température la semaine dernière, par exemple, c'est donc soit on va en urgence chercher un ventilo, une clim mobile dont on parlait, ou on fait des petits gestes. Mais l'isolation ou le changement de système de chauffage ou de clim, là c'est niette, hein, c'est foutu pour cet été quoi. Donc, ou alors si ça sera fait de manière urgente et pas comme il faut.
2: Donc de la première démarche, on va dire fin de semaine dernière, jusqu'au moment où notre maison sera isolée, il y en a pour combien de temps à peu près?
1: Alors
2: tout compris.
1: Un an à un an et demi.
2: Un an à un an et demi.
1: Oui.
2: Ok, donc il y a même l'été prochain qui est limite, quoi.
1: Ouais.
2: Ok.
1: Non, mais c'est pour ça que c'est important, parce que alors là, bien entendu, on parle d'une rénovation d'ampleur avec plusieurs actions, plusieurs gestes d'isolation, par exemple, et de chauffage, avec donc plusieurs artisans qui interviennent, avec un dossier d'aide à monter, avec un dossier d'aide à instruire et à valider et à accorder. Et après, effectivement, on parle des travaux finalisés. C'est notre moyenne à peu près, hein, un an et demi.
0: Donc là, par exemple, si on veut isoler sa maison, on fait son bilan, on sait qu'on veut isoler sa maison, on fait venir un artisan,
1: oui,
0: j'imagine, et on discute avec lui. Est-ce qu'il doit nous proposer peut-être différents styles d'isolation? Parce que, alors là, moi, j'ai découvert qu'on pouvait isoler, par exemple, par du liège. Beaucoup vont se dire, on va isoler par de la laine de verre ou mettre un peu une sorte de polystyrène en extérieur. Est-ce qu'il y a des choses à respecter? On est obligé de mettre ça pour pouvoir ensuite bénéficier de MaPrimeRénov'?
1: Alors, le matériau en lui-même, non. Il n'y a pas de contre-indication, on va dire, par rapport à l'aide financière. Après, il peut y avoir des contre-indications techniques, par exemple, suivant le type de bâti. Mais ce qu'il faut retenir en termes de choix, c'est l'épaisseur de l'isolant qui va donner sa performance. Elle est notée R, hein, pour résistance thermique. Donc, il faut une certaine performance. Comme toutes les autres actions, il faut des performances et des entreprises certifiées RGE pour pouvoir prétendre aux aides financières.
0: Alors, ces fameuses entreprises RGE, comment on peut s'assurer que la personne qui va venir toquer à la porte, elle est bien certifiée et que c'est pas un fraudeur ou un arnaqueur qui en profite aussi un petit peu en ce moment pour, disons-le, faire son blé?
1: Alors déjà, on a une tendance à laisser traîner nos numéros de téléphone sur Internet. Donc celui qui vous appelle pour vous vendre un produit miracle, évidemment, celui-ci, c'est « Allô, au revoir, non merci, je suis accompagné » ou « J'ai déjà mes infos, machin ». Donc, allez faire la démarche soi-même vers les artisans, ça c'est très important. On est sur un tissu local d'artisans qui est connu, hein. On a des boîtes qui sont connues, bouche à oreille aussi fonctionne beaucoup. Donc il y a déjà cet exercice là qui peut être fait de fouiller localement. Et après il y a une vérification qui peut être faite sur le site France Rénov', puisque du coup il y a l'annuaire des entreprises RGE que vous retrouvez, donc vous pouvez en temps réel vérifier que l'entreprise est bien certifiée.
2: De toute façon, quelqu'un qui n'est pas RGE ne peut pas recevoir la prime Rénov', ne peut pas être payé avec la prime Rénov', si?
1: Non.
2: C'est ça, parce que vous ne recevez pas des sous sur votre compte, ça va aller directement à MaPrimeRénov' vers l'entreprise RGE.
1: Non. Alors non, l'aide est donnée au propriétaire, au demandeur
2: d'accord.
1: De l'aide. Ouais. Donc, mais de toute manière.
2: Vous êtes avec l'argent, quoi. Donc ouais. C'est vous qui dites à qui vous le donnez.
1: Ouais. Mais non, en fait, oui, c'est ça, exactement. Hein. Ça va être, de toute manière, une aide qui va être en fonction de l'action ou avec la rénovation d'ampleur qui vient donc de manière effectivement globale.
0: Mais une personne agréée, c'est quand même gage de qualité. C'est sûr que voilà, le travail sera bien fait, contrairement à un artisan qui va nous vendre qu'il est certifié, mais pas du tout. Et du coup, bah, il y aura encore plus de... Ça sera encore peut-être une passoire thermique pire, ou voilà, ça sera mal fait, il y aura des déformations, des choses comme ça.
1: Alors évidemment, on va pas retenir qu'il y a des artisans qui fraudent et qui abusent de la certification. Dans la grande majorité, les artisans RGE sont de qualité, effectivement. Et de toute manière, cette vérification est faite quand on dépose la demande d'aide, puisque on envoie le devis correspondant, et donc l'entreprise est forcément vérifiée si elle est RGE ou pas.
0: On va parler de cette fameuse prime Rénov'. Comment peut-on en bénéficier? Qui fait les papiers? Parce que nous sommes les droits de l'administratif ici en France. C'est tout le temps galère, il manque tout le temps un papier. Alors qui s'en occupe? Est-ce que c'est les proprios ou les accompagnateurs? La réponse juste après la musique d'ici, Botacantu, c'est dans un instant.
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0: Le groupe Botacanto pour la musique d'ici. Allez, nous arrivons à la conclusion de cette émission, toujours en compagnie de Nicolas Duvalet à propos de la rénovation urgente avec cette météo plutôt changeante en ce moment. Spécialiste de MaPrimeRénov, nous allons parler paperasse, papier, puisque quand on fait notre bilan et qu'on veut ensuite bénéficier de cette prime, j'imagine qu'il y a un dossier à faire. Est-ce qu'on a facilité ce dossier ou est-ce que c'est devenu de plus en plus complexe et compliqué?
1: Eh bien non, on a complexifié au lieu de simplifier. À l'inverse de ce qui avait été annoncé, entre guillemets. Donc, la nécessité d'être accompagné est d'autant plus importante, puisque le dossier prend du temps à monter. Il y a des vérifications administratives, des vérifications techniques, un dépôt sur des plateformes internet. Donc, si possible, être accompagné, c'est mieux.
0: C'est une spécialité française. De toute façon, faire compliqué quand on peut faire simple. Qui c'est qui doit faire le dossier? Est-ce que c'est le proprio ou est-ce qu'aujourd'hui c'est une structure comme vous et du coup vous avez la connaissance de tous les papiers?
1: Alors, oui et non. Enfin, ça dépend de l'aide. L'aide dont on parlait tout à l'heure, MaPrimeRénov, parcours accompagné, son terme l'indique bien, il y a une obligation d'accompagnement. Nous, opérateurs, donc Solia, opérateur, dit « mon accompagnateur Rénov », nous déposons le dossier pour le ménage. Par contre, l'aide MaPrimeRénov par geste, dont il a été question rapidement tout à l'heure quand on fait une seule action, par exemple, donc je veux changer la pompe à chaleur, pour une pompe à chaleur, par exemple, cette demande, il n'y a pas d'obligation d'être accompagné. Et donc du coup, la demande se fait sur la plateforme ad hoc, sur Internet, par le ménage.
2: Pour être sûr qu'on ne fasse pas cette demande pour MaPrimeRénov pour rien, tout le monde y a droit?
1: Oui, pour faire simple, oui.
2: Mais ce qui change, c'est le niveau d'argent que vous allez recevoir.
1: Oui, exactement. Alors, ce qui va changer, c'est effectivement votre tranche de revenus et logiquement, donc, la quantité de travaux et la qualité des travaux. C'est-à-dire, est-ce que je fais beaucoup d'isolation? Est-ce que je fais que du chauffage? Voilà.
0: Ça ne rembourse pas tous les travaux? Ça ne rembourse pas l'intégralité de tout ce qu'on fait?
1: Non.
0: C'est uniquement une partie, voilà, c'est une aide.
1: C'est un effet levier, c'est malheureusement, surtout pour les ménages très modestes, c'est pas suffisant pour pouvoir absorber, je dirais, le coût d'une rénovation d'ampleur.
2: Voilà. Vrai ou faux, j'ai entendu dire que les gens qui avaient des chaudières à gaz n'ont plus le droit à MaPrimeRénov.
1: Vrai. Vrai dans quelques mois qui vont arriver très très vite, puisque a priori à la rentrée, donc à l'automne, septembre, pour un parcours accompagné, il ne sera plus possible de maintenir le gaz, c'était déjà le cas pour le fuel, donc pareil pour le gaz à partir du 1er septembre, pour tout nouveau dossier déposé.
2: Donc ça veut dire qu'il faut faire les dossiers maintenant, quoi.
1: Oui, ouais, ouais, si on veut, du gaz et qu'on veut la garder, exactement, tout à fait.
0: Cette prime rénov', une fois qu'on en bénéficie, on la reçoit combien de temps après? Parce que des fois, j'imagine qu'il y a un délai qui doit être monstre.
1: Alors,
0: en attendant, il faut quand même avancer le coût des travaux.
1: Oui, alors il y a une tranche de ménage, de revenus de ménage qui permet, qui ont la chance de pouvoir avoir des avances, mais jusqu'à 70% de la subvention. Donc après, il y a tout le reste à charge aussi à avancer. Et sinon, le solde, ou si on n'est pas modeste, l'aide se voit arriver en général 1 à 2 mois après le dépôt de la demande, qui se fait donc du coup après la facturation des travaux.
0: Voilà, on espère que ça va pouvoir vous aider ce matin. De toute façon, si vous avez besoin de plus de renseignements, il y a des spécialistes comme vous. Nicolas Duvalet, je le rappelle, vous êtes accompagnateur Rénov pour Solia. Donc, c'est pas rénovation urgente, mais plutôt rénovation réfléchie.
1: Exactement, merci Alexis.
0: Pour le mot de la fin, merci aussi Lucas d'avoir été avec vous ce matin.
2: Demain.
0: Et puis, on se retrouve demain pour un nouveau débat. Dans un instant, nous allons faire des économies avec Valère Coréard. Il va vous expliquer comment bien choisir votre téléphone portable reconditionné pour ne pas vous faire arnaquer, évidemment.
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1: Souvenez-vous, à l'époque, il avait commencé sa carrière dans la comédie musicale Notre-Dame de Paris. Aujourd'hui, carrière solo, évidemment. Patrick Fiori, c'était Le Chant est libre.
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1: Nos bons plans, ils sont ici grâce à vous, Valère Coréard. Aujourd'hui, vous vouliez nous parler des téléphones.
4: Aujourd'hui, les téléphones sont devenus de vrais ordinateurs avec le prix qui va avec. J'ai déjà eu l'occasion de vous le dire, acheter un smartphone neuf en incluant le paiement dans le forfait vous donne l'illusion que c'est bon marché. Mais à la fin, l'appareil vous coûte plus cher et les offres sont souvent associées à des forfaits qui sont eux-mêmes au-dessus des prix du marché. L'occasion, c'est donc un bon plan, 50% moins cher que le neuf en moyenne, à condition de savoir se repérer. Et un critère qui est important est de savoir dans quelles conditions un smartphone a été reconditionné. Il y a des opérateurs qui font ça en France, dans les règles de l'art, et d'autres de façon moins qualitative.
1: Alors Valère, comment s'y retrouver quand on fait cette fameuse recherche sur Internet?
4: Il y a des reconditionneurs en France, hein, comme je vous le disais, ce qui est un critère de qualité sur les différentes étapes de remise en état et de contrôle, mais aussi d'un SAV plus efficace. Vous avez par exemple l'Argo ou Smart, avec 3A, qui sont sur ce marché du reconditionnement made in France. Il peut y avoir une petite différence de prix, hein, c'est vrai, sur des appareils par rapport au géant back market, par exemple. Mais si vous voulez un process plus fiable, je vous recommande ce type d'acteur. Et puis, sur ce sujet des smartphones d'occasion, il existe un label, RECQ, donc R-E-C-Q, spécialisé sur le reconditionnement. Il garantit que le smartphone a été reconditionné dans des conditions optimales. Donc en conclusion, privilégiez des acteurs du reconditionné installés en France. Prenez comme toujours le temps de comparer. Puis n'oubliez pas que si ça ne va pas, vous avez le droit de retourner votre téléphone. Vous avez déjà acheté un smartphone d'occasion. Comment ça s'est passé? Pensez à m'écrire par ici leséconomies@radiofrance.com.
1: Merci beaucoup Valère Coréard. Dans un instant, le retour de l'info. Et ce matin, dans l'invité de Bienvenue chez vous, vous allez découvrir un artiste qui dessine Cibourg en noir et blanc.
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1: Et nous sommes le mardi 2 juin, il est tout juste 10h.
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10: Bonjour Alexis. Le procès d'un vaste trafic de drogue au tribunal de Bayonne toute la journée. Aujourd'hui, 9 personnes sont accusées d'avoir organisé un réseau de cannabis et de cocaïne entre l'Espagne et les Landes. La drogue transitait par le Pays Basque et c'est là que les trafiquants présumés ont été arrêtés. Au total, 313 kilos de cannabis et 180 000 euros d'argent liquide ont été saisis après une enquête de l'Office anti-stupéfiant. Près de 900 personnes arrêtées en France après les heurts qui ont émaillé les célébrations de la victoire du PSG en Ligue des Champions. À Pau, c'est un jeune homme de 21 ans qui écope de 4 mois de prison ferme, reconnu coupable d'avoir lancé un saucisson au visage d'un policier, l'agent qui a pris la charcuterie dans l'œil, ce qui lui a causé un jour d'ITT.
1: L'Hermione doit quitter le port de Bayonne et revenir à Rochefort dès 2027.
10: C'est en tout cas l'intention d'Olivier Poivre d'Arvor, le président du Centre international de la mer, notre invité ce matin. Il compte déposer un dossier de reprise de la mythique frégate, l'association Hermione Lafayette, toujours en redressement judiciaire. Il voudrait en faire un bateau musée basé à Rochefort, en Charente-Maritime, là où le bateau a été construit. Son interview est à retrouver sur ici.fr.
1: C'est un jour quasiment aussi attendu que celui des résultats du bac.
10: Et à partir d'aujourd'hui, les lycéens reçoivent les réponses de la plateforme Parcoursup. La plateforme d'accès à l'enseignement supérieur a enregistré cette année un nombre record de demandes, 14 millions de vœux et sous-vœux pour un peu plus d'un million de candidats. L'an dernier, 68% des futurs bacheliers avaient reçu une proposition dès le premier jour de la phase d'admission.
1: La Coupe du Monde féminine de basket 3-3, 3 contre 3, commence aujourd'hui.
10: Et la basketteuse originaire d'Urcuit, Hortense Limousin, sera de la partie avec l'équipe de France. Premier coup d'envoi face au Japon à 13h, suivi d'un deuxième match contre la Lituanie à 14h45. En rugby, en top 14, l'Aviron bayonnais officialise 3 nouvelles recrues. Le demi de mêlée de Montpellier, Léo Colli, devient ciel et blanc jusqu'en 2029. Le deuxième ligne de Lyon, Kylian Gérassi, sera lui là jusqu'en 2028. Et le pilier d'Agen, Lacha Macharachvili, rejoint l'Aviron également pour 2 ans. Bayonne qui accueille Perpignan ce samedi soir, 21h pour le dernier match de la phase régulière de top 14. Et enfin, en cyclisme, la bayonnaise Émilie Maurier se classe parmi les meilleures pour son premier tour d'Italie. Elle a pris hier la 10e place dans la 3e étape du Giro. Émilie Maurier remonte à la 30e place du classement général. Aujourd'hui, 4e étape, un contre-la-montre individuel de 12 km 700.
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10: Mais par la fenêtre, je ne vois que du gris, Alexis.
1: Oui, avec potentiellement des averses aussi par endroits, ce ciel chargé, ce ciel nuageux. Pour les températures, vous avez en ce moment de 16 à 19 degrés, 16 à Saint-Jean-Pied-de-Port, 17 à Espelette, 19 à Bayonne et puis cet après-midi, normalement le retour d'un temps sec, mais toujours d'un ciel couvert, accompagné aussi d'un vent d'ouest sur l'ensemble du littoral. Le vent, lui, va souffler à 55 km/h et au meilleur de la journée, 21. Ce sera pour Mauléon, Boucau et Bidache. Il est 10h03.
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1: Ici Pays Basque, tous les jours, évidemment, c'est de l'amour qu'on vous partage.
11: Ah
1: et
11: oui,
1: qu'est-ce qui est plus fort que d'être aimé, Iban? Eh bien, c'est d'aimer, évidemment. C'est Daniel Balavoine qui le chante si bien, écoute.

0: Daniel Balavoine, aimer est plus fort que d'être aimé ce matin.
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0: Voici un artiste local très amoureux, amoureux d'une certaine Pauline et amoureux de Cibourg. Il transforme souvenirs, coups de cœur et bancs romantiques en œuvre d'une précision redoutable à l'encre noire. Après avoir séduit l'hôtel du Palais, il déclare sa flamme à Cibourg à travers une exposition. Quand il ne dessine pas, il grimpe les trois couronnes pour vérifier quand même que la vue est toujours aussi belle. Voilà de quoi résumer l'invité du jour, Yann Hubert. Bonjour Yann.
3: Salut, salut.
0: Vous êtes artiste dessinateur et amoureux de Cibourg, donc.
3: C'est ça, exactement, exactement.
0: Ce petit résumé qui fait souvent rire les invités, ou du moins sourire, c'est le cas pour vous aujourd'hui ?
3: Non, moi je trouve que ça résume bien un peu notre démarche actuelle, donc c'est très bien.
0: Il y a cette expo, évidemment, c'est pour là que vous êtes, c'est pour ça que vous êtes là ce matin, dans le bon ordre, ça, c'est mieux. J'aimerais qu'on revienne déjà sur ce duo d'artistes que vous êtes avec Pauline, parce qu'on va parler de vous ce matin, il faut un invité en studio, mais vous êtes deux. Qui est Pauline ?
3: Pauline, c'est mon binôme de vie, c'est ma compagne, ma femme, et c'est aussi mon binôme artistique. Aujourd'hui, on travaille ensemble à 100%. C'est-à-dire que ce soit sur la création d'une œuvre ou imaginer nos concepts ou présenter notre travail, on fait tout à deux normalement.
0: Et donc, votre passion commune, c'est le dessin. Elle vous vient d'où, vous, personnellement, cette passion ? C'était inné chez vous ? Depuis tout petit, on gribouillait un peu ?
3: C'est ça, exactement. Depuis tout petit, j'avais la chance d'avoir une grand-mère qui était artiste. Donc, quand j'étais gardé le mercredi, c'était pas les dessins animés, c'était fabriquer quelque chose, dessiner, être dans la créativité. Et voilà, je pense que ça a toujours continué dans ce que j'ai fait après.
0: C'est là où c'est intéressant, parce que j'imagine qu'avec ces deux générations, vous avez eu que le métier d'artiste a évolué, il a changé certainement. Est-ce qu'aujourd'hui c'est facile en 2026 d'être un artiste et de vivre aussi de sa passion ?
3: Aujourd'hui, c'est dû à l'exposition qu'on peut tous avoir sur les réseaux sociaux, Internet. Ça offre à tout le monde la possibilité du jour au lendemain d'être artiste, de montrer ce qu'il fait. Je dirais que c'est plus concurrentiel. Il faut être vraiment déterminé quoi, pour survivre, c'est le bon mot. En tant qu'artiste, mais quand on y croit fort, ça passe toujours.
0: Et vous, en tant que dessinateur, qu'est-ce qui doit dégager d'un dessin ? Une émotion ? Parce que c'est retransmettre aussi quelque chose qu'on voit souvent visuellement.
3: C'est ça, exactement. Nous, dans notre travail, on a à cœur de retransmettre une émotion, un souvenir, de prolonger une expérience. On ne fait pas des choses abstraites. On essaye que la personne qui voit un de nos dessins, elle puisse se projeter sur sa vie, ce qu'elle a vécu ou ce qu'elle vit sur le moment même.
0: Vous le disiez il y a quelques instants, Yann, vous, votre marque de fabrique, c'est ce travail à quatre mains. C'est-à-dire que pour bien comprendre, sur un dessin, il y a vos mains et celles de Pauline en même temps.
3: C'est ça, exactement. On a travaillé une technique depuis des années. Aujourd'hui, ça fait une douzaine d'années qu'on travaille notre art, qui nous permet de travailler ensemble, que ce soit sur une grande pièce où on va être sur le dessin en même temps, ou des plus petites pièces, on va venir se relayer pour poursuivre le travail de l'autre.
0: Qui a le dernier mot, au final, si vous voulez un trait ici et que Pauline veut un trait là-bas ?
3: Ça se passe pas comme ça, vraiment. Ouais. En fait, aujourd'hui, nous, on réfléchit à ce qu'on va dessiner, et c'est là où on discute beaucoup sur le rendu final. Après, on se fait confiance l'un l'autre, et un dessin, ça peut nous prendre plusieurs mois de travail. Donc, si on commence à un peu tirer la couverture d'un côté, on s'en sort pas.
0: Yann Hubert, vous êtes artiste dessinateur. On salue encore Pauline, puisque c'est avec elle aussi que vous formez ce duo. Vous êtes aussi les gérants de la boutique d'affiches Madame Hubert. On va en parler encore dans un instant de tout ça. On va parler de vos anecdotes aussi, puisque vous avez eu un parcours pas si linéaire que ça, finalement, pour en arriver là aujourd'hui. Bref, vous êtes notre talent et notre invité ce matin jusqu'à 11h. Place à la musique quand même en attendant, avec le retour de Gauvin Cerce, Silence Radio. Quand je crois...

0: sens et il signe donc enfin son retour. Celui qui a commencé sa carrière en faisant les premières parties de Renaud, c'était Gauvin Cerce avec Silence Radio. 14, toujours en compagnie de notre dessinateur du jour, Yann Hubert. Vous connaissez peut-être son travail, notamment avec la boutique d'affiches Madame Hubert. C'est installé sur le quai Maurice Ravel, à Cibourg. Une boutique que vous gérez aussi avec Pauline. J'aimerais qu'on revienne sur votre parcours en tant que dessinateur. Votre parcours, il n'était pas si linéaire, je le disais il y a encore quelques instants. Il s'est un peu construit finalement au fur et à mesure et aussi grâce à des collaborations, des belles collaborations, je crois notamment, à commencer avec un certain Disneyland Paris.
1: Ouais, exactement.
0: Il y a eu des collaborations avec eux.
1: Tout à fait. C'est pas linéaire parce que il faut être ouvert à tout. Quand on se lance dans l'art, on a toujours une idée de ce qu'on veut faire, mais que c'est pas si facile. Et Disney, la collaboration, elle commence par un mail qu'on reçoit un jour.
0: Comme ça,
1: exactement. Donc difficile à croire parce que dans une carrière, on essuie beaucoup de faux espoirs. Mais voilà, de ce mail a débouché une énorme collaboration qui est toujours présente sur les parcs.
0: Qu'est-ce que vous avez dû faire pour eux sans indiscrétion ?
1: C'est pas indiscret. Pour Disney, en gros, on travaille des dessins qui sont en lien avec les expériences que les gens ont dans le parc Disneyland, où on va dessiner aussi bien des attractions du parc que des personnages de l'univers de Disney. C'est un projet où nous, on a carte blanche. On livre environ 5 à 6 dessins par collection qui sont derrière proposés aux visiteurs.
0: Donc finalement, sans le savoir, le monde entier qui va à Disney passe devant vos dessins.
1: Alors exactement, sauf que le monde, il le sait parce que c'est pas, on n'a pas juste fait des dessins qui sont exploités par Disney. Si vous allez à Disney et que vous voyez nos dessins, ils sont emballés dans des pochettes qui mettent en valeur le travail, donc c'est très surprenant pour une entreprise aussi.
0: Comme celle-ci, ouais.
1: Oui, mais ouais, il y a notre photo, notre histoire. Ils mettent en place des, je sais pas comment dire, des PLV énormes pour présenter
0: c'est
1: notre travail.
0: La pub, ouais, c'est
1: exactement
0: tout ce qui se passe
1: à la Disney, quoi. Donc c'est super.
0: Donc le travail est reconnu par cette grosse machine. Quand on revient un peu plus localement, il y a l'Hôtel du Palais. Là aussi, il y a une collaboration
1: c'est
0: avec
1: ça,
0: eux.
1: Ouais.
0: Comment ça se
1: c'est
0: passe
1: ça, bah,
0: un
1: l'autre...
0: mail aussi
1: Non, une visite des certains responsables un peu de des gens qui font vivre l'hôtel, qui sont passés nous voir et qui nous ont demandé si on pouvait fournir régulièrement des œuvres originales en lien avec Biarritz et l'Hôtel du Palais. Et voilà, ça a pas mal marché. Du coup, on était plutôt contents. Ça nous ouvre aussi d'autres perspectives sur notre travail, quoi. Donc, c'est pas mal.
0: Voilà, c'est des nouveaux projets. C'est plein de belles opportunités pour vous. Et c'est comme ça que vous rayonnez aujourd'hui, Yann. Je le disais en début d'émission, vous avez une exposition en ce moment à Cibourg. On va y revenir dans un instant. Mais Cibourg, c'est un peu un coup de foot pour vous, c'est votre ville de cœur, je crois.
1: C'est ça, exactement. Moi, on entend que je suis pas vraiment basque, je suis breton. Je suis arrivé ici en même temps que Pauline il y a 17 ans maintenant et c'était un énorme coup de foudre pour Cibourg. On a tout fait pour y rester, pouvoir s'installer et voir nos enfants grandir là-bas.
0: Pourquoi Cibourg finalement ? Pourquoi vous vous êtes dit on va vivre à Cibourg ? Alors qu'il y a plein de communes ici qui sont magnifiques, même aussi dans l'intérieur des terres.
1: Ouais, c'est ça. Honnêtement, on trouve que la région basque est la plus belle du monde, que ce soit côtière ou dans les terres, effectivement. Mais Cibourg, je sais pas, est-ce que c'est explicable à un coup de foudre ? Non, c'est un mélange de tout, l'architecture, les gens qu'on rencontre, le calme qu'on peut avoir hors saison. Je sais pas, je saurais pas le décrire.
0: Est-ce que si on prend le secteur de Saint-Jean-de-Luz, Cibourg, Andaï, il y a des similitudes en termes de paysage par rapport à la Bretagne ?
1: Oui, il y a des similitudes.
0: Hormis la météo.
1: C'est ça, exactement. Il y a des similitudes, c'est des régions qui sont ultra variées. On part de la côte, on fait 2 km dans les terres, c'est vallonné, c'est magnifique. Je trouve que le Pays Basque est beaucoup plus beau que la Bretagne, mais c'est mon avis personnel. J'adore y retourner.
0: Je rejoins votre avis.
1: Mais c'est vraiment deux régions à la fois en termes de culture, des gens.
0: Il y a des identités.
1: Voilà, c'est exactement. Ça. C'est vraiment similaire. Et voilà, on est bien accueillis quand on est breton au Pays Basque, donc ça me va.
0: On va continuer de parler de ce coup de foudre dans un instant, Yann, avec vous. Le temps pour nous aussi d'écouter un artiste français qu'on adore et que vous adorez certainement. C'est Michel Polnareff. Il arrive juste après ça.
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0: Reconnaissable à ses lunettes, évidemment, Michel Polnareff et ses vacances. C'était Holidays.
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0: Toujours en compagnie de notre invité Yann Hubert, artiste dessinateur qui est tombé amoureux d'une ville, celle de Cibourg. Allez, ambiance love. Umberto Tozzi, ti amo. Le coup de foudre, comment il s'est symbolisé le coup de foudre avec cette commune? Il y a eu des palpitations dans le cœur, Yann, comment ça s'est passé? Quelques gouttes de sueur?
3: Il y a eu des palpitations, certainement, pour te dire, c'est la première ville où on a atterri avec Pauline. Voilà, après, ton parcours de vie fait que t'as des enfants, t'essayes de t'installer. Du coup, on a été à Saint-Jean, Bidart, Guétari, et on voulait absolument revenir à Cibourg. Donc, on a vraiment bataillé pour y retourner. Et maintenant qu'on y est, on bouge plus.
0: J'aimerais aussi qu'on revienne sur un autre date, une première rencontre, celle à Saint-Jean-de-Luz. Votre premier rendez-vous amoureux sur ce fameux banc en contrebas de Sainte-Barbe. D'ailleurs, dans votre exposition, il y a un banc avec des amoureux devant le phare de la ville de Cibourg. C'est un petit clin d'œil à cette belle histoire.
3: C'est ça, ouais. L'exposition, elle met en avant un peu les sentiments amoureux. Et on a un peu illustré le rendez-vous amoureux parce que on s'approprie pas cette romance. On n'est pas les seuls à faire des rendez-vous sur un banc. Et on invite du coup les gens à partager ce moment, à laisser une trace de leur passage.
0: On parle d'amour, l'amour aussi qui est lié avec vous à un souvenir gastronomique, un souvenir très marquant. C'est dans un restaurant une étoile. Vous y mangez et ensuite qu'est-ce qui s'y passe?
3: Qu'est-ce qui s'y passe? On sort du restaurant et je demande à Pauline de regarder le sol. Et dessus, elle voit qu'il y a son initiale de gravé dans un cœur et une petite flèche qui l'invite à parcourir la baie de Saint-Jean, de trouver ses initiales partout. Et ça l'a ramené justement à ce banc où on s'est demandé en mariage. Voilà, une belle histoire. Sachant que sur le banc, je m'excuse auprès de la mairie 10 ans après, mais je l'ai un peu saccagé en gravant nos initiales pour pouvoir la demander en mariage.
0: Vous êtes quand même un lover dans l'âme, parce que c'est la plus belle des déclarations d'amour. Vous revenez sur ce banc, du coup, qui a marqué aussi le début de votre vie ici au Pays Basque. Et cette demande en mariage, la boucle est bouclée.
3: Et c'est ça, voilà. Je pense que c'est aussi pour ça qu'on est artiste et qu'on est sur le sentiment toujours et qu'on essaie de l'exprimer. Là, l'occasion était parfaite, donc c'est ça.
0: Amoureux de Cibourg, amoureux de Pauline, et moi j'ai une amoureuse aussi quelque peu particulière, c'est Valérie Delos. Salut Valérie!
4: Salut Alexis, oh mais que c'est gentil, t'as j'ai failli avoir des palpitations.
0: C'est vrai. Mais je t'aime, pourquoi? Parce que tu as toujours des informations croustillantes à propos de nos invités et eux ils t'aiment un peu moins visiblement de temps en temps. Et je te présente Yann, du coup, notre invité aujourd'hui.
3: Bonjour.
4: Voilà, j'allais le saluer. Bonjour Yann, bonjour, bonjour, et puis bonjour à tous nos auditeurs. Donc vous savez le principe, Yann, il est tout simple. Je vais dans un endroit ou avec quelqu'un que vous connaissez pour faire un petit clin d'œil dans votre parcours. Donc à vous de deviner où je suis, ok?
3: Ça marche.
4: Est-ce que vous... je vais vous donner un petit indice. Est-ce que vous... Je l'ai déjà faite en plus à l'antenne, celle-ci. Hein. Je me répète un peu, mais enfin, comme la première fois, elle n'avait pas marché. Mais je sens que vous êtes beaucoup plus vif que mon collègue. Ça va marcher. Est-ce que vous connaissez Marseille, Yann?
3: Je connais Marseille un peu.
4: Est-ce que vous connaissez la légende qui dit qu'il y a un petit poisson qui aurait bloqué le port de Marseille?
3: Ah non, je ne connais pas cette légende, non.
4: Aïe, ah, c'est dommage, parce que c'est ça. Vous aurez donné un gros indice, ce poisson, pour savoir où j'étais.
3: D'accord, ok.
0: C'est un poisson aussi qui fait la réputation, je crois, de la ville de Saint-Gilles-Croix-de-Vie.
3: Ah, tout à fait, cette fameuse ville de Saint-Gilles-Croix-de-Vie.
0: Alors ce poisson...
4: Et alors ce serait... Ce poisson, là, oui, on n'a pas le poisson, Yann, c'est le poisson qu'on cherche.
3: Ah, moi je dois trouver un poisson, mais je ne sais pas.
4: Oui.
3: Une truite.
0: Non, une truite à Marseille, non.
3: Mais j'en sais rien, je crois que...
4: Oh non, c'est dans une boîte de conserve, c'est plein de...
3: Ah, ok, c'est une sardine.
4: On les mange.
3: Une sardine,
4: oui,
3: ouais.
4: Je serai où d'après vous?
3: Bah, je sais qu'à côté de chez nous, on a une épicerie qui est merveilleuse et qui s'appelle Sardine. Donc, si vous êtes là, vous êtes au bon endroit.
4: Exactement. Donc, on va être dans quelques instants avec Romain et on va parler notamment d'une collaboration que vous avez fait ensemble à Noël dernier. Et puis, on va voir si vous êtes un bon voisin ou pas. Je vais le travailler un petit peu au corps, Romain. Mmh.
0: Bah, déjà, Valérie, il va falloir revoir la légende de la sardine qui a bloqué le port de Marseille. Parce que déjà, visiblement, Yann,
4: personne
0: vous connaissez pas cette...
3: Non, je connaissais pas du tout, je vous avoue que... la culture marseillaise et moi.
0: Mais c'est bien parce qu'au moins, grâce à Valérie, on en apprend tous les jours.
3: C'est
0: voilà.
3: Clair.
0: Donc déjà, on apprend ça.
4: Voilà,
0: et Valérie,
4: voilà.
0: Bah écoute, on te laisse travailler. Donc Romain, pour en savoir plus, pour avoir des informations très croustillantes sur Yann, notre invité. On vient te retrouver dans un instant. Ça marche ?
4: Ok.
0: Allez, place à la musique d'ici avec Sarah Sour.

0: C'était la musique d'ici avec la voix de Sarah Assoursa.
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0: Avec une offre d'emploi, tiens, vous recherchez peut-être un poste dans le secteur médical. Eh bien, voici une opportunité qui est à pourvoir dès que possible à Bayonne, puisqu'un cabinet de médecins généralistes recrute en ce moment même un ou une secrétaire médicale pour un CDD de 6 mois qui sera ensuite renouvelable jusqu'à la fin de l'année 2026. Au cœur d'un environnement pluridisciplinaire qui accueille de nombreux patients chaque jour, vous aurez un rôle très essentiel. C'est l'accueil physique et surtout l'accueil téléphonique, la gestion des rendez-vous, le suivi ou encore la mise à jour des dossiers des différents patients. Vous serez également en charge de la rédaction de comptes rendus médicaux, de la gestion aussi des courriers et des mails. Alors ce poste, évidemment, qui requiert au minimum 2 ans d'expérience en secrétariat médical, une excellente maîtrise de l'orthographe, c'est très important, une excellente maîtrise aussi de la frappe rapide et des outils bureautiques. Si vous souhaitez postuler, vous avez toutes les informations sur le site de France Travail. Donc pour ce poste dans le secteur médical, une opportunité à Bayonne. Il est 10h33.
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0: C'était Suprême de Robbie Williams à 10h37.
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0: Yann, je ne vous ai pas demandé, vous aimez les surprises au moins?
3: J'adore les
0: avec un engouement excellent. Ben, ça tombe bien, puisqu'on va retrouver donc Valérie Delos qui est partie à la rencontre de votre voisin, puisque vous êtes artiste dessinateur à Cibourg. Elle est au cœur de la boutique de Romain qui s'appelle Sardine, qui met des sardines en boîte. Et alors Valérie, comme il pleut à l'extérieur, et ben, elle adore aller sur le quai Maurice Ravel pour se mouiller, pour parler un petit peu, j'ai envie de dire, de ce quai quelque peu particulier, Valérie, je crois bien.
4: Oui, exactement, parce que c'est ce que me disait Romain. C'est le... bah d'abord, il me semble, si je me trompe pas, Romain, que Madame Hubert, c'est un des derniers arrivés hein, de ce quai.
5: Oui, alors c'est vrai qu'il y en a qui sont là depuis très très longtemps, mais il y a eu un petit renouveau commerçant, on va dire.
4: Ouais.
5: Et Madame Hubert s'inscrit dans cette dynamique.
4: C'est ça. Et alors moi, du coup, curieuse comme je suis allée voir un petit peu les boutiques à côté, et il y a une ambiance particulière. Hein. Il y a un petit café là à côté qui est une ancienne laverie. Il y a un côté un peu, je sais pas, très
5: petit village quoi.
4: Ouais, petit village. Petit
5: moi j'appelle ça le village Ravel, mais bon, c'est moi
4: ça
5: qui le dis.
4: Ah, mais c'est un peu ça. Ouais, c'est ça. Mais ça, c'est ça. Et alors du coup, bon là on est sous la pluie, mais en plus vous avez le soleil, le vent, donc c'est quand même juste magnifique là quand on arrive ici, ça c'est super. Et la boutique, alors la boutique, vous m'avez fait rire parce que Luc, pour Alexis, pour te présenter un peu la boutique, j'ai demandé à Romain comment on pourrait la présenter, il me dit on pourrait dire que c'est la caverne d'Ali Bobo.
5: Ouais, c'est un peu ça quoi, c'est-à-dire qu'on a énormément de références, donc il y a ce côté un petit peu magasin pour enfants presque, tellement ça fait un peu gros magasin pour bonbons quoi, il y a plein de petits trésors, mais bon, épicerie fine oblige, on a beaucoup d'univers différents et des produits qui plaisent plutôt à des plus âgés, donc
4: c'est
5: voilà,
4: ça.
5: D'où le petit côté caverne d'Ali Bobo.
4: C'est ça, et puis alors pour votre voisin qui aime tout ce qui est artistique, etc., il y a quand même beaucoup de choses, c'est coloré, il y a beaucoup de petites références à d'antan. Enfin, c'est vraiment au niveau du détail physique, c'est super joli aussi.
5: Ouais, c'est vrai que le packaging joue un rôle clé et c'est un peu ce qui a aussi motivé la collaboration de décembre. C'est-à-dire que bah, voilà, le fait d'avoir des artistes qui dessinent à quelques mètres de la boutique, ça nous a donné l'envie de joindre des synergies pour créer ce petit focus un peu sur le quai Ravel à Noël qui a vachement marché auprès de la population du coin.
4: Ouais.
5: Voilà,
4: c'est ça.
5: Éduquer, c'est toujours bien et avec toutes les initiatives possibles.
0: Yann, pour vous, en fait, c'est pas uniquement deux commerces distincts, c'est aussi une collaboration. Il y a un soutien entre commerces locaux, entre artistes. C'est important aujourd'hui en 2026 d'avoir ce confort-là aussi, de se soutenir les uns les autres avec ce petit village Ravel, entre guillemets.
3: Ouais, c'est ça, c'est très important. Alors déjà, Romain, il est très modeste dans sa présentation. L'épicerie Sardine, c'est vraiment un lieu qui est magnifique en soi, c'est des lieux comme il n'y en a pas beaucoup au Pays Basque et c'est un lieu qui nous inspire aussi parce que nous quand on s'installe juste à côté, ça met un peu la pression, il faut que notre boutique à nous elle soit très belle et on s'est tout de suite rejoint avec eux sur l'idée de cette collaboration pour mettre à la fois en valeur le travail de chacun et prouver aussi qu'on peut faire des trucs ultra qualitatifs sur ce quai.
0: Valérie.
4: Oui, c'est vrai, je suis complètement d'accord. Oui, je suis d'accord avec Yann, il est très modeste parce que c'est absolument magnifique. On est à l'intérieur, on a l'impression d'être à l'intérieur d'un bateau déjà. C'est très blanc, donc c'est très très clair. Et puis bah, tous les produits qu'il y a. Il y a même, mais c'est vraiment, on a envie de tout fouiller. Il y a un endroit, c'est vraiment les épiceries fines, pardon, comme on entend. On a un endroit même japonais là-bas.

0: Ça fait une petite touche fantaisiste.
1: Eh ben Valérie, tu sais ce qu'il te reste à faire, nous ramener des cadeaux. Merci beaucoup à Romain de t'avoir accueilli avec la boutique Sardine. Donc c'est sur le quai Maurice Ravel, juste à côté de Madame Hubert. On parle de commerçants. Yann, j'aimerais aussi qu'on parle d'une sublime boutique de décoration à Cibourg. Ce sont vos mots. C'est Maïtalou, c'est Sylvie qui gère cette boutique. Elle a quoi de particulier ?
2: Elle a quoi de particulier ?
1: Sylvie aussi, en soi.
2: Sylvie, déjà, elle a de particulier qu'elle a ouvert son commerce sur le quai Ravel il y a un peu plus de 10 ans. Quand le quai Ravel était un peu dormant. Donc elle a pris le pari d'ouvrir une boutique de décoration. Et ce qu'elle a de particulier, cette boutique, c'est la recherche des objets qu'elle propose. C'est-à-dire que, connaissant Sylvie, elle va parcourir la France de salon à salon pour proposer vraiment des choses à la fois très modernes, très tendances. Et elle fait le lien aussi avec une culture basque sur certains objets qui sont juste des pièces uniques, quoi.
1: Donc il est vraiment si particulier que ça, ce qu'est Maurice Ravel. Voilà, c'est des gens qui ont du talent, c'est des gens qui ont aussi une façon de voir finalement des objets et de voir plein de choses, de savoir, en fait, de faire rayonner tout ce qu'ils connaissent, quoi, finalement.
2: Voilà, c'est ça. Aujourd'hui, le quai Ravel, il est dans une dynamique très positive. On n'a pas parlé du restaurant 2 étoiles qui est juste à côté de chez nous aussi, mais c'est à la fois artisanal, professionnel et qualitatif.
1: Mais allez donc faire un tour et surtout découvrir les commerces de proximité. Donc sur ce quai, on va continuer encore de parler de votre parcours, de votre vie. On va aller faire grimpette sur les trois couronnes dans un instant. C'est votre jet testé. On revient juste après ça. Vous ne bougez pas, à tout de suite.
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0: Le dernier titre d'Amel Bent avec cette question. Pourquoi tu restes ?
1: Eh ben vous restez pour connaître le J'ai testé de notre invité du jour, Yann Hubert, notre artiste dessinateur cibourien ou sinon rien, on l'a bien compris depuis 10 heures avec vous. Et on va aller faire grimpette. Cette fois-ci, on va chausser nos chaussures de rando, direction les Trois Couronnes, c'est votre J'ai testé. Pourquoi ?
2: Pourquoi j'ai testé les Trois Couronnes? Parce que de loin c'était magnifique. On voit ce visage qui regarde vers le ciel, dessiné par les montagnes. Que c'est une randonnée qui est accessible à tous, qui donne un peu les sensations d'aventure, de grimpette. On voit des animaux, des paysages somptueux. Voilà.
1: J'aimerais revenir sur quelque chose que vous avez dit, parce que vous avez dit on voit un visage qui regarde le ciel, et j'avais reçu une fois dans Ce pays a du talent Elsa Langlais, une mosaïste boucalaise, qui disait elle aussi, eh bien j'ai l'impression de voir ce menton, ce nez et ce front qui regarde le ciel. Finalement la nature est bien faite et la nature inspire aussi les artistes visiblement.
2: Ouais, c'est ça, nous on l'a représenté dans certaines œuvres, les Trois Couronnes, et au-delà de ça, de la montagne qui regarde le ciel, c'est aussi une montagne qui prend toute la lumière du coucher du soleil. C'est juste magnifique à regarder, quoi.
1: Quand vous y allez, est-ce qu'il y a un endroit où vous aimez, je sais pas, juste vous asseoir et prendre le temps de regarder, d'écouter ?
2: C'est ça. En fait, cette randonnée, elle est folle parce que on monte la première couronne, on peut s'arrêter et puis là, il y a comme un précipice où on voit des vautours qui planent au-dessus des nuages. C'est vraiment idéal pour faire une pause. C'est pas escarpé. C'est vraiment magnifique. Et après, quand on atteint le sommet de la dernière couronne, on s'arrête parce que on arrive au bout du chemin et qu'on est fiers de nous. Et je sais que c'est une randonnée que j'ai pu faire à la fois avec mes enfants, mais aussi avec mes parents. Donc ça convient à tout le monde, quoi.
1: C'est là où le parallèle est intéressant, parce que vous, à travers vos dessins, vous aimez transmettre des émotions. Là, c'est la nature qui vous en transmet. En plus, on se sent petit quand on est au sommet des Trois Couronnes. Qu'est-ce que vous ressentez ? Il y a quelque chose qui monte en vous ?
2: Ouais, je vous avoue que nous, on aime beaucoup explorer le Pays Basque à pied. Et c'est vrai que au début, on le prend comme un défi. Hein, on ne sait pas trop à quoi s'attendre. Ça reste accessible une nouvelle fois, mais c'est vrai que on profite, on s'ennuie jamais sur cette randonnée, donc c'est bien.
1: Les Trois Couronnes, testées, approuvées et appréciées par Yann Hubert, notre invité aujourd'hui. Dans un instant, on va clôturer cette émission avec les fameuses questions du tac au tac, 20 secondes de chrono, plein de questions en rafale, et puis on va parler de votre actualité aussi. C'est pour ça que vous êtes ici aujourd'hui, puisqu'il y a cette exposition à découvrir jusqu'au 14 juin. Vous mettez en valeur Cibourg, votre ville de cœur. Bref, on ira se promener dans l'exposition, c'est chez vous, en plus dans votre boutique, juste après la musique. Voici Dire Straits.

0: C'était Dire Straits, juste avant les questions du tac au tac.
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0: Les questions du tac au tac pour vous expliquer. Yann, pendant 20 secondes, je vous pose des questions. Il faut y répondre le plus vite possible. Est-ce que vous êtes prêt?
3: Oui, je suis prêt.
0: Vous aimez ce genre de jeu, j'espère?
3: Mais j'adore ce genre de jeu. J'ai 3 enfants, donc je joue constamment.
0: Allez, attention, top chrono, c'est parti. Plutôt 3 couronnes ou plage de Sokoa?
3: Waouh, plage de Sokoa.
0: Bretagne ou Pays Basque?
3: Pays Basque.
0: Qu'est-ce qui vous a rendu heureux récemment?
3: Mes enfants, certainement. Une fierté, je sais pas, tous les jours, j'ai un petit truc.
0: La façon la plus stupide dont vous vous êtes blessé une fois?
3: En faisant du saut de mouton.
0: En faisant du saut de mouton?
3: Ouais, je me suis cassé un orteil en retombant bêtement.
0: Bon, faites attention. Donc, en tout cas, voilà, les questions du tac au tac, c'est passé. Il y a cette actualité, c'est pour ça que vous êtes là ce matin, je le disais. C'est donc cette exposition d'une 30aine d'œuvres que vous avez réalisées avec Pauline sur Cibourg, votre ville de cœur. C'est au cœur de Madame Hubert, votre boutique. C'est jusqu'au 14 juin. Qu'est-ce qu'on peut y découvrir dans ces tableaux?
3: Alors, nous, aujourd'hui, ce qu'on a proposé dans notre boutique et à la base notre atelier où on travaille et on présente nos dessins, c'est une immersion. En fait, on a mis à nu tout notre atelier pour recréer des espaces qui vont plonger les visiteurs dans une déclaration d'amour qu'on fait à la ville de Cibourg à travers, vous l'avez dit, un certain nombre d'œuvres. Mais les visiteurs vont aussi parcourir quelques états amoureux au travers d'une scénographie qu'on réfléchit depuis 2 ans. Voilà, on a des retours qui sont au-delà de nos espérances depuis le lancement. Donc, je vous invite à passer visiter l'exposition qui dure jusqu'au 14 juin.
0: Parce que voilà, on passera par le fronton de Cibourg, par ses plages, par les façades atypiques. Exactement. Aussi des maisons. La tour, évidemment, qui est très connue et qui fait la réputation de Cibourg. Est-ce que c'est facile de dessiner, mais de ne pas tomber dans les clichés? Parce que là, c'est de la reproduction, finalement, de ce que vous voyez. Il n'y a pas de modification Si, un peu.
3: Nous, on recompose, en général, pour offrir à la fois une œuvre qui soit claire et lisible. Mais là, c'est plus on propose une balade dans la ville de Cibourg ou dans laquelle les gens ont tendance à pas trop s'attarder alors qu'elle est magnifique de par son patrimoine, ses paysages. Voilà, nous, quand on crée, on amène à la fois de l'humour, là pour l'exposition, beaucoup de romance et beaucoup de souvenirs. On a beaucoup de personnes, des locaux qui passent nous voir et qui nous racontent, eux, leurs souvenirs dans des lieux que nous, on voit juste au quotidien, qu'on n'imaginait pas.
0: Et quand on pense à Cibourg, et en plus de ça, vous êtes sur le quai Maurice Ravel, est-ce qu'il y a un clin d'œil à un certain Ravel dans vos tableaux?
3: Tout à fait. Deux maisons à côté de notre atelier, il y a donc la maison de Maurice Ravel, qui est magnifique. Et effectivement, on a une de nos œuvres de l'exposition qui représente cette demeure, mais on y voit aussi Maurice Ravel, qui est en train de composer son boléro, qui vient s'envoler par la fenêtre. Il a laissé la fenêtre ouverte, courant d'air.
0: Foncez donc découvrir cette exposition au cœur de la boutique Madame Hubert, donc sur le quai Maurice Ravel. C'est jusqu'au 14 juin à découvrir donc ce travail de vous, hein, Yann et Pauline. Dernière question avant de vous libérer. Ça fait du bien d'être amoureux quand même et de parler d'amour un peu.
3: Ça fait du bien d'être amoureux. Je pense qu'on est dans un monde qui aujourd'hui nous lâche plein d'infos au quotidien, mais il faut se rappeler qu'il y a quelque chose qui nous lie tous et c'est l'amour. Donc faut y aller.
0: Et ça fait du bien et c'est à consommer sans modération. Merci. Exactement. Beaucoup Yann d'avoir été notre invité. Évidemment, on mettra tous les liens pour retrouver votre travail et votre exposition sur notre site internet ici.fr et vous pourrez retrouver l'article et le podcast aussi pour écouter cette émission. Je vous souhaite plein de belles choses et je vous dis à très vite.
3: Merci beaucoup, à bientôt.
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0: Dans un instant, le retour de l'info avec le journal de Céline Arnal. Et attention, toute l'équipe, Yann et Juliette et Céline ont dit bonjour Juliette. Attention, bonjour Juliette.
9: Bonjour Juliette.
0: Parce qu'on va jouer avec toi.
9: Tu n'avais pas été très simple.
10: Quel entrain.
0: 05 59 2 x 17 2 fois, puisqu'il y a un week-end au Futuroscope à remporter.
9: Ouais.
0: Ouais, je crois. Et il y a un score.
9: Fait.
0: À battre.
9: Et un score à battre, celui de Oyer qui a fait 6 points en ce lundi.
0: Alors, juste pour montrer que c'est faisable, est-ce que tu as une question et on va faire jouer Yann, l'invité de Bienvenue chez vous, voir s'il a la réponse à la question.
9: Capitale de l'Islande.
3: Waouh. On est d'accord.
0: C'est pas genre Reykjavik ou un truc
9: comme ça. Reykjavik.
0: Reykjavik.
9: Ouais. Bravo, voilà. Bravo. Non, félicitations. Non, mais là, j'avais fait un petit peu plus dur que la suite.
0: Donc, Yann, vous êtes excusé. Bon, en tout cas, vous jouez avec Juliette 05 59 2 x 17 2 fois et nous, on se retrouve demain dès 9h.
9: À
0: bisous.
9: Demain.
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9: Nous sommes mardi, deuxième jour du mois de juin, il est 11h. Et Céline Arnel vous informe. Bonjour Céline.
11: Bonjour Juliette, bonjour à tous. Le procès est impressionnant par le nombre de prévenus. 9 personnes jugées depuis 9h ce matin à Bayonne pour un vaste trafic de drogue. Cannabis, cocaïne, la marchandise passée de l'Espagne au Land en passant par le Pays Basque. C'est d'ailleurs ici au Pays Basque que les trafiquants ont été interpellés. Ce jour-là, 313 kilos de cannabis et 180 000 euros d'argent en liquide ont été trouvés par les enquêteurs.
9: Le vote a eu lieu juste avant minuit, qui était leurs limites.
11: Un consensus a finalement été trouvé entre les députés qui ont donc adopté à l'unanimité la proposition de loi visant à mieux protéger les enfants contre les violences à l'école et dans le périscolaire. C'est la suite du scandale de Bétarame en Béarn. Le texte prévoit de renforcer le contrôle des intervenants susceptibles d'être au contact des enfants. Le texte prévoit aussi une plus importante régulation des établissements privés. Le texte ne lève pas finalement en revanche le secret de la confession pour les ministres du culte.
9: L'Hermione doit quitter le port de Bayonne et revenir à Rochefort dès 2027.
11: En tout cas, c'est ce que déclare et c'est le souhait d'Olivier Pauavre d'Arvor. Le président du Centre international de la mer va déposer un nouveau dossier de reprise de la frégate qui est toujours en cale sèche à Anglette. L'association Hermione Lafayette qui la gère a obtenu un délai au printemps. Olivier Pauavre d'Arvor, lui, voudrait ramener la coque à la corderie royale de Rochefort en Charente-Maritime. C'est à Rochefort que l'Hermione a été construite. Plus d'un million de candidats en attente des résultats. Ce soir, les élèves de terminale reçoivent les réponses de Parcoursup. L'an dernier, 68% des futurs bacheliers avaient reçu une proposition dès le premier jour de la phase d'admission. La plateforme d'accès a enregistré un nombre record de demandes, 14 millions de vœux et de sous-vœux. Les sports et le rugby en top 14, l'Aviron Bayonnais officialise 3 recrues pour la saison prochaine. Le demi de mêlée de Montpellier, Léo Colli, devient ciel et blanc jusqu'en 2029. Le deuxième ligne de Lyon, Kylian Gérassi, s'est engagé pour 2 saisons, tout comme le pilier d'Agen, Lacha Macharichvili, qui rejoint également l'Aviron. Bayonne accueille Perpignan samedi. Le match, c'est à 21h et c'est le dernier match de la phase régulière du top 14. Et puis en cyclisme, la Bayonnaise Émilie Morier se classe parmi les meilleures pour son tout premier tour d'Italie, le Giro. Elle a pris la 10e place de la 3e étape hier. Elle est à la 30e place du classement général. Aujourd'hui, c'est la 4e étape et c'est un contre-la-montre individuel de 12 km 700.
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11: Il pleuvait il y a une demi-heure sur Bayonne, il ne pleut plus mais la route est toute mouillée.
9: Ouais, et puis il y a quelques averses qui sont encore prévues jusqu'en début d'après-midi au moins selon Météo France. Ensuite, on doit retrouver un temps sec mais un temps qui reste plutôt couvert, puis retour de possibles averses mais aussi d'éclaircies. peut-être donc, un arc-en-ciel.
11: Pour tout le monde, quoi,
9: peut-être. Voilà. Avec des températures un petit peu en baisse cet après-midi au meilleur de la journée. 19 degrés à Mendive et Espelette, 20 degrés pour Bidache et Saint-Jean-de-Luz, 21 pour les maximales, ce sera autour de Bayonne. Demain, retour du soleil annoncé par Météo France. Seulement quelques nuages et des températures un petit peu en hausse par rapport à aujourd'hui, entre 23 et 25 degrés. Retour de l'info, Céline, à midi, à tout à l'heure. 11h04.
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9: C'est mardi, la semaine se poursuit doucement. Alors pour autant, on n'est pas contre un élan d'énergie. Et c'est là que Cool and the Gang intervient ce matin. Des copains, du funk, du rythme. Voici un bon Celebration dans la playlist Ici Pays Basque.

0: Friends et Gang.
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0: Un voyage pas comme les autres cette semaine a gagné dans sa colo basque à bord d'un roller coaster direction Mars pour danser avec les robots et puis en passant croiser des lapins crétins direction Poitiers et Futuroscope pour un séjour complet pour 4 personnes. Entrée au parc pour 2 jours, accès au spectacle nocturne, une nuit à l'hôtel dans le Futuroscope même, un hôtel une étoile, petit-déj compris. Alors pour tenter votre chance, je vous attends dès maintenant au 05 59 59 17 17. Vous allez affronter le questionnaire Sacolo Basque avec une chance de faire le meilleur score pour valider votre ticket pour le Futuroscope. Et on se lance là, juste après Eddie Mitchell sur la route de Memphis. Un autre voyage sur votre radio ici Pays Basque.

0: Et c'était un tour avec Eddie Mitchell.
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0: Direction le Futuroscope, cette semaine a gagné un séjour complet pour 4 personnes, avec bien sûr des entrées pour le parc pour 2 jours, accès au spectacle nocturne, une nuit à l'hôtel du Futuroscope avec le petit déjeuner compris. Appelez-nous maintenant pour vous inscrire, ce sera pour le ou la meilleure candidate de la semaine au 05 59 59 17 17. Peut-être même que ce sera un duo, hein, puisque on a un duo justement ce matin, Sophie et Jérôme à Bayonne. Bonjour.
3: Bonjour.
0: Bon alors, qu'est-ce que vous avez prévu aujourd'hui? Je crois que vous êtes en repos tous les deux.
3: Voilà, c'est ça, repos, et puis avec Valentine et Amaya, on est tous les quatre. Donc on va tenter notre chance pour faire un petit week-end.
0: Ok, donc là il y a tout le monde, est dans la voiture, c'est ça?
3: Voilà, Valentine 6 ans et Amaya des 4 mois.
0: Vous avez prévu d'aller, parce que là vous êtes en voiture, vous allez faire quelque chose de spécial aujourd'hui?
3: Bon, on a rendez-vous là 11h30, donc on patiente tranquillement que ma mère arrive.
0: Ok, et là, l'idée, c'est peut-être se faire plaisir et emmener toute la famille à Poitiers au Futuroscope.
3: Voilà, c'est ça.
0: Est-ce que vous avez déjà été justement faire tester les parcs d'attractions là-bas?
3: On avait été déjà au Futuroscope, par contre, on n'a pas testé le nouveau parc, c'est l'Aquascope, je crois, c'est ça?
0: Oui.
3: Voilà, bon ben là du coup on n'a pas encore essayé, donc ça serait peut-être l'occasion de d'essayer ça.
0: Ça va être l'occasion de pouvoir vous baigner dans le nouveau parc effectivement du Futuroscope, l'Aquascope. Bah écoutez, Sophie et Jérôme, je vais vous poser des questions de culture générale. Vous savez, il y a tous les domaines qui sont possibles, donc vous allez pouvoir sûrement vous compléter. Et quand vous ne savez pas, vous me dites je passe.
3: D'accord.
0: Et aussi, on ne revient jamais en arrière. C'est-à-dire que d'accord, si vous regrettez une réponse, tant pis, on continue, parce que comme le chrono tourne, sinon vous n'allez pas vous en sortir. Ok ?
3: Très bien, on va croiser les doigts.
0: On croise tous les doigts. Sophie et Jérôme, je vous laisse me lancer un top chrono.
3: C'est parti.
0: Quelle monarchie a pris fin le 2 juin 1946 ? La monarchie italienne ou espagnole ?
3: Espagnole.
0: Dans quel film culte peut-on voir Alain Chabat et Gérard Darmon danser la carioca?
3: Passe.
0: Quel insecte est le plus petit du monde, une espèce de guêpe ou une espèce de papillon?
3: Papillon.
0: Quel nom désigne la tige utilisée par les violonistes pour faire de la musique?
3: Je sais pas.
0: Combien de couleurs a un arc-en-ciel?
3: 7.
0: Combien de côtés a un pentagone?
3: 5.
0: Quel numéro est associé au département de la Guyane, 973 ou 974?
3: 13. 73.
0: Et ça, c'est une bonne réponse. Premier point. Alors, un pentagone à 5 côtés. Deuxième point. Un arc-en-ciel à 7 couleurs. Troisième point. Après, ça se complique parce qu'il y a eu pas mal de jeux passe, hein, quand même. Hein. On est d'accord,
3: ouais.
0: Sophie, Jérôme. Alors, là, en plus, par exemple, je pense qu'au fond de vous, vous l'aviez, la tige utilisée par les violonistes pour faire de la musique, c'est l'archer.
4: L'archer.
3: Ah, ben ouais. Moi, je ne savais pas.
4: Mais après, c'est après que je suis
0: revenu. L'insecte le plus petit du monde. Bon, vous aviez une chance sur deux.
3: Deux, oui.
0: Et là, c'était la guêpe que j'attendais. Ah, oui. La guêpe fait 0,4 mm et vit dans les Antilles. Bon, en fait, c'est quasiment invisible à l'œil nu. Le film culte où on peut voir Alain Chabat et Gérard Darmon danser la carioca.
3: Tu l'avais?
4: Mais moi, ça va me le dire, oui.
0: La cité de la peur.
5: Excusez-moi, j'ai pas pu résister, j'adore ce morceau.
6: Sais-tu danser la carioca?
4: Non.
6: Ce n'est pas un foxtrot ou une polka.
0: Bah oui.
4: Pour le coup, comme ça.
0: Bah avec le chrono, hein, on oublie plein de choses, on est d'accord. Et la monarchie qui a pris fin le 2 juin 1946, encore une fois, une chance sur deux. Vous avez dit la monarchie espagnole, c'était la monarchie italienne.
3: Il y a, oui, l'espagnol, il est encore monarchique.
0: Il y a 80 ans, le 2 juin 1946, la fin de la monarchie italienne, décidée par référendum. Bon, pas de chance sur une chance sur deux déjà, Sophie et Jérôme. On a fait 3 points. C'est un score qui est honorable, mais qui ne suffira pas pour cette fois. Je suis désolée.
3: Ah, mais tant pis, on aurait essayé.
0: Merci beaucoup d'avoir participé. Je vous souhaite une belle journée, un bon repos à Bayonne et je vous dis à très bientôt.
3: Merci, au revoir.
4: Au revoir, bon courage.
0: 05 59 59 17 17. À vous de relever le défi. Maintenant, voici Miley Cyrus.

0: entendu dans le dernier Avatar, Miley Cyrus, Dream as One. Et nous, on continue notre partie Sacolobasque. C'est jusqu'à midi pour tenter de remporter ce séjour pour 4 personnes au Futuroscope. 05 59 59 17 17.
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0: Zellbauer, c'était Cargo.
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0: Parfois on gagne aussi, et cette semaine ça vaut le coup. Un séjour complet pour 4 personnes au Futuroscope, avec bien sûr les entrées au parc pour 2 jours, mais aussi l'accès au spectacle nocturne. Une nuit à l'hôtel du Futuroscope, le petit déjeuner. 05 59 59 17 17. Si vous avez envie, comme Chloé, de tenter votre chance. Bonjour Chloé.
3: Bonjour.
0: Vous nous appelez d'Asquin. Quel est votre programme, vous, aujourd'hui? Racontez-nous.
3: Eh bien, je m'occupe de mon petit dernier, déjà. Ou je l'occupe, je dirais, plutôt.
0: Ah.
3: Un maximum pour le divertir. Et voilà, un petit programme. En plus, il pleut, alors on est plutôt à l'intérieur.
0: À la maison, tranquille.
3: C'est ça.
0: Il a quel âge, votre fils?
3: Il a presque 2 ans. Il aura 2 ans en juillet.
0: Et comment on occupe un enfant de 2 ans? Racontez-moi, Chloé.
3: Oh là là, c'est une bonne question. Alors, des fois, on se demande si on va être un peu à la hauteur. Mais bon, c'est difficile. Mais en vrai, voilà, il faut feinter. Des fois, quand on fait la cuisine, on met un peu la musique pour essayer de l'occuper comme on peut. Mais après, sinon, non, c'est plutôt des jeux d'éveil, des petits mots à apprendre, tout ça. Mais voilà.
0: En fait, c'est la vie normale du quotidien. Mais sauf qu'en même temps, on devient animateur, quoi.
3: Oui, je faisais ça, effectivement.
0: Bon, bah là, vous profitez d'une petite pause. D'abord, on s'amuse, hein, Chloé, ensemble, pendant les prochaines minutes.
3: Oui, on va essayer.
0: Vous allez. Ben, essayez, non. Alors, vous vous amusez, ça, c'est obligatoire. Et après, oui, vous allez essayer de faire le meilleur score possible pour remporter ce séjour au Futuroscope. Futuroscope que vous avez déjà visité ou pas, Chloé?
3: Non, pas du tout. Alors, je suis plutôt une adepte de la concurrence en région parisienne. Avec le château, mais après c'est comme voilà, on aime quand même cette ambiance là, donc c'est vrai que ce serait une opportunité. On compte y aller quoi qu'il arrive, mais c'est vrai que là autant tenter.
0: Ah bah si ça peut être offert, hein, à la limite. Voilà. Mais bah, parfait Chloé, on va essayer donc de faire le meilleur score possible ensemble. Je vous pose des questions de culture générale dans tous les domaines, et quand vous ne savez pas, Chloé, qu'est-ce que vous faites?
3: Je passe.
0: Exactement. Bon, vous êtes prête, je le sens. Vous allez pouvoir me lancer donc le...
3: Il faut cette impression.
0: Non, je crois en vous, Chloé, je crois en vous. Vous respirez un coup et vous me lancez le top chrono.
3: Allez, top.
0: Quelle expression anglaise exprime la fatigue liée au changement de fuseau horaire lors d'un voyage?
3: Le jet lag.
0: Quelle restauratrice originaire des Landes, connue pour son accent du sud-ouest, a présenté l'émission télé La Cuisine des Mousquetaires?
3: Maïté.
0: Combien de planètes y a-t-il dans notre système solaire?
3: 9. Enfin, 8 ou 9, mais bon.
0: Quel prénom est commun aux célébrités Claudel, Lelouch et Cotin? Un prénom.
3: Camille.
0: Dans quelle ville italienne se trouve le Colisée?
3: Rome.
0: Comment appelle-t-on la loi de 1991 relative à la lutte contre le tabagisme et l'alcoolisme?
3: Je passe.
0: Allez, un dernier. Qu'élève un héliciculteur, escargot ou limace?
3: Non, escargot.
0: Oui, vous êtes sûr de vous et vous avez raison. C'est bien.
3: Oui.
0: Un héliciculteur élève des escargots. Un point.
3: C'est ça, je sais plus comment.
0: La loi Evin.
3: Ah oui, je suis bête. Oui,
0: okay. La loi Evin. Non, je vous laisse pas dire ça, Chloé.
3: Oui,
0: c'est
3: non,
0: ok.
3: J'avais oublié, pardon, je ne suis pas bête, j'avais oublié.
0: C'est ok de ne pas se rappeler de tout. La ville italienne où se trouve le Colisée, c'est Rome. Deuxième point. Le prénom qui est commun aux célébrités Claudel, Lelouch et Cotin, c'est bien Camille. Bonne réponse. Troisième point. Camille Cotin, par exemple, l'actrice donc de 10%. Camille incroyable. Lelouch, qui est incroyable. Alors là, je suis d'accord avec vous.
3: Les deux.
0: Ouais, qui est chanteuse et humoriste. Et puis Camille Claudel, qui est une sculptrice célèbre. Troisième point pour vous, Chloé. Alors, dans notre système solaire, il y a 8 planètes. Oui. 8 planètes, et vous êtes revenu en arrière, mais c'était un peu trop tard, donc j'ai pas pu
3: en
0: le
3: fait,
0: compter.
3: En fait, j'ai compté Pluton, mais Pluton n'est plus, alors du coup...
0: C'est terminé voilà, ça, Chloé.
3: Je suis resté sur l'ancien compte, quoi. Bon, c'est pas grave.
0: C'est pas grave, on avance, on va voir pour la suite. La restauratrice originaire des Landes, connue donc pour l'émission télé La Cuisine des Mousquetaires, c'est Maïté.
3: Oui.
0: Quatrième point, et ça donnait quand même quelques séquences cultes, hein.
4: Il faut faire la prise, c'est dégueulasse. C'est regardez, ça vient tout seul.
5: Vous m'avez dit que c'était très facile, alors attendez
4: mais
5: voir.
4: Oui, mais vous allez voir. Allez, tirez, tirez.
5: Ah, pas du tout, c'est
4: vous
5: pas
4: tirez,
5: si
4: vous
5: que
4: tirez.
5: Ça.
4: Mais si, mais tirez, faites pas semblant.
5: Je tire.
4: C'est un décapité, pareil.
6: Allez.
0: Voilà. Donc Maïté et son anniversaire, c'était un 2 juin, le 2 juin 1938. C'est pour ça que je vous ai posé une question autour aujourd'hui. Okay. Enfin, le jet lag, c'est l'expression anglaise qui exprime la fatigue. Alors nous sommes à 5 points, Chloé. Très joli score, malheureusement, ça suffit pas. Ça suffit pas. Chloé, est-ce que vous avez réussi à vous amuser ?
3: Oui, toujours. Allez, toujours. Bon, je reviendrai dans la semaine.
0: Avec grand plaisir. Je vous attends, Chloé. Voilà. À la prochaine.
3: Merci. Le score, il est à combien ?
0: Et il faut faire plus que 6 points.
3: Ah d'accord, c'est la règle plus que 6. Ok, très bien.
0: On a eu un candidat qui a fait 6 points hier. Il faut dépasser ce score. Allez, Chloé.
3: Voilà. Peut-être
0: à plus tard. À bientôt.
3: Bonne journée. Au revoir.
0: Alors 05 59 59 17 17, ça c'est si vous avez envie vous aussi de relever le défi, ça colle au basque et gagner un séjour au Futuroscope. Mais d'abord, on va ouvrir les messages sur WhatsApp.
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0: Parce qu'en fait, au même numéro, si jamais vous organisez un événement, vous ou bien votre association, eh bien vous pouvez nous laisser des messages vocaux.
7: Egunon, bonjour. Le chœur Erlansa de Sarre poursuit sa saison estivale en se produisant le mercredi 3 juin 2026 en l'église de Sarre à 21h. Cet ensemble féminin aborde des œuvres variées, mélodies basques et chants du monde. Erlansa, la ruche, dirigée par Claude Lafitte, est accompagnée au piano par Pierre Marie Milechker, Ashteboudouan Denerim.
0: Et vous aussi, n'hésitez pas au 05 59 59 17 17 à partager vos événements sur WhatsApp. 11h33.
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0: Et le séjour au Futuroscope, il est toujours en jeu. Séjour complet pendant 2 jours pour 4 personnes. Je vous attends pour affronter le questionnaire Sacolo Basque après The Bee Gees, Too Much Heaven dans votre playlist. 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

0: Heaven avec The Bee Gees.
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0: Avec un séjour complet au Futuroscope. C'est en jeu cette semaine dans sa colo basque pour le ou la meilleure candidate de la semaine. Quand je dis complet, ça veut dire que vous avez bien sûr vos entrées au parc pour 2 jours, pour 4 personnes. Vous pourrez aussi aller au spectacle nocturne, mais aussi la nuit à l'hôtel avec le petit déjeuner et tout ça. C'est au sein même du Futuroscope au 05 59 59 17 17. Vous avez toute la semaine pour tenter de faire le meilleur score comme Soso à Angresse. Sophie, bonjour.
3: Bonjour.
0: Ah, je me suis permise de vous appeler Soso, mais je crois que vous aimez bien ce surnom, on est d'accord.
3: Pas de problème.
0: Bon, dites-moi, qu'est-ce que vous nous racontez pour cette semaine ou pour aujourd'hui, Soso?
3: Oh, ben, je suis en repos, donc j'en profite pour vous appeler, pour pouvoir jouer.
0: Ok, vous avez déjà joué ou c'est la première fois pour
3: vous? Non, c'est la première fois.
0: Ah, alors qu'est-ce qui se passe? Qu'est-ce qui fait que d'un seul coup, vous avez franchi le cap?
3: Oh ben, je sais pas, je vous écoute assez souvent, donc je me dis pourquoi pas.
0: Ouais, le Futuroscope peut-être aussi?
3: Oui, carrément.
0: Vous avez déjà tenté l'expérience ou ce serait aussi une découverte?
3: Non, j'y suis déjà allée, mais je pense qu'il y avait pas, il y avait pas toutes les attractions qu'il y a maintenant.
0: Oui, bah ça évolue. Heureusement pour le Futuroscope quand même.
3: Ouais.
0: Eh ben, Soso. Je suis ravie donc de vous accueillir pour la première fois en direct à la radio. L'idée, c'est d'abord de se faire plaisir, et puis ensuite, si vous nous faites un joli score, eh bien vous serez peut-être en lice pour gagner ce séjour. Je vous pose donc des questions de culture générale dans tous les domaines. Quand vous ne savez pas, vous me dites je passe.
3: Ok.
0: Et on revient pas en arrière une fois que vous m'avez donné une réponse. Ok, Soso?
3: Ok.
0: Allez, c'est parti. Moi, je vous laisse me lancer le top chrono.
3: Top.
0: Dans la mythologie, combien de travaux doit faire Hercule?
3: 12.
0: De quel groupe Jim Morrison était-il le chanteur?
3: Des Doors.
0: Quel joueur est le dernier français à avoir remporté Roland-Garros?
3: Yannick Noah.
0: Quelle est la troisième consonne de l'alphabet?
3: D.
0: Comment s'appelle le musée d'art moderne de Bilbao?
3: Guggenheim.
0: Dans quel pays se déroule la pièce Hamlet de William Shakespeare, France ou Danemark?
3: Danemark.
0: Quel peintre emblématique du pop art a rendu célèbre des boîtes de soupe Campbell?
3: C'est pas Andy Warhol?
0: Oui. Ça, c'est une bonne réponse. Le pays où se déroule la pièce Hamlet de William Shakespeare, vous m'avez dit Danemark.
3: Ouais.
0: Et c'est dans un château au Danemark. Deuxième point. Le musée d'art moderne de Bilbao, c'est Guggenheim. La troisième consonne de l'alphabet, c'est la lettre D. Le joueur qui est le dernier français à avoir remporté Roland-Garros, c'est Yannick Noah en 1983. Jim Morrison était le chanteur de The Doors. 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Alors Sophie, sixième point?
3: Oui.
0: Pour Sophie?
3: Ouais, c'est ça. Ouais.
0: Ça veut dire que tout dépend de la prochaine question puisque nous avons pour l'instant Oyer qui a fait 6 points.
3: Ouais.
0: Donc si vous avez bon à la prochaine question, vous prenez la tête provisoire de sa colle au basque. Or, dans la mythologie, combien de travaux doit faire Hercule? On pense souvent à...

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0: Vita, c'était Promets-moi.
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0: Alors vous prendriez le train sûrement direction Poitiers pour un séjour pour 4 personnes au Futuroscope, avec entrée au parc pour les 2 jours et bien sûr la nuit d'hôtel au Futuroscope. C'est au 05 59 59 17 17 toute la semaine et c'est au tour de Maud à Biarritz de tenter sa chance. Bonjour Maud.
3: Bonjour.
0: Maud, comment ça se passe pour vous aujourd'hui? Vous travaillez, je crois.
3: C'est ça.
0: Ok. Programme chargé ou pas pour vous aujourd'hui?
3: Toujours, mais je vais prendre 5 minutes de pause.
0: La petite
3: pause. Un petit peu avant l'heure.
0: Bah, c'est bien. Il y a des gens, pendant leur pause, eh bien, ils se disent bah, « je vais me frotter à des questions de culture générale ». Et moi, je les admire, Maud. Et c'est vous pour tenter de remporter donc, l'expérience au Futuroscope. Maud, vous savez un petit peu comment ça se passe. Je vous pose des questions de culture générale dans tous les domaines.
3: Oui.
0: Quand vous ne savez pas, vous me dites « je passe ». Et on ne revient pas en arrière. La première réponse que vous me donnez, ce sera celle que je valide.
3: D'accord.
0: Maud, est-ce que vous vous sentez prête?
3: On va essayer.
0: Voilà. On va essayer, Maud. Vraiment, on y croit. Allez. Je vous propose de lancer un top, le top chrono.
3: Top.
0: Dans la mythologie romaine, qui est le dieu de l'amour?

0: Je passe.
1: Que signifie le mot abscon? Difficile à comprendre ou difficile à écrire?
0: Comprendre, difficile à comprendre.
1: Combien de nouveaux concerts a annoncé Céline Dion pour mai 2027? Un seul, 5 ou 10?
0: 10, je crois.
1: Quel continent a le plus de pays, l'Asie ou l'Afrique? L'un ou l'autre?
0: Oui, ça c'est sûr. L'Asie, je pense.
1: Bon, pas mal d'hésitations, Maud, aujourd'hui.
0: Oui.
1: Alors, c'était l'Afrique avec 54 pays contre 48 pour l'Asie. On n'est pas très loin, hein, en même temps. L'hésitation se comprenait, mine de rien. Alors, Céline Dion, ça vous l'aviez. 10 nouveaux concerts annoncés pour mai 2027. Elle est réservée à ceux qui s'étaient déjà inscrits à la première session. Donc voilà, si vous êtes comme moi, un peu en retard, bah, ça ne change pas grand-chose. Mais pour les autres, ça fera de nouveaux heureux. Que signifie le mot abscon, difficile à comprendre ou à écrire? C'est bien à comprendre. Deuxième point. Et dans la mythologie romaine, le dieu de l'amour... Bah ouais, vous l'aviez évidemment, c'était Cupidon. Ça nous fait 2 points, donc ça ne suffit pas pour cette fois-ci. Maud, merci. Merci d'avoir tenté votre chance. Et puis, je vous souhaite une belle journée à Biarritz.
0: Merci.
1: À très bientôt.
0: Au revoir.
1: 05 59 59 17 17. Il vous reste une chance aujourd'hui de tenter de gagner ce séjour au Futuroscope.

0: Et c'était Bengo sur votre radio, ici Pays Basque.
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0: De Sophie, pour l'instant, qui nous a fait le joli score de 7 points. Elle est en lice pour remporter le séjour au Futuroscope pour 4 personnes. Mais Lucrécia n'a pas dit son dernier mot et on l'accueille maintenant. Bonjour.
7: Bonjour.
0: Alors, dites-moi Lucrécia, vous êtes au travail en ce moment, je crois.
7: Hein. C'est ça.
0: Ok, donc du coup, est-ce que vous avez du soutien là pour jouer?
7: Ben non, pas trop.
0: Même pas? Ah bah sympa les collègues, ils viennent pas vous aider.
7: Bah non, j'ai dû, oui.
0: Bah écoutez Lucrécia, je vous le dis, si vous remportez le séjour, vous emmenez pas vos collègues et puis c'est tout. Hein.
7: C'est ça.
0: Bon, vous allez donc tenter de faire le meilleur score possible. Là pour l'instant, il faut quand même faire un joli score. Hein. Il faut faire 8 points pour devenir le Chapeldoun provisoire de la semaine. On va faire au mieux ensemble, je vous fais des questions dans tous les domaines. Et n'oubliez pas, si vous ne savez pas, vous me dites, je passe, Lucrécia. Et on a perdu Lucrécia, ce qui va être beaucoup plus difficile donc pour lancer le questionnaire. Donc je rappelle que Lucrécia, elle joue pour ce séjour complet pour 4 personnes au Futuroscope avec entrée au parc pour 2 jours, l'accès au spectacle nocturne, une nuit à l'hôtel du Futuroscope avec le petit déjeuner compris. Et ça, c'est le cadeau qui est en jeu toute la semaine jusqu'à vendredi. Alors je ne sais pas si Lucrécia va pouvoir tenter sa chance aujourd'hui. Et ben, je crois que Lucrécia, elle va rester à sa comptabilité pour le moment. Et on la retrouvera donc peut-être demain. Et vous aussi, n'hésitez pas à vous inscrire et tenter votre chance dans sa colle au basque. On continue avec la playlist ici Pays Basque. Et dans quelques minutes, c'est bien sûr le point sur l'actualité. Profitez bien sur votre radio ici Pays Basque.

0: Orchestral Manoeuvres in the Dark sur votre radio ici Pays Basque.
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0: Ça colle au Basque touche à sa fin, mais attention, puisque le séjour pour le Futuroscope, il est toujours en jeu. Vous avez jusqu'à vendredi pour tenter votre chance. Vous pouvez vous inscrire maintenant au 05 59 59 17 17 et profiter du séjour complet pour 4 personnes, avec donc les entrées au parc pour 2 jours, l'accès au spectacle nocturne, mais aussi une nuit à l'hôtel. Je vous donne rendez-vous dès demain. D'abord, l'info arrive dans quelques instants et je vous donne d'abord une info circulation gênée en ce moment au niveau d'Ainoa. Une remorque s'est renversée sur la départementale en arrivant d'Espelette sur la route pour aller à Dancharia et les secours sont sur place.
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0: Mardi 2 juin 2026, il est midi. Le journal est présenté par Céline Arnal.
2: La conférence de presse débute en ce moment même. Elle est tenue par Serge Papin, le ministre en charge du tourisme. Elle devrait confirmer la perte du label Palace par l'hôtel du Palais de Biarritz. L'établissement conservera ses 5 étoiles. 4 hôtels sont dans cette situation cette année. Ce label Palace est une distinction française qui, selon le ministère, célèbre, je cite, une vision exigeante et singulière de l'hospitalité, une excellence du service, un sens absolu du détail et un ancrage territorial affirmé. La distinction Palace incarne l'expression la plus accomplie de l'élégance et de l'art de recevoir à la française. La justice, c'est un procès qui est impressionnant par le nombre de prévenus. Ils sont 9 jugés depuis 9h ce matin devant le tribunal de Bayonne, jugés pour un vaste trafic de drogue, de cannabis et de cocaïne en l'occurrence. La marchandise passée de l'Espagne, Hollande et via le Pays Basque, c'est d'ailleurs ici au Pays Basque, les trafiquants ont été interpellés ce jour-là. Les enquêteurs avaient saisi par exemple 180 000 euros d'argent en liquide.
0: Le vote a eu lieu juste avant l'heure limite.
2: Ouais, en l'occurrence 23h40 cette nuit pour une heure limite qui était fixée à minuit. Les députés ont adopté à l'unanimité la proposition de loi visant à mieux protéger les enfants contre les violences à l'école et dans le périscolaire. C'est la suite du scandale Betarame. Le contrôle des intervenants au contact des enfants sera renforcé. La régulation des établissements privés est amplifiée. Le secret de la confession pour les ministres du culte, en revanche, n'a pas été levé. Il y a eu un incendie hier soir dans une tiny house, vous savez, c'est toute petite maison. L'incendie s'est déclaré vers 22h30. Une dizaine de pompiers mobilisés sur le sinistre. Il n'y a pas eu de blessés.
0: Le système séduit et du coup se développe.
2: Oui, désormais, les bailleurs sociaux comme HSA ou l'Office 64 de l'Habitat proposent de plus en plus de logements en BRS, en bail réel solidaire. Ça veut dire que les personnes qui sont en accession sociale à la propriété achètent et sont propriétaires des murs, mais pas du sol de leur habitation. Ça baisse quand même le prix de 30%. C'est ce qui a été fait à Arkang, où 12 logements ont été officiellement inaugurés hier. Reportage Iban Etchesareta.
3: Après quelques retards de chantier, Fabienne Echeverry a pu poser ses valises avec mari et enfant dans la résidence Idatzea.
4: Ça fait 10 jours qu'on habite H24, on a fini le déménagement et puis voilà, on est content, on a un petit jardinet pour notre fils, puis on est content de revenir au calme, parce qu'on habitait en centre-ville, donc maintenant on est revenu aux sources.
3: Un retour aux sources à 250 000 euros, rendu possible par le bail réel et solidaire. Le terrain appartient au bailleur social, Office 64, les murs aux habitants, avec une redevance mensuelle.
4: Et grâce à ça, c'est vrai que des gens avec des faibles revenus comme nous, modérés, on peut se permettre d'être propriétaire.
5: Et la redevance, elle est pas trop élevée?
4: Moi, j'ai 350 mètres carrés, j'ai 130 euros à peu près par mois. Ça va, c'est correct.
3: Une redevance qui est plus ou moins élevée. À l'Office 64, c'est 1,50 euros le mètre carré. Son directeur, Thierry Monté.
6: C'est des fonctions inverses. Hein. Plus le prix d'achat serait élevé, plus la redevance sera faible. Et si notre redevance atteignait 2 euros, le prix d'achat baisserait effectivement au mètre carré. On essaie de trouver un équilibre. Si vous payez plutôt cher les mètres carrés d'habitation, la redevance sera un peu moins élevée et vice-versa.
3: Et selon les cas, le propriétaire paiera donc son logement davantage au banquier à qui il a emprunté ou au bailleur social.
2: Après plus de 2 mois et demi d'attente, l'heure du verdict approche, c'est ce soir. Les premiers résultats de la plateforme d'inscription post-bac Parcoursup sont attendus. Donc pour les lycéens et puis aussi pour les étudiants en réorientation, plus d'un million de candidats en attente de résultats. L'an dernier, 68% des futurs bacheliers avaient reçu une proposition et c'est dès le premier jour de la phase d'admission. Je vous rappelle cette info route que Juliette vous donnait juste avant ce journal. La circulation est perturbée en ce moment au niveau d'Ainoa. En fait, c'est une remorque qui s'est renversée sur la départementale 4. C'est la route qui va d'Espelette jusqu'à Dancharia. Les secours sont sur place. Évitez le secteur si vous le pouvez.
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2: C'est gris pour le moment.
0: Ça va le rester quand même la majorité de la journée avec toujours ce risque d'averse selon Météo France. Alors peut-être quelques éclaircies en fin de journée. Et pour les températures, on attend au meilleur de la journée 19 degrés à Mendive et Espelette, 20 degrés pour Bidache et Saint-Jean-de-Luz, 21 degrés. Et là, ce seront les maximales autour de Bayonne. Demain, normalement, retour d'un grand soleil avec seulement quelques nuages annoncés et des températures entre 23 et 25 degrés. Place à votre émission Au Taquet avec Eric Bastien et Valérie Damido.
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9: Bonjour la France sous la pluie, c'est super. On adore, comment ça va Eric Bastien?
10: Bon, moi j'aime bien la pluie, j'adore ça, je sais pas, j'ai toujours aimé ça. Et puis il fait frais, on respire, tu vois, c'est quand même un peu plus agréable, non?
9: Le gars a quand même un sèche-cheveux dans son bureau pour se sécher quand il arrive.
10: Ah, c'est vrai.
9: Alors, je vous rappelle que c'est une nouvelle semaine, je vous rappelle que nous avons un nouveau cadeau et pas des moindres, et surtout on a des cadeaux pour tous les candidats cette semaine. Et oui, le premier prix de la finale de vendredi, c'est un week-end exceptionnel au Festival Off d'Avignon. Alors, c'est le plus grand festival de spectacle vivant en France et il fête ses 60 ans cette année.
10: Déjà,
9: c'est magnifique.
10: C'est votre âge.
9: Oui, c'est mon âge. Et l'âge de mon dos. Alors, cette semaine, vous allez gagner un séjour pour 4 personnes, 2 chambres doubles réservées à l'hôtel Le Chardonnay. Les petits-déj sont compris. Vous aurez 100 euros de carburant pour rejoindre la Cité des Papes, mais surtout, vous assisterez à 2 spectacles par jour, soit 4 spectacles au total.
10: C'est énorme.
9: Pour vivre pleinement cet anniversaire du Festival Off d'Avignon. Et quand je disais que tous les participants cette semaine avaient des cadeaux, oui, figurez-vous que les perdants comme les gagnants, vous allez à tous avoir, en plus du séjour à Avignon pour les gagnants, les 8 participants, vous allez gagner cette semaine un guide de voyage Michelin, parce que, ok, on fête les 60 ans du Festival d'Avignon, mais on fête les 100 ans des guides de voyage Michelin. Et pour cette occasion, eh bien, on vous offre un guide de voyage Michelin. Et ça, c'est plutôt un cadeau sympa. Et qu'est-ce que c'est le deuxième prix?
10: Merci, bonne journée, Wendy Bouchard, pour ma France. Hein. On met 53 minutes pour parler des cadeaux.
9: Ah bah pardon, hein, excusez-nous d'avoir une radio généreuse qui offre des cadeaux.
10: Excusez-moi d'en rajouter une couche. Parce que vous savez, pour aller voir 2 spectacles par jour, pour courir dans tout Avignon, et on sait qu'Avignon marche, on marche, on marche, il faut avoir des forces. Et pour avoir des forces, il faut prendre le café du Vaucluse.
9: Bien sûr.
10: Oui, celui qui est concocté dans les hautes plaines du Vaucluse, là où le Mont Ventoux vous attend, là où Joe Balogo a posé sa tente, et c'est là qu'il confectionne sa machine Nespresso. C'est 32 papes avec ses 32 dosettes.
9: C'est 32 papes.
10: Oui, bah c'est la cité des papes. Hein.
9: Ah oui, d'accord.
10: Bah oui, c'est okay, 32 dosettes. C'est 6 verres en verre.
9: Bien sûr. Allez, jingle, on a que les candidats.
10: Bonjour. Il est déjà 14h12.
9: Et voilà. Bonjour Daphné, bonjour Guy, comment ça va?
10: Bonjour.
11: Bonjour.
10: Bonjour.
12: Bonjour.
9: Bonjour.
11: Bonjour Valérie.
9: Voilà, on se détend, on est content. Alors Daphné, tu joues avec ici Normandie. Ah, tu as 41 ans, tu habites à Grand-Quevilly.
11: C'est ça.
9: La ville de Franck Dubosc. Alors, tu es en concubinage avec Jimmy et tu as 2 garçons. Comment s'appellent tes garçons?
11: Clayton et Gillian.
9: Pop, pop, pop. Tu as aussi une petite chienne qui s'appelle comment?
11: Kaya.
9: Qu'est-ce que c'est? Quel est le modèle de cet animal?
11: C'est un petit croisé, c'est une petite croisée terrier, un peu bichon, tout noir.
9: Oui. Oh là là, j'adore. Et tu as un petit chat qui s'appelle Minette.
11: Oui, une petite Minette.
9: Tout le monde cohabite bien? Tout se passe bien?
11: Ça va, ça va. Après, là, les garçons grandissent, donc c'est un petit peu la guerre à la maison par moment, mais ça va.
9: Bah, 16 ans et 10 ans, hein, c'est malheureusement des âges tellement sympas pour les parents. Alors, mais toi, t'es pas le genre à te laisser faire. Hein. Attention, Daphné, elle a un métier où il faut déchirer tout. Elle est conductrice de poids lourd. Voilà. Voilà, elle est au volant d'un camion depuis 7 ans. Mais avant, tu conduisais déjà des utilitaires, c'est ça?
11: Ouais, c'est ça. Ouais, j'ai toujours été dans le transport. Ouais.
9: Et alors là, les poids lourds, tu fais quoi? Donc, tu fais toute la France ou tu fais juste ta région?
11: La région. Ah ça bon. Reste régional.
9: Ah bah ça, c'est bien. Comme ça, tu pars pas longtemps sur les routes comme les conducteurs de poids lourds. Tu as énormément pratiqué le judo à haut niveau. Ça veut dire quoi? Tu as eu des prix, des récompenses?
11: Alors je suis ceinture noire deuxième dan.
9: Ah oui.
11: J'ai mon BPJEPS judo et puis j'ai fait des podiums régionaux, interrégionaux, championne de Normandie, championne d'interrégion, troisième au France.
10: Faut pas l'embêter quoi.
9: Et donc non, elle te met au sol, pling, plaf, plouf.
10: C'est sûr.
9: Et bon, maintenant tu restes, tu fais un peu moins de judo, maintenant tu fais plutôt du cardio et du fitness, c'est ça?
11: Ouais, c'est ça, on s'entretient.
9: Bah c'est bien, t'as bien raison.
10: Comme nous.
9: Non, moi comme pas moi.
10: On s'entretient dans le rien.
9: Ouais, moi je. Maintenant, va falloir changer. Elle a tellement mal au dos, il va falloir qu'elle fasse du sport.
10: Ah oui, vous allez devoir faire du sport.
9: Et voilà. Alors, ma chérie, on va tout de suite marquer le premier point avec la première question, vrai ou faux. Avec, tiens, une petite chanson. Mille colombes. Alors, écoute bien cette question. Il y a quelque temps, il y a une brasserie bretonne qui s'est fâchée avec Yoko Ono parce qu'ils avaient fait une bière John Lemon.
10: Ah oui, c'est vrai.
9: Eh ben, ils ont recommencé avec Mireille Mathieu parce qu'ils ont fait une bière baptisée Mireille Mafieux. Alors, est-ce que c'est vrai ou faux? Top chrono, 5 secondes.
11: J'irais vrai.
9: Eh ben, t'as bien raison,
10: mais
9: c'est
10: non.
9: Vrai. Mais bien sûr,
10: mais non.
9: Ils adorent les jeux de mots. C'est une brasserie du Finistère, on en a déjà parlé. Donc après le John Lemon, ils ont fait Mireille Mathieu. Comment vous dire? Voilà, premier point pour Daphné.
10: C'est magnifique. Mireille Mathieu qui est d'Avignon, d'ailleurs. C'est la petite fille d'Avignon. Eh oui. Alors, Guy, ok, il y a du judoka, il y a du sport de combat en face. Mais Guy, vous savez combien il mesure mon Guy?
12: Oh là là, 2m04.
9: Oh mon Dieu, c'est
10: là, j'ai de la bête. Là, j'ai du lourd.
9: Ah ouais.
10: Ah là, en deux ans, j'ai jamais eu autant. Là, j'ai du 2m04. Ah ouais. Combien tu pèses?
12: 130 kilos. Ouais.
10: 130 kilos. T'es pas beau. Bah, ça va?
9: Mais c'est surtout combien tu chausses?
12: Du 49.
10: Oh, 49. Oh, non, mais tu sais, on rigole, mais ça doit pas être facile de trouver du 49. C'est du sur-mesure que tu fais.
12: Maintenant, c'est Internet, hein, sinon c'est impossible.
10: Bah, bien sûr. C'est que Guy, c'est une star. Guy, c'est une star. J'ai retrouvé un article, si, mon Guy. 40 ans de France Bleu Mayenne, à l'époque quand on s'appelait France Bleu. Un agriculteur baptise ses vaches par le nom des gens de la radio. Qu'est-ce que c'est que ça?
12: Voilà.
9: Ah,
12: Et bien, c'est pour ça, j'ai deux petites femelles là, qui sont nées hier.
9: Oui.
12: Donc, si Valérie et Eric veulent être parrains, il faut donc donner un nom pour bêta.
10: Il faut donner un nom, bah carrément, nous, on veut, bien sûr.
9: Alors, c'est l'année des quoi?
12: Des B.
9: Moi, je l'appelle Bridget, comme Bridget Jones.
12: Bridget, bah, c'est bon, parce que un peu de tout, là, c'est Gonaël qui est au standard, elle a nommé Brigitte.
10: Brigitte.
9: Non, moi, c'est Bridget, parce que Brigitte...
12: Bridget. C'est bon, Bridget, voilà.
9: Je veux une photo de Bridget. Hein.
10: Ouais, bien sûr. Alors,
12: j'enverrai des photos, ouais.
9: Ah,
12: et Eric,
9: oui.
10: Alors, mon ego aurait voulu choisir Bastien, ça commence par un B ou Bastienne, mais je vais prendre Bouboune, moi, j'aime bien. Bouboune. Ah bon, moi j'aime bien Bouboune.
9: Excuse-moi, le Bouboune.
10: Non, Bouboune. Bouboune. Boubou, là.
9: Comme Bouboule, quoi.
10: Ouais. Oui, voilà. Si tu veux.
9: D'accord, ok.
10: Ah bah, Bouboune. Voilà, on a deux vaches, c'est bon ça.
9: Ça, c'est magnifique, j'adore.
12: Et voilà.
10: Bon, parce que vous l'avez compris, il n'est pas plombier. Bah non, il travaille avec les bêtes et on va en parler dans un instant. Il y a même des chèvres naines à la maison et 150 vaches.
12: Exact, ouais.
9: Oh là là.
10: On les salue par une. Bienvenue, Guy, ma petite star de Ici Mayenne. Et on en profite pour saluer, bien sûr, toute l'équipe d'Ici Mayenne. Voici ta première question. Attention. Là, on a tous envie de chanter, de monter dans les graves et les aigus.
13: Mexico.

0: Allez.
1: Ah, j'ai un bout de gorge qui est parti, là. Luis Mariano. Ah, oui, le Mexicain. La ville de Mexico, Guy, s'enfonce de 25 cm par an. Est-ce que cette info est vraie ou fausse? Top chrono, 5 secondes.
2: Ah, j'ai pas compris.
1: La ville de Mexico s'enfonce de 25 cm par an.
2: C'est faux.
1: Non, c'est vrai. Figure-toi, la ville de Mexico s'enfonce bel et bien, parfois de 25 cm par an. C'est énorme. Bon, parce que ça a été construit sur l'ancien lac Texcoco. Et donc, ça s'affaisse à cause du pompage des nappes phréatiques qui compactent les sols. Donc voilà. Mais c'est grave parce qu'il y a des quartiers qui ont perdu déjà 10 mètres d'altitude en un siècle. Hein. 10 mètres d'altitude, la taille de Guy.
0: Ah bah oui, la taille de Guy. Alors, ça fait un point pour Daphné, pas de point pour Guy. Et là, tout de suite, on va partir avec 3 cafés gourmands. À nos souvenirs. Eh oui, vous écoutez ici, on adore. À tout de suite, mes chéris.

0: de nos souvenirs. Trois cafés gourmands l'addition, 12h16, vous écoutez ici. Bienvenue.
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2: Et ici, nous jouons avec Daphné, qui joue avec ici, Normandie, qui habite à Grand-Quevilly, qui est ceinture noire de judo, hein, donc on rigole pas. Alors, il paraît que tu as un petit potager, que tu aimes bien jardiner. Qu'est-ce qu'on a dans le petit potager ?
3: Eh bien, nous y trouvons des pommes de terre, des petits oignons, des tomates, des courgettes, des fraises, des radis, des tomates, voilà, à peu près tout. Hein. Je crois que j'en ai peut-être oublié, mais
2: Et il paraît déjà pas mal. Il paraît que c'est ton chéri qui cuisine.
3: Oui, c'est vrai.
2: Ah, d'accord.
3: C'est lui qui cuisine. Il aime ça, donc oui. Du coup, ça m'arrange.
2: Alors, j'ai envie de te dire, c'est mon rêve hein, d'avoir un mec qui cuisine. C'est mon rêve. C'est le rêve de toutes les femmes, on va pas se mentir. Ouais, c'est quand même un.
3: J'ai de la chance.
2: Mais oui, c'est magnifique.
0: Surtout avec le petit habillé, je sais que tu trouves ça sexy.
2: Je m'en fous avec vous.
0: Non, tu l'as déjà dit.
2: Bah, l'été, tu veux dire le cucu à l'air. Bah, bien sûr, évidemment.
0: Ça, j'ai pas dit ça, j'ai dit le petit tablier.
2: Non, mais Daphné et moi, on est d'accord, le petit tablier avec le cucu à l'air. Alors, tu es comme moi, ma petite chérie, tu adores les animaux, tu es même bénévole dans un refuge à Rouen.
3: C'est ça.
2: Et alors, qu'est-ce que tu fais dans ce refuge ?
3: Eh bien, j'aide pour tout ce qui est désinfection des locaux, la fourrière. Il y a plusieurs espaces et en fait, j'aide à nettoyer au nettoyage. Je promène aussi les chiens quand je peux après le travail.
2: Magnifique.
3: Voilà.
2: Ben ça, c'est bien, j'adore. Bien, tu as déjà un point. Guy n'en a pas. On va en marquer tout de suite un deuxième, ma chérie. Tiens, marque l'avoine.
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2: Alors, il paraît que lorsqu'il décrit la marque sous les yeux, les valises, eh bien le mot cerne est féminin. Quand on parle des valises sous les yeux, le mot cerne est féminin. Est-ce que c'est vrai ou faux, Top Chrono ?
3: C'est vrai.
2: Et non, c'est faux, les marques sous les yeux, c'est masculin, on dit un cerne. Je sais qu'on a tous envie de dire une cerne, mais non, c'est un cerne. Et voilà, j'ai des gros cernes. On dit pas j'ai des grosses cernes, on dit j'ai de gros cernes. Voilà.
0: Ouais. Guy est avec nous à Quissy-Mayenne. Alors, je n'ai pas cité, je te laisse le prononcer. Le nom où tu habites, Guy, comment ça s'appelle exactement ?
5: Alors, c'est exactement Signy-en-Brière-les-Vallées, en Mayenne. Ouais. Voilà.
0: Et comment on appelle les habitants de Signy-en-Brière-les-Vallées ?
5: Les Signéens ou les Embourélivains.
0: Toi, j'ai bien fait de te poser la question.
5: C'est une commune jumelée, c'est pour ça, voilà.
0: D'accord. Bon, on les salue. Voilà, on vous salue.
2: On vous salue tous.
5: La radio ici mayenne, on dit toujours Guy de Signé. C'est pas Guy mon nom de famille, mais depuis 8 ans, 10 ans, on dit Guy de Signé, voilà.
0: Oui, je vous rappelle que Guy, c'est notre star. Guy, voilà, il est toujours avec ici mayenne. C'est un auditeur fidèle de ici mayenne. Et d'ailleurs, parmi les 150 vaches, elle porte les noms des animateurs, des journalistes. Voilà. On est d'accord, hein, c'est bien ça.
5: Journalistes, même standardistes, tout ça.
0: Tout le monde, tout le personnel de ici, je suis bien d'accord. Alors, voilà. J'ai une petite question quand même, parce qu'on a compris que tu étais agriculteur, hein, tu es éleveur de vaches laitières. Alors, je découvre qu'avant, tu étais expert comptable. Donc, comment on fait pour passer d'expert comptable à 150 vaches, du coup ?
5: Eh ben, faut être fou. À 35 ans, je voulais m'installer agriculteur, voilà. Mes parents étaient agriculteurs, donc j'ai pas repris la ferme de mes parents, mais j'ai voulu absolument m'installer parce que c'était un plaisir. Et puis j'avais 30 personnes à gérer, et puis bon, à la fin j'en avais marre, donc je voulais travailler à l'air libre.
0: Voilà. Eh ben écoute, c'est une belle reconversion et je pense que les vaches t'en remercient. Je voudrais rappeler que t'es aussi un grand sportif, 2m04 et 130 kilos, t'as fait du basket en national. C'est pas rien, ça, encore une fois.
5: Eh ben oui, j'ai joué. Puis j'ai mes enfants qui jouent aussi, là, Arthur qui joue à Laval, là, qui ont gagné.
0: Super.
5: À Bercy, en coupe, les seniors ont gagné. Puis le petit qui a 15 ans, mais bon, il fait déjà 1m88, mais bon.
0: Ah oui. Bon, tout le monde est bien sportif.
5: Comment ?
0: Bah, je dis, tout le monde est bien sportif et prend le chemin du basket comme toi. On va en reparler dans un instant, si tu veux bien, Guy.
5: Ouais.
0: Mais tout de suite, on va essayer de marquer un point. Alors, je ne sais plus.
5: Un point, j'espère.
0: Bah oui, parce que qu'est-ce que tu as fait avant ? Je ne me souviens même plus.
2: Non, et c'est Daphné à 1, Guy n'a pas de point.
0: Oh là là, Guy, allez, on y va et on va sur la Lune.
4: Ouais. Un jour, j'irai sur la Lune.
0: Sur la Lune, Guy, on peut trouver deux balles de golf. Est-ce que c'est vrai ou faux ? Top chrono, 5 secondes.
5: Non, c'est faux, c'est faux.
0: Tu penses que c'est faux ?
5: Ouais.
0: Eh ben c'est vrai, figure-toi que sur la Lune, il reste encore des objets abandonnés par les astronautes d'Apollo. Les deux balles de golf frappées par Alan Shepard en 71, ou encore, il y a une photo de famille qui est laissée par Charles Duke. C'est complètement dingue, mais ça pourrait rester comme ça, visible pendant des millions d'années. Aïe, aïe, aïe, pas de points.
2: Allez, Daphné 1, Guy pas. Et tout de suite, on écoute Get up, get up, get up. Let's make love tonight. Vous écoutez ici. Ah oh là là, on vous aime tellement qu'on vous met Marvin Gaye. À tout de suite.

0: Vous auriez vu ce magnifique déhanché sur Secure Living de Marvin Gaye avec Valérie Damido. Ça me rappelle. Non, je préfère mettre un jingle. Hein.
1: Allez, jingle, ouais, c'est ça.
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1: Nous sommes au taquet avec Daphné qui joue avec ici Normandie et Guy qui joue avec ici Mayenne. Alors, Daphné, comme ça, on participe aux amours?
4: Oui.
1: Alors, comme ça, on arrive en finale?
4: Oui.
1: Et qu'est-ce qu'on a gagné en finale?
4: Un séjour d'une semaine dans un camping de France, pour ne pas dire le nom.
1: Et dis donc, et il paraît que Jimmy, il n'avait pas trop envie d'y aller parce qu'il est un peu timide. Bah, dis donc, il devait être content quand même.
4: Ah oui, bah oui, oui. Et après, il était ravi.
1: Bah voilà, on gagne des vacances au moins. Bien, ma chérie, j'espère que tu aimes chanter, j'espère que tu aimes la musique, j'espère que tu vas retrouver. C'est l'heure du quiz musical.
4: Ok.
1: Alors, il y a des karaokés à Grand-Quevilly?
4: Oui, à la maison.
1: Ah bah voilà. C'est magnifique. Alors, attention, c'est un artiste et un autre artiste. En l'occurrence, on est sur des femmes. Je te mets la première chanteuse et tu me dis qui c'est. On y va.

0: C'est qui chante Top Chrono?
1: Je sais pas, Michel Thor. Je sais pas.
2: Eh oui, voilà.
0: Michel Thor.
2: On l'a tous reconnu.
0: Emmène-moi danser ce soir.
2: Wow. L'amour, c'est comme une cigarette.
0: Non, ma chérie, c'est Nicole Croisille, une femme avec toi.
2: Eh oui.
0: Nicole, Croisille, Nicole. Alors, là, je pense que tu vas trouver. On est plus sur ta génération et tu vas trouver très facilement. Écoute.
3: J'attends.
0: Là, comme elle chantonne celle-ci, comme elle a trouvé. J'attends l'amour, qu'est-ce que c'est? Qui chante?
1: Jennifer.
0: Eh oui, tu vois, je t'avais dit, c'est ta génération ça. Oui, c'est Jennifer, j'attends l'amour.
3: J'attends l'amour.
0: Ça te fait un point, ma Daphné, tu as deux.
2: Guy avec ici Mayenne, Guy notre agriculteur, Guy avec ses 150 vaches, notre sportif de 2m04 qui pèse 130 kilos et qui fait de la bonne cuisine, j'imagine. Pareil que ta spécialité, c'est la riz de veau.
0: La riz de veau ?
2: Les riz de veau, pardon.
0: Voilà, merci. Ouais.
2: Ah ouais, les riz de veau ?
4: C'est vrai que quand on les présente au départ, personne ne voulait en manger, mais après, quand je les prépare, même les enfants, ils viennent picorer dans la poêle.
2: Eh oui.
4: Du riz de veau aux oignons, c'est excellent.
2: Hein. Et les rognons porto, il fait aussi des rognons porto. Oh là là.
4: Oui, voilà. Ouais.
2: Oh, des côtes de bœuf, du poisson, de la tarte au citron. Non, mais voilà.
0: À chaque fois, tu fais ça quand il est 12h28.
2: C'est normal, c'est l'heure de déjeuner. Hein.
0: Ouais. Du coup, j'ai envie de mourir tellement j'ai faim maintenant.
2: Si tu gagnes pour le séjour à Avignon, tu iras déguster la fraise de Carpentras ou le melon de Cavaillon. On profite pour saluer l'équipe d'ici Vaucluse, bien
0: oui.
2: sûr. Bonne chose. Bah voilà.
0: Quelle belle région.
2: Bien sûr, le Vaucluse, on adore. Le festival Avignon tout l'été, très sympa. Et le film Avignon aussi, très sympa.
0: Très très sympa.
2: On joue qui chante, à toi de reconnaître ces artistes, on le sien. Oh, on est au
4: cœur.
2: Ah non, t'inquiète, on est au cœur des années 80 là.

0: Alors qui chante? Top chrono.
1: France Gall, non?
0: Comment tu dis?
1: Hein? France Gall.
0: Oh mon Dieu.
1: Non.
0: Alors là. Ah non. Alors il est très connu. Déjà c'est un garçon. Il est très connu pour son tube le Jerk. Mais il avait aussi.
1: Ah oui, le Jerk. Ah oui, oui, c'est un Belge.
0: Oui, oui. Mais là c'était poupée psychédélique. C'est le mec, c'était Thierry Hazard. C'était
2: ma poupée. Oh. Ma poupée préférée. Synthétique. Bon.
0: Que remarquez, bon. Je fais comme avec Daphné, c'est-à-dire qu'on était dans une autre génération, on revient sur une génération plus actuelle, avec un nouveau titre. Écoute, c'est parti. Quand même, ta meilleure c'est plus récent. Je serai là, toujours pour toi, n'importe où quand tu voudras. Ta meilleure amie qui chante.
1: Ah voilà, j'ai aucune idée même.
0: Ah non, la meilleure amie... Je serai ma meilleure amie. Daphné Elda, elle est en train de le chanter, il paraît.
3: Oui, oui.
0: Oui.
1: Ah non, mais j'ai aucune idée. Hein.
0: C'est qui?
2: C'est qui, Laurie?
3: C'est Laurie.
1: Laurie.
0: Ah oui.
4: Ma meilleure amie.
0: Laurie. Comédienne, actrice, chanteuse, patineuse.
2: Allez, ça fait deux pour Daphné, pas pour Guy. Et là, tout de suite, c'est la réclame. Et évidemment, l'actualité dans toutes vos régions, grâce aux 44 locales de votre radio ici. À tout de suite.
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12: À Saint-Palais, collecte de dons de sang organisée jeudi et vendredi pour répondre aux besoins quotidiens des patients. L'établissement français du sang donne rendez-vous à la salle Itz Argi, rue de la Bidouze. Deux créneaux sont proposés afin de faciliter la participation du plus grand nombre. Ce jeudi 4 juin, la collecte se déroulera de 8h à midi, vendredi 5. Elle aura lieu de 15h à 19h. Le don du sang reste un geste citoyen volontaire et solidaire. Il permet chaque jour de soigner des patients, de répondre aux urgences et de maintenir les stocks nécessaires dans les hôpitaux. Un engagement simple mais essentiel qui repose sur la régularité des donneurs et la mobilisation continue de nouveaux volontaires. Pour participer, la prise de rendez-vous est obligatoire afin de fluidifier l'accueil et garantir les bonnes conditions de don. Les inscriptions se font en ligne via le site de l'EFS. À Saint-Palais, les 4 et 5 juin, collecte de proximité de sang organisée.
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2: Et aujourd'hui, nous sommes avec Daphné qui a deux et Guy. 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Et là, tout de suite, on reprend la compétition.
0: La compétition, vous dites Daphné à deux et Guy.
2: Bah oui, qu'est-ce que tu veux que je dise? J'ai pas envie d'accabler Guy, qui est si gentil, qui donne le nom des vaches, bref. Alors, Daphné, Daphné, il paraît que si tu devais déjeuner avec quelqu'un, tu déjeunerais avec lui.
14: Avec Kenji
2: Girac. Avec Kenji Girac, il paraît que tu le suis depuis The Voice.
14: Oui, c'est vrai, j'adore sa musique. Je trouve que c'est ça amène de la joie, du soleil.
2: Tu l'as vu en concert, bien sûr.
14: Ben non, j'ai pas eu cette chance encore.
2: Oh, de voir un concert. Ben non. Alors, il faut.
6: Oui, ben ça ne serait tardé.
2: Ça ne serait tardé. Alors, dans les talents inutiles, tu as répondu que tu sais faire la bouche de courte manche. J'aimerais des détails. Qu'est-ce que ça veut dire, hein?
6: Bah dans la, c'était dans une pub, avec la pub pour le saucisson, et son grand sourire avec sa grande bouche, mais en fait je sais faire à peu près le même.
2: Ah d'accord, ok, bah écoutez, tu vas nous envoyer une photo. Voilà, alors tu as rencontré ton chéri dans une soirée, t'étais célibataire mais pas Jimmy.
6: Oui.
2: Et alors, quand Jimmy a été libre, il paraît que c'est son nom qui vous a mis en contact via Messenger.
6: C'est vrai.
2: Mais c'est vrai, comment il a fait
6: discrètement, ben en fait c'était un ami, son oncle. Ouais. Je le connaissais finalement sans savoir que voilà. Et puis ben en fait le malin il a filé mon adresse Messenger en douce à son neveu.
2: Ben voilà. Et alors pour le premier rendez-vous, il paraît que tu venais de te faire opérer de l'épaule, t'avais le bras en écharpe.
6: Ouais.
2: Et que lui il était plein de cambouis parce qu'il bossait dans un garage.
6: C'est ça.
2: Ben, ben, c'est tout à fait ça. Ça fait quand même 20 ans que vous êtes ensemble, donc du coup, ça vous a pas beaucoup arrêté, hein. Voilà.
6: Ouais, voilà.
2: L'amour était là. Ma chérie, c'est la question à choix multiples. Je vais te poser la question, te proposer des réponses, et puis tu auras 10 secondes pour me donner ton choix. Alors, d'accord, écoute bien cette petite question avec une ambiance défi-défilé. Quelle célèbre maison de couture française a popularisé le smoking pour les femmes? Quelle maison de couture a créé et popularisé le smoking pour les femmes? Alors, Chanel, Dior, Saint-Laurent, la maison Bastien.
0: Bien sûr.
2: Allez, top chrono, 10 secondes. Qui a popularisé le smoking? Chanel, Dior, Saint-Laurent ou Bastien?
6: Chanel. Comme ça.
2: Et non, chérie, c'est Saint-Laurent. En 1966, il a lancé le smoking, qui était évidemment inspiré des smokings masculins. Bon, pas de points.
0: Bon, Guy de Signé, comme on t'appelle sur Ici Mayenne, notre Guy qui est agriculteur, qui était expert comptable, qui aujourd'hui a 150 vaches, qui mesure 2m04, qui pèse 130 kilos et qui était une star de basket. Moi, je veux bien te valoriser, Guy. Mais là, il est 12h36, j'ai pas un seul point. J'ai pas un point au compteur, Guy. Guy!
1: On joue pour le plaisir.
0: Oui, pour le plaisir, mais bon, c'est bien beau de faire du riz de veau, de faire des rognons au Porto.
2: Ah, ça y est, tu me l'as contrarié. Ça y est.
0: Ah, oui, non, là, non. Bon, Guy, allez, là, pour essayer de marquer du point, on va jouer un petit peu de cor. Et puis de la trompette. Et puis du clairon.
2: Ah oui?
0: Oui, parce que quand il était jeune, Guy, tu jouais de tout ça?
1: Oui.
0: C'est vrai? Tu fais à la fois du cor et du clairon.
1: Corps de chasse, trompette, l'harmonie municipale. Bah, à l'époque, on avait beaucoup.
0: Ah, petite coupure.
1: Ouais, on faisait partie de la, on faisait du foot à mon municipal, voilà, c'est ça, mais
0: oui.
1: C'est agréable.
0: Ouais, tu faisais ça le 14 juillet, tu te levais très tôt à 5h du matin avec l'harmonie de la ville.
1: Exactement.
0: Et il paraît que tu t'es même retrouvé à jouer.
1: C'est exactement ça, ouais. Je m'en rappelle encore.
0: La sonnerie aux morts.
1: Oui, pour.
0: À quelle occasion?
1: Eh ben, c'est parce que c'était l'inauguration.
0: Du monument aux morts, je complète les phrases de Guy. C'est devant un ministre.
1: Un cadeau qui devait jouer, et à 12 ans, le chef du musée qui me dit, bah, c'est toi qui vas jouer à 12 ans.
0: Ah ouais.
1: Donc bah, j'avais un peu le trouillomètre quand même.
0: Bah, tu m'étonnes, t'étais tout seul devant 200 personnes, et c'était, je le disais, devant un ministre, devant des députés, voilà. Il y avait tout le gratin. Hein. Fou ça, cette histoire. Guy, il paraît qu'on a peur de l'eau. Mais de l'eau, quoi.
1: Ah oui, beaucoup, ouais.
0: C'est-à-dire, pas de bateau, pas de piscine, rien de tout ça? Pas de mer?
1: Ah, mais non, je gère la piscine, ni rien, ouais. C'est...
0: Ah ouais, il y a un vrai souci, il y a un vrai dossier là-dessus.
2: Ah oui, tu ne te baignes jamais, en fait.
0: Oh là là.
1: Non, non. Bah, par contre, quand je me recense, c'est moi qui fais la piscine, et puis les enfants, tout ça, tout va à la mer, et moi je reste à côté.
0: Bon, mais tu bois de l'eau quand même, ça, tu crains pas, ça va?
1: Ah oui,
0: oui, je suis fou. On va jouer avant de te perdre, parce que déjà que t'as pas de points, mais alors là, je ne sais même pas si on va finir l'émission avec toi, Guy. Guy,
1: oui.
0: Bientôt on offrira un smartphone au taquet, ça va venir. Voici ta question, c'est une question à choix multiples.
2: C'est fantastique. Super doux.
0: Le plastique, c'est fantastique. Ouais, tu parles. Quel pays a été le premier au monde à interdire les sacs plastiques à usage unique dès 2002? Interdire donc les sacs plastiques à usage unique dès 2002. Je propose.
1: Nord de l'Europe, je pense, mais bon.
0: Attends. Le Canada, le Rwanda, le Bangladesh, Damidolande, pays de la hernie,
15: bien connu ça.
0: Allez, top chrono, le Canada, le Rwanda, le Bangladesh, Damidolande.
1: Hollande, à la fin là, ouais.
0: Damidolande ?
1: Oui.
0: On n'est pas sérieux là. On n'est pas sérieux, Guy. Si t'es fidèle de l'émission, je raconte, on donne toujours des mauvaises propositions. Le Damidolande, c'est un pays ça, le Damidolande, Guy, mais Guy !
1: Ah, oh, je suis con, je suis bête, ouais.
0: Mais Guy. Valérie, tu savais que tu étais un pays ?
2: Je suis un pays et je suis d'ailleurs la reine de ce pays.
0: Ah
2: et
0: là.
2: Mon premier geste en tant que reine de ce pays, ce sera de doter la France, le Damidolande de...
0: Valérie,
2: hein ?
0: Valérie,
2: ouais.
0: Valérie !
2: Ouais.
0: Voilà.
2: Chers normal. Habitants du Damidolande.
0: Bien sûr.
2: Votez pour moi pour la huitième fois.
0: Elle avait déjà une statue à Montélimar et Angoulême, mais alors là, ça y est. C'est...
2: J'en ai une à Guingamp aussi, t'inquiète.
0: Élection présidentielle anticipée 2027, on s'en fout. Elle est déjà élue.
2: Je suis déjà élue.
0: Guy, on semble plaisanter, mais c'est la première c'est la première fois qu'on nous fait un truc pareil. C'était, c'était
2: là.
0: Bangladesh, hein, la bonne réponse, qui devient le premier pays à bannir les sacs plastiques. Voilà, c'était en 2002.
2: Bien, allez, Daphné 2, voilà. Alain Souchon va tout de suite vous régaler avec l'amour à la machine. Vous écoutez ici, vous êtes bien au Damidolande. À tout de suite, mes chéris.
0: On est bien, les Guy, hein. Faudrait qu'on marque.

0: habitants, bien sûr, du Damidolan, d'Alain Souchon.
1: Ah, Damidolan.
0: Grâce à Guy, nous savons que maintenant Valérie Damido a son propre pays.
1: Mais je suis ravie que Guy me voit comme une reine, voilà. Comme une impératrice. J'aime génial. Le Damidolan, vous serez tous libres et surtout, le premier qui fait du mal à un enfant ou à un animal sera sévèrement puni à coups de fessée. Oh. Alors, jingle, tout ça.
0: Bah non.
1: Il a pas envie, Christophe, il a envie qu'on...
0: Non, Christophe, il veut aller à la cantine.
1: Christophe, je te donne ton passeport, hein. Tu es déjà Damidolandien, hein. Tu t'inquiètes. Alors, figurez-vous que notre amie Daphné, elle cumule. Il paraît que t'es tête en l'air, hyperactive, TDAH et maladroite.
0: Ah ouais, non, là, c'est la totale.
1: Alors, il paraît que la première fois que t'es arrivé chez un client, t'es descendu de ton camion, t'as refermé la portière, mais sur ta tête.
2: Ah oui. Ouais.
1: Ah bah c'est sympa.
2: C'est
1: ça. Eh ben voilà. T'as toujours la cicatrice d'ailleurs.
2: Oui, toujours une petite marque.
1: Tu te prends tout le temps les coins de fenêtre, les coins de table, les poteaux.
2: Ouais bah c'est ça. Ouais, tout est pour moi en fait. Comme je veux aller vite, en fait je fais pas gaffe et puis souvent tous les jours.
1: Mais t'en as pas marre de te faire mal, d'avoir des bleus?
2: Ouais, ça me fatigue, ouais.
1: Ah bah oui, quand même. Mince, c'est pas très marrant, ça. Alors,
2: je suis bien blanche, alors ça ressort bien, les bleus.
1: Eh ben voilà, ok. Ben voilà. Alors, il paraît aussi que t'es un petit peu... Bon, comme on sait que t'es maladroite, t'es un peu Pierre Richard. Il paraît que tu es un jour avec un collègue en camion dans la voiture de devant. Tu vois des gens qui jettent un sac en plastique par la fenêtre. Tu trouves ça dégueulasse, et tu as bien raison. Et puis, tu t'es arrêté et puis t'as ramassé le sac. Et c'était quoi?
2: C'était la merde du chien.
1: Et voilà. C'est que le gars a jeté la merde de son chien par la fenêtre. Non, mais.
0: Moi, je propose qu'elle devienne votre ministre de l'écologie.
1: Elle sera ministre, quoi qu'il arrive.
0: Dans votre Damidolande.
1: Daphné aime les animaux, elle sera forcément ministre des animaux.
0: Ouais, oui.
1: Voilà.
0: Et Guy sera ministre de l'agriculture.
1: Guy sera ministre de l'agriculture. Normal, tu t'occuperas particulièrement bien de l'agriculture, je le sens.
0: Ben oui, Guy.
1: Toi, tu seras le ministre de l'argent, hein, rapport que tu
0: fais. Des finances. Avec grand plaisir. Avec grand plaisir.
1: Alors, ma chérie, tu as 2 points. Là, je te propose d'en marquer 5 d'un coup.
0: En revanche, le technicien ne sera pas ministre de l'audiovisuel. On attend toujours le jingle. Hein.
1: Mais tu vas laisser.
0: Mais on peut toujours attendre, on me dit dans le casque.
1: Mais tu es odieux avec ce pauvre Christophe. T'inquiète pas, mon chéri, tout va bien. Tiens, mets-moi la petite ambiance musicale avant.
3: 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Maman m'a dit, ma fille, débrouille-toi avec ça.
1: Voilà, c'est une très jolie musique de l'année dernière. Alors écoute bien ça, Daphné.
0: C'est en playlist, je crois.
1: Comment ça s'appelle le trou d'une aiguille dans lequel on passe le fil? Ça a un nom, ce petit trou dans lequel on met le fil et que quand on n'a pas les lunettes, on galère. Comment ça s'appelle? Top chrono, 10 secondes.
2: Non, je sais plus.
1: Si tu sais, on te l'a appris. Si.
2: Ouais, je sais plus. J'ai fait avec ma grand-mère, mais je
1: ne
2: me rappelle plus.
1: Ça s'appelle le chat, C-H-A-S.
2: Ah, oui.
1: Oh là là là là. Bon, bah, pas de points, mais tu restes en tête avec 2.
0: Guy, notre ministre de l'Agriculture, et c'est 150 vaches à Issy-Mayenne, qui donc a décrété que Valérie Damido était présidente du Damidoland, puisque tu t'es totalement vautré, mon Guy. Est-ce que tu te remets de cette boutade?
4: J'ai pas trop entendu.
1: Ouais. Mmh, il est en zone blanche, le pauvre.
0: Bon, écoute, Guy.
4: J'ai changé de place, c'est bon là. Maintenant.
0: Ne bouge plus.
4: C'est bon, j'entends là, c'est bon.
0: Tout va bien, il n'y a pas de problème. Elle n'a pas marqué, c'est peut-être le moment justement de la prendre de court, tu vois, d'y aller quoi. Pour t'encourager, on va se mettre une musique de champion.

0: raison, Kylian Mbappé. Non, ah non, lui, il l'a pas ramené. C'est le PSG hein, qui l'a ramené. Oui, parce qu'il est plus au PSG, Kylian Mbappé.
1: Oui, bah, je sais, merci.
0: T'as plus le temps de partir. Faut pas que tu saches, je dis rien. Tu aimerais déjeuner avec Didier. Qu'est-ce qu'il y a?
1: Tu veux faire partie du podcast de Bruno Salomon ou quoi?
0: Non, mais voilà, je fais partie de ceux qui pensent que c'est dommage qu'il soit parti du PSG.
1: D'accord,
0: voilà.
1: Ok.
0: Mais allez, il jouera pour l'équipe de France parce que tu aimerais déjeuner avec celui qui, pour la dernière fois, est entraîneur cette année, c'est Didier Deschamps.
2: Exact, oui.
0: Ouais.
2: Je pense que c'est un entraîneur comme Enrique, bah, qui est stable, voilà. Je suis plutôt fan de basket, mais bon, je trouve que Didier Deschamps, c'est quelqu'un que j'apprécie, ouais.
0: Bien sûr. Qui sera l'entraîneur, selon toi, après?
2: I don't know. Mais il parle de

0: Zidane, mais bon.
1: Bien sûr.
0: Ouais, on verra. Je préférais Laurent Blanc, ouais.
1: Ah ouais, ah ben elle l'a déjà été.
2: Moi,
1: ah,
2: je pense que je suis assez d'accord. Ouais. Daphné a l'air d'accord aussi, c'est Zidane.
1: Bien sûr, merci pour cette analyse footballistique, ouais. Vous qui maîtrisez tellement.
2: Moi, j'adore Zidane, mais donc.
1: Vous n'avez pas nommé votre ministre des Sports encore.
2: Mon ministre des Sports, bah tiens, ça sera Zizou. Allez, Zizou.
1: C'est pas mal, ça. Guy, allez, on le tente. Oui. Là, on a la possibilité de prendre 5 points.
0: La remontada.
1: C'est la remontada.
2: Vas-y, la remontada.
1: Ah, mais non, là, c'est la remontada. Quelle série française suit des agents clandestins de la DGSE vivant sous fausse identité à l'étranger? Je la répète, quelle série française suit des agents clandestins de la DGSE vivant sous fausse identité à l'étranger? Top chrono, 10 secondes.
0: I don't know.
1: Série française.
0: Voilà, je ne sais pas du tout.
1: France 2, il me semble.
2: Non, c'est Canal.
1: Oui, c'est pas.
2: C'est Canal, c'est avec Kassovitz.
1: Ah oui,
2: je confonds. Et Artus.
1: Ouais, générique, écoute. C'est le Bureau des Légendes. T'as pas entendu parler du Bureau des Légendes?
0: Non, je regarde que le sport là. J'ai pas le temps par rapport au travail.
1: Ouais, je comprends.
2: Tu as bien raison.
1: Ouais, je comprends.
2: Alors, ça fait 2 pour Daphné. Et tout de suite, là, maintenant, nous allons partir avec Taylor Swift. Hope Light, vous écoutez ici, on vous aime. À tout de suite.

0: Ah, je suis désolé, excusez-moi, j'étais en train de préparer ma plus belle voix. C'était pour la plus belle des annonces. On peut light avec Taylor Swift sur ici.
1: Voilà, allez.
0: Voilà. C'est pas terrible.
1: C'est la réclame, mes petits chéris. À tout de suite.
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1: Ça doit être rigolo, ce film. J'aime bien.
0: Moi aussi.
1: Le beach, c'est marrant.
0: Oui, mais je préfère Nadine Mousselet, moi. La romancière.
1: Ah oui, mais c'est pas un film, Nadine Mousselet.
0: Ah, oui, moi,
1: peut-être un jour...
0: Ah, c'est le livre de l'été. Hein.
1: Voilà. Alors, Daphné à deux, Guy, voilà. Daphné, dont on a dit que c'était notre petit Pierre Richard. Deux petites anecdotes qui m'ont fait rire. Bon, elle se prépare pour l'enterrement d'une vie de jeune fille avec ses potes. Elles vont toutes chez une copine, elles se préparent, blablabla. Bla. Elles se cognent 2 heures de voiture pour aller faire la fête. Et là, c'est le drame. Qu'est-ce qui s'est passé?
7: Eh ben, j'avais pas mon sac.
1: Eh voilà, tu l'avais laissé chez la copine.
7: Voilà, voilà, c'est ça. Bon, la voiture d'une copine, c'était pas venue avec nous, c'est qui avait laissé sa voiture.
1: Ah, voilà. Et elle oublie tout, et une fois, elle part voir un match de foot au Stade de France à Paris, elle part de Poitiers, hein. Elle prend le train avec son chéri de l'époque, ils montent dans le train, et là, qu'est-ce qui se passe?
7: J'oublie les billets à la maison.
1: Voilà, voilà, donc t'es ressorti du train. Et oui.
7: Voilà.
1: Et voilà. Et t'as pris le train d'après.
7: Oui, c'est ça.
1: Ben voilà, bien. Allez, ma petite tête en l'air, là, tu vas te concentrer pour remporter le bingo et pour aller en finale pour tenter de partir au festival Off d'Avignon ou gagner la machine à café. Alors, on va t'encourager avec cette petite chanson que tu adores.
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1: Voilà. Tant que j'ai pu, mais elle n'est jamais, jamais venue. Alors, ma chérie.
0: Zaï.
1: Ma chérie, écoute bien le bingo. À mon top chrono, tu vas avoir 10 secondes pour me donner toutes les sortes de bijoux qui existent. Comment ça s'appelle, les bijoux qu'on porte? Toutes les sortes de bijoux qui existent. Attention, top chrono, 10 secondes.
7: Montre, gourmette, boucle d'oreille, piercing, collier, chaîne, chaîne de cheville, bague, barrette.
1: Stop, ça fait 9. Il y avait évidemment les diadèmes, les couronnes, les plastrons, mais tu m'en as donné plein. Tu en as 9, bravo.
0: Bon, comment dire, Guy?
9: C'est foutu.
1: Mais Guy, tu t'en fous, tu es mon ministre de l'agriculture, bon, Adam Hollande.
0: Bien sûr, mais il ne faut pas dire ça. On a vu des auditeurs, il faut reconnaître que c'est rare, avoir zéro comme ça, 12h56, mais on en a vu faire une remontada. Tu as compris, là, il faut faire plus de 9. Il faudrait que tu marques, que tu donnes 10 bonnes réponses pour gagner les 10 points que vaille le bingo. Autant te dire qu'on a besoin de ça. Et j'y
1: Alléluia.
0: Crois, Chagouati. Mais bon, on va espérer pour t'encourager, voici ta chanson. La Ziza, Daniel Balavoine. Guy, merci d'avoir été avec nous. Mais quand même, j'espère te voir avec nous vendredi. Notre agriculteur aux 150 vaches, on embrassera Bouboune et
1: Bridget.
0: Dont nous sommes parrains, la reine.
1: Je veux la photo de Bridget. Hein.
0: Avec grand plaisir. On salue encore une fois les équipes d'ici Mayenne et ici Vaucluse pour ce beau séjour à Avignon. Max, s'il te plaît, je te demande un max de pierres qu'on trouve sur les bijoux. Un maximum de pierres que l'on trouve sur nos bijoux. Top chrono, 10 secondes.
9: Diamant, pierre. Oh là là là là.
0: Aïe aïe aïe. Le rubis, le saphir, l'émeraude, oui, la perle, mais trop tard, le quartz, le turquoise, le lapis-lazuli, ouais. Le topaz, il y en avait plein. Tu l'as compris,
1: attends,
0: malheureusement.
1: Excuse-moi, t'as dit le lapis-lazuli?
0: Le lapis-lazuli.
1: Allez, lapis-lazuli.
0: Oui.
1: C'est une super pierre, c'est vachement beau. Bah écoute, Guy, tu n'as pas, tu repars pas les mains vides, puisque je te rappelle que tous les participants gagnent cette semaine un guide de voyage Michelin pour célébrer les 100 ans des guides de voyage Michelin.
0: Bravo Guy.
1: Donc tu auras un très beau guide où tu pourras, grâce à qui tu pourras voyager et découvrir des choses. Quant à toi, ma petite Daphné, tu as compris que c'est toi qu'on allait retrouver en finale le vendredi.
10: Ouais.
1: Donc tu pourras éventuellement gagner le week-end exceptionnel au Festival Off d'Avignon. Tu auras un séjour pour 4 personnes, 2 chambres doubles à l'hôtel Le Chardonnay, les petits déj sont compris, 100 euros de carburant pour rejoindre la Cité des Papes, 2 spectacles par jour, 4 spectacles au total. Et bon, bah, ça va être magnifique, tu pourras même découvrir la ville d'Avignon qui est sublime, classée au patrimoine mondial de l'UNESCO. Et si tu ne gagnes pas ça, tu pourras gagner...
0: Chine à café Nespresso, c'est 32 dosettes et c'est 6 verres en verre avec Joe Malongo qui, le rappelons-le, est un habitant du Dami d'Hollande.
1: Bien sûr. Allez, le Dami d'Hollande est ravi de vous avoir accueilli. Bravo Daphné, bravo Guy de m'avoir mise à la tête d'un pays imaginaire. Je remercie Christophe à la technique du Dami d'Hollande.
0: Bravo.
1: Céline qui sera ministre des femmes.
0: Bravo.
1: Gwen Coupez, bravo, qui sera ministre des enfants.
0: Bravo.
1: Voilà. Et je remercie Alex qui sera ministre des communications.
0: Oh, voilà, magnifique.
1: Voilà. Bravo. Je vous nomme tous ministres de la vie, du bonheur et du kiff. Je vous embrasse tous.
0: J'ai aucun grade, moi.
1: Bah toi, t'es ministre des finances, du fric.
0: C'est vrai, t'es évident.
1: Allez, à demain, mes chéris. Bisous.
0: Oh là là.
11: Samedi 6 juin sera placé sous le signe de la fête à Cambo, car l'Ikastola Erobi célébrera ses 50 ans. Solionak Erobiko Ikastoladi. C'est une année particulière pour l'Ikastola qui a mobilisé les parents, les familles pour organiser des événements tout au long de l'année. Et pour finir, ce samedi en beauté. Et à cette occasion, je reçois dans le Mac Basque deux anciens élèves qui ont connu les tout débuts de l'Ikastola Erobi, Arantxa Irigoyen et Mathieu Arambourg. Nous verrons ce qui les a marqués pendant leur scolarité à l'Ikastola et nous parlerons bien sûr également de la fête de samedi qui rassemblera actuelles et anciennes familles avec notamment la musique de Puntiu Kakoch et Digi Bull. Les 50 ans de l'Ikastola et Robi à Cambo, on en parle dans le Mac Basque tout de suite. Restez avec nous.
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11: Merci d'être avec nous, il est 13h.
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0: Merci d'être avec nous et très bonne journée. Il est 14h. On fait le point sur l'info.
6: La petite fille de 3 ans disparue à Uzès dans le Gard va bien retrouver saine et sauve. Sa mère et un complice sont en garde à vue. Son père est toujours recherché. Ses parents l'avaient récupérée de force hier matin dans la famille d'accueil où elle était placée. À Florence, dans le Gers, Liana, 11 ans, elle reste introuvable. Un homme de 41 ans est mis en examen pour enlèvement et séquestration. La collégienne a été vue pour la dernière fois vendredi vers 15h en train de monter dans sa voiture devant son collège. Il connaissait bien Liana car sa fille est une amie de la disparue. Pour détecter les problèmes de santé mentale, Stéphanie Rist promet à chaque jeune qui sera repéré par l'éducation nationale un coup de fil pour avoir rendez-vous dans les 24-48 heures avec un professionnel, un médecin scolaire, une infirmière scolaire ou un psychologue scolaire. Trois départements du Sud-Est, le Var, les Alpes-Maritimes et les Alpes de Haute-Provence, sont placés en vigilance orange aux orages. Des orages localement violents avec notamment des chutes de grêle, des rafales de 80-100 km/h selon Météo France. Les lycéens vont recevoir leur première réponse ce soir à 19h via Parcoursup. Plus d'un million de candidats sont en attente, un record depuis le lancement de la plateforme d'inscription post-bac, c'était en 2018. Et puis le biopic sur Michael Jackson, Le Diable s'habille en Prada 2, est juste une illusion. La fréquentation des salles de ciné au mois de mai en France a bondi. Près de 15 millions d'entrées enregistrées, soit une hausse de 33% par rapport à mai 2025, grâce notamment à ces trois films plébiscités par les Français.
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3: La météo cet après-midi, le temps devient sec. Toutefois, le risque de précipitation perdure sur le Pays de Mix dans le secteur de Saint-Palais, sur l'ensemble du Labour ainsi que sur le sud de la Côte Basque dans le secteur d'Andaï. Les températures 19 à 21 degrés. Ce soir, le ciel sera nuageux, 13 à 16 degrés. Demain, une journée ensoleillée pour la journée des enfants avec 23 à 25 degrés. Même moi, même Damien à la réalisation de l'émission, même vous, on ira tous où ça? Au paradis. Voici Michel Polnareff.
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0: Abba sur Ici Pays Basque. Bonjour et bienvenue sur votre radio locale. On est ensemble comme chaque après-midi pour partager 2 heures de musique avec, juste après quelques messages, 3 chansons en français. À la suite, il y aura William Scheller avec Rock'n'Dollar. Il y aura aussi le nouveau titre de Benabar, Quoi qu'on dise. Artiste connu pour ses textes très proches de la vie quotidienne entre humour, nostalgie et observation des petites habitudes humaines. Dans ce morceau, il parle du regard des autres et de la difficulté de plaire à tout le monde avec beaucoup d'autodérision. Ce qui fait le style de Benabar, c'est sa façon de raconter des histoires comme dans un film ou une conversation entre amis. D'ailleurs, Benabar nous vient du cinéma. Avant d'écouter Benabar, ce sera Johnny Hallyday et Je te promets. Bon après-midi.
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0: William Scheller pour vous souhaiter un bel après-midi au Pays Basque.
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0: Vous recherchez un poste dynamique dans le secteur médical? Une opportunité est à pourvoir dès que possible à Bayonne. Un cabinet de médecine générale recrute un ou une secrétaire médicale en CDD de 6 mois, renouvelable jusqu'à la fin de l'année 2026, à temps plein, 35 heures par semaine. Au cœur d'un environnement pluridisciplinaire accueillant de nombreux patients chaque jour, vous aurez un rôle essentiel. Accueil physique et téléphonique, gestion des rendez-vous, suivi et mise à jour des dossiers patients, organisation des plannings et fluidité des consultations. Vous serez également en charge de la rédaction de comptes rendus médicaux, de la gestion des courriers et des mails, des encaissements ainsi que du classement administratif. Le poste requiert au minimum 2 ans d'expérience en secrétariat médical, une excellente maîtrise de l'orthographe, de la frappe rapide et des outils bureautiques. Rigueur, discrétion et sens du contact seront indispensables. Pour retrouver cette annonce, c'est sur le site de France Travail. Vous pouvez également nous appeler pour avoir plus d'infos. 0559 9 x 10, 7 2 fois. On poursuit en musique sur Ici Pays Basque avec Savouka et Johnny Clegg.
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Chabal, chaussure ici, Pays Basque, pour continuer à chanter en Ouskara. Rendez-vous tout à l'heure, juste après les infos de 16h, pour votre émission 100% chanson basque. Dans un instant, Marine avec son titre Escroc, mais d'abord Thierry Pastor avec le coup de folie.

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1: Excellent après-midi à toutes et tous, bienvenue. Il est 15h. L'info en France et dans le monde.
2: L'incendie de Grand Montana en Suisse et une nouvelle audition aujourd'hui pour les époux Moretti, propriétaires du bar Le Constellation, où 41 personnes sont mortes dans l'incendie du 1er janvier au cœur de cette confrontation. Une question qui a verrouillé certaines issues de secours de l'établissement ce soir-là. Pour l'instant, le couple dit ne jamais avoir donné de telles consignes. Les recherches continuent pour tenter de retrouver Liana Florence dans le Gers. Portée disparue depuis vendredi, la collégienne a été vue pour la dernière fois montant dans la voiture d'un homme de 41 ans, c'est le principal suspect. Il est mis en examen pour enlèvement et séquestration. Il connaissait bien Liana, car sa fille est une amie de la disparue. L'Assemblée nationale se prononce sur le projet de loi d'urgence agricole aujourd'hui. Réponse du gouvernement à la colère de la profession l'hiver dernier. Au cœur de ce texte, de nombreux sujets, l'eau, le loup, les pesticides ou encore la souveraineté alimentaire. Ce qu'il contient en détail est sur ici.fr. Attention aux orages cet après-midi sur une large partie de la France. Trois départements sont en vigilance orange. Le Var, les Alpes-Maritimes, les Alpes de Haute-Provence. Ces orages vont frapper une vaste zone allant de la Provence jusqu'au Jura, accompagné de vents jusqu'à 100 km/h. Brusque changement de temps, alors que la France a connu son printemps le plus chaud jamais enregistré, indique aujourd'hui Météo France. C'est le début des quarts de finale à Roland-Garros. Chez les femmes, après un duel 100% ukrainien, Marta Kocsuk se qualifie pour les demi. Chez les hommes, Alexander Zverev affronte en ce moment l'Espagnol Rafael Roda.
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1: La météo, le temps devient sec cet après-midi. Toutefois, le risque de précipitation perdure sur le Pays de Mix, dans le secteur de Saint-Palais, sur l'ensemble du Labour, ainsi que sur le sud de la Côte Basque. Actuellement 19 à 21 degrés. Ce soir, un ciel nuageux, 13 à 16 degrés. Demain, une journée ensoleillée avec 23 à 25 degrés. Pour la musique, Patricia Cass arrive avec Mademoiselle Chante le Blues dans un instant. Mais d'abord, c'est Laurent Voulzy, Rock Collection.
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0: Terence Trent D'Arby, Sing Your Name sur ICI Pays Basque. Bienvenue au cœur de 2 heures de musique. Il nous reste 3 quarts d'heure à partager ensemble avec dans un instant 3 chansons en français à la suite. Une chanson incontournable de Joe Dassin devenue un hymne de rugby dans les yeux d'Emily. On va chanter cet après-midi. Avant cela, il y aura La Recette, une chanson de Jack et Carla, un duo qui mêle pop moderne et émotion. Le titre compare une histoire d'amour à une recette qu'on essaie de réussir malgré les erreurs. Et les doutes, leur duo fonctionne grâce au contraste entre leur voix et une interprétation très sincère. Est-ce qu'on va réussir à trouver la recette de l'amour parfait qui dure cet après-midi? On le verra avec Jack et Carla. Avant cela, La vie ne m'apprend rien, Daniel Balavoine, c'est dans 30 secondes.
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2: Nouvelle journée de chaleur sur le Pays Basque, 35 degrés relevés à Bidage tout à l'heure sur le thermomètre de la voiture d'un de nos reporters. Et selon Météo France, Biarritz ce soir pourrait atteindre 38 voire 39 degrés.
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4: Une chaleur qui a provoqué une affluence inédite sur les plages, digne d'un mois d'été. Sauf que le dispositif de surveillance, lui, n'est pas calibré pour accueillir autant de monde.
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0: bassin dans les yeux d'Emilie. On chante cet après-midi au Pays Basque.
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0: On chante et on écoute les messages que vous nous laissez sur notre répondeur, soit pour pousser un coup de gueule, partager un coup de cœur ou annoncer un événement que vous organisez. Vous nous envoyez un vocal sur notre WhatsApp au 05 59 59 17 17.
2: Egunon, bonjour. Le chœur Erlansa de Sarr poursuit sa saison estivale en se produisant le mercredi 3 juin 2026 en l'église de Sarr à 21h. Cet ensemble féminin aborde des œuvres variées, mélodies basques et chants du monde. Erlansa, la ruche, dirigée par Claude Lafitte, est accompagnée au piano par Pierre Marie Milechker, Ashteboudouane Denerim.
0: Merci pour vos nombreux messages. Vous aussi, vous organisez un événement, vous voulez en assurer la promotion. Vous pouvez nous envoyer un vocal au 05 59 2 fois 17 2 fois, 05 59 2 fois 17 2 fois. Michael Jackson pour continuer l'après-midi en musique.
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0: Chorotan Bélé sur ICI Pays Basque pour continuer à chanter en euskara. Rendez-vous tout à l'heure dans un quart d'heure après les infos de 16h pour votre émission 100% chanson basque. Dans un instant, le nouveau titre de Zazie, peu importe. Zazie qui était l'invité de Décibel. Vous pouvez réécouter cet invité de notre émission sur ici.fr comme tous les autres. Avant cela, on aura le plaisir de chanter sur Julien Clerc. Lily voulait aller danser.
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1: Excellent après-midi à vous, bienvenue, il est 16h. L'info en France et dans le monde.
2: 170 à 180 gendarmes et plusieurs dizaines de citoyens mobilisés dans le Gers aujourd'hui pour rechercher Liana. Des objets ont été trouvés, des analyses sont en cours, indique le commandant de gendarmerie qui dirige ces recherches. Liana, c'est cette collégienne de 11 ans portée disparue à Fleurance depuis vendredi. Un homme de 41 ans est mis en examen pour enlèvement et séquestration. La collégienne a été vue pour la dernière fois vers 15h en train de monter dans sa voiture devant son collège. Il connaissait bien Liana car sa fille est une amie de la disparue. Pour détecter les problèmes de santé mentale, Stéphanie Rist promet à chaque jeune qui sera repéré par l'éducation nationale un coup de fil pour avoir rendez-vous dans les 24-48 heures avec un professionnel, un médecin scolaire, infirmière scolaire ou psychologue scolaire, précise la ministre de la Santé. Trois départements du Sud-Est, le Var, les Alpes-Maritimes et les Alpes de Haute-Provence, sont placés en vigilance orange aux orages. Des orages localement violents, avec notamment des chutes de grêle et des rafales de 80 à 100 km/h, précise Météo France. Les lycéens vont recevoir leur première réponse ce soir à 19h via Parcoursup. Plus d'un million de candidats sont en attente, un record depuis le lancement de la plateforme d'inscription post-bac, c'était en 2018. Le biopic sur Michael Jackson, Le Diable s'habille en Prada 2, est juste une illusion. La fréquentation des salles de ciné au mois de mai en France a bondi. Près de 15 millions d'entrées enregistrées grâce notamment à ces trois films plébiscités par les Français.
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1: La météo cet après-midi, le temps devient sec par endroits, le risque de précipitations perdure, 19 à 21 degrés. Les précipitations se déroulent principalement sur le pays de Mix, sur le Labour et le sud de la Côte Basque. Pour ce soir, ce sera nuageux avec 13 à 16 degrés. Demain, une journée ensoleillée annoncée par Météo France avec 23 à 25 degrés. Je vous laisse en compagnie de Chéchi Lifoy pour 100% chanson basque. Je vous retrouve avec plaisir tout à l'heure à 17h. À tout à l'heure.
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0: Cholieri avec Isaro qui nous propose une très belle version de la chanson de Michel Labeguerie, popularisée par Eramun Marticorena. Isaro attend un heureux événement et elle a aussi annoncé un nouvel album, Architectura, qu'elle présentera au Ficoba à Irun le 23 janvier prochain. Alors patience, patience. Et surtout bienvenue dans 100% Chanson Basque, l'émission qui vous donne des nouvelles des artistes de chez nous. Et vu qu'on se rapproche de l'été, j'aurai pas mal d'infos concerts à vous donner dans les semaines à venir. À suivre, Modus Operandi, qui sera au fête de Mouguer le 13 juin. Modus Operandi a une manière très particulière de déclarer sa flamme en disant « Je veux dormir avec toi, regarder les étoiles et passer ma vie avec toi. » Souleandoan egin nahi dut lo, c'est joyeux, c'est dansant, c'est Modus Operandi.
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0: Otsa Kouchte Bainolen avec le duo Maïcha et Taïchiar, star des Trikitisha dans les années 90. Maïcha fait aujourd'hui partie du groupe Amak. Merci d'être avec nous dans 100% chanson basque. Une heure avec les artistes de chez nous. C'est tous les jours de 16h à 17h sur votre radio, ici Pays Basque. Et on change de style avec des musiques un peu plus urbaines qui ont la cote en ce moment en Pays Basque. Echete Ere fait partie de ceux qui les diffusent. Echete Ere, c'est un collectif de musiciens et de producteurs. Ils ont eu envie de travailler à un projet et ont sorti un disque court et deux autres longs depuis 2020. Pop avec une touche électro, on écoute Gravitatea. Montez le son, ça vous donnera envie de danser, de chanter, de bouger.
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0: Jabi Berry avec Mugan, un groupe de Donostia Saint-Sébastien. Et le mélange des deux voix, masculine et féminine, est vraiment top.
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0: 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Et pour les enfants, une chasse au trésor sur 4 km. À l'arrivée, des douches seront à disposition des participants. 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
0: Un peu de country façon bluegrass avec le groupe Bellara. Je les avais reçus dans Beshta Guido, c'était vraiment top et j'aimerais bien les voir en concert. Je dis ça, je dis rien. Allez, on les suit sur le chemin. Bidan Sehar.

Wine sert. Et maintenant, qu'est-ce qu'on fait? Entol Sarmiento nous invite à lever le pied, à arrêter de courir partout et à vivre en fin de compte. Entol Sarmiento donnera un concert aux fêtes de Bayonne le vendredi 17 juillet. C'est dans exactement 44 jours, tout pile. Et 100% chanson basque continue en attendant, évidemment, jusqu'à 17h avec Sortie. Sortie qui sera en concert ce samedi au pub Bob's Beer à Anglette pour les 20 ans de la célèbre marque de bière locale. Sortie jouera à 18h et il y aura aussi Ship and Beer et puis un DJ. Sortie va chauffer la salle en mode pop folk. Allez, on se met dans l'ambiance avec ce titre, Ashmakali.

0: José Miguelen Batiela en mode cubano avec La Jodedera, un groupe basco-cubain, et le mélange des styles est juste parfait. Avant 17h, une nouveauté avec Olatz Salvador et puis un classique des années 80, Hotel California en euskara avec Akelarre. Ça vous rappellera peut-être quelques très très bons souvenirs. À 17h, le journal d'ici Pays Basque et puis Médéric Bouillon prendra le relais dans la bonne humeur. À 18h, 100% rugby avec toute l'équipe des consultants d'ici Pays Basque. Vous restez avec nous, bien sûr, à la radio ou via l'application ici. On est pas mal, tous ensemble. Moi, je vous retrouve demain dès 16h. Anguille San est à Pierre Arte.
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1: Excellente fin de journée à vous, bienvenue, il est tout juste 17h. L'actu d'ici, Céline Arnal. Bonjour Céline.
2: Bonjour Médéric, bonjour à tous. Hôtel du Palais de Biarritz n'est plus un palace. Le label est dorénavant officiellement perdu, même si l'établissement conserve ses 5 étoiles. Cela dit, des travaux vont être menés dans les prochains mois avec une rénovation du spa par exemple, ou encore des salles de bain d'une vingtaine de chambres. Depuis ce matin, 33 établissements peuvent afficher le label Palace en France. 6 hôtels ont rejoint le cercle très fermé, 3 à Paris, 3 en région. Parmi eux, le Fouquet's, le Cheval Blanc à Paris ou encore le Martinez à Cannes. La justice avec une 50aine de personnes qui étaient rassemblées à la mi-journée devant le tribunal de Bayonne. Rassemblement en soutien à 4 jeunes militants basques, tous membres du mouvement U14. Il leur est reproché des slogans et des banderoles menaçantes à l'égard des forces de l'ordre. C'était lors de la manifestation le 14 juillet dernier à Espelette. Le procès a été reporté à leur demande. Il se tiendra le 17 novembre prochain.
1: Le blues des robes noires.
2: En début d'après-midi, une partie des avocats du barreau de Bayonne s'est rassemblée justement devant le palais de justice, et ce afin de dénoncer encore une fois le projet de loi sûr. Le ministre de la Justice, Gérald Darmanin, veut mettre en place le plaider coupable dans certaines affaires criminelles, comme il existe déjà pour les délits. Alors, si à la fin du mois de mai, le ministre a exclu la plupart des crimes, notamment les viols, les avocats de France et du Pays Basque restent fermement opposé à ce texte. Et il en est la question de respect des droits de la défense. C'est ce qu'explique l'une des avocates bayonnaises, maître Agnès Oriarseret.
3: On nous avait donné de beaux arguments fallacieux, à savoir la protection des victimes, à savoir une amélioration du traitement des dossiers. Tout ça, on a démontré à la chancellerie que c'était faux. Le traitement des dossiers aujourd'hui, ça concerne 3% des affaires. La victime, on a vu qu'elle était absolument pas protégée, on lui retire au contraire le droit à la parole. Mais aujourd'hui, c'est mettre le pied dans une porte que veut faire le gouvernement. C'est-à-dire, comme pour les CRPC délictuels, où il y a une vingtaine d'années, on nous a juré au grand cri qu'il n'y aurait jamais d'emprisonnement ferme en CRPC. Aujourd'hui, vous pouvez aller dans toutes les CRPC de France, c'est monnaie courante, des peines d'emprisonnement sont prononcées sans que les auteurs puissent faire valoir des droits de défense ou s'expliquer longuement sur la commission des faits. Donc aujourd'hui, on nous cache le véritable motif, c'est effectivement permettre à ce que la justice criminelle soit bâclée, circulée, il n'y a rien à voir, signée en bas de la page et vous ne pourrez plus vous défendre.
2: Le projet de loi est prévu à partir du 29 juin à l'Assemblée nationale. Le collectif des victimes de Saint-François-Xavier à Ustaritz ainsi que le collectif des victimes des écoles publiques se réjouissent de l'adoption de la proposition de loi visant à mieux protéger les enfants contre les violences en milieu scolaire. Les députés ont adopté le texte la nuit dernière. Le contrôle des intervenants au contact des enfants sera renforcé, la réputation, la régulation des établissements privés sera amplifiée. Pour les deux collectifs basques, cette loi marque une étape, je cite, historique. Plus de 12 millions d'enfants et adolescents devraient bénéficier d'une protection accrue. Le collectif salue aussi l'instauration d'une journée nationale d'hommage aux victimes. Ce sera le 19 novembre.
1: Rénover et améliorer un lieu culturel basque historique.
2: C'est à Asparin que ça se passe. Ce lieu, c'est Churiatea. Les porteurs du projet lance un appel aux dons. À terme, la bâtisse du centre-bourg sera un bar-restaurant, un espace culturel. Il y aura aussi des bureaux, des salles de réunion et des logements sociaux. La rénovation de l'ensemble du bâtiment vétuste devrait approcher les 2 millions d'euros. Enfin, plus que quelques heures d'attente. Après plus de 2 mois et demi d'attente, c'est l'heure du verdict. Ce soir, les premiers résultats de Parcoursup tombent en fin de journée pour les lycéens et les étudiants en réorientation. Plus d'1 million de candidats sont en attente des résultats. L'an dernier, 68% des futurs bacheliers avaient reçu une proposition, et ce, dès le premier jour de cette phase d'admission.
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2: Ça a été gris toute la journée sur Bayonne.
1: Oui, et le ciel sera souvent encombré également ce soir avec toujours la possibilité de petites averses sur l'ensemble du Pays Basque. Les températures 13 à 16 degrés. En revanche, pour demain, la journée devrait être ensoleillée, c'est ce que nous dit Météo France. On pourra noter cependant quelques nuages en tout début de matinée et en fin d'après-midi, mais ça restera plutôt agréable avec des températures voisines des 23 à 25 degrés. 17h04, bienvenue.
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1: Merci Céline, on vous retrouve tout à l'heure à 18h pour le retour de l'actu d'ici. Diana Ross, Upside Down pour vous accompagner en cette fin de journée sur Ici Pays Basque. Je vous souhaite un bon moment en notre compagnie.

0: Poseidon, c'est Diana Ross pour vous accompagner sur Ici Pays Basque.
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0: Quel plaisir de vous retrouver, on est ensemble jusqu'à 18h comme chaque jour. On partage eh bien, une heure de musique entre 17 et 18 avec une nouveauté dans les prochaines secondes avec sa nouvelle chanson « Tout s'en va ». Gaëtan Roussel revient avec un titre à la fois mélancolique et lumineux. C'est sorti en fin 2025 sur son album « Marjolaine ». Le morceau parle du temps qui passe, des relations qui changent et de cette sensation que tout peut disparaître du jour au lendemain. Musicalement, on retrouve une ambiance très épurée, vous allez l'entendre, portée par une guitare acoustique et la voix rauque si reconnaissable de l'artiste. Alors une petite anecdote sympa autour de cette chanson « Tout s'en va », Gaëtan Roussel aurait écrit les premières paroles du morceau très tard dans la nuit, après une tournée particulièrement intense. Il explique vouloir ainsi capturer cette sensation étrange qu'on ressent après un concert quand tout retombe d'un coup. L'euphorie, le bruit, les rencontres et ce silence qui revient ensuite, c'est justement cette émotion un peu suspendue qu'on retrouve dans cette chanson avec ce refrain simple mais très marquant. Voici « Tout s'en va » Gaëtan Roussel.
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0: s'en va, le nouveau titre de Gaëtan Roussel à 17h12 sur ICI Pays Basque. Vous aimez randonner au Pays Basque? Alors il y a une balade qui devrait vous plaire à seulement quelques minutes de la frontière espagnole. Les Trois Couronnes offrent un décor incroyable entre montagne et océan. Ces trois pics qui dominent la côte peuvent se découvrir de deux façons. Soit en version plutôt tranquille, avec une jolie rando accessible en famille jusqu'au premier sommet, où la vue panoramique sur l'océan est magnifique, soit en version plus sportive, pour les randonneurs expérimentés, en enchaînant le circuit complet des Trois Pics. Cette rando, c'était le « J'ai testé pour vous » de Yann Hubert, dessinateur. Ce matin à 10h45, il était au micro d'Alexis Volant.
1: Pourquoi j'ai testé les Trois Couronnes? Parce que de loin, c'était magnifique. On voit ce visage qui regarde vers le ciel, dessiné par les montagnes. Que c'est une randonnée qui est accessible à tous, qui donne un peu les sensations d'aventure, de grimpette. On voit des animaux, des paysages somptueux. Voilà.
2: J'aimerais revenir sur quelque chose que vous avez dit, parce que vous avez dit on voit un visage qui regarde le ciel, et j'avais reçu une fois dans Ce pays a du talent Elsa Langlais, une mosaïste boucalaise, qui disait elle aussi, eh bien j'ai l'impression de voir ce menton, ce nez et ce front qui regarde le ciel. Finalement la nature est bien faite et la nature inspire aussi les artistes visiblement.
1: Ouais, c'est ça, nous on l'a représenté dans certaines œuvres, les Trois Couronnes, et au-delà de ça, de la montagne qui regarde le ciel, c'est aussi une montagne qui prend toute la lumière du coucher du soleil. C'est juste magnifique à regarder, quoi.
2: Quand vous y allez, est-ce qu'il y a un endroit où vous aimez, je sais pas, juste vous asseoir et prendre le temps de regarder, d'écouter?
1: C'est ça. En fait, cette randonnée, elle est folle parce que on monte la première couronne, on peut s'arrêter, et puis là, il y a comme un précipice où on voit des vautours qui planent au-dessus des nuages. C'est vraiment idéal pour faire une pause. C'est pas escarpé. C'est vraiment magnifique. Et après, quand on atteint le sommet de la dernière couronne, on s'arrête parce que on arrive au bout du chemin et qu'on est fiers de nous. Et je sais que c'est une randonnée que j'ai pu faire à la fois avec mes enfants, mais aussi avec mes parents. Donc ça convient à tout le monde, quoi.
2: C'est là où le parallèle est intéressant, parce que vous, à travers vos dessins, vous aimez transmettre des émotions. Là, c'est la nature qui vous en transmet. En plus, on se sent petit quand on est au sommet des Trois Couronnes. Qu'est-ce que vous ressentez? Il y a quelque chose qui monte en vous?
1: Ouais, je vous avoue que nous, on aime beaucoup explorer le Pays Basque à pied, et c'est vrai que au début on le prend comme un défi, hein, on sait pas trop à quoi s'attendre, ça reste accessible une nouvelle fois, mais c'est vrai que on profite, on s'ennuie jamais sur cette randonnée, donc c'est bien.
0: Et quel plaisir de randonner au Pays Basque. Si vous aimez randonner, vous pouvez tester celle des Trois Couronnes. C'était le « J'ai testé pour vous » du dessinateur Yann Hubert, à retrouver dès maintenant en compagnie d'Alexis Volant sur notre site internet ici.fr dans votre émission « Mon pays a du talent ». Slimane et Claudio Capéo dans un instant chez toi, mais d'abord Thorne, Nathalie Mbruglia.

0: chez toi, Slimane et Claudio Capéo sur votre radio locale, ici Pays Basque. Vos conditions de circulation en temps réel, Mirenchu nous a appelé pour nous dire qu'il y avait un bouchon depuis l'école Évariste Galois d'Anglet en direction du magasin Leroy Merlin. On est sur l'avenue de Maignon. Ça bouchonne habituellement de toute façon dans ce secteur, mais là c'est plus que d'habitude. Ça le bouchonne aussi sur le boulevard d'Aritzchag, donc à destination du Staritz, là sur la départementale 932. Autant dire que quand Mirenchu aura quitté l'avenue de Maignon, elle sera toujours dans les bouchons, peut-être comme vous. Sur l'avenue du Maréchal Soult, vous êtes au ralenti à Bayonne, de même sur l'avenue de Bayonne par la suite, à l'approche du collège Andara par exemple. On constate d'autres difficultés de circulation à Bayonne sur le boulevard du BAB, de même sur les allées marines dans les deux sens de circulation. Si vous passez le pont rouge à destination de Tarnos par exemple, ou de l'avenue Louis de Foix, vous êtes au ralenti sur l'avenue Henri Grenet. Si vous constatez des difficultés de circulation, n'hésitez pas à les partager avec nous au 05 59 2 fois 17 2 fois. J'ajoute que si vous cherchez à quitter Saint-Jean-de-Luz ce soir par la départementale 810, ça bouchonne. De même si vous cherchez à rejoindre l'échangeur 3 de Saint-Jean-de-Luz Nord pour rejoindre l'autoroute A63. Bonne route.
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0: That's a shame avec Talk Talk à l'instant à 17h30 sur Ici Pays Basque.
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0: À Saint-Palais, collecte de dons de sang organisée jeudi et vendredi pour répondre aux besoins quotidiens des patients. L'établissement français du sang donne rendez-vous à la salle Itz Argy, rue de la Bidouze. Deux créneaux sont proposés afin de faciliter la participation du plus grand nombre. Ce jeudi 4 juin, la collecte se déroulera de 8h à midi. Vendredi 5, elle aura lieu de 15h à 19h. Le don du sang reste un geste citoyen volontaire et solidaire. Il permet chaque jour de soigner des patients, de répondre aux urgences et de maintenir les stocks nécessaires dans les hôpitaux. Un engagement simple mais essentiel qui repose sur la régularité des donneurs et la mobilisation continue de nouveaux volontaires. Pour participer, la prise de rendez-vous est obligatoire afin de fluidifier l'accueil et garantir les bonnes conditions de don. Les inscriptions se font en ligne via le site de l'EFS. À Saint-Palais, les 4 et 5 juin, collecte de proximité de sang organisée. 17h31.
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0: À la une de l'actu musicale d'Émilie Mazoyer que l'on va retrouver dans les prochaines minutes, l'anniversaire du premier album de Pierre Garnier. On vous présentera aussi la personne que Mika a choisie pour vous proposer sa toute dernière chanson, un duo. Et Mika fait très rarement des duos. Et là, il a eu envie de sélectionner une chanteuse pour l'accompagner sur son nouveau titre. Nous parlerons aussi de la fête de la musique et de Billy Joel. Ça, ce sera juste après Tomber pour la France. Étienne Dao.

0: fait pour la France avec Étienne Dao à 17h34. Tout de suite, c'est le moment de retrouver Émilie Mazoyer pour votre actualité musicale du jour. Salut Émilie.
1: Salut tout le monde. Émilie, au rapport pour votre dose quotidienne d'actualité musicale. Un des albums les plus vendus de ces dernières années en France fête cette semaine ses 2 ans.

gagnant de la Starac, 22 ans à l'époque, Pierre Garnier dévoilait en 2024, chaque seconde, son premier album, alors que tout le monde l'attendait impatiemment ou au tournant. C'est selon chaque seconde, certifié triple disque de platine il y a 6 mois. C'est un carton. Oh là là, voilà un nouveau Mika et il n'est

d'entendre Mika en duo avec des artistes français. Il en a fait un avec Vianney il y a 3 ans et c'est à peu près tout. Jusqu'à cette jolie chanson d'amour, Cœur Stone, partagée avec Stilto. Ils la chanteront peut-être ensemble sur les festivals. Mika est en tête d'affiche d'une douzaine cet été, des Vieilles Charrues en Bretagne, aux Arènes en Seine, à Bayonne. Et c'est bientôt la fête de la musique. Si vous préférez la célébrer dans votre canapé plutôt que dans la rue, pluie battante et bière tiède en option, alors je vous confirme que comme chaque année, vous pouvez faire confiance à France 2 pour animer votre soirée. L'émission spéciale Fête de la musique, ce sera le samedi 20 juin à 21h sur France 2, dans le sublime décor du Théâtre Antique d'Orange, devant 7000 spectateurs, avec la délicieuse Laurie Tillman aux commandes. Billy Joel, 77 ans, avait tout raconté, sa carrière, ses amours, ses échecs, dans un beau documentaire sorti l'an dernier, intitulé So It Goes, disponible en France sur Canal. Mais là, c'est un film de cinéma qu'on nous annonce, un biopic, un projet monté dans le dos de Billy Joel et basé sur le témoignage de son premier manager. L'artiste, très en colère, explique en ce moment partout dans la presse qu'il s'oppose fermement à ce que quelqu'un d'autre que lui raconte son histoire et que de toute façon, il ne cédera pas les droits de ses chansons. La production ferait mieux de stopper immédiatement ce projet. Sinon...

Ça fait du bien de se remémorer cette ère d'Upton Girl de Billy Joel. Merci Émilie Mazoyer, à demain même lieu, même heure. On vous retrouvera aussi ce soir à 20h pour votre émission Décibels. Le moment est venu de jouer ensemble. J'ai pour vous un superbe cadeau. 2 places pour la finale du concours de jeunes chorégraphes de ballet. C'est ce samedi à 18h à la gare du Midi de Biarritz. Le concours de jeunes chorégraphes de ballet s'affirme comme un des concours de chorégraphie les plus demandés, les plus réputés d'Europe. Organisé tous les 2 ans depuis 2016, il est le rendez-vous attendu de tous ceux qui souhaitent découvrir les grands talents des ballets de demain. Comme un véritable spectacle, cette finale invite le public à prendre part à l'événement en votant pour son candidat favori. Une grande soirée de danse et de découverte en perspective pour cette 5e édition qui confirme un engouement exceptionnel avec 140 candidatures venues de toute l'Europe. Pour gagner vos invitations pour ce show d'exception, où en plus vous ferez partie des membres du jury, jouons maintenant. Pour gagner ces 2 places, je vous fais écouter un medley de 3 chansons. Vous trouvez le point commun entre ces 3 chansons ou ces 3 artistes. Et ce sera gagné. Vous êtes prêts ? On y va.

Avez-vous trouvé le point commun entre ces trois chansons ou ces trois artistes? Si oui, vous nous appelez maintenant, vous appelez Laurie au 05 59 2 fois 17 2 fois, 05 59 2 fois 17 2 fois, et vous gagnerez deux places pour la finale du concours de jeunes chorégraphes de ballet ce samedi à 18h à la gare du Midi de Biarritz. À la Réal, Roman n'a pas trouvé. Alors je vous propose de réécouter. On y va?

Alors, je ne sais pas où Roman a passé ces 5 dernières années pour ne pas avoir le point commun entre ces 3 artistes. À vous de jouer au 05 59 2 x 17 2 fois. Je vous invite à la finale du concours de chorégraphie.

0: par Bayonne Nord et puis sur l'avenue Henri Grenet pour rejoindre l'avenue Louis Defoix. Vous êtes également au ralenti ce soir. Vous constatez d'autres difficultés de circulation. Passez-nous un coup de fil. 05 59 Defoix, 17 Defoix.
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0: Louisa est avec nous depuis Bayonne. Bonjour Louisa.
3: Bonjour.
0: Louisa, j'ai peut-être pour vous deux places pour la finale du concours de jeunes chorégraphes de ballet ce samedi à 18h à la gare du Midi. Pour gagner ces deux places, nous cherchions un point commun. Il y a quelques minutes, je vous ai fait écouter ce medley.

0: entre ces trois chansons.
1: C'est la Star Academy.
0: Exactement, c'est la bonne réponse. Vous avez pu reconnaître Marine avec Ma Faute,
1: oui.
0: Pierre Garnier, Ce qu'on était. J'ai sélectionné les trois dernières Starac. Alors, je n'ai pas pu mettre d'extrait d'Ambre qui a gagné la dernière Star Academy parce que je me demande, le premier single d'Ambre ne sortira que dans 3 jours, le 5 juin. Elle vient de l'annoncer. J'ai quand même sélectionné, j'ai presque envie de dire, une presque locale de l'étape, Jeanne, puisqu'elle est des Landes, Jeanne, et elle avait déjà écrit cette chanson avant la Starac et Respire Fort cartonne. Elle est déjà single d'or avec cette chanson. Vous connaissiez Jeanne Viard ?
1: Pas du tout.
0: Pas du tout, vous l'avez découvert. C'est très bien ça, Louisa.
1: Je vais le découvrir.
0: Super. Donc je vous offre 2 places. Pour la finale du concours de jeunes chorégraphes de ballet ce samedi à 18h à la gare du Midi, Louisa.
1: Merci beaucoup.
0: Qu'est-ce que je peux vous souhaiter pour la soirée ?
1: De la tranquillité et puis d'écouter ici Pays Basque.
0: Ah bah alors ça, je vous souhaite d'écouter ici Pays Basque, il n'y a que ça que je peux vous souhaiter. Forcez la radio, restez avec nous Louisa. On fait comme ça ?
1: Oui.
0: Je vous embrasse, je vous souhaite une belle soirée. À bientôt. Adieu, au revoir.
1: Au revoir.
0: Avant de retrouver Pierre-Sylvain Moquet pour 100% rugby ce soir, je vous propose d'écouter Mashkak.

0: Esnaïsena avec Machkak sur ICI Pays Basque.
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0: Éteint la lumière avec Axel Bauer sur ICI Pays Basque. Bonjour Pierre-Sylvain Moquet.
1: Bonjour Médéric, bonjour à tous.
0: Quel est le menu de 100% rugby après les infos de 18h?
1: Un beau programme pour ce mardi soir. On va recevoir le joueur de Yona, Adrien Bordenave, formé à l'Aviron Bayonnais, qui annonçait la fin de sa carrière. On va aussi parler de la finale de Pro D2, Vannes Provence. Et puis, top 14 avec la nouvelle défaite de l'Aviron Bayonnais. C'est au programme de 100% rugby ce soir avec Yann Blanchard.
0: Je file, vous écoutez, je vous retrouve demain à 14h.
1: Avec grand plaisir. Merci Médéric. Eric.
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1: Allez, belle fin de journée à tous. Il est 18h. À 18h, le journal présenté par Céline Arnal. Bonsoir.
3: Bonsoir. Les réquisitions de la procureure de la République vont de 7 ans de prison ferme pour le chef présumé à 2 ans de prison, dont 16 mois avec sursis pour les autres prévenus. 9 hommes sont jugés depuis ce matin par le tribunal pour un vaste trafic de drogue en réseau entre les Landes et l'Espagne via évidemment le Pays-Bas. C'est d'ailleurs ici qu'ils avaient été interpellés. Le trafic portait sur de la cocaïne et du cannabis. 313 kilos de cannabis avait été saisi, 180 000 euros en liquide également. Les avocats de la défense sont en train de plaider. Le jugement est attendu dans la soirée. Une cinquantaine de personnes s'est rassemblée à la mi-journée devant ce même tribunal de Bayonne. Cette fois, c'était en soutien à 4 militants basques du mouvement U14. Ils leur ont reproché des slogans, des banderoles menaçantes à l'égard des forces de l'ordre. C'était lors de la manifestation du 14 juillet à Espelette. Le procès a été reporté à leur demande au 17 novembre prochain. La rénovation de l'ensemble de la bâtisse est estimée à 2 millions d'euros. À Asparin, un collectif d'habitants réunis en coopérative lance un appel aux dons. Leur projet, c'est donc de rénover Chouriatea, l'hôtel du centre-bourg bien connu des Aspandards. À terme, le projet, c'est d'en faire un bar-restaurant, mais aussi un espace culturel, des bureaux, des salles de réunion et même 8 logements sociaux.
1: L'hôtel du Palais de Biarritz n'est plus un palace.
3: Le label est dorénavant officiellement perdu, mais l'établissement conserve ses 5 étoiles. Cela dit, des travaux vont être menés comme une rénovation du spa ou encore une rénovation des salles de bain de 20 chambres. Aujourd'hui, 33 établissements affichent le label Palace en France, dont 6 qui ont rejoint ce cercle très fermé. 3 à Paris et 3 en région, et parmi eux, les très connus Fouquet's, Cheval Blanc, ça c'est pour Paris, ou encore le Martinez à Cannes. La loi urgence agricole, le texte a été adopté en première lecture largement par les députés. Consécutif à la colère des agriculteurs l'hiver dernier, le projet de loi entend leur apporter des réponses concrètes sur de nombreux thèmes, allant de la question de l'accès à l'eau à la lutte contre la concurrence déloyale. Il est même question de lutte contre la prédation du loup.
1: Plus d'un million de candidats en attendent des résultats.
3: Ouais, ce soir, les élèves de terminale reçoivent les réponses de Parcoursup. C'est dans une heure maintenant, il n'y a plus beaucoup à attendre. L'an dernier, 68% des élèves bacheliers avaient reçu une proposition dès le premier jour de la phase d'admission. La plateforme d'accès à l'enseignement supérieur a battu un record cette année. 14 millions de vœux et sous-vœux formulés. Les sports et le cyclisme sur le Giro. La Bayonnaise Émilie Morier s'est classée 38e du contre-la-montre individuel aujourd'hui. Elle monte à la 27e place du général. Elle est la deuxième meilleure française derrière Célia Géry. Demain, c'est une épreuve de montagne qui attend le peloton. Et puis en basket, après une première défaite frustrante face aux Japonaises 16-13, les Bleus ont largement battu la Lituanie 21-12. On parle là de Coupe du Monde en 3-3. Toutes les équipes du groupe D ont une victoire et une défaite, mais la France est en tête grâce au goal average. Et dans cette équipe de France féminine, il y a qui ? Eh bien, il y a une Basque, Hortense Limousin, qui est originaire d'Urquhuit.
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3: Alors, est-ce que c'est le retour de la pluie pour cette nuit ?
1: Oui, toujours de la pluie, toujours des averses sur le Pays Basque. Mais pour demain, vous pouvez ranger la capuche, Céline. Pas de pluie annoncée, seulement quelques nuages en début de matinée et en fin d'après-midi, notamment sur le nord de la côte basque. Pour les températures demain, elles seront similaires à aujourd'hui, en matinée autour des 14-15 degrés et dans la journée jusqu'à 23 degrés. Donc demain, vous allez pouvoir profiter avec les enfants dehors sans parapluie. 18h04 sur votre radio.
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1: 100% rugby comme chaque soir à partir de 18h. Ça commence dans un instant après France-Galles. Résiste. Belle soirée à tous.

0: France Galles résiste à 18h08 sur votre radio. Attends, mais il y aura des annonces après, oh. Yann. Comment se passe? Bon, bienvenue dans 100% Rugby, votre émission chaque soir du lundi au jeudi. Émission à retrouver. C'est bon, je peux aller. Émission à retrouver en podcast sur le site ou sur l'appli ici. Et comme chaque soir, une belle équipe et un beau programme avec Yann Blanchard. Salut Yann.
1: Salut Pierre Sylvain, salut tout le monde. Aujourd'hui, c'est mardi et dans la première partie de l'émission, ce sera un honneur au vaincu puisqu'on recevra le joueur d'Oyonnax qui vient de terminer sa saison, Adrien Bordenave, formé à l'Aviron Bayonnais, qui a annoncé d'ailleurs la fin de sa carrière. On fera un point sur les demi-finales ainsi que la finale Vannes-Provence. On parlera ensuite top 14 avec la nouvelle défaite de l'Aviron Bayonnais et on se projettera surtout sur la course folle à la qualification pour le top 6 lors de la dernière journée. Si on a le temps, on glissera aussi un mot de la descente de Mont-de-Marsan en national, de la montée du coup de Nice en Pro D2. On retrouvera bien sûr les infos du jour et l'équipe peut battre avec deux places à gagner pour Bayonne-Perpignan ce samedi au stade Jean Daugé pour la dernière journée de championnat. Pour m'accompagner aujourd'hui, une équipe inédite avec Nicolas Viguera et Jean-Baptiste Laplace. Bonsoir messieurs.
2: Bonsoir. Bonsoir à tous.
1: On a le programme, on a les consultants experts du soir, Pierre Sylvain, 100% rugby. C'est parti.
0: C'est parti.
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0: Et je rappelle que vous pouvez réagir à l'émission en donnant votre avis sur WhatsApp au 05 59 59 17 17. On commence avec notre invité Yann.
1: Exactement, la logique de la saison régulière a été respectée lors de la demi-finale Vannes-Oyonnax. Les Bretons ont écrasé de leur talent cette rencontre pour se hisser en finale en l'emportant 48-7. Pour en parler avec nous, et même s'il n'a pas joué le pilier d'Oyonnax, Adrien Bordenave. Bonsoir Adrien.
4: Bonsoir à tous.
1: Adrien, je disais malheureusement pour vous, logique respectée, mais est-ce que vous attendiez quand même à voir Vannes à ce niveau comme ils l'ont été sur toute la saison? Je veux dire, ils n'ont pas tremblé malgré cette pression de phase finale.
4: Ouais, complètement, on s'y attendait. Après, au vu de la saison qu'ils ont refaite, c'était un peu logique. Et nous, on voulait mettre notre grain de sable. Ils ont été costauds. On était un peu sans solution. Ils ont joué un très beau rugby. Ils nous ont dominé dans beaucoup de secteurs et logiquement, ils ont gagné.
1: Forcément, de la déception à la fin de la rencontre. Mais quand on perd comme ça, comment étaient les joueurs? Il y avait des têtes basses à la fin, l'impression d'être passé à côté ou même pas, ou c'était juste trop fort en face?
4: Ben ouais, un peu déçu parce que quand on s'arrête en demi-finale, c'est toujours frustrant. On est à une marche de jouer une finale. Mais en vrai, il n'y avait pas photo. Quand on prend 48 points en demi-finale, à 7, voilà, la logique était respectée. Ils ont été bien plus forts, bien plus réalistes. Et c'est pas une défaite comme on a connu sur la saison de 1 point à la 80e.
1: Est-ce que tu penses que vous payez aussi peut-être ce début de saison? Il y a eu un petit peu de retard à l'allumage plus le match de barrage. En gros, vous n'avez jamais pu réellement souffler dans la course à la qualif, quoi.
4: Ben, en fait, en faisant le bilan de la saison, on perd, je crois, 5 ou 6 matchs de 1 ou 2 points à la 80e, quoi. Donc, ces points-là, ils manquent pour recevoir une demi-finale. Si on reçoit une demi-finale, on ne sait pas. Enfin, voilà, avec des si, on refait le monde, mais c'est pas pareil, quoi. Et on aurait eu Vannes peut-être qu'en finale aussi. Parce que, faut pas te mentir, c'est un peu l'épouvantail de ce Pro B2.
1: C'était la dernière saison pour toi, je l'ai dit. Il y a eu des au revoir sur le dernier match à domicile. C'est quoi la suite du coup? Est-ce que tu as déjà une idée de ce que tu vas faire? Est-ce que tu reviens dans le coin du côté de Bayonne ou est-ce que tu restes du côté d'Oyonnax?
4: Non, complètement. Je vais rentrer avec la famille. On va prendre tous les bagages. On va rentrer au Pays Basque. Ça fait maintenant presque 12 ans qu'on est parti. Ouais. Donc, ça fait un bout de temps. Et voilà. Donc, il nous tarde aussi de revenir dans le coin.
1: Et professionnellement, pour toi, la suite, tu sais déjà ce que tu veux faire ou tu as besoin de repos et puis on réfléchira après?
4: Ouais, complet. En fait, on va rentrer, on va se poser. Déjà, trouver où on va habiter et compagnie. Ça va être déjà un petit challenge sur la côte au vu du marché. D'ailleurs, on passe un appel si quelqu'un dans sa maison si on veut faire un peu Stéphane Plaza, ça peut appeler et on prend tout au standard.
1: Quand tu regardes ta carrière, il y a de quoi être fier. Quel est ton ou tes plus beaux souvenirs de cette longue carrière du coup, notamment en Pro D2?
4: J'ai eu la chance d'avoir deux titres, un avec Bayonne et un avec Oyonnax, donc deux clubs qui ont compté fort pour moi. Ouais, c'était fou, quoi. En fait, j'ai l'impression que que c'était hier. J'ai l'impression de ce premier match qui était hier et au final, c'est passé à un éclair. Donc, content aussi. Voilà, moi, je suis sur mes deux jambes, mes deux bras, donc ça se finit bien aussi pour moi. Ouais. Je voulais arrêter en étant en forme, mais voilà, donc c'est ça. Après, je t'avoue que j'ai dit ça, mais j'ai quelques sollicitations et tout ça, et ça donne toujours envie de faire une année supplémentaire ou deux, mais on va voir de quoi sera fait l'avenir.
1: Bon, je sais pas, peut-être qu'en revenant dans le coin, je sais pas, je pose la question à Nicolas Ligra, peut-être que surtout des piliers, ça peut intéresser dans le coin, Nicolas. Non. Alors, c'est pas du côté de Biarritz, je sais pas si t'es au courant du recrutement.
5: Ah, Biarritz à gauche, il cherche personne malheureusement. Mais écoute, il y a peut-être Mont-de-Marsan. Ouais.
1: Non mais
5: Mont-de-Marsan c'est quand même une heure. Adri, tu serais pas très loin.
1: Quand tu pars de Bayonne, c'est vrai que t'es jeune. Tu l'as dit, t'es champion avec eux. Tu t'attends quand même à faire cette carrière-là parce que mine de rien, partout où t'es passé, tu as joué jusqu'à même cette saison où tu as quand même 15 feuilles de match encore pour ta dernière saison en Pro D2.
4: Ben ouais, c'est pour ça aussi j'ai eu la chance de tout le temps jouer. Voilà, je voulais pas aussi faire une année de trop qui voilà, quand on fait une dernière année, on sait que c'est la dernière.
1: Ouais.
4: On est moins consterné, enfin voilà, c'est normal aussi hein, le staff se prépare à la suite et compagnie. Donc voilà, c'était une réflexion. Ça a été tardif et c'est pour ça aussi qu'après sur la fin j'ai moins joué et c'était peut-être un avant-goût de ce qui aurait pu se passer l'an prochain. Donc bon voilà, donc aucun regret, content de tout ce qui a été fait et après il y a une seconde vie qui commence.
1: Exactement. Au coup, quand tu termines ce dernier match là à domicile avec Oyo, c'est quoi qui te passe par la tête? Il y a quelque chose qui te passe par la tête quand tu te dis ben ouais, j'ai 20 ans de rugby derrière moi et c'est peut-être terminé, puisque il y a quelques questions, mais c'est peut-être terminé. Il y a quoi qui te passe par la tête?
4: En vrai, c'est vrai qu'on avait gagné. Donc, j'étais plutôt focus sur le match. C'est vrai que j'avais pas trop fait, je voulais pas trop mettre d'émotion. Ouais. Donc, c'était un match comme un autre. C'est plutôt après quand on était au réceptif et quand on buvait une bière avec les collègues que là ça redescend et on s'est dit ouais c'était peut-être les dernières minutes en pro à Charles Maton quoi.
1: Allez, avant de te laisser tranquille, un petit pronostic pour cette finale Vannes-Provence. Vannes, tu les vois encore au-dessus même si Provence a impressionné.
4: Entendez ?
1: Ouais, tu nous entends ? Adrien, tu nous entends ?
4: Ouais. Tu m'entends ?
1: Ouais, juste une dernière question, un petit pronostic sur ce Vannes-Provence, sur cette finale. Tu vois Vannes l'emporter ou bien Provence t'a impressionné contre Colomiers ?
4: Mais alors, franchement, autant avant cette demi-finale, j'étais quand même, je me disais que Vannes était favori.
1: Ouais.
4: Autant avec cette demi de Aix, je les ai trouvés très costauds devant. Bombe derrière et mais surtout le pack ils ont roulé sur Colomiers en mêlée.
1: Ouais.
4: Franchement il va y avoir un gros match et potentiellement aussi un gros barrage derrière un access match qui va être aussi solide.
1: Eh bien on va remercier Adrien puisque nous justement c'est de l'analyse de la deuxième partie sur cette demi et sur la finale qui arrive. Merci beaucoup Adrien et puis pour rien cacher je l'ai eu avant l'émission au téléphone et on discutait, il écoute l'émission et il me dit que c'est bon quand il sera dans le coin voilà venir de temps en temps ça lui ferait plaisir.
5: Il n'y a pas d'argent par contre
1: mais ça nous fera plaisir de l'accueillir en tout cas autour de la table. Merci beaucoup Adrien et félicitations pour cette magnifique carrière.
4: C'est gentil, merci beaucoup.
6: Merci beaucoup Adrien, tu l'as dit tout à l'heure, on s'intéresse à la finale de Pro D2 tout à l'heure.
1: Exactement.
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6: Mais avant, on continue en musique avec un groupe qu'adore Yann Blanchard, Les Enfoirés. Voici L'Île au Trésor.

0: Les Enfoirés avec l'île au trésor.
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0: Non mais là ils sont pleins, je peux pas faire les métiers de tout le monde. C'est compliqué quoi.
4: Oui, donc tu n'as rien fait, Pierre-Sylvain.
0: Si, j'ai préparé des trucs, mais après il y a d'autres chansons, il y a d'autres trucs.
4: D'accord, ok.
0: Promis. Pro D2 toujours.
4: Exactement. Et puisqu'on parlait de ce Vanoyo, je vais vous demander votre sentiment, messieurs. Logique respectée, comme on a dit avec Adrien, mais est-ce qu'on arrive encore à être impressionné par cette équipe de Vannes? C'est un match de phase finale, on aurait pu croire que ça allait un peu plus trembler que d'habitude. 48 points pour une demi-finale, JB, c'est énorme.
5: C'est énorme et la seule crainte que l'on peut avoir, et encore on peut l'avoir parce qu'ils ont quand même un match, une finale à jouer, c'est que cette équipe est programmée pour remonter direct. Ils ont surdominé la Pro D2, donc leur saison elle va se jouer sur deux matchs. Oui. Il en fait un, il en reste plus qu'un. Donc ils ont tout à perdre quelque part parce qu'elle est programmée à monter. Et en fait, ils continuent de maîtriser le rugby. Bon, la pression ne les affecte pas. On a l'impression qu'ils sont préparés à ça, mais ils sont bien préparés. Les joueurs qui sont sur le terrain, je pense à Maxime Lafache qui déclare forfait juste avant, mais son remplaçant fait un gros match. Un collectif qui est rodé. Non, franchement, c'est collectivement qui maîtrise leur sujet et qui domine leurs adversaires. Tout au long de la saison, parce que c'est pas la première fois qu'ils mettent autant de points.
4: Nico, ça allait être ma question suivante. On va faire deux années. Si tu veux bien te rapprocher du micro, je sais pas, t'es en train de faire une sieste, mais est-ce qu'ils t'ont impressionné? Et oui, est-ce qu'il y a eu un petit doute quand même quand quelques minutes avant le match, Max Lafache, qui est quand même AM Michael Rourou, l'un des deux maîtres à jouer de cette équipe, déclare forfait. Et bon, on l'a presque pas ressenti sur le match.
6: Oui, comme il a dit JB, donc de base ça fait un très bon match, mais bon, c'est parce qu'ils ont un collectif, il a tout dit, hyper bien rodé. Tu vois la différence d'Aix qui a des très très bons joueurs de rugby, bon, on en parlera après, qui a fait une très belle demi-finale. Mais Vannes, t'as l'impression que même s'ils sortent une pièce maîtresse, parce que la charnière Ruru Lafage, c'est une charnière de top 14, hein, c'est clairement eux qui mènent la barque depuis des années à Vannes, et on n'a pas vu la différence, tu vois. On a eu, ils ont été un peu, je pense, un peu de pression le premier quart d'heure, les premières 20 minutes, après ils ont déroulé. Et mettre 48 points en demi-finale, c'est quand même énorme. Mais, on en reparlera après, la finale, ça va être, pour moi, ça va être indécis, quand même.
4: Tu parlais de Michael Ruru, c'est vrai que des fois, ce parallèle sympathique avec son frère en face qui lui est complètement passé à côté de son match avec un carton jaune. Alors c'est plus difficile quand tu te fais casser la bouche devant pour jouer neuf, mais c'est vrai que JB, ça s'est aussi joué là-dessus, c'est-à-dire que les cadres, les hommes en forme en gros de ce RC Vannes, eh bien, ont été au-dessus de ceux d'Oyo.
5: Oui, bah en fait Vannes, j'ai l'impression qu'ils ont un peu un jeu à la britannique, enfin britannique et irlandais, un peu d'usure. Ils répètent leur système de jeu.
4: Oui, tout est carré. On a l'impression que ça récite quoi.
5: Et au bout d'un moment, ça craque, et quand ça craque, ça explose pour l'équipe adverse. C'est un peu ce qui s'est passé. Et Oyonnax, pendant 20 minutes, jusqu'à leur premier essai, mais ils ont pris un peu l'avantage et direct. Et ils ont pris l'eau derrière parce que les cadres, comme tu l'as dit, de Vannes ont été très bons. Anthony Boutier en 15 sort un match encore impressionnant. C'était un club qui était programmé à monter et les leaders qui étaient censés les amener à la montée, en fait, pour le moment, ils sont tous au rendez-vous. Il n'y en a pas un qui passe à côté.
4: C'est ça, il n'y a pas de déception, en fait, quoi.
5: Non, il n'y a pas de déception et ils sont en plus en quantité, ils en ont beaucoup, les leaders. C'est que sur le banc, quand on voit les noms qu'il y a, ils ont deux équipes qui pourraient faire les finales en Pro D2.
4: Et on rappelle que si jamais ils montent, ils annoncent déjà dès l'année prochaine un budget à pratiquement 30 millions d'euros. Et d'ailleurs, ils se tourneraient vers des joueurs des Pacifica qui vont disparaître, les Fidjiens là. Donc il y a peut-être une petite tripotée qui va arriver du côté du RC Vannes. T'en as touché un mot de notre côté. Provence qui s'impose du côté de Colomiers. Nico, c'est une surprise. Alors, la question est un peu provocatrice, mais est-ce que c'est Provence qui vous a réellement impressionné ou est-ce que c'est Colomiers qui passe totalement à côté? Et t'as le droit de dire aussi les deux. Parce que moi, je pense que c'est les deux.
6: C'est un peu les deux, mais moi, on en avait parlé avant le match. Moi, on avait dit que c'est du 50, enfin, on est tous d'accord pour dire que c'est du 50-50. Tout dépendait de comment allait jouer l'équipe d'Aix, s'ils allaient jouer en collectif. Et on l'avait dit. Au niveau des individualités, l'épine dorsale, ils ont des super joueurs à tous les niveaux. Comme Vannes. Donc, sauf qu'ils sont moins rodés collectivement que Vannes. Et on avait
4: juste que c'est moins lisible, parce qu'ils ont eu des périodes de creux que Vannes n'a pas eu.
6: Oui, ils n'ont pas été du tout réguliers comme Vannes. Mais voilà, Colomiers, on avait dit que Colomiers, les derniers matchs, ils avaient été moins bons, moins performants. Mont-de-Marsan aurait dû aller gagner là-bas. Donc, et ce qui s'est fait, la différence, c'est la conquête, quoi. Ils les ont défoncés devant. Avec un gros paquet d'avant. Quand je vois encore le 5 d'Aix qui a fait 80 minutes, international australien. Et c'est des joueurs de top 14 qu'ils ont. Hein. Et ils ont deux premières lignes, enfin les deux premières lignes qui ont joué. Celle qui est rentrée aussi, ben, ils ont bousculé Colomiers qui n'a pas eu de ballon. Et puis voilà, puis derrière ils ont des très bons joueurs, ils ont une charnière qui alterne bien, bon jeu au pied, un centre au milieu qui gagne systématiquement ses duels, ils ont de la vitesse sur les ailes, et un arrière qui bute hyper bien, le jeune international portugais. Ça va être oui, c'est mérité. Moi, Colomiers m'a pas forcément déçu, mais ils ont voilà, de toute façon, que ce soit en régional ou en top 14, le rugby commence devant, et quand t'as pas les ballons devant et que tu subis comme ils ont subi, ben la défaite est logique.
4: Ils ont subi aussi, même quand le peu de fois où ils ont essayé de mettre cette équipe de Provence en danger, on avait l'impression qu'ils tapaient dans un mur et qu'ils pouvaient jouer 4 heures d'affilée et que jamais ils prendraient le dessus, JB.
5: Mais c'est ça, c'est que on a l'impression que depuis le début du match, oui. Provence a dominé son adversaire. Alors l'écart s'est pas fait d'entrée, mais on se disait que bon, Colomiers, comme ils étaient à la maison, ils ont quand même fait une grosse saison, qu'ils allaient peut-être arriver à prendre le dessus. Ben finalement non. Provence a maîtrisé son sujet en défense, a des joueurs. Mais il a dit hein, franchement, en conquête, ils les ont.
4: Vous me parlez de devant. Ouais, vous avez un joueur que vous me citez pas, moi, qui me plaît beaucoup depuis le début de la saison, qui est en train d'exploser vraiment. Français d'ailleurs, tu me parles d'un Australien, mais moi je préfère parler d'un Français. Gambini.
5: Oui.
4: Quel match, quelle partie.
5: L'essai qui fait marquer.
4: Non, mais il sait tout faire. Ouais, rapproche-toi du micro, fais pas la sieste.
6: Gambini, c'est un très bon joueur. Ouais. Qui était aussi très bon, le meilleur copain de Martin Lucas d'ailleurs, tu vois. Qui était
4: Lucas Martin, le talonneur de Bayonne,
6: qui aurait beaucoup aimé venir à l'Aviron, mais c'est pareil. Donc très bon joueur, mais qui avait des grosses indemnités de formation, donc on pouvait pas sortir. Mais il entraîne vraiment de
4: 22
6: ça, fait,
4: ans.
6: Ça fait quand même de sa troisième année de pro. Hein. Ouais. Il a joué jeune aussi, et puis là il a vraiment fait une saison exceptionnelle cette année. Il sait tout faire.
4: Ce genre de joueur, parce qu'ils ont quelques très très bons jeunes ex notamment qui ont été internationaux en moins de 20.
6: Drouet aussi.
4: C'est le cas de Gambini notamment. Bon, et au bout d'un moment, il va falloir monter, parce que si tu restes en Pro D2, forcément, JB, tu les perdras, ceux-là.
5: Et alors, Van
4: même
5: et Provence...
4: Si, vu qu'ils alignent un salaire, certains préfèrent rester au chaud des fois.
5: Oui, après, Van n'a pas l'expérience du plus haut, parce que c'est la première fois qu'ils vont atteindre une finale, même si ça fait longtemps qu'ils veulent y accéder, qu'ils
4: se donnent...
5: Même si ça fait longtemps qu'ils se donnent les moyens, en tout cas, d'espérer monter. Mais je pense que les deux équipes qui sont en finale, c'est les deux seules équipes qui pourraient gagner, je pense, un access match. Et après,
4: et bien figuré, c'est ça que tu veux dire.
5: Et bien figuré en top 14 derrière. Bah, Van, c'est programmé, mais Aix, par rapport aux moyens financiers et aux joueurs qu'ils ont déjà actuellement, c'est l'équipe qui est la plus prête, je pense. Colomiers, à l'inverse, je pense, aurait eu plus de mal que ce soit un access match que Aix, si jamais ils ont à le jouer.
4: Oui, parce que, qu'on l'explique à nos auditeurs, Provence, qui est déjà sur le papier l'un des plus gros, ou le plus, enfin, Evan, sans doute, le plus gros budget. Bon, c'est un budget infini parce que le président est un mécène, est un gros chef d'entreprise, qui, si jamais ça monte, je pense, est capable d'aligner du budget. Un petit mot, la finale. On repart sur du 50-50, Nico, ou bien Van, quand même, une nouvelle fois, vu la saison, vu la demi, part quand même avec un petit peu d'avance.
6: Moi, je dirais 51-49.
4: Oui, voilà. Tout mouillé pas.
6: Pourquoi ? Parce que voilà, tout ce qu'on a dit avant, ils sont plus rodés collectivement, ils sont là pour monter. Ils vont avoir un gros public, je pense que l'appui du public va le faire aussi. Ils vont quand même être, je pense, beaucoup plus nombreux que les Aixois. De l'expérience. Mais ils auront la pression quand même, parce que comme il a dit JB, ils sont programmés pour monter. Eux, leur but, c'est de monter. Bon, ils auront une chance, s'ils perdent, une deuxième chance la semaine d'après, mais il y a, je pense, un peu plus la pression du côté de Vannes que de Aix. Mais voilà, après, on connaît un peu Philippe Saint-André. Je sais qu'il va préparer ses joueurs. Pour lui, il est autant favori que Vannes, hein. Je pense que c'est... Et les joueurs, c'est que des joueurs expérimentés aussi. Hein. Les internationaux de partout à Aix.
4: Le match s'est d'ailleurs lancé dans les médias pour le cas Turcoville qui aurait dû rejoindre Vannes. Et Philippe Saint-André a fait une belle sortie sur le manager Vanté dans la presse. Je vous la conseille. JB, toi, tu la vois comment cette finale 50-50, 51-49 ou tu te mouilles un peu plus que Nico ?
5: Eh bien, je sais pas.
4: 52-48 ?
5: Alors non, Vannes est favori. Ouais. Sur un match, Aix est... Et prêt, je mettrai peut-être une pièce sur Aix, même si je pense que Van est favori, mais parce que Aix a des facteurs X, et que sur un match, les facteurs X peuvent faire gagner une finale. Même si normalement, c'est le collectif Vanté qui est censé prendre le dessus sur Aix. Mais bon, s'ils arrivent à les bousculer devant, Aix a une grosse carte à jouer. Et après, en fait, j'aimerais que derrière, Van puisse jouer un access match et monter via l'access match. Ça rendrait encore plus de folie à la montée.
4: Un petit mot, juste avant de faire la pause. Je te voyais partir, la Pierce.
3: Mais pas du tout, vas-y.
4: Un dernier mot. Tu parlais de Factor X. Il y en a un qui ne jouera pas cette finale. C'est Adrien Lapeg, un des meilleurs marqueurs d'essai de Pro D2, ou le meilleur marqueur d'essai de Pro D2 la saison précédente, qui a pris deux jaunes, un carton orange. On a vu la détresse du joueur. On peut le regretter. J'ai écouté l'émission d'hier, ici même, où on disait est-ce que les deux clubs ne pourraient pas s'arranger pour faire annuler la suspension. Je suis ahuri quand j'entends ça. Est-ce que le joueur peut pas s'en prendre à lui-même, vu la débilité de ces deux cartons jaunes? Est-ce que c'est pas ça qui doit justement faire grandir? On parle d'Adrien Lapeg parce que formé à Bayonne, donc ça nous intéresse et on aurait aimé le voir sur cette finale. Mais il doit grandir, c'est pas possible de prendre les deux jaunes qu'il prend. J'étais fou devant ma télé. T'as une finale à jouer au moment où il les prend.
5: Le premier surtout.
4: Ouais. Mais même le deuxième, le score il est fait.
5: Ben le deuxième, honnêtement, mettre un carton jaune pour ça. Enfin, je me dis quand la faute elle y est, hein, mais un carton jaune.
6: C'est sévère quand même.
5: Je trouve de mettre ce carton jaune là. Alors la faute pour moi elle est pas cynique. Ils sont à 70 mètres de l'embut d'Aix. Il y a plus rien à jouer. Je trouve que le second
4: et
5: carton. Voilà, la première est là pour contre, oui. En plus par
4: c'est,
5: rapport.
4: C'est un habitué de chambrage de ce genre de fait de match où il agace tout le monde et là ça s'est retourné contre lui.
5: Mais le premier il est mérité parce que en plus c'est il récupère quand même le ballon sur un temps fort de Colomiers. Quelque chose qui peut les mettre, les faire basculer sur une bonne fin de match et pour gagner à Colomiers. Et puis, quelque part, c'est un peu embêtant dans le monde professionnel où les, quelque part, les moins costauds se permettent d'aller chambrer tout le monde sous prétexte qu'ils sont protégés. Oui. Au moins, ça met des sanctions un peu pour éviter les chambrages de tous les joueurs.
4: Nico, si tu faisais partie du club d'Aix, ça rend fou quand même de se priver. Je répète que je suis très triste pour le gamin et les images de fin sont pas rigolotes à voir quand on le voit en pleurs. Mais quand t'es Philippe Saint-André, par exemple, moi je l'excuse pas. Moi je pense que je lui fous un braille au gamin quand même. Qui n'est plus gamin d'ailleurs.
6: Philippe lui a dit
7: André, c'est pas bien.
4: Il nous a fait un mélange.
6: Mais oui, c'est un peu Patrick Bruel aussi, mais ça en ce moment. Non, mais la première faute, c'est la première faute, le premier carton qui est débile, qui est une faute débile. Mais celle qui compte le plus, c'est la deuxième. Parce que quand tu sais que t'as pris le premier, oui, que le match est fini, c'est surtout la deuxième qu'il doit pas faire. Et. Elle est dure, la sanction est dure, mais je crois qu'il y avait pas mercredi une commission, ils vont pas essayer mercredi demain de le faire jouer à la finale, il y a pas une commission, il y a pas quelque chose.
4: Bien sûr qu'il y a la commission. Demain. Officiellement, il n'est pas encore suspendu puisqu'il y a la commission, mais c'est impossible qu'il puisse jouer cette finale.
6: Oui, écoute, c'est dommage pour lui. Bon après, ils ont c'est vraiment dommage pour lui, c'est lui qui se pénalise. Hein. C'est le premier pénalisé. Après, ils ont quand même ils ont quand même un mec comme Sion Etui là qui jouait pas, un ailier qui est très bon aussi, qui est international. Chez les jeunes Australiens et tout, qui est un très bon joueur, mais c'est vraiment dommage pour lui, oui, parce que ça fait 3 ans qu'il fait des demi-finales, c'est son deuxième club après Bayonne, Aix, et quand même, il est identifié joueur aixois, et se louper la finale à cause de ça, oui, ce serait une tragédie pour lui.
4: Eh bien, on clôture ce chapitre Pro D2, Pierre-Sylvain, on va pouvoir passer aux infos du jour.
3: Avec grand plaisir.
4: Merci.
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8: Nouvelle journée de chaleur sur le Pays Basque. 35 degrés relevés à Bidage tout à l'heure sur le thermomètre de la voiture d'un de nos reporters. Et selon Météo France, Biarritz ce soir pourrait atteindre 38 voire 39 degrés.
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3: 18h34, l'heure des infos du jour, Yann.
4: Exactement, c'est tombé ce week-end chez nos confrères de l'équipe. On se dirige vers une réorganisation du staff de l'équipe de France avec la sortie de Sean Edwards, coach de la défense, qui sera remplacé ponctuellement par Gérald Bastide dans un premier temps, lui-même fraîchement nommé avec les féminines. Bref, tout ça pour vous faire réagir. On a 4 ans pour préparer une Coupe du Monde et on est avant la Coupe du Monde dite. Eh bien, on va changer de coach de la défense. Est-ce que, comme moi, vous trouvez que c'est une mascarade, JB ?
5: On ne comprend pas, franchement. Surtout que c'était quand même la défense avec Sean Edwards, c'était quand même le pilier de...
4: Pour être complet, ça fait un an et demi qu'il n'a plus la main sur ce secteur-là. Donc, mais autant le virer il y a un an et demi, du coup, et changer à ce moment-là. Quoi.
5: C'est que l'équipe de France, leur temps d'action, quelque part, sont quand même assez courts dans une année. Donc, avant une Coupe du Monde, il n'y en a pas beaucoup. Donc oui, pourquoi attendre ce moment-là, sachant que s'il y avait un an et demi qui ne fait rien, ben, pourquoi attendre un an et demi pour sortir et préparer un nouveau staff.
4: Nico, c'est bizarre quand même. T'as 4 ans pour en préparer une Coupe du Monde et un an avant, il y a peut-être Petit Jean qui va venir pour le jeu au pied. Alors Bastide, en plus, qui vient d'arriver au mois de janvier ou février, là, dans le staff de François Ratier avec les féminines. Donc déjà, tu le fais bouger cet été pour aller avec les mecs. Waouh, on est vraiment dans un sport amateur, quoi.
6: Mais moi je comprends pas Edwards, parce que pour moi c'était comme il a dit JB, c'était un pilier. Nous, quand ils sont venus, l'équipe de France, elle a passé 3 jours à Bayonne, on a passé une journée avec eux, et c'est lui qui a fait tout, qui a expliqué tout le fonctionnement de la défense, tout ça. Qui c'est qui fait la défense alors?
4: C'est lui, ça fait un an et demi. Ça a été il est là.
6: Mais qui c'est qui fait alors?
4: Confiance, c'est une réorganisation dans le staff entre les coachs des avant, Fabien Galthié. Fabien Galthié met beaucoup le nez dans la défense notamment, ça a bien marché d'ailleurs sur le dernier tournoi.
6: Moi je savais pas du tout, tu vois, pour moi c'était le pion essentiel et donc je savais pas que ça allait pas entre eux, tu vois.
4: Non, ça va plus du tout.
6: D'accord. Oui, donc c'est encore une
4: Allez, la deuxième info du jour. Merci. Le Racing qui a un choix cornélien pour cette dernière rencontre. Le club francilien n'est pas dans les clous pour les gifs. Alors, ils doivent soit aligner la meilleure équipe possible pour se qualifier, quitte à prendre 6 points de moins au classement pour la saison prochaine, soit mettre au minimum 18 gifs sur cette rencontre contre Toulouse pour se qualifier. Je dis bien au moins, parce que faudrait peut-être même en mettre plus pour pas être embêté sur des potentiels matchs de phase finale. Si vous étiez Patrice Collazo, JB, qu'est-ce qu'on fait? On sacrifie 6 points sur la saison prochaine ou on se met dans les clous pour ce match contre Toulouse?
5: On se met dans les clous pour le match contre Toulouse parce que, alors certes, une qualification, ça se joue. Mais, alors déjà, avec les 18 gifs, il pourrait gagner le Stade toulousain, hein, et du coup se qualifier. Par contre, en alignant pas les gifs, en prenant 6 points de moins sur le classement la saison suivante, si c'est ça, je sais pas avec le règlement. C'est parti avec un handicap, ils sont pas à l'abri que tout le monde soit au rendez-vous l'année prochaine et qu'il n'y ait pas un club qui soit largué comme cette année avec Montauban. 6 points, c'est beaucoup. Hein. Donc, c'est-à-dire que s'ils se qualifient cette année, 6 points de moins l'année prochaine, la qualif, ils peuvent aussi dire adieu l'année prochaine. Je prendrai le risque, on met les gifs, quelque part, ça fait aussi jouer les joueurs français, c'est le Stade toulousain, quelque part, un gif, il peut aussi se donner à fond contre le Stade toulousain. Ils ont quand même des jeunes joueurs français. Les 18, ils sont sur la feuille de match.
4: Nico, t'es du même avis? Parce que moi, de mon côté, si on me laissait le choix, cette année, tu peux la jouer, mais c'est pas dit que, même avec sans la sanction l'année prochaine, tu la rejoues aussi, vu la complexité du top 14. Tu es du même avis que JB? Faut faire jouer les 18 là, voire même 19 ou 20 pour potentiellement être tranquille pour les phases finales? La phase finale?
6: Ouais, écoute, j'avais pas trop réfléchi à ça, je savais pas qu'il y avait ce problème. Mais et je pense que le...
4: Parce que quand pourquoi je dis ça, c'est parce que notamment derrière les Aboussi, Tuissova, Natuili, c'est ce qui a fait la force de la beauté de ce qu'on a vu à Clermont aussi ce week-end, quoi.
6: Ouais. Donc ça veut dire que tu peux en faire jouer 5 ce week-end, c'est tout. Donc je pense que Collazo, peut-être pas lui qui va décider non plus. Je pense que son président va lui dire. Si le président, comme il dit JB, oui, tu peux te qualifier. Pour moi, ils peuvent se qualifier avec 18 gifs, pardon, ce week-end. Ils ont quand même, ça fait rire ça. Ils ont quand même du matos. Et par contre, par repartir la saison d'après avec 6 points en moins, attention, parce que tu fais un mauvais début de saison, ça peut aller très vite. Donc, moi, je pense qu'en mettant, en rehaussant le quota et en ne mettant que 5 non-gifs ce week-end, ils sont fort capables de gagner Toulouse.
4: Une dernière info du jour concerne le Biarritz Olympique. Kakaber Darbaïdze sera rouge et blanc la saison prochaine. Le Biarritz Olympique a annoncé la signature du pilier droit géorgien de 26 ans pour 2 ans en provenance des Black Lions. Il viendra renforcer la première ligne biarrote qui a été en souffrance cette saison, que ce soit en nombre ou en qualité. Nico, bon, je ne vais pas demander à JB, je pense qu'il joue au Lyon, je ne vais pas te demander si tu le connais.
5: Il est géorgien, bien sûr.
4: Voilà, 26 ans, et voilà. Nico, juste, qu'est-ce que tu peux nous dire sur ce joueur, si tu le connais?
6: Alors, c'était un joueur que j'ai connu, moi, cette année, vraiment cette année, parce qu'il a, l'année dernière, il n'a pas joué les Black Lions, enfin, il a joué, mais il n'a pas joué le Challenge européen. Là, cette année, il a fait les 4 matchs, je crois qu'il était 2 ou 3 fois titulaire. C'est très costaud, donc c'est un gabarit d'un 90, il doit faire 130 plombes, un peu plus. Il m'a étonné par son activité, notamment dans les matchs de challenge, parce que c'est quelqu'un qui se déplace quand même beaucoup, qui porte le ballon, qui plaque fort. La mêlée, de ce que je sais, de ce que j'ai vu en challenge, c'était pas, comment dire, on peut pas trop le juger là-dessus, parce que notamment quand il a joué contre Montpellier, il a joué face à la belle équipe de Montpellier en plus. Lui, il a pas bougé de son côté, mais il y a eu un problème du côté gaucher géorgien et Momo Awas en face. Donc un coup c'était Awas qui était sanctionné, un coup c'était le géorgien. Donc il n'y a pas eu de mêlée très propre. Mais de ce qu'on sait de certains internationaux qui jouent en Géorgie, même je sais que les Biarrons ont parlé à Pierre-Henri Broncan, il a eu une sélection déjà avec la Géorgie, c'est quelqu'un qui est très solide en mêlée. Voilà. Donc s'il est très solide en mêlée, moi avec ce que j'ai vu sur le terrain, ce qu'il fait, ça peut être une très très belle surprise pour le Biarritz Olympique.
4: C'est marrant parce que tu as l'air bien renseigné sur cette signature-là. Merci beaucoup Nicolas.
6: Parce que tu m'as dit qu'on allait en parler, donc je me suis renseigné aujourd'hui.
4: Non, pas du tout. Merci beaucoup Nicolas Vigrain. On va passer au qui peut battre, bien sûr, au jeu. Pierre-Sylvain, tu vas nous rappeler quel est le cadeau.
0: Oui, mais attends, il y a une trame à faire quand même.
4: Ouais.
0: 18h41 minutes.
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0: 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Attends. On offre les places pour le match Aviron Bayonnais-Perpignan. Et pour jouer avec nous, vous nous appelez 05 59 59 17 17. Là, on fait tourner. Là. Ça te plaît ou pas?
8: Yeehaw.
0: Magnifique. Dans quelques instants, on joue au qui peut battre. Je vous redonne le numéro pour avoir vos places pour le match Aviron Bayonnais-Perpignan. 05 59 59 17 17.

0: La musique d'ici à 18h44, un point sur le trafic, des grosses perturbations sur les gros axes comme le boulevard Marcel Dassault sur avenue d'Espagne, sur l'avenue de Bayonne aussi autour du rond-point du Grand Basque, ou encore l'allée Marine, les allées Paulmier à l'entrée du port de Saint-Jean-de-Luz. En cas de perturbation sur votre route, vous nous appelez 05 59 59 17 17.
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0: C'est l'heure du qui peut battre. On vous offre ce soir deux places pour le match Aviron Bayonnais contre Perpignan, le dernier match de la saison, et on joue avec Pierre de Chalon-sur-Saône. Bonjour Pierre.
3: Bonjour, ici Pays Basque.
0: Bon alors Pierre, vous choisissez qui, Nico ou Jean-Baptiste?
3: Alors, j'ai une pensée pour Monsieur Vigera, que j'ai eu en prof de sport quand j'étais à Vercamus.
0: Pas très sportif alors, Pierre.
4: Quoi?
3: Je vais jouer avec Nicolas.
4: Ah ouais, mais t'as eu mon père, parce que moi j'étais pas eu, d'à quel âge?
3: Moi j'ai 64 ans, voilà.
4: Ah oui, t'as eu mon père.
5: Oui, oui.
4: D'accord.
5: René, on lui envoie le bonjour d'ailleurs.
3: Ça me fait très très plaisir d'être en ligne avec vous, parce que je vous écoute très souvent de la Bourgogne, où j'habite actuellement encore.
5: D'accord. Voilà. Mais d'accord, mais Pierre, du coup, on va voir s'il va gagner les deux
0: on
5: places
0: va voir,
5: pour,
0: va voir,
5: pour Bayonne
0: va
5: Perpignan.
3: Oui, oui, je descends demain sur voir mon fils qui habite à Biarritz.
5: Bon, mais voilà, Pierre a déjà gagné. Donc il joue avec Nicolas Vigera face à JB Laplace. Messieurs, je vous rappelle les règles, vous attendez la fin de la question pour répondre, sauf quand on cherche un joueur. C'est bon pour tout le monde? Allez Pierre, on est parti. Pour la première, il va falloir attendre la fin de la question. Quel match je vais pouvoir voir si je suis à Aguilera le dimanche 28 juin?
6: Finale des féminines, je sais pas les équipes.
5: Non, finale élite UNAXA, je te l'accorde, finale du championnat féminin à Aguilera le dimanche 28 juin. Un point pour JB Laplace. Pierre et Nico, va falloir se réveiller sur celle-là.
3: Oui.
5: Et on répond, dès qu'on le sait, on cherche un ex-joueur. Je suis né en 1977 à Ashburton en Nouvelle-Zélande. Mais j'ai deux sélections avec l'Australie. J'ai été élu meilleur joueur du top 16 en 2004. C'est en 2007 que j'arrive sur les bords de la Dour, sur les quais même, puisqu'un incident gâche mon début de saison en ciel et blanc.
6: Mani Edmonds.
5: Bonne réponse de Nicolas Vigera, Mani Edmonds. Avant ça, j'étais du côté de Perpignan, je jouais demi-ouverture et puis j'ai été entraîneur à l'USAP, à Béziers, à Toulon, à Oyo et à Agen. Mani Edmonds, puisqu'on le rappelle, lors de son arrivée à Bayonne, lors des fêtes de Bayonne, il y avait eu un petit incident où il s'était fait une entorse du genou après avoir pris un coup de poing. Donc voilà, Mani Edmonds, en effet, légende de l'USAP et aussi de Bayonne, parce qu'il a marqué de son empreinte le club bayonnais. Un partout, tout va se jouer sur la dernière question, messieurs. Et on répond quand on veut, puisqu'on cherche une nouvelle fois un ex-joueur. Mais un peu plus jeune, puisque je suis né en 1988. Je suis international à 21 reprises, mais pas français. Pas international français. J'ai évolué dans le désordre à Nevers, à Brive, au Racing, à Montauban, à Toulouse, à Bayonne, et donc aussi à Perpignan.

0: au sommet entre l'Aviron Bayonnais et l'USAP. Un match qui va donner les couleurs de cette fin de saison du côté bayonnais.
1: Et on va en parler un peu trop. On va en parler dans quelques instants. Merci beaucoup Pierre, vous raccrochez pas et vous restez au téléphone avec Laurent qui va tout vous expliquer. Merci beaucoup. Et dans un instant, on parle évidemment du top 14 avec l'Aviron Bayonnais.

0: grand-mère a donné son nom à une brioche. C'était Charles Doré, famille ou pas famille. Eh bien, merci, merci, merci beaucoup. Allez, vous écoutez 100% rugby dans un instant. On enchaîne avec l'aviron bayonnais. À tout de suite.
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0: Dernière partie de 100% rugby, Yann, on enchaîne sur l'aviron bayonnais, une nouvelle défaite.
5: Ouais, si on est sarcastique, on pourrait dire qu'il y a du mieux à l'aviron, puisqu'on est passé sous la barre des 40 avec cette défaite 38 à 21 sur le terrain du Stade français. Si on en parle en fin d'émission, c'est aussi parce qu'il n'y a pas grand-chose à dire sur cette fin de saison. Mais messieurs, au-delà de Bayonne et de la défaite, quelle purge ce match, parce que le Stade français non plus, on ne peut pas dire qu'a fait une énorme performance, Nico. C'était nul, quoi.
6: Bon, c'était pas terrible, ouais. Surtout la deuxième mi-temps, bon, je trouvais ça affreux. Mais non, parce qu'en plus, on perd contre un Stade français qui joue à deux. Enfin,
5: Ils n'ont pas forcé.
6: Ils ont mis le point de bonus offensif assez rapidement. Ils ont juste réaccéléré à la fin quand ils étaient à deux de le perdre ou qu'ils ont commencé à le perdre. Mais je trouve, on n'a rien vu en deuxième mi-temps.

0: Franchement, je l'ai même, tu vois, je regarde tout le temps les matchs de l'Aviron deux ou trois fois. Depuis tout petit, hein. Mais là j'ai même pas regardé quoi. J'ai dit, une fois ça suffit.
1: Ouais.
0: Non, je sais pas quoi te dire de plus. Oui, on prend moins de points que d'habitude, mais c'est pas. Quand tu penses que le Stade Français va jouer la deuxième place, ils ont pas joué à la... au niveau de d'un deuxième de top 14 ce week-end quoi. Voilà.
1: Mais aussi bien aidé parce que JB, bon les essais du Stade Français. Ils se nourrissent en fait des erreurs baïonnées, ouais. C'est des pénalités vite jouées, enfin c'est des conneries de KDB de Tartas quoi.
2: Oui, que tu peux mettre contre une équipe qui a rien à jouer, qui qu'on le veuille ou non, quand on a rien à jouer, on est moins concentré, on est moins impliqué, même durant la semaine, hein, parce que c'est plus dur à préparer ce genre de match et forcément on prend des essais un peu facilement et ce qui donne en fait un match pas terrible. Alors honnêtement je l'ai quasiment pas vu le match, et donc c'est aussi compliqué que ce soit pour l'une des deux équipes de faire un gros match quand il faut, voilà, on l'a dit souvent, il faut deux équipes pour faire un gros match. Et quand il y en a zéro. c'est compliqué. Donc match avec peu d'intérêt, quelque part le contenu est pas terrible non plus.
1: Nico, justement, il y a une espèce, bon tu le dis avec tes mots, mais je sais qu'il y a beaucoup de supporters dans ce cas-là de manque de passion sur cette fin de saison parce qu'il n'y a rien à jouer, mais parce qu'aussi par rapport à ce qu'on voit, de désamour, j'ai envie même de dire pour certains. Du coup, Perpignan, est-ce que ça ne devient pas important de le gagner et de le gagner en plus avec la manière quoi?
0: Ouais, c'est important pour bien finir devant le public, pour les supporters, pour les joueurs qui vont partir aussi. Après, je pense que quand même contre Perpignan, ça devrait passer. Moi, je ne vois pas Perpignan venir avec la grosse équipe pour moi. Je pense qu'ils ont 5-6 cadres à mettre vraiment en repos parce qu'ils se sont rendus compte, je pense aussi, en regardant les demi-finales de Pro D2, que ça n'allait peut-être pas aussi simple que ça. Parce que personne n'attend des ex, je pense, à ce niveau. Donc oui, il faut que l'Aviron gagne, si possible, avec la manière, qu'il fasse vraiment un bon match. Ben, pour clore cette saison-là, qui a fini, qui est très moyenne, hein, voilà. Et pour honorer pour remercier quand même les supporters qui sont là quand même jusqu'au bout, et voilà, et pour que les joueurs qui partent dignement, sous les applaudissements et avec un peu de joie, voilà, il faut vraiment finir à gagner ce match. Voilà, ce serait une catastrophe vraiment de perdre ce match à la maison, vraiment une catastrophe. Là.
1: La difficulté, JB, c'est que quand même, j'ai vu Laurent Labitte dire, jusqu'à il y a un mois ou deux, j'avais déjà mon équipe pour le barrage, mais certains remplaçants ont sorti leur épingle du jeu, ça va être le. Enfin, ceux qui vont jouer là à Bayonne, même s'il fait tourner, les mecs, ils vont mettre l'intensité comme si c'était un match très important pour eux, dans le sens où ils ont une place à aller gagner pour la semaine d'après.
2: Oui, après, en tant que manager, c'est aussi normal de mobiliser tout son groupe, même les remplaçants, parce que peut-être qu'il a vraiment une idée encore de son équipe qui va faire, et je pense que c'est le cas. Mais il est obligé de le dire, au moins pour mobiliser tout le monde. Et après, Bayonne, je pense, c'est le dernier match à la maison. Par respect au public, il y en a encore qui vont venir payer leur place pour un match, voir un spectacle. Il faut bien préparer cet événement, faire une belle sortie à ceux qui partent pour clôturer cette fin de saison qui est longue, qui est sans enjeu. Donc c'est compliqué pour les supporters aussi à suivre les matchs, pour les joueurs aussi, hein, forcément, mais eux ils sont professionnels. Donc ils doivent au moins au minimum préparer le match bien comme il faut pour faire une bonne sortie pour tout le monde. Et après, Perpignan en face, oui, les joueurs qui seront là, ils vont pas non plus se laisser faire, du moins ceux qui ne sont pas sûrs de jouer.
1: Oui, c'est ça.
2: Il y en a qui sont sûrs de jouer parce qu'ils vont aller un peu tranquilles, parce que voilà, un carton, ça peut,
1: oui, un carton,
2: ça, peut vite, ça peut vite arriver. Même si là, quelque part, pour Perpignan, pour un joueur, hein, il va pas jouer une finale comme certains présidents pouvaient le dire quand on joue un access match. On joue pas une finale, on joue clairement un match de la peur. Donc, l'excitation n'est pas la même du côté de Perpignan.
1: Messieurs, un mot dans la course au top 6, s'il y aura deux cocus entre Bordeaux, La Rochelle, le Racing et Clermont. On rappelle que l'UBB reçoit Clermont, que le Racing reçoit Toulouse et que La Rochelle reçoit le Stade Français. Nico, en deux mots, qui seront les cocus de l'histoire qui, pour toi, finiront 5 et 6 ?
0: J'ai pas regardé exactement le nombre de points des équipes. Clermont, tu m'as dit qu'ils allaient où ?
1: À Bordeaux.
0: Bon, clairement, on sera un des cocus. Et le deuxième cocu, c'est Stéphane Garcia. Non, le deuxième cocu.
1: Il a lâché les chevaux, là.
0: Ouais, il m'a mis des pièces, donc c'est pour ça que je voulais. Non, je rigole. Et deuxième, je pense que c'est La Rochelle qui est le plus loin, non?
1: Ouais, c'est La Rochelle
0: qui est le plus loin. Parce que même en
1: gagnant... Mais il y a un cas où si La Rochelle gagne avec le bonus offensif et que Bordeaux ne gagne pas avec le bonus offensif...
2: Il y a un point d'écart.
1: C'est Bordeaux qui peut passer à la trappe.
0: Et c'est Bordeaux, Montauban.
1: Et Bordeaux et Racing qui se qualifieraient si Racing gagne.
0: Bordeaux, Clermont, ah ouais. Bah écoute, moi je vois pas comment Clermont peut passer. Et après, alors je peux pas te dire.
1: Ouais, merci.
0: Il y a trop de, non, mais il y a trop de cas de figure, là. Ça va être, c'est vraiment passionnant jusqu'à la fin.
1: Hein. Ouais, j'y vais.
2: En fait, le Racing en gagnant Clermont un peu chamboulé tout ce bordel. Moi, alors, l'UBB, je les vois se qualifier. Et je pense que, je sais pas, je me dis, Toulouse peut aller gagner au Racing et La Rochelle va se qualifier à la place du Racing. Et en fait, ça me ferait aussi chier que La Rochelle se qualifie pas avec tout ce qu'ils ont eu dans la saison, les nombreux blessés. Ils sont encore là et ils sont donné les moyens de pouvoir se qualifier à la dernière journée, limite avoir leur destin entre leurs mains, mais avec la victoire du Racing à Clermont le week-end dernier, non. Mais il mériterait franchement d'intégrer le top 6 avec tout ce qui leur est arrivé.
1: Eh ben moi, je mets une petite pièce sur Bordeaux et le Racing qui se qualifie. Le Racing.
2: Le risque, quoi.
1: Un peu quand même. Mais le Racing, tout simplement aussi, parce que ce virage qu'est en train de prendre ce club, avec un recrutement beaucoup moins bling-bling et des joueurs moins star system, me plaît beaucoup. Façonné par Patrice Collazo, tout ça.
3: Merci Yann.
1: Mais merci Pierre-Sylvain.
3: Non, merci à toi.
1: Tu me prépares des annonces sur toutes les chansons.
3: Oui, oui, mais là, attends, j'avais pas des trucs faciles,
1: ouais,
3: franchement. Non attends, demain je te fais ça. Demain, spécial rugby amateur comme tous les mercredis. Non, mais je te lis. Je t'apprends, Yann, t'apprends. D'accord. Merci beaucoup les gars, et n'oubliez pas, vous pouvez retrouver le podcast de 100% Rugby sur l'appli ou sur le site ici.
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3: Très belle fin de journée à tous, il est 19h. Tout de suite, le Mac Basque, belle soirée à vous.
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7: Mais oui, à 20h, c'est Décibel, toute l'actualité musicale. Et ce soir, avec le journaliste, animateur radio Mishka Assayas, on se penchera sur le cas des Rolling Stones. Collection tirée de son émission Very Good Trip, Mishka Assayas sort des bouquins. Un sur Bowie, un sur Woodstock, un sur Paul McCartney, un dernier sur Bob Dylan. Et le nouveau, donc, concerne les Rolling Stones, Very Good Stones Trip, où il dissèque et décrypte leurs chansons. Oui, c'est vrai que les Stones en parlent beaucoup du décorum tout autour. Pas toujours des chansons. C'est ce qu'on va faire tout à l'heure avec Mishka Assayas.
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7: Salut à toutes, salut à tous et bienvenue dans Décibel. Je suis ravie de vous retrouver en direct. On est ensemble jusqu'à 21h. Ça va être très bien. On va célébrer, oh là là, l'anniversaire de la mort de Bo Diddley. Mais du coup, c'est bien, on va écouter plein de chansons cool. Vous allez voir, parce que Bo Diddley, c'était un personnage à part dans l'histoire du rock'n'roll. On va également jouer au blind test tout à l'heure autour des diamants. Bah oui, hein, puisqu'on parle en ce moment beaucoup des 100 ans de Marilyn Monroe. Marilyn Monroe, c'était la reine des diamants. Diamants qui sont les meilleurs amis des filles, chantait-elle. Donc voilà un blind test tout en diamants. 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On va prendre des nouvelles de Zazie, là. Zazie qui était notre invitée mardi dernier pour présenter sa nouvelle chanson « Peu importe ». Elle nous avait dit que son album sortirait quand il serait prêt. Eh bien, il est toujours pas prêt. Donc, on se régale en écoutant cette chanson qui cartonne. Hein, c'est en train de devenir un petit tube. J'ai même entendu un journaliste dire « C'est le spacer de Zazie ». Bah oui. Référence à Spacer, la chanson disco de Sheila, qui effectivement a fait beaucoup danser les foules depuis sa sortie. C'est vrai que Zazie fait danser. Peu importe, donc, n'oubliez pas le clip aussi, qui est disponible. Elle en a publié quelques coulisses savoureuses sur son compte Instagram.

0: Zazie est de retour et son 12e album sortira quand il sera prêt.
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0: Et à 20h06, on est ravis d'accueillir dans Décibels le seul, l'unique Mishka Assayas. Bonsoir.
2: Bonsoir Émilie.
0: Bonsoir Mishka, on vous écoute religieusement tous les soirs de début de semaine sur France Inter, votre émission Very Good Trip qui a fêté ses 10 ans.
2: Oui, c'est vrai.
0: Mais oui.
2: 2015.
0: Ouais. Ça y est, c'est une grande fille. Very Good Trip. Alors, c'est une émission dans laquelle il y a autant des classiques que des nouveautés. Parfois, il y a des semaines spéciales, parfois on découvre des chansons. Enfin, vraiment, c'est votre amour de la musique qui est là. Puis qui date, hein, parce que vous êtes journaliste. Alors, je sais pas, je crois que vous aimez pas trop qu'on dise rock critique.
2: Bah, ça fait un peu, je me la pète, quoi.
0: Ouais, voilà. Alors, journaliste amoureux de musique depuis plusieurs décennies. Ouais. Ça, on peut le dire.
2: Ah, bah oui, ça, ça mange pas de pain. Ouais.
0: Voilà. Ouais. Et il y a vos célèbres séries. Alors, qui ont toutes été transformées en bouquins. Ouais. Celle sur David Bowie, celle sur Woodstock, celle sur McCartney, Bob Dylan aussi. Et là, voici venir le Very Good Stones Trip consacré aux Rolling Stones. Voilà. Ouais. Alors, évidemment, ils font partie des incontournables. Ceci dit, qu'est-ce qui vous a motivé pour leur consacrer toute une série d'été qui donc maintenant est adaptée en bouquin?
2: Bon, je vais vous faire une réponse très honnête, Émilie. Ouais. Vous êtes une professionnelle de la radio. C'est une commande.
0: Oui.
2: Il faut être honnête avec ça.
0: Mais parfois, ça débloque des choses, les commandes.
2: Bah, ouais. C'est ce que j'allais dire dans un deuxième temps. c'est que ça a fait revivre ma perception des Stones que j'avais gamin et qui est très liée aux années 60, parce que je suis un vieux, hein, je ne peux pas le cacher.
0: Un jeune vieux.
2: Oui, un jeune vieux, bah, voilà, comme toute cette génération, là, je me moquais d'eux, maintenant je suis comme ça. Et donc, je me suis aperçu, vous savez, j'ai un rapport très bizarre avec les Stones.
0: Ah bah oui, parce que j'ai lu votre bouquin, j'étais étonné même.
2: J'étais super snob, je n'aimais que l'underground, que les trucs obscurs, et je considérais, mais du haut de mes 16 ans, que les Stones étaient en 74, 75, c'était fini, ils avaient tout dit, place à Roxy Music, place à King Crimson, tout ça. Et alors quand les punks arrivaient, c'était pire.
0: Oui, parce qu'en plus, ils étaient bourgeois, les Stones, ils étaient riches.
2: C'était l'aristocratie du rock, c'était la jet set, et je considérais qu'ils avaient trahi. Alors je sais pas quoi, mais en esprit, ils étaient pas purs. Enfin, je crois que comme beaucoup de très jeunes gens de l'époque, je fantasmais le rock au lieu de le vivre. Donc, j'ai appris à le connaître un peu mieux quand même. Mais enfin, et donc c'est comme si j'avais enterré tout mon amour pour les Stones sous une couche de snobisme, de mauvaises habitudes, de paresse. Vous savez, c'est toujours plus facile d'aller chercher le souterrain, le bizarre, l'underground, l'excentrique, le marginal, parce que on passe pour quelqu'un d'un grand connaisseur, etc. Alors que si on va vers les évidences, évidemment, on dit on n'a pas besoin de lui pour raconter ça.
0: Ouais.
2: Et c'est ça qui est pas facile. Enfin bref, moi j'ai eu la chance de découvrir les Stones en direct. Je me souviens de quand Jumpin' Jack Flash est sorti, j'avais le 45 tours.
0: Les Stones des années 60.
2: Vous savez que mon père m'avait même acheté, quand il était en Allemagne, un 45 tours des Stones en 64.
0: Oh waouh.
2: Ouais. Around and Round, reprise de Chuck Berry. Ouais.
0: Ah, alors moi j'ai comme référence, et vous en parlez dans votre préface, de Very Good Stones Trip, l'album Aftermath, qui arrive au milieu des années 60, qui est leur premier album 100% original. Il n'y a pas de reprise.
2: Ouais.
0: Et il y a cette chanson.
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0: Tout le monde se dit c'est un slow qui tue, Lady Jane.
2: Ah oui.
0: Et en fait, vous êtes petit, vous avez 8-9 ans.
2: Mais oui, ça ressemble aux comptines que j'écoutais.
0: Ça vous fait un peu peur, ce moment-là, surtout, je crois.
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0: Trouvez que c'est un peu malsain.
2: Alors, c'est pas tout à fait comme Painted Black. Non, là, ça me rappelle plutôt les feuilletons de chevalerie.
0: Ouais.
2: Thierry la Fronde, etc. C'est un imaginaire médiéval. C'est l'amour courtois.
0: Ouais.
2: La femme inaccessible, la fée. Enfin, la, je sais pas.
0: Oui, ça a vraiment activé votre imaginaire.
2: Complètement. Mais ça allait avec les rêves enfantins.
0: Et Aftermath, donc cet album avec une pochette très sombre. Ça aussi, avec vos yeux d'enfant, vous trouviez qu'ils n'avaient pas l'air commodes, les Stones, par rapport aux Beatles.
2: Les Beatles étaient souriants, souvent, sur les pochettes de disques. leur musique avait un certain dynamisme qui rendait joyeux. Ouais. Les Stones avaient quelque chose d'intimidant, de, si vous voulez, ils vous faisaient prendre la mesure de votre insuffisance. C'est-à-dire qu'ils étaient libres, ils étaient sauvages, ils faisaient tout ce qu'ils avaient envie de faire. Et vous étiez un gamin empêtré dans les contraintes, l'école, les parents, je sais pas comment dire, les obligations, la peur de... j'étais un enfant sage, je voulais bien faire. Et les Stones, c'était l'appel des voyous.
0: Oui, alors je vous cite dans la préface, ils rendaient le danger attirant.
2: Oui,
0: c'est vraiment ça.
2: Mais vous savez, contrairement à une légende bien les Stones n'étaient pas du tout des prolétaires.
0: Non.
2: C'était des jeunes gens plutôt bien élevés et qui, en effet, avaient envie de rompre avec leur milieu.
0: Ouais.
2: Et pour cette raison, ils faisaient tout pour contrarier le milieu des adultes sérieux. Et ils faisaient pas du tout ce qu'on attendait d'eux. Et en ça, ils m'attiraient parce qu'ils allaient justement vers ce danger. Et de ce danger, on avait l'impression qu'ils faisaient quelque chose de tellement dynamique, de tellement excitant qu'on ne pouvait avoir envie que de les suivre.
0: Évidemment. Alors, de l'enfant qui tombe amoureux des Stones, l'ado qui les écoute, l'adulte qui les snob un peu, et aujourd'hui, le pro que vous êtes, j'ai envie de savoir, Mischka Assayas, ce que vous pensez du 25e album des Stones qui sortira le 10 juillet. Ouais. Ça veut dire 60 ans après Aftermath, le fameux.
2: Ouais.
0: On a déjà un extrait, Rough and Twisted.
2: Oui.

0: Il y a des gros mots, il y a de l'harmonica.
1: Il y a du blues.
0: Il y a du blues.
1: Et il y a un son moderne. Ouais. C'est ça qui est pas mal, parce qu'ils ont bossé avec Andrew Watt, qui est un jeune producteur californien, qui a bossé avec Justin Bieber.
0: D'accord.
1: Avec même DJ Snake, Lana Del Rey. Et c'est Ron Wood des Stones qui a présenté Andrew Watt à Paul McCartney.
0: D'accord.
1: Et c'est intéressant parce qu'ils ont plus de 80 ans et ils veulent d'une façon faire du Stones et en même temps rester dans la compétition, c'est-à-dire ne pas avoir un son vintage, rétro, trop daté. Alors évidemment, ça fait un truc un peu...
0: C'est hybride.
1: Il y a un peu d'autotune, par exemple sur la voix de Jagger. Enfin, mais je trouve que ça fonctionne très bien.
0: Attend l'album avec impatience. Chez Mishka, ça
1: Je suis curieux. Bah, vous savez, j'ai un attachement sentimental.
0: Bah, oui.
1: C'est-à-dire que toutes ces histoires, en effet, est-ce que je suis du camp des Stones, est-ce que je les suis, est-ce que je les snob, etc. Tout ça, c'est des vieilles histoires qui n'ont aucun intérêt. Maintenant, je suis ému qu'ils soient encore vivants, qu'ils aient encore cette niaque et qu'ils m'aient donné à moi aussi cette niaque, finalement, comme à tous ceux qui les ont écoutés. C'est-à-dire le fait qu'ils ont 80 ans, mais ils n'ont jamais travaillé sérieusement, entre guillemets. On va dire qu'ils ont toujours... Vous savez, quand on a demandé à Paul McCartney quand il prendrait sa retraite, il y a eu un blanc, il a dit « Mais ma retraite, de quoi, au juste ?» Parce qu'il a toujours joué dans tous
0: c'est
1: les sens
0: beau,
1: du
0: oui,
1: terme.
0: Ces artistes qui disent, mais non, mais on n'a jamais travaillé.
1: Vous savez qu'un enfant, quand il joue, il est sérieux. Il y passe du temps. Il est concentré. Il faut pas le déranger. Il passe la nuit. C'est pas vrai des enfants. Il faut les arrêter. Ouais. Mais là, c'est la même chose.
0: C'est ça. Il joue très sérieusement depuis
1: voilà.
0: Depuis les années 60.
1: Exactement.
0: Alors, Very Good Stone Strip, ça va vous plaire, les amis. Ah. Si vous en avez un peu ras-le-bol, qu'on parle des Stones simplement comme des légendes. C'est vrai que ils sont légendaires, ils sont incroyablement beaux, sexy, dangereux, on l'a dit, des histoires, en veux-tu, en voilà, de filles, de drogue, de paillettes, c'est fou. Et en fait, on parle pas souvent de leurs chansons, et c'est votre parti pris. Dans Very Good Stone Strip, en fait, on va se balader dans la discographie des Stones, avec des chansons incontournables, avec d'autres un peu plus pépites,
1: moins connues.
0: Et voilà, ça va être, Psyché, ou alors tiens, Le Son du Sud.
1: Complètement.
0: Ça commence par
1: Country aussi.
0: Dans un jardin anglais, country et tout. Vous étiez frustré qu'on parle pas assez des chansons?
1: Personne n'a besoin de moi pour raconter la légende pour la 1550e fois. Donc bon, après, l'avantage de faire de la radio, c'est qu'on fait écouter les chansons. Et donc, on n'est pas là pour radoter. Enfin, j'espère. j'ai réécouté toute la discographie des Stones et je suis tombé sur des trucs que j'adorais justement quand j'étais enfant, d'autres que j'ai pas vraiment capté dans les années 70. Le dernier album des Stones que j'ai acheté, je peux vous dire, j'avais 14 ans, c'était Exile on Main Street, 72, quand il est sorti. Et puis après, j'ai pas trop écouté. Alors donc, j'ai découvert plein de choses. Il y a en effet un versant folk, country, des Stones. D'ailleurs, les meilleurs titres d'Exile on Main Street ont un parfum country. Et vous savez qu'ils ont même, Jagger a même chanté avec les Chieftains, le groupe irlandais.
0: Oui, le groupe irlandais.
1: J'ai même passé ça dans mon émission et j'en parle dans le livre. Donc en fait, il y a toute une musicalité des Stones, une recherche de sonorité. Il y a même un titre que j'ai déterré, que tout le monde avait oublié, qui est des années 90, et qu'ils ont enregistré avec des musiciens de Gnawa marocains. Où ils sont allés à Tanger, enfin, et ça ressemble presque à du Peter Gabriel, étrangement. Enfin, c'est très très curieux. Donc je pense que ils ont, comme tous, enfin, les Stones, le truc c'est que de toute façon, jusqu'en 1980 et quelques, période où ils ont été assez largués par les nouveaux sons, c'était très difficile pour eux de montrer qu'ils étaient toujours dans le combat, quoi, dans l'arène, ils ont essayé d'ouvrir de nouvelles voies. Puis à un moment donné, ils se sont dit, bon, on a fait le tour, maintenant les Stones vont faire du Stones. Et depuis 89, en gros, c'est ça.
0: C'est ça.
1: Il y a eu un revival déjà à la fin des années 80, début 90. Et depuis, bon, ben, c'est vrai que c'est pas... Mais il y a des trucs quand même
0: à fouiller.
1: J'ai trouvé un truc de 2005 est très bien, avec du clavecin comme Lady, c'est très bien.
0: Ouais, c'est passionnant en tout cas de se raccrocher à ça, la musicalité des Stones, à leur curiosité aussi. Et là, nous, on pourrait écouter une chanson, alors des débuts, une chanson que le petit Mishka Assayas devait bien aimer, je pense, As Tears Go By.
1: Vous
0: en parlez, vous la mettez en avant, cette chanson.
1: C'est Marianne Faithfull qui l'a créée, cette
0: chanson. Exactement. Et c'est la toute première de la playlist qui accompagne le livre, puisque vous l'avez dit, à la radio, on peut vous faire écouter. Et dans un bouquin, pas possible. Donc, il y a un petit QR code qu'on peut flasher. Et comme ça, la musique accompagne la lecture du livre. Asters Go By, donc.
1: Ah oui, ça, c'est... Bah, c'est la première chanson qu'ils ont écrite. Parce qu'il ne faut pas oublier que le premier 45 tours des Stones est une composition de Lennon-McCartney.
0: Oui, c'est vrai.
1: Et ce qui est très intéressant, et ça je le souligne dans le livre, c'est que c'est l'exemple des Beatles qui a convaincu Jagger, Richards, Brian Jones aussi, c'était moins facile, et les deux autres, qu'on pouvait être anglais et faire du rock'n'roll original sans être ringard. Parce que les imitateurs anglais d'Elvis, qui s'appelaient Tommy Steele, il y a eu Cliff Richard aussi, étaient un peu méprisés et dédaignés par les Stones.
0: On dirait cringe aujourd'hui.
1: Ouais, voilà, c'est ça. Et donc, à leur début, c'était du blues pur et dur. Et quand ils ont vu que les Beatles faisaient du rock'n'roll, parce qu'ils étaient passés par Hambourg et tout ça, ils se sont dit, bah, nous aussi, on peut en faire à notre façon. Et ils ont commencé à écrire leurs propres chansons, parce qu'évidemment, ça rapportait aussi de composer. Bon.
0: Et puis, ça fait des très très belles chansons. Effectivement, celle-là a été chantée par Marianne Faithfull, puis finalement les Stones se sont dit elle est pas mal, hein. Asters Go By, les Rolling Stones sur votre radio, ici dans Décibel. On continue à parler d'eux avec mon invité Mischka Assayas.

0: tube des Rolling Stones des années 60 où on n'entend pas beaucoup la guitare, hein, puisqu'il y a ça,
1: guitare folk, oui.
0: C'est tout doux, c'est beau comme tout, et c'est aussi ça, les Rolling Stones. Si vous lisez Very Good Stones Trip, vous vous rendrez compte que, évidemment, il y a du blues.
1: Oui.
0: Rolling Stones, c'est aussi, et là les fans vont être énervés en disant « Oh c'est bon, on sait, pas la peine de le répéter. » Si, je le répète, la disco. De la bonne disco.
1: Ah, super.
0: Michu, c'est de la super disco.
1: Undercover of the Night aussi, c'est un très
0: oui,
1: beau titre.
0: C'est vrai.
1: Ouais, on l'a oublié.
0: Les Stones sont allés flirter avec Lady Gaga et le gospel sur leur dernier album en date.

0: J'aime bien cette petite joute Mick Jagger et Lady Gaga.
1: Et c'est un peu en écho à Gimme Shelter aussi, avec la grande choriste Mary Clayton, qu'ils étaient allés chercher au milieu de la nuit dans son lit en bigoudi, parce qu'ils avaient besoin d'une choriste au dernier moment. Mais en fait, il y a tout l'aspect funk, soul, musique noire, enfin des Stones, qui est toujours central dans ce qu'ils font.
0: Mais c'est marrant, alors pourquoi, Mishka ? Pourquoi on dit, oui, les Stones, c'est Satisfaction et beaucoup de blues ? Et c'est tout.
1: Parce que ça, c'est les tubes, c'est les disques que les radios passent tout le temps, c'est les chansons qui font que les gens se lèvent. Ouais. Les Stones, vous mettez Start Me Up, même qui est une chanson tardive. Ouais. Bah là, c'est les Stones, quoi. C'est l'identité des Stones.
0: Vous pensez que ça les frustre ? Ou ça les frustrerait de nous entendre dire, ah bah les Stones, c'est Satisfaction et du blues et c'est tout. Parce que c'est vrai qu'il y a une curiosité tout au long de leur carrière, et vous le soulignez vraiment bien dans le bouquin.
1: Oui.
0: Ils ont toujours cherché, alors Brian Jones aussi, évidemment, qui est mort à 27 ans malheureusement, mais y a une curiosité.
1: Mais je pense que c'est le propre de tous les artistes et tous les musiciens de chercher un peu dans tous les sens et d'être dépassé par les succès. Vous prenez l'exemple de Satisfaction, c'est très curieux l'histoire de Satisfaction, parce que vous savez ce son de guitare qui passe par la pédale fuzz, donc ce son saturé et grésillant, c'est un pur accident. C'est-à-dire que Keith Richards avait utilisé cet effet pour ébaucher une section de cuivre qui aurait dû être enregistrée. Elle n'a jamais été enregistrée. Et un responsable ou des responsables de la maison de disques américaine ont bondi sur leur siège en écoutant, en disant, mais c'est génial ce son, qu'est-ce que c'est? Non, mais c'est pas fini, le sortez pas. Si, écoute, tu dis ce que tu veux et nous on le sort. Et donc, ça a créé certaines insatisfactions, justement, chez les Stones, en particulier pour Brian Jones, qui trouvait que c'était un effet putassier, qui ne comprenait pas. Enfin, il disait, mais c'est pas nous, c'est pas les Stones, on n'a jamais voulu faire ça. Donc, en fait, il y a un moment donné, il faut avoir l'humilité d'admettre que le public, parfois, il entend mieux que vous-même ce que vous avez fait.
0: C'est vrai. Bah, n'oublions pas non plus que les Stones ont fait de très grands moments de piano et de folie dans leurs chansons.

0: aussi vous en parlez beaucoup de cette chanson She's the Rainbow.
1: Vous savez, moi j'ai découvert ça quand j'avais 8 ou 9 ans. C'était très ça ressemblait à une boîte de jeux pour enfants. Il y avait une image, quand on l'orientait, ça apparaissait en relief.
0: On avait ça en petite carte spéciale, quand on est enfant.
1: Et ça ressemblait à des trucs que je voyais dans des livres pour enfants ou les livres pop-up, vous savez, avec des trucs en relief. Enfin, c'était l'époque psychédélique. Il y avait cet imaginaire enfantin qui était très mis en avant, et il y avait cette fantaisie aussi, ce côté un peu loufoque dans la musique qui était très présent. Et alors, vous savez qui a fait les orchestrations de Satanic Majesty's Request, dont cet extrait, c'est John Paul Jones de Led Zeppelin, qui était une sorte d'homme à tout faire des studios londoniens dans les années 60, parce qu'il avait fait, il avait une formation classique, donc il pouvait écrire des partitions, orchestrer, etc. Donc on avait besoin de cordes, d'instruments.
0: On avait John Paul Jones.
1: Il y avait John Paul Jones qui était là.
0: C'est marrant, j'ignorais.
1: Et ouais.
0: Est-ce que, Mishka Sayas, vous avez rencontré un des Stones dans votre carrière et pourquoi pas interviewé?
1: Eh bien, la réponse est non, parce que quand j'étais très jeune journaliste à Rock & Folk, vous savez, les stars Clapton, Jagger, même Lennon, si jamais c'était, ou je sais pas, même Crosby, Stills & Nash, c'était les, entre guillemets, vieux, c'est-à-dire c'était la génération des Alain Dister, Paul Alessandrini, Philippe Manœuvre, même Philippe Garnier, etc. J'étais préposé à ce qu'ils appelaient donc la New Wave, c'est-à-dire Elvis Costello, Ecstasy.
0: C'était très cool aussi.
1: Ouais, c'était super cool.
0: Et là, ils viennent en France pour ce 25e album et qu'il y a une possibilité d'interviewer les Stones.
1: Ah bah vous pensez pas que je vais dire non quand même.
0: Je vous pose la question on vous demande d'en choisir un.
1: Ah, sans hésiter, je pense que ce serait Jagger, parce que pour moi, Jagger, c'est celui sur lequel il y a la lumière, même ils ont tous leur charisme, mais c'est un parolier.
0: Vous le dites dans le livre, un des plus grands paroliers.
1: Pour moi, c'est un parolier qui est parfois pas loin des meilleures chansons de Dylan ou de Ray Davies des Kings, qui pour moi est vraiment le plus grand des paroliers anglais. Et il y a des images. Enfin, vous prenez les paroles de Sympathy for the Devil, c'est totalement génial. Enfin, il y a des images. Mais même, je cite une chanson qui est assez récente, qui s'appelle Back of My Hand, où il se met dans la tête d'une espèce de prêcheur fou qui parcourt la campagne pour essayer pour avertir les villageois dont on ne sait quelle époque il va y avoir la fin du monde les premiers seront les derniers, tout ça. Enfin, et c'est super bien écrit. Vraiment.
0: C'est vrai, c'est vrai. Donc, talent de parolier de Mick Jagger, je vous souhaite...
1: J'adorerais ça, lui demander comment il travaille, parce qu'on lui demande jamais comment il travaille ses textes, etc., comment ça lui vient. C'est vrai, je suis très curieux.
0: Je suis sûr, en plus, il vous répondrait avec beaucoup de malice, parce que c'est très marrant, et en français.
1: Oui, en français.
0: Oui, puisqu'il habite au château de Fourchette, n'oubliez jamais ça.
1: Il a vendu le château. Il a vendu, je crois.
0: C'est pas possible, c'était notre canal de communication préféré. En fait, on avait des auditeurs qui écrivaient à Mick Jagger au château, et ils répondaient.
1: Ah oui!
0: Il a vendu le château, les gars, on est foutus!
1: Il paraît qu'il est venu incognito au festival de Gonzac-Saint-Brie, vous savez, la forêt des livres.
0: J'adore.
1: Il
0: est un peu français, en vrai, c'est pour ça qu'on l'a
1: vu. Il parle très bien.
0: Excellemment bien français, c'est vrai. Écoutons Painted Black, parce que là, évidemment, pour nous, aujourd'hui, c'est Jagger et Richards, les Stones. On a une pensée pour Charlie Watts, qui nous a quittés il y a 5 ans, et qui était né un 2 juin, en 1941, son anniversaire aujourd'hui. Voilà, donc bisous à Charlie Watts. Et puis parce que, Brian Jones, son influence, elle se sent beaucoup dans cette chanson Painted Black.
1: Ah oui,
0: ça fait toujours plaisir. Écouter ce petit son qui n'aurait sans doute pas été dans un album anglais si Brian Jones s'en était pas mêlé.

0: temps chanter chez vous. Vous avez raison. Paint It Black, ouais, les Rolling Stones. On chantait pas mal en studio.
1: Surtout vous êtes belle voix, Emilie. Hein.
0: Merci. Ah, oui. Alors, quand vous allez faire l'interview de Mick Jagger, vous me pistonnez et moi, j'irai faire choriste à leur prochain Stade de France.
1: Mais ils attendent que vous.
0: Qu'est-ce que vous en pensez?
1: Que
0: le Stade
1: bien.
0: De France, on va en parler, tiens, d'ailleurs, parce que les Stones y ont joué. Et Mischka Assayas, les ayant vus en concert une seule fois.
1: Ouais, en 2014, la honte.
0: Ah là là.
1: Enfin, cela dit, j'avais pu les voir dans les années 60, j'aurais couru.
0: Ouais.
1: Vous pouvez imaginer. Mais j'avais même un pirate live. Mon frère avait acheté un pirate live of And You'll Have a Bee, qui était de la même tournée que Get Your Yaya's Out.
0: C'est
1: la, super. C'était encore mieux comme enregistrement. Enfin, il y avait des. Pour moi, c'était.
0: C'était fou. Gros dossier.
1: Tout c'était
0: live.
1: Interdit, c'était pirate et tout.
0: Gros dossier live à venir, donc. Et puis surtout, cette question, est-ce que ça vaut le coup encore d'aller voir les Rolling Stones? Je la poserai à Mischka dans une minute. À tout de suite.
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0: Et merci d'avoir choisi ICI pour passer votre mardi soir. On est en direct jusqu'à 21h. Qu'est-ce qui vous attend dans l'actu musicale aujourd'hui? C'est l'anniversaire de la mort de Bo Diddley. Alors on va se faire un petit tour du côté du Diddley Beat. Ça lui plaît bien, je suis sûre, à mon invité. Mischka Assayas. Et puis puisque on célébrait les 100 ans de Marilyn Monroe, alors un blind test consacré au diamant en chanson. Si ça vous inspire et si vous avez envie de gagner le livre de Mischka Assayas, Very Good Stone Strip, et ben appelez-nous 0810 055 056 0810 055 056. C'est Sadika qui vous attend au standard et vous allez pouvoir jouer avec nous tout à l'heure. Mischka Assayas, grand spécialiste du rock and roll, a déjà écrit sur Bowie, Woodstock, McCartney ou encore Dylan. Ça a été des séries dans votre émission de radio Very Good Trip sur la radio France Inter, qui est notre voisine d'étage, ici à la maison de la radio. Ça devient un livre, Very Good Stones Trip. Je vais citer également dans ce livre la présence des textes de Bruno Jufin, qui est un grand spécialiste des Stones.
1: Oui.
0: Et alors, autant vous vous êtes attaché aux chansons, lui, il partage une quinzaine d'épisodes légendaires de l'histoire des Stones.
1: Oui, bah c'est le, alors là, il le raconte très bien. C'est le taudis dans lequel il répétait au début des années 60, le concert de Altamont où il y a eu un mort, où il y avait les Hells Angels, tout ça.
0: Ah, c'est vraiment les grands moments.
1: Oui, les grands moments. Et puis il raconte ça avec beaucoup de verve. C'est assez. Il a beaucoup d'humour. Enfin, moi, je trouve que ça se complète assez bien parce que moi, justement, je suis pas capable de donner du relief à ces épisodes très légendaires qui mettent en scène justement le côté
0: anecdotique, un peu flamboyant aussi,
1: un peu légendaire, tous ces épisodes qui sont plus grand
0: plus grand clavier.
1: Oui, c'est ça. C'est comme ça qu'on dit en anglais, mais je sais pas comment.
0: Ouais.
1: Ouais, c'est bref.
0: Oui, mais vous, en tout cas, vous n'aviez pas envie de les traiter en super-héros ou en figure légendaire.
1: Ou en personnage démoniaque, etc. Parce que bon, on sait qu'ils ont vécu des choses qui échappent au commun des mortels, quoi.
0: Moi, chaque fois, je me dis leur pauvre maman.
1: Oui.
0: Elle que je voudrais interviewer, elles sont plus très monde, mais les mamans des Stones.
1: Ce qui est, je pense que ils étaient très fiers de ce qui est.
0: Oui, mais elles ont dû se faire un sang d'encre.
1: Oui, mais alors après, je pense que il y a quelque chose que j'ai fini par comprendre, parce que peut-être que je n'en prenais pas tout à fait la mesure, c'est que Jagger fait beaucoup de théâtre, mais pas dans un sens, je dis pas ça dans un sens moqueur, pas du tout. C'est-à-dire que c'est un homme de théâtre. Vous savez, comme quand un comédien joue Cyrano de Bergerac, il finit par croire qu'il est Cyrano. Et dans la vie, quand il rentre chez lui et qu'il se couche auprès de sa femme ou qu'il, je sais pas, va faire ses courses, il arrive pas à redescendre, il est toujours Cyrano. Bah, les Stones, c'est ce qui leur est arrivé. C'est-à-dire que il y avait un tel pouvoir des personnages qu'ils incarnaient, de l'imagination dans laquelle ils se projetaient, que ça a débordé. Et qu'ils ont vécu des choses qui auraient dû, dans un monde idéal, rester sur une scène de théâtre, mais qui ont fini par les mettre en danger. Et c'est quelque chose qu'on retrouve aussi chez David Bowie.
0: Oui, c'est vrai, ouais. C'est vrai. Alors, j'admire votre honnêteté, Mishka Assayas, puisque dès la page 6 de votre livre, vous avouez... j'ai longtemps refusé d'assister à un concert des Stones. Alors, on a compris pourquoi, vous nous l'avez dit tout à l'heure, dans les années 60. Vous auriez adoré, mais vous étiez trop petit. Ouais. Et puis après, quand vous aviez l'âge, ça vous intéressait plus trop. Donc finalement, vous avez attendu 2014, il y a 12 ans, pour aller voir les Stones au Stade de France. C'était comment ?
1: Sublime. Il y a une chorale d'enfants qui est venue chanter, vous savez, You Can't Always Get What You Want.
0: Oh, c'est beau, c'est beau.
1: C'était dément. Et il a fait Sympathy for the Devil, mais c'était... Alors là, il y a ce côté comédien shakespearien, c'est-à-dire que vous voyez son corps qui se transforme, et il devient ce personnage démoniaque. C'est captivant. Et il y a Gimme Shelter. Mais c'était... je me demande s'il n'y a pas eu Midnight Rambler aussi. Je voudrais pas... Peut-être que c'est un souvenir que j'aurais fabriqué. Il y a Mick Taylor, vous savez, qui est le guitariste qui avait remplacé Brian Jones, qui est venu faire son solo. Mais c'était un feu d'artifice. Moi, j'étais... Mais, et alors, surtout, ce qui m'a frappé, et c'est ça qui me rend triste aujourd'hui, c'est que Charlie Watts menait la baraque. C'était vraiment le patron.
0: C'était un batteur incroyable.
1: C'était le patron. Il était au centre. Il le regardait tout le temps. Il les fixait. Il les fusillait du regard, parfois. Non, mais c'était un truc. Il avait une autorité naturelle un peu moqueuse par rapport à Jagger et Richards. Jagger, la prima donna. Richards, bon, il faut le rattraper parfois pour qu'il tombe pas. Enfin. Et donc, lui, on sentait qu'il les matait comme un prof, quoi. Enfin, c'était captivant.
0: Ouais, on sent que vous avez passé un bon moment. Ah ouais. Alors, les Stones ont sorti 39 albums live avant que Mishka Assayas aille les voir sur scène. Il y a Flashpoint qu'on adore.
1: Il
0: n'y a pas les enfants là, mais c'est beau quand même.
1: Ouais. Ça chante bien aussi.
0: La voix est sublime. Donc ça, Flashpoint, ça fait vraiment partie des albums live incontournables des Stones. Ils en ont fait aussi certains qui étaient assez impressionnants. Je pense à Stripped.
1: C'est super ça.
0: C'est un bel album live aussi.
1: Ouais, ça c'est des années l'Olympia, dans les années 90.
0: Acoustique.
1: Oui, alors après ils ont enregistré des versions dépouillées dans divers studios et vraiment sans rien en une prise et tout. Et c'est captivant. Cela dit, alors je sais plus dans quel album c'est parce que c'est quelque chose qui est paru plus tard. C'est toute la tournée Some Girls de 78. Jamais ils ont été aussi énergiques sur scène. Il y a une tension. On sent que le punk est passé par là. Ouais. Et quelque chose de violent, de tendu, c'est captivant. Vraiment, il faut chercher ces enregistrements-là de 78.
0: Bon, je me le note, tiens, parce que il y a tellement de choses, on peut pas tout écouter des Stones, donc c'est bien.
1: J'en ai passé dans l'émission, j'en parle dans le livre.
0: Dans le livre, donc ça y est, qui est disponible, un Very Good Stone Strip, nouvelle livraison de Mishka Assayas. On se quitte en écoutant Jumpin' Jack Flash en version live pour donner envie à celles et ceux qui ne l'ont pas encore fait d'aller les voir en concert. S'ils tournent après la sortie de leur 25e album, vous irez ?
1: Je ne vais pas dire non quand même. Non, franchement, c'est con.
0: Alors c'est parti, Jumping Jack Flash, et pas sur n'importe quel live, le Get Your Yayas.
1: Ah oui, grande époque 69.
0: Merci beaucoup, Mishka Assayas.
1: Merci beaucoup, Émilie.
0: À bientôt.
1: Merci.

0: C'est le genre de chanson qui nous fait comprendre pourquoi certaines et certains restent très très très très attachés aux Stones des années 60. Évidemment, Jumping Jack Flash sur l'album Live, Get Your Yayas Out, et le livre de Mishka Assayas, Very Good Stones Trip, qui est disponible.
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0: 20h43, c'est l'heure du blind test. On joue avec Christian et Eric. Bonsoir messieurs.
2: Bonsoir Amélie.
3: Bonsoir Amélie.
0: Bienvenue dans Décibel. Comment ça va?
3: Très bien pour moi, Christian.
0: Ouais, Christian, c'est vrai, la journée s'est bien passée. On est encore plein d'énergie pour jouer.
3: Ouais, puis ça fait un petit moment que je n'ai pas eu l'occasion d'appeler.
0: Eh ben, welcome back, comme dirait Mick Jagger, qui parle très bien français, donc non, il dirait merci d'être de retour en réalité, cher Christian. Et Eric, comment ça va?
2: Eh ben super, tout comme Christian.
0: Bon, voilà. Tant mieux. Alors, le cadeau de ce soir, ah oui, je me suis trompée, c'est pas le livre de Mishka Assayas, c'est le cahier de vacances spécial musique. Enfin, vous préférez quoi, Eric et Christian, en fait?
3: En fait, le livre sur les Rolling Stones.
0: Alors d'accord, mais oui. Il y a les deux, écoutez, parce que vraiment ce cahier de vacances aux éditions Manière, c'est les mêmes éditeurs qui faisaient les cahiers de vacances qui nous faisaient flipper quand on était petits. On se disait, mon Dieu, je vais passer l'été à bachoter. Et en fait, là, c'est un cahier de vacances spécial en avant la musique, avec plein... Mais il y a les Stones dedans, il y a plein d'histoires de guitaristes, de chanteurs, de chansons, etc. C'est superbe. Et aussi, donc, le livre de Mishka, on vous fera un petit package, Eric et Christian.
3: Super.
0: Voilà. Alors, attention, maintenant que vous avez gagné, il va falloir jouer Eric et Christian avec des chansons qui parlent de diamants. Pourquoi? Eh bien, parce qu'autour des 100 ans de la merveilleuse Marilyn Monroe, j'avais envie qu'on écoute ensemble sa chanson « Les diamants sont les meilleurs amis des filles, Diamonds are a girl's best friend ». Donc, on écoutera ça tout à l'heure après le blind test. Et là, on va s'intéresser aux diamants dans les chansons. On cherche donc les interprètes de ces chansons, Eric et Christian. Et il faut, s'il vous plaît, penser à donner votre prénom avant de donner la réponse, pour que je sache lequel de vous deux répond en premier, ok?
3: Ok, ça marche.
0: Bon, génial. Alors voici une première chanson de Diamant. Eric, Christian, dites-moi, qui chante ça?
2: Eric.
0: Eric.
2: Ah, les
0: Beatles? Oui, c'est ça.
3: J'ai pas dit mon prénom,
0: Émilie. Et c'est ça, Christian. Alors que Eric, il a dit Eric avant que Christian dise les Beatles. Et donc, je vais vous donner un point à chacun. Remonte-moi le son,
3: mon grand.
0: Je t'ai pas dit de baisser. C'est les Beatles. C'est trop beau. Pardon, on peut rebaisser. Christian et Eric, je vous mets à chacun un point car vous avez trouvé les Beatles. Lucy in the sky with diamonds. Lucy dans le ciel avec des diamants. On continue.
2: Eric.
3: Catherine Lara.
0: Oui. Christian, il ne veut pas dire son prénom. J'ai l'impression qu'il fait semblant. En fait, ça se trouve, il s'appelle Jean-Paul. Non, il n'assume pas.
2: On l'a dit en même temps.
3: Sûr qu'elle aurait été dans la liste.
0: Bah oui, évidemment, la roqueuse de diamants.

0: La roqueuse de diamants, ce trésor national. Franchement, Catherine Lara, elle a eu 81 ans vendredi dernier. On la réembrasse, tiens. Eric et Christian, vous trouvez tout en même temps et très rapidement. Donc, je n'ai pas peur de ce dernier extrait. Vous allez trouver, on y va. 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
1: 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Eric.
0: Eric.
1: Rihanna.
0: Ouais.

0: Nous sommes beaux comme des diamants dans le ciel. Oui, alors, c'est un tube de Rihanna que Christian n'avait pas. C'est pas très grave, Christian, parce qu'on a trouvé tout le reste.
1: Non, mais bravo pour Eric.
2: Christian aussi.
0: Et Eric et Christian qui nous ont tous les deux quand même montré l'étendue de leur connaissance musicale, parce qu'elle est des Beatles à Catherine Lara, puis finir sur Rihanna. Effectivement, c'est un grand écart que tout le monde ne fait pas. Donc bravo, messieurs, bravo.
2: Émilie, est-ce que je peux passer un peu super court,
0: oui.
2: un petit message.
0: Un petit message.
2: Et pour mon chéri Ben, qui est actuellement au concert d'Iron Maiden à Hanovre.
0: Oh,
2: et que j'aime fort, voilà.
0: Bah, moi aussi, je l'aime bien, mais je suis un peu jalouse. Bisous, Ben. Trop bien.
2: Voilà.
0: On a fini avec les petits messages ou pas? Allez-y, profitez-en.
1: Tout va bien et c'est toujours un plaisir de jouer sur l'antenne.
0: Merci beaucoup, Christian. Il faudra revenir très bientôt. Eric aussi et Ben, son chéri, quand il sera rentré du concert d'Iron Maiden, pour qu'il puisse nous faire un petit débrief. Pour le moment, après les Beatles, Catherine Lara et Rihanna, comme promis, Marilyn Monroe chante les diamants comme personne. Marilyn a 100 ans.
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0: Monroe en 1953 dans Les hommes préfèrent les blondes.
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0: Allez, c'est l'heure de notre coup de cœur, la découverte du jour. Un jeune auteur, compositeur et chanteur, il s'appelle Simon Ferrante, il est d'origine sicilienne. Comme moi. Autrement dit, c'est de la bonne cam, c'est du solide. Simon Ferrante, il a grandi à Roubaix dans une famille d'artistes. Il aime la chanson française, mais aussi la musique italienne ou encore l'électro-pop. J'adore sa voix et sa nouvelle chanson, Cœur et cerveau. Simon Ferrante est dans Décibel.

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0: chorales d'enfants, on en parlait tout à l'heure avec Mishka Assayas, ça marche à tous les coups, c'est très très beau. Et ça vient de sortir, Simon Ferrante, notre coup de cœur du jour dans Décibel. Son premier album va sortir bientôt, il va s'appeler Bambino, notamment parce que sa sœur est fan de Dalida. J'adore ce mec.
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0: Aujourd'hui, on met à l'honneur Bo Diddley, compositeur américain de blues, de rock'n'roll, grand guitariste, grand chanteur. Il nous a quittés un 2 juin en 2008 et c'est l'occasion de rendre hommage à un truc qu'il a inventé, le Diddley Beat. Le rythme Diddley. Cherchez dans ce que vous entendez le tin-tin-tin-tin-tin-tin. C'est lui le premier à avoir fait ça, Bo Diddley, et il a inspiré tous les rockers que vous aimez. Les Rolling Stones. Ta, ta, ta, ta, ta, ta. Un garçon que vous avez peut-être vu en poster dans votre chambre, George Michael.

Eux, c'est peut-être des garçons aussi que vous avez eu en poster dans vos chambres. Tout ça, on le doit à Bo Diddley, les artistes le disent. C'est une immense source d'inspiration pour eux. Alors, rendons-lui hommage en écoutant la chanson dans laquelle il a inventé ce rythme, ce ta-ta-ta-ta-ta-ta. Bo Diddley, la chanson s'appelle comme lui. Bo Diddley, et c'est notre chanson anniversaire du soir dans Décibels. Merci d'avoir choisi.

0: Ça y est, vous l'avez en tête pour toujours, hein. Ta ta ta ta ta ta ta ta. Le diddley vite pour se dire bonne soirée et à demain. Puisque alors demain, dans Décibel, on va retrouver un garçon que vous aimez beaucoup, un jeune Belge qui avait cartonné avec son premier album et qui est de retour. C'est l'excellent Pierre Demar. On remercie aussi en cette fin de Décibel Iris Guitoni, Christophe Hulens, Elodie Bianca Maria, Sadika Raoult et Franck Moilier. Bref, toute l'équipe de l'émission. On vous remercie vous aussi d'avoir été là en direct. N'oubliez pas, le Rancard, c'est demain 20h. Et puis surtout, n'oubliez pas de monter le son dès maintenant parce que la musique continue sur Ici.
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0: J'ai 3 secondes pour vous faire des bisous. Bisous ! Il est 21h.

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0: Henri Salvador à Cannes cet été. 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

0: En 1981, Michel Berger signe l'un des textes les plus profonds, Diego, libre dans sa tête.
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0: Derrière cette mélodie à la douceur apparente se cache en réalité un cri de révolte. Nous sommes en pleine période de dictature en Amérique latine. Diego n'est pas un homme, c'est un symbole. C'est le visage universel de tous ses opposants jetés derrière les barreaux pour avoir osé penser différemment. Le message de Berger est limpide. On peut briser un corps, mais on n'emprisonne jamais une pensée.

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0: La symphonie des éclairs de Zao Tsagazan, un hymne à l'hypersensibilité.
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0: Avec ce tube, la jeune chanteuse originaire de Saint-Nazaire a transformé ce qu'elle considérait jadis comme un fardeau en un hymne de ralliement. L'hypersensibilité, longtemps perçue comme un défaut, elle en a fait une arme créative, une force brute qu'elle nous livre sans filtre.

0: C'est la signature de cette nouvelle génération. Des textes crus sur la santé mentale, une voix grave qui vient des tripes, le tout posé sur des synthés froids inspirés des années 80. Zao ne chante pas pour plaire, elle chante pour guérir, et ça nous touche en plein cœur.
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0: Santa, popcorn salé. La chanson préférée de Calogero.
5: Je veux pas vous faire découvrir parce que je pense que vous connaissez déjà la chanson. C'est une artiste que j'aime beaucoup qui s'appelle Santa, qui est la chanteuse d'iPhone. Et qui a une énergie incroyable.

0: Elle a une grande voix. Et si vous l'avez jamais vue sur scène, il faut la voir sur scène. Parce qu'elle est incroyable.
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0: Stéphanie Hackett, Amour charnel. Un coup de cœur ici au Serre.
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2: Chacun a une histoire avec sa douche. On va se raconter des choses qu'on ne ferait pas avec une moderne.
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2: Bonjour, je m'appelle Eric Gaucher, je suis vigneron donc dans le vignoble de Vouvray et dans la commune de Chancé. Je relie la passion, la deux chevaux et puis le monde du vin.
3: Au cœur des vignes, notre conducteur arrive tout sourire. Sa dodoche a une grosse bouteille verte derrière le pare-brise.
2: Pourquoi pas de mettre une bouteille sur la remorque, comment ne pas se faire remarquer. Et puis j'ai craqué, voilà. Donc maintenant on m'appelle Viticuldoche. La réaction des gens c'est avec le pouce, en trois gestes, c'est super. Et puis après le geste qui représente le coup, viens boire un petit coup à la maison avec modération bien sûr. Et puis voilà, la deux chevaux c'est immortel. Elle était une dame à Villedomé que mon copain Romu qui lui en tant qu'éboueur savait que je voulais une deux chevaux. Puis du coup il a trouvé des clients. Le propriétaire a dit je vais la vendre. Sa femme n'était pas d'accord du tout. Elle a dit oui avec un très grand regret. Mais je la vois toujours, cette dame-là, elle vient acheter du vin. Je lui remonte à chaque fois la deux chevaux et elle est heureuse quand même parce que on l'a remis en dans son état, elle a rajeuni il y a au moins 30 ans. Tous les ans, il y a des nationales de deux chevaux, vraiment dans toute la France, donc on voyage. Et aussi, tous les deux ans, il y a la mondiale de deux chevaux et cette année, c'était en Slovénie. Le plus jeune de nos fils avait 11 mois lorsqu'on a fait notre première mondiale, donc en Espagne. Le plus âgé, je crois, il avait 93 ans là, donc en Slovénie.
3: Une communauté d'amateurs qui ne parle pas la même langue, qui a tous les âges, mais qui se comprend quand il s'agit de bidouiller la voiture, un brin capricieuse.
2: Des fois, on n'est pas sans le dire, on ne mettrait peut-être pas ça sur la radio, mais putain de deux chevaux. On comprend des fois quand on l'utilise ce mot-là, quand le moteur veut pas.
3: Une seconde vie pour Eric, ce n'est pas que côté voiture. Une grève du cœur en 2017 lui fait savourer la vie à chaque instant.
2: Quand on a le droit à une deuxième vie, parce que moi je dis c'est ma seconde vie, on en profite encore plus. Et puis la deux chevaux est là aussi, puis quand on remonte dedans, on repart en vadrouille avec les amis, on prend encore beaucoup plus de plaisir.
3: Un cœur tout beau, tout neuf, dans lequel une femme a une grande place.
2: Avec ma femme, Sandrine, on est arrivés tous les deux dans le monde de la deux chevaux, avec les enfants. Donc ça c'est pas personnel. Maintenant, on vadrouille ensemble, on partage.
3: Longue route à Eric et à Sandrine du côté de Chancé. Vous saurez désormais que l'homme derrière la Viticuldoche a sacrément de la bouteille.
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3: Wikizef, petit guide à l'usage des étrangers du sud du péage d'Arras en vacances dans notre belle région.
4: Dimanche matin, levé avant le soleil, vers 9h, vous descendez prendre un café que vous pensez amplement mérité. 8 heures de sommeil, franchement, on mérite une pause café. Et devant la cafetière, votre cousin regarde attentivement le café couler. Ça s'appelle une sentinelle de cafetière. Et là, il se retourne et dit « Bon, t'es déjà debout ? Il fait corps noir, t'as quitté ta lit ou quoi ?» Ne paniquez pas, Wikizef est là pour vous aider. T'as quitté ta lit. C'est une réflexion semi-désagréable, parce qu'il y a plusieurs niveaux de réflexion désagréable. Ça dépend de l'heure qu'il est, du temps qu'il fait. Admettons, il fait 27 degrés à l'ombre, c'est l'heure de « fais pas chier ». Ou alors, il y a 3 grammes à quart. C'est pas la peine de se demander pourquoi il est désagréable d'un seul coup, c'est parce qu'il n'y a plus de canette.
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4: Vous avez la réflexion désagréable qui serait « t'es déjà debout ? Ah, retourne te coucher, c'est pas le jour à me faire quiller du côté de la cafetière. » La réflexion pas désagréable, t'es déjà debout. « Oh, alors, j'ai fait du café pour un régiment de soldats, t'inquiète, assis-toi, je te ramène un jatte. » Réflexion semi-désagréable, t'inquiète, t'as lit ou quoi ? Petite phrase qui présuppose que pour que vous parvinciez à vous lever tôt, il faille forcément que vous fûtes tombé du lit. Vu que vous n'êtes pas totalement du Nord et que forcément tout ce qui est au sud du péage d'Arras possède un degré de fainéantise qui augmente au fur et à mesure qu'on s'approche de la Côte d'Azur. Ou là-bas, pour se lever tôt, faut pas qu'ils quittent leur lit, mais qu'ils descendent en rappel. Allez, au revoir et à une baisse à marraine.
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5: La phrase que mes parents, je voudrais plus qu'ils disent, c'est non. Et aussi, dépêche-toi. Moi, j'aimerais bien que ma mère, elle arrête de m'appeler des noms un peu de bébé. Parce que souvent, elle m'appelle Gros Prout, je sais pas pourquoi. Et souvent, elle m'appelle Mon Petit Chat, mais j'aime un petit peu. Mais normalement, c'est mon père qui m'appelle comme ça. Et aussi, mon père, il m'appelle Ma Princesse.
6: Il y a deux phrases que j'aimerais supprimer complètement, c'est « Non, tu ne peux pas regarder la tablette, la télé. »
7: Moi, je voudrais qu'ils arrêtent de me dire « Stop, arrête de regarder des écrans. »
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1: Bonjour Johan.
2: Bonjour Manu.
1: Merci de nous accueillir dans cette boutique au garage à Issoudun avec une céramique bretonne. Que l'on peut trouver, on n'est pas à l'abri de trouver ça sur une brocante.
2: Alors on n'est pas à l'abri, en revanche là on est sur une céramique de très belle qualité et tu sais que moi je suis un amateur de la céramique française des années 50, en tout cas du milieu du 20e. On ne présente plus, évidemment, les Caprons, les Rouellans, tous ces grands céramistes qui ont fait des pièces magnifiques, qui font aujourd'hui des très gros prix. Mais aujourd'hui, dans une gamme de prix beaucoup plus inférieure, on peut se faire plaisir avec, par exemple, un grand plat de service comme ça. Tu vois, cette couleur verte, elle est incroyable. Et figure-toi, mon cher Manu, que cette pièce vient de Bretagne. On pourrait dire qu'elle vient de Valoris, dans le sud de la France, dans les années 50.
3: On va se tromper. Brocante, vide-grenier, vide-maison, sur la piste du Chinois.
2: On est à Quimper, dans les manufactures de céramique de Quimper, hein, qui existent depuis la nuit des temps. Et là, on est sur une marque qui s'appelait Keraluc, qui a édité de nombreuses pièces de service, de vaisselle, des pièces qu'on peut utiliser encore aujourd'hui, évidemment, et qui amène une touche de déco un peu fantasy, un peu complètement céramique des années 50. Elle a une forme complètement atypique et surtout un travail de décor qui est vraiment de qualité superbe. On est dans des couleurs un peu probable, tu as vu.
1: Elle est élégante, elle est magnifique, elle est resplendissante.
2: Elle est verte, elle a trois ou quatre teintes de vert différents. C'est vrai qu'on se croirait à Valoris dans le sud en 1950, mais on est bien en Bretagne et ce sont des pièces aujourd'hui qui sont recherchées par les collectionneurs de céramique.
1: Du coup, le prix ?
2: Bon, ça vaut une centaine d'euros, ouais. parce qu'il y a une grosse production, donc beaucoup de pièces aujourd'hui, on peut peut-être, si on a de la chance, en dénicher une sur une brocante. On reste raisonnable et on se fait plaisir, c'est de la déco très colorée sur une grande table dans la cuisine, c'est super.
1: C'est validé, merci Johan.
2: Merci à toi Manu.
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4: C'est la Camille Minute, votre chronique de la joie et de la bonne humeur. Aujourd'hui, on va parler des red flags. Alors c'est quoi un red flag ? Un red flag, c'est littéralement un drapeau rouge. Dans la vraie vie, ça veut dire attention, danger. Fuis, cours. Ne réponds pas à ce message. Le red flag, c'est le petit signal que ton cerveau voit, mais que ton cœur ignore, en disant « Non mais ça va, je gère, on va gérer ». Le red flag, c'est pas encore une catastrophe, c'est l'annonce de la catastrophe. C'est le teaser du film d'horreur. Il dit « Je suis pas jaloux ». Par exemple, si le mec il dit « Je suis pas jaloux », mais il connaît l'heure de ta dernière connexion avant tout le monde, il est jaloux. Ok ? Si elle te dit « Ah mais moi je suis très cool », mais qu'elle fouille dans ton téléphone, même quand il est éteint, elle est pas cool. Un red flag, c'est pas un défaut, c'est un avant-goût du problème. C'est quand quelqu'un te dit « Ah, moi je suis comme ça », et que toi, au lieu de partir, tu réponds « Ah bah parfait, non, fuis, cours !» Bref, les red flags, c'est simple. Si tu te dis « Ça va sûrement passer », eh ben ça passera pas. Voilà, c'est aussi simple que ça. Alors maintenant, ce que je vais faire, c'est que je vais vous lister, parce que l'être humain va toujours trop loin, des red flags vraiment exagérés, des red flags qu'on voit sur les réseaux sociaux qui sont vraiment... ça va beaucoup trop loin. Une fois que j'ai vu une vidéo, il y a une nana, elle a sorti « Moi j'ai un red flag !» Mon red flag, c'est les mecs qui tiennent la barre du métro dans le métro. Donc maintenant, en fait, il faut choisir entre tomber par terre ou être célibataire. Il y a un mec, il a dit, une fille qui finit son assiette, c'est un red flag. Frérot, elle a juste faim. Hein. C'est pas toxique, c'est la dalle, ça s'appelle. Après, il y a des red flags. Il y a quelqu'un qui dit, mon red flag, c'est quelqu'un qui met son réveil à 6h du matin, même le week-end. Excuse-le d'être pauvre, hein. Il veut bosser, ce monsieur-là. Il y a quelqu'un qui a dit, voilà, moi, mon red flag, une personne qui aime l'eau plate. Donc en fait, si t'aimes pas les bulles, t'es toxique, quoi, t'es dangereux. J'ai vu aussi, mon red flag, c'est quelqu'un qui répond trop vite au message, ou trop lentement. Le bon timing, c'est jamais bon, quoi. Il y a un mec qui l'a dit, moi mon red flag, c'est une fille qui dit, on verra. C'est pas un red flag, ça, c'est une promesse honnête. Et j'espère qu'elle le verra pas, le mec. Hein. À ce rythme-là, respirer va devenir un red flag. Bientôt, il aspire par le nez, c'est un red flag. Les gens, ils veulent plus une relation, ils veulent un CV sans défaut. Et même là, ils trouveront un red flag dans la photo. Avant, on cherchait l'amour. Maintenant, on cherche la faute. C'est bien ça le problème.
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5: Aujourd'hui, je voulais vous parler de cet homme au courage inégalé, le facteur auxiliaire Clavel. Au début du XXe siècle, la vie se développe au sommet du Mont Ventoux avec l'arrivée de l'observatoire. Le service postal de cette structure souhaite recevoir le courrier plusieurs fois par semaine. Sauf que le sommet du Mont Ventoux culmine à plus de 1900 mètres d'altitude et un accord est passé. Le courrier devra être acheminé 5 fois par semaine tous les jours, sauf le mardi et le jeudi. Ce sera donc le facteur Clavel qui s'occupera à pied de cette tournée. Imaginez bien, 22 km aller-retour via des raccourcis sont ainsi réalisés par ce facteur, payé, écoutez bien, 4,50 francs par jour. Il faut en moyenne au facteur 5 heures pour monter et 3 heures pour descendre. Mais quand la saison d'hiver arrive, c'est une autre histoire. La neige à l'époque pouvait encore atteindre 1 mètre de hauteur. Pour ajouter les vents terribles du sommet et les températures négatives, le facteur Clavel peut mettre jusqu'à 8 heures de marche pour gravir le sommet. À l'époque, cette ascension quasi quotidienne attire un bon nombre de curieux qui n'hésitent pas à faire l'ascension avec le postier qui se transforme alors en guide. Et puis, comme si ça ne suffisait pas, le facteur doit aussi effectuer une tournée de 10 km sur les hauteurs du Ventoux. Son salaire à l'année ne dépasse pas les 190 francs. À l'époque, un article de presse demande sa titularisation auprès de l'administration des postes. Le facteur Clavel partira ensuite en 1914 au front durant la Première Guerre mondiale et on ne retrouve pas sa trace dans l'histoire vauclusienne. Aujourd'hui, l'unique souvenir de ce facteur courageux est la création dans les années 50 du chemin du facteur au Mont Ventoux qui permet d'emprunter son périple via la Combe dans Suisse.
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6: Eh ben Adichas, Camille.
4: Adieu.
6: Toi, tu vas nous raconter une trop belle surprise qui t'est arrivée il y a 2 ans et demi, c'est ça?
4: Luca, car il y a une saut de la maïboun. J'étais chez ma mamie et nous m'explique qu'arrive ta minja de nos autres. Mes parents, ils arrivent pour manger et qu'ils me disent ça aide à nous autres à la béiture, qu'il y a une grosse colis qui t'attend. Et ils me disent viens à la voiture, il y a un gros colis qui t'attend. Et donc, comme qu'arrive à la voiture, qu'ouvre la porte, et n'ébelle pas serait. Je vois rien dans la voiture. Et au pied de Seti, qui a eu boule de peus, je vois une grosse boule de poil à mes pieds. Car Lumeka, c'est mon chien. Lumeka qui s'appelle Soleil. Mon chien s'appelle Soleil.
6: Oh, parce qu'il a mis du soleil dans ta vie?
4: Pas tout le temps. Pas tout le temps. Quand on t'arrive, la bestesse d'Aumeka, il y a autre chose. Je vous raconterai les bêtises de mon chien une prochaine fois.
6: Eh ben, j'ai hâte. Merci, Camille.
4: Merci, ça tue.
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7: Salut Brésil.
8: Comment elle s'appelle?
7: Alors, je m'appelle Oriane, j'ai 33 ans.
8: Et tu fais quoi dans la vie?
7: Et mon job, je suis graphiste.
9: Je voyais plus le genre graphiste, une bonne trentaine.
10: Ah oui, c'est étonnant.
9: Qu'est-ce que vous foutez là?
7: Je suis dans les petits bonheurs.
11: Le bonheur aussi peut arriver comme ça.
12: Vous habitez où, vous m'avez dit?
7: J'habite à Quimper et je suis arrivée ici parce que je voulais vivre en Bretagne et j'ai trouvé un emploi ici, dans le Finistère.
13: Comment tu as trouvé du travail?
14: Comment tu as fait pour deviner? Elle est extraordinaire, ta mère.
7: J'ai cherché dans les 4 départements et c'est tombé dans le Finistère et moi j'adore Quimper, donc je suis ravie.
15: Pourquoi croyez-vous qu'on l'adore?
7: Ça s'explique pas trop, j'avais l'impression que j'appartenais à cette région. J'ai tout fait pour arriver ici, mais je sais pas trop pourquoi et je suis super heureuse.
16: Heureusement que vous n'avez pas compté sur moi, hein, parce que sinon il fera ça le temps.
17: On ira se balader ensemble un de ces jours, tu veux?
7: Mon coin préféré quand je me balade, c'est au bord de la mer et surtout la plage de Sainte-Marine.
18: Quelle plage?
7: Combris de Sainte-Marine, puisque la plage est sublime avec les dunes assez nature. Ça a été le coup de foudre avec cette plage-là.
19: Sur la plage, j'irai te chercher des coquillages.
0: Et le premier baiser, quand est-ce que vous vous l'êtes donné?
7: Alors moi, je me souviens que quand j'étais en primaire, il y avait beaucoup de garçons qui s'intéressaient à moi. Mais alors moi, j'y connaissais rien, donc j'ai eu des cadeaux, j'ai eu des bagues, j'ai eu des trucs comme ça.
20: S'ils veulent te faire un cadeau, refuse pas, hein.
7: Et je pense que les pauvres, ils n'avaient pas beaucoup de réponses. Et moi, après, c'est arrivé assez tard, ouais. Oui, si, c'était au lycée. Mais pareil, c'était pas moi qui était intéressée, c'était toujours le garçon, quoi. Je me cherche encore, je pense.
4: Moi, je m'en fous parce que j'ai un amour chez moi et un amour à l'école. C'est qui? C'est mon cousin, mais je suis comme ma mère, je préfère le célibataire.
0: Prononcez 3 fois la phrase impossible.
7: Ok, la jolie rose jaune de Josette jaunit dans le jardin. La jolie rose jaune de Josette jaunit dans le jardin. La jolie rose jaune de Josette jaunit dans le jardin. Ça va?
21: D'où elle sort cette Josette? Qui a lancé cette Josette?
7: Moi je connais Tadery. T'adora, t'adori tantan, t'adora tanter, t'adori tantan, tanta, t'adora tanter, t'adora tanter, tata, t'adori tantan.
22: Bravo! Merci! Bravo!
7: Allez, salut!
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23: Depuis Brébant, à mi-chemin entre Arcis-sur-Aube et Vitry-le-François, avec Benjamin Guyot. Bonjour!
24: Bonjour!
23: 35 ans, vous êtes agriculteur ici et vous pratiquez l'agriculture de conservation des sols. Qu'est-ce que ça veut dire ?
3: Alors l'agriculture de conservation des sols, effectivement, ça n'a rien à voir avec du traditionnel. Premièrement, alors c'est déjà de couvrir au maximum son sol. Et du coup, de faire travailler les plantes, travailler les racines et toute l'activité biologique qui est liée, en fait. De ce fait, c'est plus des terres où le sol reste comme ça pendant des semaines et des semaines avec aucune plante. Dès que les récoltes sont faites, on essaie de toujours remettre une plante, voire des plantes, pour être plus performant, voilà, aller soit dans l'hiver ou jusqu'à l'implantation de la nouvelle culture. Et du coup, de remplacer toute cette activité biologique, ce qu'on appelle les couverts végétaux, qui vont venir petit à petit remplacer justement le travail du sol et surtout le travail excessif et en profondeur.
23: Il n'y a plus de labour ?
3: Alors tout à fait, l'agriculture de conservation des sols, du coup, la charrue, le labour est complètement proscrit, puisqu'en fait, le labour fait un reset à chaque fois qu'on utilise cet outil-là. Alors, il a aussi des avantages, bien entendu. Mais voilà, du coup, il ne faut pas bouleverser ce qu'on appelle les horizons. Donc, bien entendu, la couche superficielle de sol, par exemple, les 5 premiers centimètres, on ne veut surtout pas qu'elle se retrouve à 20 centimètres. Donc, il faut absolument proscrire, effectivement, la charrue.
23: L'agriculture de conservation des sols, c'est plus ou moins de travail pour l'agriculteur ?
3: Pour moi, je pense que c'est moins de travail. Mais malgré tout, pour ma part, c'est plus de pics d'activité. Quand on dit plus de sol nu, implantation des couverts végétaux le plus rapidement possible, et ben ça veut dire qu'on sort déjà d'une récolte et les périodes de récolte sont déjà très tendues. Donc en fait, on enchaîne ces pics là, mais malgré tout, plus de travaux vraiment en profondeur ou au cas par cas. Donc on gagne du temps quand même dans les champs. Au niveau des couverts végétaux utilisés, on est sur des multi-espèces, hein, jamais d'espèces solo. Hein. Chez moi, ce qui fonctionne bien, mais c'est aussi mon propre système, il y a toujours une base facélie, moutarde, et également une base tournesol. Donc ce tournesol-là, pour mes voisins, ça ne correspondrait pas, mais pour moi, ça correspond, puisque j'ai accès en fait à des matières organiques sur lesquelles voilà, je peux rééquilibrer ce qu'on appelle des rapports C sur N, carbone sur azote.
23: C'est aussi utiliser moins de produits, de pratiquer ces couverts végétaux, cette agriculture de conservation.
3: Alors tout à fait, hein, le but, c'est d'atteindre le système entre guillemets vertueux et de faire travailler donc les plantes à notre place et bien entendu réduire les intrants petit à petit depuis 3 ans maintenant. Et notamment en azote, on arrive vraiment à lever le pied et continuer de produire en quantité.
23: Merci Benjamin Guyot, agriculteur à Brébant dans la Marne.
3: Bonne journée, au revoir.
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1: Parmi les plantes que nos mamies et papis glanent dans la nature, nous avons la sauge. On dit la chauvia ou la chalvia en occitan d'ici. Vejaya que chimblo que lo planto. Savez-vous à quoi ressemble la sauge? De belles fleurs mauves avec de longues tiges. Qui a de la chauvia d'un chouvorzier, des médéchi n'a pas métier. Qui a de la sauge dans son jardin n'a pas besoin d'un médecin. En agriculture, on s'en sert pour les vaches quand elles ont le ventre gonflé. Pour les humains, pareil. Pour tout souci digestif, de ballonnement, une tisane de sauge règle le problème. Au XVIIIe siècle, les asthmatiques roulaient des feuilles de sauge pour les fumer. Pour être en bonne santé, une recette de tisane, une bonne eau bouillie dans laquelle infuse feuilles de sauge et de thym. Chalvio bouillide, sauve la vida. Sauge bouillie, sauve la vie. Génial, non? Allez, adieu.
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2: On est dans l'ouest de l'Eure, grosso modo entre Bernay au sud et Pont-Audemer au nord. Le Lieuvin, c'est un petit bout de région dans la région. Aujourd'hui, je m'arrête à Saint-Benoît-des-Ombres chez mon copain Steve. Me voilà garé dans le jardin de Steve.
3: Eh, je crois que le décor est planté là.
4: Salut Fred.
3: Non, mais c'est magnifique.
4: Ouais.
3: Toi, dans ton jardin, t'as pas planté des arbres. Hein.
4: Bah non, ils étaient déjà là.
3: Hein. T'as planté d'autres trucs. Hein.
4: Tu sais, le terrain commence là-bas où t'es arrivé là.
2: Et dès l'entrée, le décor est planté.
4: À partir de là, il y a des sculptures.
3: Alors toi, comme t'aimes bien les musées, bah t'en as fait un chez toi dans ton jardin quoi.
4: Voilà. Ouais. C'est pas un musée figé ça.
2: C'est-à-dire?
4: Par exemple, aujourd'hui, t'es venu chez moi.
2: Ouais.
4: Quand tu vas rentrer.
2: Ouais.
4: Tu pourras dire, je suis venu visiter le musée de Steve.
2: Ah bon?
4: Ah non. Tu pourras dire, j'ai vu ce que j'ai vu aujourd'hui. Parce que si tu reviens dans un moment, c'est plus le même musée que tu vas voir.
2: Dans son jardin, Steve a planté des dizaines de sculptures en bois.
3: C'est toi qui as fait tout ça, là?
4: Ben oui, Fred.
2: Ben oui, c'est lui.
4: Ben oui, c'est moi.
3: Ça fait quoi, 2 hectares ici, je crois?
4: Ouais, 1,5 hectare, ça va jusque là-bas, jusqu'aux chevaux là-bas. Tu vois les chevaux au bout, ouais. Là-bas?
3: C'est des sculptures en bois?
4: Bah ouais, tout est en bois là.
3: Que tu fais à la tronçonneuse?
4: Tronçonneuse, disqueuse, ciseaux à bois.
3: Tu dégrossis à la tronçonneuse quoi?
4: Tu dégrossis à la tronçonneuse.
2: Il sculpte des bestioles, Steve.
4: Tu vois, regarde tous ces bestioles par terre là.
3: Il y a des crocodiles par terre.
4: Voilà, moi j'ai pas de chien moi, c'est ça mes chiens. Les gens me disent t'as pas de chien chez toi? Bah regarde les gueules, tu vois là, c'est eux qui gardent la cour.
3: Tu fais que des animaux en fait?
4: T'as remarqué ça direct? Hein?
2: Non mais quel sens de l'observation?
3: T'as toujours vécu de la sculpture?
4: Ouais, j'ai toujours su fils de sculpteur.
3: Il était en Normandie ton père?
4: Non, Fred, moi je suis né à l'île Maurice, j'ai vécu là-bas, je suis arrivé ici en France, j'avais 40 ans.
2: Il y a 25 ans.
4: Donc j'ai grandi dans l'atelier de mon père, si tu veux.
2: Et pourquoi il a quitté l'île Maurice?
4: Bah parce que j'ai rencontré ma femme.
3: Bibi.
4: Ouais.
2: Le petit nom qu'il donne à sa femme.
4: Leila, il s'appelle.
2: Leila.
4: Ouais, Leila.
3: Comme la chanson de
2: Clapton.
3: Eric Clapton. Leila.
2: Je suppose qu'il y retourne pas souvent à l'île Maurice.
4: Si, j'y vais, moi, de temps en temps. J'y vais, je t'ai dit, mais c'est pas à côté l'île Maurice. T'as déjà été?
3: Bah non.
4: Non.
3: J'attends que tu m'invites.
4: Ben, moi, maintenant, c'est ici chez moi, Fred.
2: Et si on en revenait aux sculptures?
3: Comment tu en vis alors? T'as des commandes, des gens qui te passent commandes sur tes sculptures?
4: Oui, j'en ai un peu de commandes. Sinon, comment je vis? Tu sais, nous, on fait des ateliers. Parce que, tu sais, à mon âge, il est temps
2: De transmettre.
4: T'as trouvé le mot.
2: J'ai trouvé le premier.
4: Le mot avant moi, de transmettre les connaissances, tout ce que j'ai appris. Mon père m'a appris pour que je transmets. C'est ce qu'il m'a dit. Si tu transmets pas, ça sert à rien que tu apprennes.
2: Totalement d'accord.
4: Et je trouve ça très bien, moi.
2: Pourquoi?
4: Parce qu'il y a un plaisir à apprendre et connaître. Et il y a aussi un autre plaisir qui est peut-être plus grand.
2: Je pense savoir de quoi il parle.
4: De transmettre.
2: Transmettre.
4: Parce que quand tu vois quelqu'un qui fait ce que tu l'as appris, qui réalise ça devant toi, c'est un plaisir que tu ressens.
2: On passe le flambeau.
4: Ouais, c'est notre rôle. Hein.
2: Transmettre.
4: On est fémé ici, nous. On est deux passages, comme on dit.
2: Steve sculpte les fruits et légumes, le bois, la glace et le sable.
4: Tout ça, quoi.
2: Je vous mets les infos et les photos sur l'appli.
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5: Attention, je vous emmène dans vos souvenirs. Des souvenirs avec vos enfants.
6: Oh, oh tiens, voilà quelqu'un. Petit ours brun. Coucou, c'est toi mon copain. Petit ours brun.
5: Le petit ours brun, vous l'avez sûrement en livre chez vous. Eh bien, sachez que l'entreprise Le Jouet Simple assemble les jouets de petit ours brun à Entrammes. Et ça fait un succès de dingue. Pierre Véron, le gérant, nous raconte cette histoire.
7: Qui fêtait l'année dernière ses 50 ans. Et en fait, à cette occasion, on a sorti une gamme de jouets, donc des petits véhicules, des petits camions, des jouets de bain. Et ça a été un véritable virage pour nous. On a sorti ces jouets en septembre dernier et on a eu des très bons retours sur cette gamme de produits.
5: La preuve, l'entreprise existe depuis 4 ans et au début, elle n'avait que 3 petits jouets.
7: Aujourd'hui, on a plus de 300 points de vente en France et l'année dernière, on aura vendu donc un peu plus de 60 000 jouets.
8: T'en as beaucoup des jouets.
5: Ça, c'est vrai. Et Le Jouet Simple est la seule entreprise à fabriquer ce style de jouets.
7: Entièrement fabriqué en France, en matière recyclée, et à partir d'un seul matériau, pas de colle, pas de vis, pas d'autocollant, pour que nos jouets soient entièrement recyclables, lavables et démontables.
5: Et le concept est hyper poussé parce que les jouets sont même consignés.
7: On leur propose de nous renvoyer les jouets quand l'enfant ne jouera plus avec, et ce qui va nous permettre, nous, de les reprendre et soit de les revendre en seconde main s'ils sont en bon état, soit de les recycler en nouveaux jouets s'ils sont en trop mauvais état. On va réutiliser la matière première.
5: C'est pas bête quand on sait qu'un enfant utilise un jouet que 6 à 8 mois.
9: Pauvre petit lion abandonné au milieu des trucs cassés. Il doit être triste tout seul.
5: Mais heureusement, petit ours brun est là pour prendre soin de lui. Alors je sais que l'entreprise a un point de chute en région Auvergne-Rhône-Alpes, mais la Mayenne a une place efficace et sentimentale.
7: On a aussi notre propre atelier d'assemblage qui est basé à Entrammes, et notamment ma maman d'ailleurs qui gère tout cet atelier d'assemblage.
8: Oh tiens, voilà quelqu'un.
5: Eh bien c'est Mireille.
7: Mireille, voilà, qui est sûrement en train d'assembler des jouets aujourd'hui.
5: Ah, mais c'est tout ce qu'on aime, les histoires familiales. Et de la Mayenne à la France, en passant par l'Europe, l'entreprise continue d'évoluer.
7: Parce qu'en fait, il s'avère qu'on a eu pas mal de commandes venant pour l'export, donc notamment des pays européens. On a fait évoluer le nom de la marque en passant donc de Le Jouet Simple à Simple.
5: C'est simple, on n'a pas fini d'entendre parler d'eux. Pierre Véron continue les partenariats avec d'autres personnages. Mais en attendant, je crois que petit ours brun a aussi envie de participer à l'économie circulaire.
9: Tu sais quoi ? Ce soir, en rentrant de l'école, on va voir si on trouve d'autres pluches à soigner.
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1: L'auteur du livre que je vous présente aujourd'hui dans Toujours à la page les a tous interrogés. Ce père de famille qui, après avoir tué femme et enfant, s'inquiète du sort de sa chienne. Ce japonais cannibale interpellé au bois de Boulogne ou encore ce membre de la Société de protection des oiseaux soupçonné d'être un tueur en série. Jacques Poinaz fut commissaire de police, chef adjoint de la brigade criminelle de la police judiciaire de Paris, également chef de l'unité de coordination de lutte antiterroriste. Cet Ardéchois de naissance témoigne de sa carrière dans Le temps des aveux, Le réfrigérateur du japonais cannibale et autres récits de la brigade criminelle, un livre paru chez Mareuil Éditions. Le retour sur 13 des enquêtes les plus marquantes de sa carrière avec en ligne de mire, à une époque où l'ADN n'était pas encore la reine des preuves, l'obtention des sacro-saints aveux. Des aveux qui viennent ou non, et qui dissimule parfois une partie de la réalité, qui laisse aussi souvent l'enquêteur avec un sentiment de frustration. Jacques Poinaz.
2: Oui, de la frustration, parce que les aveux ne sont pas toujours totalement sincères, ou complets, ou indiscutables. Il y a souvent une fragilité de l'aveu, puisque lorsque dans les aveux, on se projette déjà dans le procès et la preuve devant les assises pour les homicides. Mais c'est l'histoire, c'est aussi ce basculement de la personne qui avoue, et souvent, même si le policier avant tout est content d'avoir résolu une affaire, parce qu'une affaire criminelle est toujours un poids pour les policiers, mais il y a également parfois un peu de, sinon de pitié, du moins de tristesse de voir un homme qui parfois avait une vie jusque-là normale et qui bascule dans le monde de la prison pour une longue peine.
1: Mais quelle perception vous avez de ça quand vous êtes face à quelqu'un qui n'est pas un criminel aguerri et qui bascule pour des raisons qui paraissent en fait futiles, si on y pense bien?
2: Alors, je crois que ça reste un mystère de l'homme, un mystère de l'humanité. Comment comprendre que quelqu'un qui a jusque-là eu une vie parfaitement banale, d'un seul coup, pour des raisons difficiles à imaginer, passe à des actes terribles?
1: On voit la grande diversité des affaires que vous avez traitées. C'est d'autant plus agréable à lire qu'effectivement, on ne sait jamais où vous allez nous emmener à chacune des histoires. Comment vous avez fait la sélection?
2: J'ai pris celles qui sont restées dans ma mémoire, je dirais, qui m'ont laissé un sentiment, soit de satisfaction, soit d'échec, ou comme celles qui se passent en Ardèche, où je reviens pratiquement dans mon village natal pour enquêter sur une affaire d'explosifs dans la communauté de l'ex-tueur de l'Ardèche, Pierre Conti. Mais souvent aussi parce que ce sont des affaires qui ont quelque chose de particulier, parfois de presque burlesque, parfois de troublant, comme ces adolescents qui, pour donner un alibi à leur ami, inventent un stratagème un peu diabolique. J'ai essayé de montrer que la réalité est souvent plus surprenante que la fiction même.
1: Et c'est sans doute ce qui est le plus fascinant dans chacune des histoires que nous confie Jacques Poinaz. Et ce qui est captivant, c'est ce récit au plus proche du travail de l'enquête et les impressions, les réflexions que partage l'auteur avec nous au fil de chacune. Alors si vous êtes fan de faits divers, jetez-vous sur Le temps des aveux de Jacques Poinaz, paru aux éditions Mareuil.
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3: L'ancien mystique manoir de dame. Chambre d'hôte, petit déjeuner, salon de thé, événements, fiançailles, mariage, on peut tout faire ici.
4: Bonjour,
3: enchantée.
4: Enchantée, bienvenue chez nous.
3: Ben merci. Donc c'est vous qui avez une vie de princesse, vous m'avez dit
4: c'est
3: au téléphone.
4: J'ai mon prince dans la cuisine.
3: C'est cool, écoutez. Julia et David, donc une magnifique histoire d'amour qui va être très énervante, j'en suis sûre.
4: Sûrement.
3: Alors c'est quoi ce manoir?
4: Donc c'est un manoir qui date de 1900.
3: Ouais.
4: Et en fait, il a été créé quand les usines ont été créées également. Donc c'est le dirigeant de ces usines-là qui a construit ce manoir.
3: L'usine qui est en face, là.
4: C'est ça. Ventron Confection.
3: Je décris la princesse, quand même. Cheveux longs. Bleu, montrez-moi, retournez-vous. Vert. Magnifique. Ah, bleu vert. Oui, dans la pénombre, on ne voit pas bien parce que c'est un peu pénombre le manoir.
4: C'est ça, c'est le style du manoir,
3: ouais. C'est ça. Piercing.
4: Tatouage, tout ça.
3: Ça. Oui, une princesse très moderne.
4: Voilà.
3: On n'est pas dans la petite princesse avec la petite robe rose, les flots dans les cheveux.
4: Non, c'est la princesse habillée en noir.
3: Et voici David, donc le prince charmant. Bah écoutez, je suis enchantée.
5: Enchantée. Bon,
3: ravi. Vous aussi.
5: C'est ça, rocker, oui, au motard plutôt. Voilà.
3: C'est ça.
5: La barbe, les cheveux du coup un peu plus courts. J'avais les cheveux longs pendant un temps, mais.
3: Avec une. Comment ça s'appelle ça?
5: Ah, la banane du coup.
3: Oui, la banane, voilà. Le piercing aussi, etc. Donc,
5: c'est ça.
3: Un prince charmant tout à fait moderne aussi.
5: Voilà. Tout à fait.
3: Ce manoir, vous l'avez acheté?
5: Oui, on est passé devant après une visite qu'on avait fait du côté du 90.
4: Au nord de Belfort, ouais.
5: Mais oui, c'était par un détour du coup à moto plutôt que de revenir par la voie rapide. On a fait le détour côté Vosgien pour l'école, c'était toujours sympa. Et puis on a vu le manoir qui, lui, n'était pas en vente pour le coup. Et on s'est arrêté devant parce qu'on l'a trouvé magnifique. On a fait quelques photos. On s'est dit, c'est une bâtisse comme ça qu'il nous faut. Et en rentrant, en continuant nos recherches pour les maisons, 2 semaines plus tard, on est tombé dessus, tout fraîchement mis en vente.
3: D'accord.
5: On s'est dit, il y a quelque chose à faire. Donc, on est revenu, on a fait la visite, on est tombé sous le charme, malgré l'état du coup.
4: Parce qu'on est tombé sous le charme de l'escalier, et puis après, on avait pu.
3: C'était mort.
4: Ouais, c'était mort.
3: Ah, et alors, ça vient
4: de. Parce que moi, c'était un rêve de petite fille. Ouais. Je disais toujours à ma grand-mère qu'un jour, j'aurais un château, et elle me dit, si t'en rêves, t'en es capable de le faire, alors tu le feras.
3: D'accord. Et vous saviez que c'était son rêve?
5: Oui, tout à fait. Ça faisait déjà un moment qu'elle en parlait aussi. Et puis voilà, c'était le but de pouvoir justement réaliser son rêve. Après, oui, il y a un investissement, il y a une grande part de folie. On y met toute notre âme, tous nos budgets, tout ce qu'on peut, pour pouvoir du coup réinvestiguer les lieux, lui redonner le cachet d'antan, et puis voilà, que ça reprenne vie complètement.
4: On a eu vraiment un coup de cœur en rentrant, et puis en sortant, on a dit bon, on est un peu dans la merde. Parce qu'il y avait énormément à faire, c'était pas le budget qui allait, c'était pas le coin qu'on voulait. Et finalement, en ressortant, on s'est regardé, on a dit ça y est, c'est lui quoi.
3: Alors, vous faites chambre d'hôte, donc
4: c'est ça.
3: C'est là qu'on mange?
4: Là, on fait chambre d'hôte, là, on fait les petits déjeuners, les tables d'hôte et les salons de thé.
3: C'est votre cuisine à vous?
4: Oui.
3: Oui, parce qu'on est chez vous en fait.
4: C'est ça.
3: Mais c'est génial, c'est vachement beau.
4: Les gens sont vraiment immergés chez nous.
3: Ah ouais, c'est magnifique.
5: Tout refait au complet.
3: Et votre but, c'était d'ouvrir une chambre d'hôte?
4: Oui, oui. Okay. Ouais. D'accord. Notre but, à la base, c'était même d'avoir un château pour sauver un lieu. Et après, on a eu beaucoup trop de contraintes avec les châteaux. Mm-hmm. Donc, on s'est rabattu sur les manoirs où on pouvait un peu plus s'amuser, en fait.
3: D'accord. Donc, vous bossez tout le temps, quoi?
5: C'est ça, tout
3: vous
5: le temps.
3: Vous faites des travaux vous-même?
4: Oui. Ah oui, on fait tout nous-mêmes. Ouais.
5: Moi, je travaille encore à côté. Donc, madame est dédiée vraiment pour la partie gestion du manoir chambre d'hôte.
3: D'accord, madame la princesse.
5: La princesse est un peu Cendrillon aussi, puisqu'elle s'occupe de tout derrière. Et après, pour ce qui est partie travaux, elle m'aide énormément. Surtout pour ce qui est décoration, c'est les idées de madame. Après, madame m'a appris pas mal de choses, tout ce qui est placo, tout ça. Moi, c'est la partie électricité. La partie plomberie, autodidacte, où on avance comme ça.
3: C'est les idées de madame,
4: Voilà.
3: C'est ça, c'est ça.
4: Comment vous avez après, fait, j'ai de la chance, il suit beaucoup. Et puis, on a les mêmes goûts, donc c'est pas compliqué, quoi.
3: Il n'y a pas besoin de le convaincre.
4: Voilà, c'est ça.
3: Combien il y a de mètres carrés, alors?
4: 800 mètres carrés. On en a rénové 250.
3: Je sais pas si je vous trouve pas un peu fou.
4: Oui, tout le monde nous le dit.
3: C'est assez banal ce que je veux
4: dire. Voilà, on est passionnés, puis on aime ce qu'on fait, et on savait que ce serait des sacrifices, mais du moment qu'on est ensemble, comme on a dit, qu'on tient le coup, c'est le principal. Parce que cette année, ça va faire 18 ans qu'on est ensemble.
3: Vous êtes rencontrés très jeune.
4: Très jeune, ouais. Ouais, on s'est mariés très jeune aussi, et puis après, on a toujours fait en fonction que l'autre puisse évoluer. Quand un évoluait, l'autre patientait, et puis l'aidait à évoluer, et ainsi de suite. Et ça, c'était le but ultime de notre couple, ouais.
3: Donc, vous vivez à Ventron toute l'année. C'est assez isolé, c'est assez calme.
4: Oui, on aime bien. Ouais. On est tranquille.
3: Oh là là, vous êtes des ovnis pour moi.
4: En fait, je pense qu'on est dans des corps de jeunes, mais avec une mentalité assez ancienne. On aime les choses comme ça. Moi, j'ai vécu avec mes grands-parents. Donc, c'était une ambiance déjà où la famille était importante, les repas étaient importants, la convivialité, les choses à l'ancienne. Je voyais mon grand-père souvent dans les jardins en train de travailler. Donc, tout ça, pour moi, c'est ancré en moi et il a vécu un peu préparé. Donc, c'est ce qu'on aime, notre tranquillité. On adore cuisiner tout nous-mêmes, recevoir les gens, leur proposer en fait un univers carrément différent.
3: Ah, carrément. Hein.
5: Oui, comme c'est marqué du coup sur les annonces, c'est le voyage hors du temps. Quand on rentre ici, on change d'ambiance, d'univers.
3: Vous vous êtes bien rencontrés tous les deux. Hein. Vous notez quand même la chance que vous avez?
4: Ah ça oui, on sait qu'on a beaucoup de chance. Ouais. Ah ouais, parce que tout le monde ne pourrait pas vivre cette expérience. Et puis on nous l'a tout de suite dit, est-ce que notre couple est solide? Parce que sinon, la banque n'aurait pas suivi les projets comme ça. Quoi.
3: Ah oui. Ah, ouais. Vous avez fait quoi? Vous avez vu des psys, des certificats de solidité du couple pour c'est le banquier?
5: Non, bah, c'était pour démontrer. Voilà, on avait la NIAC, du moins, qu'on le voulait vraiment. Donc, bah, c'est à force d'insister, ils ont compris du coup que oui, on voulait. Parce que d'après eux, les statistiques, c'était 70% des couples divorcent dès qu'ils achètent une maison avec des travaux, des choses comme ça.
6: D'accord. Voilà. Ah,
5: c'est pour ça qu'ils étaient réticents.
3: D'accord. Et alors, ça veut dire que ça a été long, c'est ça, d'obtenir les prêts bancaires? De convaincre.
4: Ah ouais. Déjà, on a dû se battre pratiquement 6 mois pour avoir le manoir. Et puis après, pratiquement aussi 3 mois, faire tout le tour des banques avec un business plan, leur montrer qu'on était solide. Ils voulaient savoir si on avait vécu des épreuves, des choses comme ça, pour voir si on allait tenir le coup.
3: Ouais. Ah, des épreuves dans le couple ?
4: Ouais, c'est ça.
3: Oui,
4: c'est
3: ça. Vous avez répondu quoi, oui ou non ?
4: Ah oui. Oui, nous, on a morflé pas mal, donc. On sait ce que c'est, donc on savait qu'on allait tenir largement le choc.
3: Mais je peux être indiscrète, en quoi vous avez morflé?
4: On a eu des épreuves de la vie pas très faciles, beaucoup d'accord. de décès, des maladies, des trahisons, des choses comme ça, assez dur, en très peu de temps.
5: Des périodes financières très compliquées. On a vécu du coup en Saône-et-Loire, dans une ville paumée, à 30 minutes de toute commodité, on avait essayé, mais c'est vraiment à l'extrême. Et là, pour le coup, financièrement, on avait énormément de mal à s'en sortir. On vivait avec
4: 10 euros par mois pour manger. On a connu des périodes vraiment très très compliquées qui auraient la plupart du gens se seraient séparés. Quoi.
3: Oh, je vous adore. Et là, ça tient la route, alors ?
4: Là, ça commence à avoir de l'ampleur, ouais. Ouais, ouais. Je pense qu'il nous faudra encore quelques années pour vraiment se faire connaître. Mm-hmm. Mais comme on dit, on ne lâche pas l'affaire. Quoi. Mm-hmm. Puis on a des clients super, donc c'est cool.
3: Donc voilà, le temps s'était arrêté. Hein, mais c'est bon, ça. Il va reprendre son cours. Non. L'ancien mystique, parce que vous aimez tout ce qui est mystique.
4: Voilà, c'est ça.
3: L'ancien mystique, Banois. De

0: À la fleur de cerisier, a priori. Oui,
1: avec plaisir.
0: Et ces petites gaufrettes, hein, bien appétissantes. Vous êtes née dans le département 59.
1: À Tourcoing. Et
0: une maman belge, un papa belge également.
1: Un peu, à moitié, voilà. Et ma maman plutôt flamande et mon papa plutôt wallon.
0: Quel souvenir est-ce que vous gardez de votre enfance, donc soit à Tourcoing, soit très vite donc à la campagne.
1: Oui, à Rugy, ouais. Ouais. Petit village de 1200 habitants, je crois. Et on habitait à 2 km dans un petit hameau, le hameau de Belzanois, qui existe toujours. Mon papa habite toujours là-bas. Et ben, en fait, les souvenirs, moi, c'était, on était dehors tout le temps, dans le jardin. Souvenirs de photos de la construction du garage.
0: C'était sur un territoire frontalier.
1: Oui,
0: avec la Belgique.
1: Ouais. À 2 km donc du centre du village. Il y en a beaucoup qui travaillaient ou qui travaillent en Belgique. Il y a l'Elnon, une petite rivière qui fait la frontière aussi.
0: Il y a un petit pont.
1: Voilà, et donc du coup, bah, cette rivière tout le long et tous les endroits où on pouvait passer en voiture, il y avait un poste de douane.
2: Et là-bas, pas de tabac, pas de devises étrangères?
3: Non, monsieur le douanier, absolument rien.
2: Bien, si ça pète, hein. Allez, au bloc.
1: On allait de l'autre côté du petit pont, c'est Louvé, un tamilier, un café. Chaque fois que j'y retourne, je vais me promener là-bas. Enfin.
0: Et oui, forcément, vous vous ressourcez là où vous avez, où vous avez grandi. Vous passiez beaucoup de temps dehors, mais à faire quoi? Vous êtes dans l'observation,
1: j'étais un garçon manqué, j'étais la petite dernière, donc j'ai souvenir d'avoir fait des cabanes dans le pommier avec mon frère. C'est rigolo, j'étais souvent à pieds nus, en fait, je me souviens de ça.
0: Et aujourd'hui, la Cécile que vous êtes, elle marche encore pieds nus?
1: Pendant des années, j'ai oublié ça. C'est drôle, ouais. Bah, c'est peut-être quand j'avais 47 ans que j'ai commencé à, même dans des parcs ou ici au jardin partagé, parfois quand il est ouvert, et ben quand l'herbe est fraîche l'été, j'enlève mes chaussures.
0: On dit que c'est très bon, hein. Oui, c'est très bon pour la santé de ressentir le sol avec avec la plante des pieds. Bon, je me permets de goûter cette petite gaufre.
1: Ah oui,
0: gaufre.
1: Avec plaisir. Oui.
0: Merci. Donc,
1: là, c'est du coup cassonade. Elle est noire.
0: Ah, c'est une cassonade aussi.
1: Ouais. Processus, en fait, la cassonade, moi je croyais que c'était non raffiné, mais en fait c'est hyper raffiné, c'est recuit.
0: Ça vous rappelle votre enfance?
1: Oui, complètement.
0: C'était le petit-déj?
1: Ouais. Ouais, non, ça c'était ces gaufres-là, les gaufres Rita, découvertes quand j'étais jeune adulte, qui avait une dame qui en fabriquait à 1 km de chez nous, en France, du coup. T'es allée voir en vélo pour trouver, et en fait c'était chez elle. Je faisais des tartes au sucre avec ça.
0: Et on dit tarte au sucre.
1: Oui, tarte au chouc.
0: Au chouc, avec l'accent.
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2: C'est le bar du village. Situé au bord de la route départementale 80 au cœur d'Herbalongue, le bar chez Jeannot est l'établissement historique de la commune de Brande. Pasqua Sanguinetti a décidé de perpétuer la tradition familiale.
3: C'est mes grands-parents, Jeannot et Jean-Baptiste, c'est pour ça que le bar s'appelle chez Jeannot, qui ont repris le bar en 1971. Du coup, depuis ce jour-là, c'est que des membres de la famille qui ont travaillé dans ce bar. Et mon oncle travaillait dedans. Et moi, depuis, je ne sais plus, mais ça fait quelques années que je suis là en tant qu'employé, bien sûr. Et du coup, voilà, on perdure le commerce familial comme ça. On essaye d'améliorer les choses comme on peut.
2: Et la recette d'antan marche toujours.
3: Avant, on est resté un peu sur nos acquis, c'est vrai. Le bar a toujours marché comme ça, donc on ne veut pas trop changer l'ambiance bistrot du village, ambiance village. Juste moi, je vais essayer d'améliorer un peu l'hiver. L'été, on fait de la restauration rapide. Ça marche très bien, c'est sympa. Et l'hiver, je voudrais aussi faire à manger l'hiver, faire des trucs tout simples, pas chers, pour les ouvriers de passage, pour les gens qui travaillent autour à la poste et tout ça. Donc on va essayer d'améliorer un peu comme ça.
2: Et les clients sont essentiellement originaires du village.
3: On a ouvert toute l'année, du 1er janvier au 31 décembre. On n'a pas un jour de fermeture. C'est parce que ça fait vivre le village, hein. C'est un peu du social aussi qu'on fait, hein. Parce que des fois, l'hiver, il n'y a pas grand monde. Mais bon, c'est bien que si quelqu'un veut boire un café, sortir de chez lui, il sait que le bar est ouvert et qu'il va rencontrer des gens, discuter. Donc c'est un peu du social aussi qu'on fait. On a les gens de passage, les gens du Cap surtout, qui s'arrêtent pour faire deux courses au sport à côté. Donc du coup, ils s'arrêtent pour boire le café avant de rentrer chez eux. Après l'été, il y a pas mal de touristes. Mais oui, il y a beaucoup de gens de passage aussi du Cap. Je pense qu'il faut bien travailler l'été pour que l'hiver soit plus tranquille. Parce que l'hiver, forcément, il y a beaucoup moins de monde que l'été. Mais bon, ça va, on arrive quand même à vivre bien.
2: Attirer plus de gens de l'extérieur, proposer un service de restauration hors saison, tels sont les projets de Pasqua Sanguinetti pour le bar chez Jeannot à Herbalongue.
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4: Bonjour à toutes et tous, bienvenue dans Affaires classées, le podcast. Nous sommes en 1875, au cœur de la Bigorre, dans le petit village de Montousset, pas loin de Bagnères.